0: des canards, il y avait des copains partout. Donc moi j'ai vécu dans une banlieue qui était vraiment très agréable et j'en ai un souvenir de jours heureux.
1: Votre papa venait d'Algérie, des pieds noirs, hein. Vous êtes le fruit d'un beau mélange parce que vous avez une maman qui est originaire de Bretagne.
0: Oui.
1: Ils sont rencontrés où, vos parents d'ailleurs?
0: Ils sont rencontrés parce que mon père était un pied noir d'Algérie qui est venu un peu faire ses études à Paris. Et il a rencontré ma mère qui venait pour trouver du boulot. En général, les Bretonnes à cette époque-là, en 1958, étaient femmes de chambre pour des gens qui avaient un peu plus d'argent qu'eux. Et voilà, et ils se sont rencontrés et je crois que elle a été Miss Bretagne de Paris.
1: Mais c'est sûr.
0: De Paris. Et donc c'était une association des Bretons de Paris qui se retrouvait autour de Montparnasse, puisque ouais. Montparnasse est la gare qui accueille les Bretons.
1: Alors c'est le 15e arrondissement, hein, pour ceux qui le...
0: C'est le 14e. Et donc, lors d'une cérémonie, je pense qu'ils se sont rencontrés et voilà, je suis né assez rapidement.
1: Votre maman faisait des ménages, vous l'avez dit, et elle aura aussi ce joli titre honorifique. Elle est bretonne, et la Bretagne, ça compte pour vous, parce que c'est aussi une partie de votre enfance, Fabien Antoniente. Le granit, ça c'est quelque chose qui vous a marqué particulièrement, et pourquoi?
0: Parce que, en fait, maman, Alphonsine, qui porte le nom d'Alphonsine, nous emmenait souvent voir les terres où elle était née. Donc elle est née du côté de Baillet, en Ille-et-Vilaine, à côté de Fougères.
1: Oui.
0: Et c'était des terres, effectivement, où le granit, les gens travaillaient le granit. Et l'activité principale de mes tantes, puisque ma mère, ils étaient neuf sœurs. Hein, dans
1: ça
0: la
1: fait
0: famille.
1: Du monde, ça fait des cousins. Monde,
0: donc les tantes, j'en ai vu.
1: Oui.
0: Et elles se retrouvaient tout le temps au cimetière. Elle commentait, ma chine elle est morte la semaine dernière, ma machin elle est morte là. Et nous quand on est gamin, c'est perturbant, c'est-à-dire ouais. que je m'attendais à d'autres vacances, mais c'est leur vie, c'est le granit, et voilà.
1: Mais vous avez d'autres souvenirs de la Bretagne quand même, bien sûr.
0: Mais j'ai des souvenirs, mais vraiment c'était, il y avait la maison de mon grand-père, il y avait encore de la terre battue.
1: Oui, parce qu'il y avait une maison familiale, on est d'accord.
0: Terre battue près de la cheminée.
1: D'accord.
0: Et ils jouaient un jeu équivalent des boulistes, mais eux, ils jouaient au palais. C'est-à-dire, c'est des palais qu'on envoie sur des plaques de bois, et puis il fallait se rapprocher ouais. du... Voilà, donc c'était des souvenirs très... c'était une Bretagne très rurale que j'ai connue. Très belle.
1: Mais vous apprenez à traire les vaches.
0: Et j'apprends à traire les vaches. Parce que nous, petits Parisiens, c'était notre petit fantasme. C'est de connaître mieux ces animaux qu'on ne voyait que dans les fermes en jouets. Et voilà, donc là, on était... De toute façon, je vais vous dire, j'ai des souvenirs heureux partout. Moi, je fais
1: tant
0: partie
1: mieux.
0: Des gens qui regardent toujours le verre plein plutôt que le verre vide. Mmh. Donc, je me souviens des belles choses, et les choses plus tristes, elles ont glissé sur moi.
1: La Bretagne, donc, c'est un endroit qui compte. On pourra sans doute en reparler, mais vous allez aussi pas mal voyager hein, durant votre enfance, sans doute grâce à vos parents. Je sais qu'il y a des régions comme ça que vous allez découvrir, comme les Vosges. Mmh. Vous alliez dans les Vosges.
0: Les premières parties de nos premières vacances avaient lieu dans les Vosges, du côté de Gérardmer, du côté du lac de Longemer.
1: Vous baigniez dans des eaux gelées à cette époque-là.
0: C'était de la cryo avant l'heure.
1: C'est pas mal ça. Non, mais c'est courageux, mais quand on est gamin.
0: On marchait beaucoup, j'ai un souvenir. On marchait, ma mère et mon père nous entraînaient à marcher, ce qui maintenant est un plaisir, mais quand on est gamin, on veut pas trop marcher. Et donc, on allait chercher des myrtilles. C'est des montagnes de moyenne altitude, mais c'est des montagnes très très belles dans les Vosges. Et voilà, donc pareil, là, on s'occupait des vaches, on aidait aux tâches, parce que la personne chez qui on louait était menuisier. Donc on participait aux travaux de menuiserie. Tout ça nous sortait de l'ordinaire de la région parisienne.
1: On va poursuivre votre enfance, Fabien Antoniente. On ira en Dordogne dans un instant. Je sais que c'est aussi un endroit qui vous plaît. Il y a le Pays-Bas, ça fait partie de votre vie. On parlera de vos films, on parlera de votre livre. Mais on va aussi se balader en France avec la revue des Merveilles. J'ai l'impression que vous êtes un contemplatif. Et en même temps, quand on est cinéaste, il faut l'être. Tous les jours, Benoît Prospero passe en revue les merveilles du vivant et les idées de celles et ceux qui consacrent leur vie à ce même monde vivant. Et aujourd'hui, on a un rendez-vous dans le futur.
2: Est-ce que vous voyez ce que c'est une technologie high-tech? High-tech pour haute technologie. Ou pour certains, technologie du futur. Et si le futur était non pas high-tech, mais low-tech, c'est-à-dire basse technologie. Mais qu'est-ce que c'est exactement? Ici, Pays d'Auvergne avait rencontré Gwenaël Douard à la ressourcerie d'Issoire et ils lui ont posé la question.
3: Alors, les low-tech, en fait, c'est par opposition à tout ce qui est high-tech. Donc, c'est plutôt des basses technologies qui vont avoir un impact assez réduit sur l'environnement et qui sont faits plutôt à base de récup et qu'on peut fabriquer soi-même, en fait, assez facilement.
2: Alors, on va peut-être donner un exemple. Oui, ben voilà, ça sera plus clair. Donc, par exemple, pour la cuisine.
3: Pour la cuisine, il y a beaucoup d'usages. On va parler du four solaire. Moi, j'utilise beaucoup une marmite norvégienne, c'est-à-dire que quand je cuis des lentilles, des légumes qui demandent un peu de cuisson ou des soupes, en fait, au lieu de laisser longtemps sur le feu et d'attendre que ce soit fini de cuire sur ma plaque, je le sors avant et je le mets dans ma marmite norvégienne, ce qui fait que j'utilise beaucoup moins d'énergie, en fait.
2: Voilà, donc en gros, on met la marmite dans cette sorte de coussin. Et en termes de temps de cuisson, ça donne quoi?
3: Un tiers sur le feu, deux tiers hors du feu.
2: Eh ben voilà, c'est ça le low-tech. Alors, autre exemple, le bon vieux garde-manger. Alors, pas pour se passer complètement du frigo, mais peut-être pour avoir un frigo plus petit. Ou encore, parmi les low-tech les plus simples, le balai plutôt que l'aspirateur, le vélo plutôt que la voiture, le thermomètre à liquide plutôt que connecté. Donc, en clair, c'est quoi l'idée du low-tech, Fabrice?
4: Comment on peut se passer de certaines technologies? Comment on peut essayer de consommer moins d'énergie fossile ou électrique, du coup de se réapproprier aussi nos technologies. Pour nous, ça va avec tout ce truc de gagner en autonomie pour arriver à faire soi-même avec moins.
3: On réfléchit à notre besoin, en fait. C'est toujours ça la low-tech, c'est réfléchir d'abord à ses besoins et la technique vient accompagner ce besoin, en fait, mais pas l'inverse. On n'est pas esclave de nos technologies.
2: Et si vous vous demandez pourquoi ne tout simplement pas faire le choix de la high-tech, eh ben c'est ça la raison, pour se sentir libre. Alors oui, on va moins vite, oui, ça peut prendre du temps, eh ben justement c'est ça l'idée. À l'heure où tout va toujours plus vite et parfois tellement vite qu'on ne sait même plus quel est le sens de tout ça, eh ben l'idée c'est de ralentir et de vivre uniquement avec ce dont nous avons besoin et non envie. Et la conséquence de ça c'est quoi? Eh ben on n'a plus la pression de devoir posséder pour exister. Ce qui ne veut pas dire de ne rien posséder, mais juste l'utile. Et ça, ça suffit à certaines et certains, même si c'est vrai, ça peut aller à l'encontre de tout ce qu'on nous a enseigné, eh bien, pour certaines et certains, cette nouvelle vie, c'est une merveille. Merci. Ici Pays d'Auvergne, ainsi que Gwenaël et Fabrice, rencontrés à la ressourcerie d'Issoire.
1: Merci beaucoup. On parlera de l'Auvergne, d'ailleurs, avec Fabien Antoniente, puisqu'on était à Issoire. Je sais que vous êtes en plein repérage d'un nouveau film. Vous prenez le temps, un petit peu, comme ça, d'ajouter des choses un peu plus simples dans votre vie, authentique. J'ai l'impression que vous êtes comme ça. Vous
0: ouais, si j'écoutais ce que disait Benoît Prospero à ouais. propos du low-tech. Ouais. En fait, nos parents, nos anciens, pratiquaient le low-tech puisqu'ils avaient des celliers ou des murs épais. On gardait la fraîcheur. Ils se contentaient de ce qu'ils avaient besoin. Donc, c'était effectivement la philosophie qui vient d'être racontée. Et voilà. Donc, moi, je suis un peu adepte de ça. Plus en vieillissant, je m'oriente vers le low-tech.
1: Paris, la Bretagne, les Vosges, la Dordogne, le Pays Basque et encore plein d'autres endroits à découvrir avec Fabien Antoniente qui se raconte dont il n'y a pas que Paris dans la ville, il est d'accord avec le concept, donc restez avec nous jusqu'à 21h.

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2: Et votre invité ce soir, Fabien Antoniente, réalisateur de nombreuses comédies françaises au cinéma. Par où est-il passé? Quels sont les lieux qui l'ont construit? Il se raconte en toute intimité, gros plan ce soir, sur cet enfant amoureux de la Bretagne et de la Dordogne, mais pas seulement. Bon, on va en parler de cette Dordogne, parce qu'on a parlé des Vosges. Votre enfance, elle est aussi en Dordogne. Qu'est-ce que vous y faisiez?
3: Ah bah, ça a été la deuxième partie de nos premières vacances, qui a duré 7 ans. On y est allé pendant 7 ans. Alors, il y a eu le Périgord noir, puisque on allait du côté de...
2: On mange très bien.
3: De Sarlat. Et puis après, il y a eu le Périgord vert du côté de Périgueux.
2: On mange très bien aussi.
3: De toute façon, c'est le dénominateur commun, c'est de manger très bien. Ouais. Et donc, j'aime beaucoup cette région où il fait quand même beau, chaud. Et donc, il y avait un parfum de Dordogne. C'est là que j'ai appris à nager dans le fleuve de la Dordogne.
2: Après les eaux gelées de la Vosges.
3: Voilà, j'ai appris à nager vraiment la Dordogne. Ouais. Et j'avais mes copains avec qui je faisais les 400 coups. Et surtout, on y allait, nous, on n'était pas vraiment des juilletistes, on était des Aoussiens.
2: Ouais.
3: Et donc, on y allait après le Tour de France. Donc, on refaisait des étapes.
2: Dont vous êtes fan.
3: Dont je suis énormément
2: ultra fan.
3: Ultra fan. Et donc, on refaisait le Tour de France dans ces petites routes,
2: à vélo, ouais.
3: Sur ces petites routes. Moi, je me rappelle, j'avais un vélo sans vitesse, donc ouais. C'était plus dur pour suivre ouais. Les autres, mais c'était extraordinaire.
2: Et vous avez voulu aller jusqu'en Andorre, je crois, à un moment donné.
3: Alors après, oui, c'est plus tard. Quand j'ai eu mes examens, quand j'ai eu mon BTS, on a traversé toute la France avec les copains du lycée, et on est allé jusqu'en Andorre en vélo.
2: Ouais. Vous avez pris un camping. Vous avez pris un train à un moment donné.
3: Ah oui, j'ai pris un train.
2: Quand même, faut être honnête. Il y a une petite étape, voilà. Alors, une grande étape pour vous qui a changé votre vie, c'est à 12 ans. On a écouté le coup de manivelle tout à l'heure pour raconter l'histoire de votre vie. Je retourne à Villiers-sur-Marne. Il y a une voie ferrée qui passait à côté de votre immeuble. Tout le monde pensait que votre famille était garde-barrière, d'ailleurs. Non, c'est vrai, hein, je n'invente pas. Bon, et de l'autre côté de la voie ferrée, il y avait des bidonvilles portugais, pour qu'on comprenne bien, hein, l'univers dans lequel vous allez grandir. Vous mangez des prunes, à l'époque, qui n'étaient peut-être pas un peu plus polluées aujourd'hui. Et un jour, vous jouez. Et vous apercevez des camions.
3: Ouais.
2: Et vous découvrez un plateau de tournage.
3: Voilà. Dans ce bidonville où vivait une grande communauté portugaise, on voit débarquer des camions, des voitures de luxe et des techniciens qui construisent en 2 jours une maison Louisiane, ce qui est très étonnant dans ce bidonville. Mmh. Et évidemment, de ces camions et de ces voitures sortent des comédiens, Bernard Blier, Maurice Biraud, Annie Girardot, Jean Carmet.
2: Vous avez 12 ans, c'est énorme là.
3: C'est énorme.
2: C'était et le donc, film Elle cause plus, elle flingue.
3: C'était la suite de Elle boit pas, elle fume pas, mais elle cause.
2: Qu'est-ce qu'elle cause,
3: ouais. Et là, Elle cause plus, elle flingue. Et donc c'était signé Michel Audiard. Petit bonhomme avec sa casquette, je le revois encore. Et à un moment, donc moi j'allais de plus en plus sur le tournage et de moins en moins à l'école. Et j'allais voir évidemment ce qui se passait, je voulais comprendre. Ouais. Parce que c'est pas facile à comprendre un tournage de l'extérieur. Surtout ce tournage-là de Michel Audiard. Ouais. Parce que quand j'ai revu le film, je comprenais pas non plus. Donc c'était encore... Donc, je regardais, je m'accrochais, etc. Et il avait dû me repérer. Donc, à un moment donné, Jean Carmet sort de cette maison Louisiane avec une chaussette grise en disant à Jésus, le personnage de Jésus, vous avez oublié ça cette nuit. La script fait remarquer à Michel Audiard que la chaussette, on ne la voit pas parce qu'elle est grise et qu'il ferait mieux d'avoir une chaussette de couleur. Donc, à un moment donné, Audiard se tourne vers moi, il voit que j'ai des chaussettes rouges. Il vient vers moi, il me dit, dis-moi gamin, il serait possible d'emprunter des chaussettes juste pour le temps de la prise. Alors je dis, ben oui, bien sûr. Et donc je tends mes chaussettes, moteur, action, et là tout le monde se marre, parce que la chaussette est bien trop petite, je faisais du 32. Donc Audiard revient me voir, il me dit, gamin, la chaussette ne va pas convenir, mais si tu veux, tu peux rester avec nous. Il m'a donné une pièce de 5 francs en argent.
2: Vous avez un cachet.
3: Un cachet
2: 5 francs, c'est génial.
3: Et le droit de rentrer dans cette maison Louisiane et d'être la mascotte de ce film.
2: Waouh,
3: voilà.
2: Donc là, quelle chance, voilà, incroyable. Bon, c'est le déclic. Me dites pas
3: c'est le déclic.
2: C'est de là que tout part. On est bien d'accord.
3: C'est la piqûre.
2: À 12 ans, vous n'avez pas d'idée de ce que vous voulez faire à ce moment-là.
3: Non. Je pensais juste à déconner. Mais
2: Alors c'est vrai que vous êtes quand même aussi un gros déconneur. Merci pour cette très belle histoire, parce que un petit peu plus tard, vous allez aussi en Dordogne. Vous l'avez dit pendant 7 ans, grandir, c'est l'adolescence, c'est les premiers amours, c'est les premiers bals, c'est les premières fêtes de village.
4: Mmh. des images dans ma tête.
2: Je vous fais un petit clin d'œil à Camping.
3: Ah oui.
2: Pour la petite valse.
3: Petite valse de Gérard Lenormand.
2: Ouais, c'est dans Camping 3. C'était la fête de village au camping. Et ce sont ces années-là que vous vivez, que ce soit en Dordogne ou sur l'île d'Oléron. C'est cette époque-là où vous allez aussi faire du camping, Fabien Antonio.
3: Ben oui, oui, oui. C'est là que j'apprends à planter des sardines.
2: Les tentes de l'époque qui se font plus maintenant, mais bon.
3: Les tentes de l'époque étaient, on les attachait par des piquets métalliques qu'on appelait les sardines. Je dis ça pour nos auditeurs. Voilà, c'est surtout apprendre à connaître l'autre d'une manière assez facile. Ouais. Dans un camp de camping, on se parle. Tu viens d'où, toi, de Haute-Normandie, et toi, tu viens d'où, de Loire-et-Cher. Bon, voilà, on se parle facilement. Et on se parle encore plus facilement au moment de l'apéro. Donc c'est ces souvenirs de rencontres vers l'autre qui m'ont marqué, qui ont fait que ça a inscrit, ça a mis une pièce un peu dans la machine pour que un jour je réalise Camping.
2: Je vous propose pas une petite couillette, il a encore un petit peu de temps.
3: Vous savez que cette couillette, l'histoire de la couillette,
2: c'est
3: le bec verseur dans lequel on verse la dose de pastis. Ouais. Mais en fait, c'est Jacques Villeray qui m'avait appris. Et parce que à l'origine, le film était écrit pour Jacques Villeray. Et c'est Claude Brasseur qui l'a fait parce que Jacques Villeray est décédé entre temps. Ouais. Et voilà, donc la couillette est restée, Jacques Villeray est parti.
2: Il y a quelqu'un qui compte dans votre vie, c'est un oncle qui travaille à la SNCF. Il n'avait pas d'enfant, c'était un peu vous finalement. Et alors lui, avec sa Peugeot 403 à la Colombo, parce qu'il avait vraiment une 403, il va vous emmener partout en France.
3: Ah ouais, une Peugeot 403 bleue. Avec des sièges en sky qui sentaient fort quand il faisait un peu chaud. Ouais. Et il nous emmenait un peu partout en France. Il nous a fait découvrir
2: Compiègne,
3: Pierrefonds, les châteaux de la Loire. Il nous a fait découvrir aussi tous les châteaux. Quand il venait nous rejoindre en Dordogne, tous les châteaux qui existent, et Dieu sait s'ils sont nombreux en Dordogne. Le château de Bénac, le château de Rouffignac, enfin, le château de... Et les gorges aussi, les gouffres, et notamment les Eysiques, où il y a eu le premier homme préhistorique, il y a encore des traces. Et donc, on a visité beaucoup de choses, avec beaucoup de monuments, avec cet oncle Paul, qui était une espèce de tonton Cristobal, qui arrivait avec sa voiture, trois coups de klaxon, on sortait. C'était merveilleux. Et il nous a ensuite fait visiter aussi toute la région où il vivait, la région du Puy de Sancy, Mont-d'Or.
2: On va aller en Auvergne. Vous pouvez pas, là vous parlez du Puy de Sancy. Boire un petit coup, c'est agréable. On parlait de la couillette il y a un instant, Fabien Antoniante, surtout avec l'entrepreneur du jour. On s'échappe un instant de votre vie pour aller en Auvergne, retrouver Catherine Quicandon. On sort un verre et une paille et on vous suit.

0: créer la recette, préparer la recette et tout ce qui est les phases de nettoyage et de réglage.
1: Et si pour la production, il se débrouille seul, enfin presque, Jérôme travaille avec quelqu'un pour les saveurs.
0: Aujourd'hui, nous, on travaille avec des arômes qui sont 100% naturels. On a un aromaticien qui nous fabrique les arômes à la demande. On a une dizaine de jours d'attente à chaque fois. Et on travaille vraiment avec l'essence même des fruits, des plantes, des fleurs.
1: Et cela donne des recettes intéressantes. Il y a par exemple violette, pêche basilic, framboise hibiscus, poire miel ou encore rose litchi. Pour la couleur, Jérôme a fait appel à un chef pâtissier qui a imaginé des colorants particulièrement flashy, encore un peu et ça brille dans le noir. Les limonades de Jérôme se vendent sur place, à l'usine ou dans les grandes surfaces du coin et elles se vendent bien, même très bien et ce, dès le début de l'aventure.
0: On finit l'année 2024 en ayant fait 7000 bouteilles tranquilles. 2025, on a fait 42 000 bouteilles et on est passé à 10 références. Et là, cette année, on est déjà à 45 000 bouteilles. On en a fait 19 000 sur le mois de juin-juillet.
1: Et oui, cela fait seulement 2 ans que Jérôme est dans la limonade. Avant, son domaine, c'était la bière. Le passage de l'un à l'autre s'est fait par hasard. Un comité des fêtes lui demande de la limonade pour un événement, et voilà. Et comme ça marche bien, il a d'autres projets. L'année prochaine, il sort des thés glacés et un tonique. On ne l'arrête plus, le Jérôme. Plus d'infos sur les pages Facebook et Instagram Bulle Gourmande. Merci à Noémie Guillotin d'ici Pays d'Auvergne pour cette idée qui pétille. Ici, ça entreprend dans l'Allier avec Bulle Gourmande, une limonade qu'on redemande.
2: J'ai compris, Fabien Antoniente, pourquoi vous avez choisi l'Auvergne pour votre prochain film. Vous êtes en repérage en ce moment. Vous connaissez l'Allier d'ailleurs, près de Moulins.
3: Oui. Je suis allé il y a pas longtemps pour des dédicaces à Vichy.
2: Ouais, d'accord.
3: Et donc voilà.
2: Je suis tellement content aussi. Si on le fait pas exprès, ma direction m'a dit tu parles pas trop de ta région à toi. Hein. Je suis né à Vichy.
3: Ah oui?
2: Oui, je suis là-bas. Donc bon, on reparlera de l'Auvergne dans un instant.
3: Ah oui.
2: Alors, on va parler de l'Auvergne et de tous les lieux qui ont marqué la vie de Fabien Antoniente. On était dans les vallons de Pont-d'Arc en Ardèche, hein, il y a quelques minutes. L'époque, voilà, aussi des premiers émois, des slows catastrophiques. Mais l'humour qui a toujours permis à Fabien de s'en sortir. Comment la carrière au cinéma a débuté? La rencontre avec Audiard lorsque vous aviez 12 ans. Et puis après, quelques années plus tard, il y a ce premier long métrage à la vitesse d'un cheval au galop. Tout va commencer, la suite on la connaît. Quoique, restez avec nous jusqu'à 21h, on va en parler.

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13: On lui doit Pumping 1, 2 et 3, Jet Set 3-0, 4-0, Disco, ses débuts derrière la caméra dans les années 90. Eh bien, amène Fabien Antoniente, notre invité, à écrire ses premières comédies. Greffe Party en 1997, Jet Set c'est deux ans plus tard. En 1999, Satire avec, je le rappelle, Samuel Le Bihan, Lambert Wilson. José Garcia, il abordera aussi notre invité de façon satirique ce football qu'il aime tant pour en parler. J'ai le plaisir d'être avec Fabien Antoniente jusqu'à 21h. Alors d'ailleurs, avant tout ça, Fabien, il y a le lycée Fresnel à Paris, et vous avez un diplôme, vous allez travailler au commissariat de l'énergie atomique.
14: Ouais.
13: Des études c'est, d'optique, en fait.
14: C'était...
13: Ah, vous avez adoré.
14: Une espèce de bug.
13: Ouais, mais c'est... Hey, l'optique, c'est l'objectif, hein, c'est la caméra.
14: Et donc, j'avais obtenu un BTS instrument de précision, donc il y avait un rapport avec, vaguement avec ce que je voulais faire plus tard, mais... D'abord, j'ai fait ces études pour faire plaisir à mes parents, parce que mon père trouvait que le cinéma, c'était pas sérieux.
13: Vous vouliez déjà faire du cinéma, pour rester clair dans la tête.
14: Un peu dans ma tête, mais mon père disait non, c'est un métier, beaucoup d'appelés, peu d'élus, disait-il.
13: Oh, je la connais cette
14: phrase. Ouais. Terrible.
13: Mais la radio, c'était pareil pour moi. Hein.
14: Et donc, j'ai été au bout. Et au bout du bout, c'est, après le diplôme, j'ai eu un emploi au commissariat à l'énergie atomique. Mmh. Sur la séparation isotopique de l'uranium 235 et 238 par procédé laser.
13: Ça vaut cher au Scrabble, ça.
14: Et ça a duré 15 jours.
13: J'ai rien compris. Ça a duré 15 jours parce que j'avais préféré faire des canulars téléphoniques.
14: Bah voilà.
13: J'invente rien. Hein.
14: Ah, faisais
13: des canulars téléphoniques. Vous aviez envie de vous marrer. Alors j'ai évoqué les débuts, premier long métrage.
14: J'appelais un certain monsieur Lapin régulièrement. Allô, monsieur Lapin. Pampan. Les mecs étaient contents.
13: C'est lamentable. Moi, j'essaye d'être sérieux depuis 20h. Je retrace votre carrière. Vous faites le pompon du lapin. C'est pas possible. Bon, l'année suivante, après 92, vous allez mettre en scène Tom et tout seul avec Florent Pagny et Jean Rochefort. C'est aussi comme ça que tout démarre. Voilà, suite à cette belle rencontre avec Audiard. On l'a dit tout à l'heure, comme vous aviez 12 ans. Alors, forcément, quand on est réalisateur et qu'on tourne, on est amené à tourner peut-être dans Paris, même si je sais que ça coûte très cher de tourner dans Paris. On tourne de moins en moins dans Paris. Mais vous avez toujours aimé aller tourner en dehors de Paris parce que cet ailleurs ressemble peut-être plus aussi au cinéaste que vous êtes, mais vous préférez tourner en dehors de Paris.
14: Bah oui, parce que d'abord, quand vous tournez en dehors de Paris, vous êtes en bulle, en famille, vous restez avec les comédiens dans un hôtel.
13: C'est la colo, quoi.
14: C'est un peu la colo. Ouais. Voilà. Et vous rentrez pas, vous n'avez pas les factures, vous n'avez pas tous les détails qui vous ramènent au quotidien. Donc vous êtes déjà dans une bulle. Et cette bulle est propice à la création du film. Mmh. Donc moi j'ai adoré, par exemple, quand on a tourné Les Enfants des Justes en Dordogne, avec Gérard Lanvin et Mathilde Le Seigner, on se retrouvait dans un hôtel le soir. C'était une histoire qui se passait pendant l'occupation, mais on était heureux de se retrouver et de manger ensemble, parce que plus les années passent, plus on est content de se retrouver.
13: Bien sûr.
14: Et on mesure le prix qu'est l'amitié avec Mathilde Seigné, avec Gérard Lanvin, avec Franck Dubosc. Mmh. On le mesure plus quand on est. C'est propice aux confidences, c'est propice à. Bah c'est comme les vacances un peu.
13: L'âge est donc voilà, puis on avance dans l'âge aussi, plus voilà, on a aussi envie de retrouver tout ce qu'on a pu vivre avec ces gens-là également. Ouais. Parce que vous avez des souvenirs avec chaque personne que vous évoquez qui sont énormes.
14: Il faut savoir qu'on ne se croise pas tant que ça quand on vit à Paris.
13: Ouais. Voilà. Alors vous avez tourné quand même à Paris, je pense à Jet Set, hein, j'ai regardé, il y a la place Vendôme, il y a le pont Alexandre III, il y a la Concorde, il y a Aubervilliers, il y a Saint-Tropez aussi, hein, dans Jet Set. 3-0, génial. Stade de France, Parc des Princes.
14: 3-0, on ne peut pas, vu qu'on avait comme partenaire le Paris Saint-Germain, on ne pouvait pas tourner vraiment ailleurs que Paris Saint-Germain.
13: Donc là, c'est privilégié pour vous.
14: Et puis moi, qui adorais, qui aime le cinéma, mais qui aime aussi le football par-dessus tout, mes deux passions étaient réunies sur ce film 3-0. J'ai adoré tourner sur la pelouse du Parc des Princes, sur la pelouse du Stade de France, de voir les coulisses, de tourner dans les coulisses de ces stades mythiques.
13: Ah ben c'est un accès que beaucoup vous envient, on est bien d'accord. L'aventure de votre vie, je ne sais pas si c'est l'aventure de votre vie, mais c'est celle peut-être qui restera et dont on vous parle, à mon avis, tous les jours, c'est celle-ci.
9: Alors, on n'attend pas Patrick ?
13: Et alors, on n'attend pas Fabien, qui est aussi le titre de votre livre. Vous parlez de vous, on en dira un mot tout à l'heure. Plus de 5 millions d'entrées pour le premier numéro, il y en aura 3. Vous vous souvenez du lieu où vous avez commencé, des idées là, sur un bout de papier avec Franck, quand vous avez eu cette idée là, un peu folle de faire camping?
14: Je me souviens c'était dans une discothèque à Deauville.
13: Ça, mais vous voyez, je vous ai lancé
14: chez Régine. Et Franck, je venais de faire Jet Set, et me dit j'aimerais bien faire un film avec toi comme Jet Set un peu, mais dans l'univers du camping. Et il se trouve que moi j'avais déjà pensé un film, mais pas comme lui le voyait. Ouais. Lui il a pratiqué 25
13: ans de camping,
14: 25 ans de camping, donc il était très précis cet animal sur le sujet. Et donc on a uni nos compétences et on s'est retrouvé à Paris pour écrire.
13: Mais quand vous le voyez aux essais, je sais pas, il paraît qu'il prend un peu ses vêtements par hasard, là le petit slip bleu et puis le débardeur rose, ouais. Un peu par hasard qu'il prend ces vêtements là. Vous imaginez, là, quand vous le voyez la première fois comme ça
14: Non, ça va même plus loin. Il prend le débardeur rose, il a le slip bleu, il met le débardeur rose sur le slip bleu, il a déjà les claquettes, et surtout, je lui dis, mets les clés de la bagnole dans les mains, comme ça. Et le déplacement qu'il fait, à ce moment-là, Il est Patrick Chirac.
13: Exactement. Alors ça vous conduit dans une région, Arcachon, la Teste de Buch, le Moulot. Bon, c'est la Gironde, c'est aussi triste par rapport à l'actualité qu'on a vécu cet été, parce que je crois que ce camping, le décor du camping, ça n'existe plus tout ça là aujourd'hui.
14: Si.
13: Il y a encore une partie...
14: Oui, parce que les gens pensent qu'on a tourné dans le même camping. Or, on a tourné sur 3 campings, et on a tourné sur la façade du camping des Flots Bleus, qui existe toujours, hein, que les gens viennent visiter.
13: Ils prennent tous ces photos.
14: Ils prennent des photos, etc. La partie plus profonde du camping, on l'a tournée ailleurs, et la partie vue sur le bassin, on l'a tournée au Petit Nice, sur un domaine des eaux et forêts, parce qu'il n'y a pas de vue d'un camping sur le bassin. Il y a toujours vue sur la dune, mais il n'y a pas vue sur le bassin. Donc, on a fabriqué un faux camping, avec une fausse allée, avec et c'est pour ça que Claude Brasseur, à un moment donné, court à côté de son vélo, parce qu'il peut pas l'emprunter, on pouvait pas rouler sur cette allée. Donc, ce qui était un inconvénient, on a fait un gag.
13: Et puis, on pourrait parler non pas du Shogun, mais du Balapapa.
14: Oui.
13: Ça, c'est au Pila, c'est une vraie boîte.
14: Oula.
13: Oui, non, mais attendez, on va en parler dans un instant. Le Oula me donne envie. Il y a des souvenirs du côté du Pila. On va tout vous dire avec Fabien Antoniente.
14: Oula là.
13: Voilà. On va parler d'autre chose. Ici, ça marche, qu'en pensez-vous? Votre kilo de tomates, je sais pas combien vous le payez en ce moment. 5, 6 ou 7 euros dans les Pyrénées. Oui, cher. Dans les Pyrénées orientales. Ce
10: même kilo de tomate, qui plus est en circuit court, 100% local, nous coûte beaucoup moins cher. Alors comment c'est possible? Élément de réponse dans ce reportage avec Robin Bernot et David Rochier. On est au sud de Perpignan.
15: Ici, votre kilo de tomate vous coûtera moins de 2 euros.
16: Ah bah c'est imbattable, c'est clair, c'est imbattable.
15: Nous sommes à Elne, à une quinzaine de minutes en voiture de Perpignan. Bienvenue chez Christelle Lopez, agricultrice installée sur l'exploitation familiale il y a quelques années. Sa famille a fait le choix de se lancer dans le maraîchage. Et ici, le principe est simple. Ce sont les clients eux-mêmes qui récoltent directement les fruits et légumes qu'ils souhaitent acheter.
17: Les gens sont respectueux. Il y a un vrai échange sur la culture et pas seulement sur la cueillette.
15: Mais au-delà de ce circuit ultra court, ce qui nous intéresse vraiment aujourd'hui, c'est le prix. Imaginez un kilo de tomates paysannes à moins de 2 euros. Difficile de faire moins cher.
17: Ben oui, parce qu'en fait, il n'y a pas de dépenses salariales et on sait que dans une entreprise, ce qui coûte le plus cher, c'est le salarié. Et comment faire pour nous aussi vivre mieux et pour la clientèle vivre mieux? Ben c'est ça, c'est de la pédagogie, d'expliquer comment on cultive et qu'il faut faire attention à plein de choses. Et une fois que les gens ont compris ça et qu'eux aussi gagnent de l'argent sur leur panier, ben c'est parti.
15: Alors ici, près de Perpignan, ça marche, mais vous, qu'en pensez-vous? On va en discuter avec Floriane, plutôt séduite par l'idée.
18: Je trouve que c'est une bonne initiative, ça marche plutôt bien. Personnellement, je le pratique, pas avec des tomates, mais avec d'autres produits comme les fraises. Qu'est-ce qu'on fait? On fait les fraises, on fait les courgettes. Qu'est-ce que je suis allée chercher? Les champignons.
15: Des cueillettes où l'on vient récolter soi-même ses fruits et légumes. Aujourd'hui, il en existe un petit peu partout en France. Floriane, elle, a franchi le pas il y a déjà quelques années.
18: C'est la qualité des produits déjà. Mon intérêt pour l'écologie, même si je ne suis pas une écolo dans l'âme, mais je trouve qu'il serait peut-être temps quand même de réfléchir à certaines choses et d'arrêter les conneries pour être poli. Il y a beaucoup de métiers, beaucoup de gens qui sont en souffrance, mais les agriculteurs justement et les producteurs ne sont pas les derniers, malheureusement.
15: Et Christelle, que je vous présente aujourd'hui, ne s'arrête pas là, puisqu'elle organise également, toujours près de Perpignan, des vides cueillettes, des rendez-vous très attendus, annoncés sur les réseaux sociaux, et pour cause, ce jour-là, le prix est particulièrement attractif, seulement 1 euro le kilo.
10: Merci beaucoup Robin Bernot, Perpignan, Fabien Ottoniente, c'est un endroit que vous connaissez, Perpignan?
14: Perpignan, oui, j'y suis passé parce que Mathilde Seignet avait une maison là-bas.
10: Vous parlez beaucoup d'elle. Hein.
14: Ouais, vous savez, c'est un peu comme ma sœur, on vit dans le même quartier à Paris, et on s'appelle tous les jours.
10: C'est vrai?
14: Tous les jours, quand je dis tous les jours, c'est plusieurs fois par jour.
10: On va peut-être l'appeler là, avant 21h.
14: Bah oui, Minette, elle s'appelle Minette, et moi je m'appelle Minou. Voilà, dites à part Minou, elle va comprendre.
10: Je fais un lien avec le bouffeur de Minou. C'est moi, je vais parler, c'est le bouffeur de Minou, c'est Antoine Duléry, donc oui. Pardonnez-moi. Ah oui, hein. Aucun lien, on est d'accord. Bien sûr. Fabien Ottoniente, votre invité sur ici. On va continuer de se balader. On parlera du Pila, parce qu'il y a des dossiers du côté du Pila dans la vie et dans les tournages de Fabien Ottoniente. Mais on parlera aussi de l'avenir, des prochains films, de son livre et d'autres lieux, peut-être de sa vie plus personnelle. C'est à suivre sur ici.

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2: La France est son plus beau terrain de jeu et à travers une bonne histoire et des personnages, il la filme, il la sublime de disco en passant par jet set, all inclusive, camping, 3-0, 4-0 ou encore turf. Fabien Antoniente est avec vous depuis 20h et ça continue jusqu'à 21h. Bon alors au Pila, puisqu'on en parle. C'était la belle vie au Pila. Ça c'est à côté des tournages de camping. Encore un petit clin d'œil à Camping, ça d'ailleurs, parce que ça fait partie des bandes originales, très importantes dans vos films. Vous avez fait la fête avec Claude Brasseur. Hein.
3: Ah oui, bah, c'était quelqu'un qu'il fallait être dans sa roue, parce que c'était pas évident. Hein. On avait un endroit où on aimait se retrouver, avec Minette, avec Mathilde Seignet, avec Franck, avec Antoine Duléry, et Claude Brasseur, et parfois Gérard Lanvin. Et on passait de nos disques, on passait de la musique française. C'était l'homme qui tenait les lieux, s'appelait le Gitan.
2: Le Balapapa.
3: Ouais. Et il passait des titres, mais ça allait de Johnny à Dalida.
2: Et vous chantiez toute la nuit.
3: On chantait comme ça. Et un jour, il est 3-4 heures du matin, et j'hallucine parce que je vois, sur une chanson de Michel Thor, l'entraîneur d'équipe de France, Bernard Laporte, qui dansait avec Claude Brasseur et Gérard Lanvin avec des boas autour du cou.
2: Mais vous aviez mangé quoi avant? Tout ça était bien réel. Bon, on imagine la chance, enfin, c'est une chance incroyable. Voilà, on entend bien et on va pas rentrer dans les détails, mais on imagine à quel point ces souvenirs sont mémorables.
3: Très content de tourner Camping. C'est un film de gamin, c'est un film de jeunesse.
2: Ouais.
3: Vous parlez comme ça, Claude Brasseur.
2: Vous limitez bien. Je vous pose pas la question que tout le monde vous pose. Il y aura pas de quatre. On ne sait pas, mais c'est vrai que le fait que Mylène soit plus là, Mylène Mongeau, voilà. Le fait que les pics, voilà. Hein, Claude Brasseur...
3: Ouais, parce que c'était c'était un peu les fondations du camping.
2: Ben ouais,
3: et le David Croquet du camping.
2: Les Gatineaux ont des divorcés.
3: Les Gatineaux peuvent
2: se remettre ensemble.
3: Se remettre ensemble, là, on ne sait jamais. Mais
2: Fabien, je suis sûr que vous l'avez le cédar dans la tête. Je suis sûr qu'il l'a le cédar dans la tête.
3: Les Gatineaux peuvent se remettre ensemble parce qu'ils n'étaient pas vraiment séparés. C'est un incident de la vie. Ouais. Voilà. Mais non, on ne sait jamais. Voilà. Bon. On ne sait jamais.
2: Allez, autre ambiance. On va quitter le bassin d'Arcachon. On va au Havre.
3: Ouais, on va au Havre, on met des pattes d'ef.
2: Allez, c'est disco ça. Hein.
3: La coupe mulet.
2: C'est sympa le Havre.
3: C'est très sympa. C'est très sympa. En fait, j'étais en repérage un jour en Normandie. Et j'ai un copain, Manu Bose, qui était mon repéreur favori. Manu, l'homme qui mue. Et qui m'avait emmené du côté du Havre. Et il me disait, regarde, c'est des perspectives à l'américaine, c'est vrai, parce que c'est une ville entièrement rebâtie par l'architecte Perret. Et donc, on a des rues un peu comme aux États-Unis. Et donc, on a imaginé que cette ville pouvait être le théâtre de ce nouveau film qu'on était en train d'écrire, qui s'appelait Disco.
2: Mais alors, comment on fait, Fabien Antoniente, pour filmer une région? Pour la sublimer.
3: D'abord, c'est une région qui est magnifique.
2: Que ce soit le Havre ou une autre.
3: Le Havre, on parvient à aller jusqu'à cette ville parce qu'on ne la voit pas forcément dans les brumes de Deauville. On parvient à aller au Havre en passant le pont de Tancarville, qui est très très très cinématographique. Mmh. Et puis le Havre, j'ai adoré tourner dans cette ville. Il se passait quelque chose. C'est une ville portuaire. Et dans ma tête, il y avait un côté comme les parapluies de Cherbourg. Il y avait la romance avec le personnage de Didier Travolta qui était interprété par Franck Dubosc. Et c'était plus Patrick Chirac, mais c'était Didier Travolta et France Navarre qui était Emmanuel Béart. Mmh. Donc il y avait aussi une petite romance et il y avait ce côté de ville portuaire que j'aime beaucoup.
2: Il y aura Turf, je l'ai évoqué, l'univers des courses hippiques aussi qui vous tenait à cœur. C'était avec Alain Chabat, avec Edouard Baird. Mais filmé où, ça?
3: On a filmé un peu partout, en Normandie beaucoup,
2: en Normandie.
3: Pas mal aussi.
2: C'est un beau décor la Normandie, j'ai l'impression.
3: Ouais, c'est un beau décor, et puis de façon, je vais vous dire un truc, dès qu'on quitte Paris, je suis assez content.
2: Mais c'est ce que vous disiez tout à l'heure. Alors toutes ces anecdotes, d'ailleurs, on les retrouve dans votre livre, je le rappelle, on n'attend pas Fabien. 20 millions d'entrées, c'est le cumul quand même de l'ensemble de vos films. Il y a eu des périodes de doute.
3: Oui, bien sûr. Parce que le succès est venu... Elle est venue après deux films, que j'avais pas forcément réussi. En fait, à l'époque où j'ai commencé, il n'y avait pas les multiplexes. Et puis un jour, donc moi, c'était un peu l'auberge d'Espagne. Je mettais des histoires d'amour, un peu de comédie, un peu de mélodrame, et je mettais tout ça dans un sac. Et puis, y a un jour un distributeur qui me dit, regarde l'extérieur d'un multiplex qui venait de se construire. Il me dit, tu veux être dans quelle catégorie? Parce que là, t'es un peu de tout dans tes films. Ben, il me dit, regarde, t'as théâtre policier, dramatique, comédie, épouvante. J'ai dit, mais comédie. Il m'a dit, ben, fais-en une. Et j'en ai fait une, c'était Jet Set. Et là, je suis parti. On est parti vite. Et après, ben, c'est un peu comme les entraîneurs de foot. Hein. On a de voir du résultat à chaque fois. On vous attend au tournant, comme on dit. Et puis, sauf que, voilà. Et puis, un jour, le succès n'a pas été au rendez-vous. C'était avant Camping, d'ailleurs. Et une grosse remise en question. Parce que, en fait, les échecs, il faut toujours savoir ils peuvent nourrir les prochains succès. Donc quand la vie on tombe, ben on se relève et puis on réfléchit pourquoi on est tombé et puis on essaie de faire avec. Vous savez, on dit souvent que l'aventure de se faire ce métier est dangereuse, mais l'immobilisme est pour moi immortel. Donc je préfère encore l'aventure dangereuse. Ouais,
2: l'aventure c'est l'aventure. Hein.
3: Et oui, comme disait Claude Lelouch.
2: Non, mais c'est vrai que voilà, votre philosophie, c'est continuer à croire en son projet, même lorsque tout est mal parti, quoi, en fait. Moi, j'ai un beau scénar là.
3: Dans le livre, il y a une phrase qui résume un petit peu tout ce que je veux dire. Ouais. C'est quand il n'y a plus d'espoir, toujours penser au homard dans le vivier du Titanic.
2: Pauvre homard. Ouais. Moi, j'allais vous proposer un beau scénario là. On est quand même l'histoire d'un gamin de cité quand même de Villiers-sur-Marne qui tombe amoureux du cinéma parce qu'il voit un tournage dans la rue, tout ça à cause d'une chaussette que vous avez évoquée, pour réaliser quelques années plus tard des films qui seront vus par des millions de gens. C'est le but d'un film. Hein.
3: C'est vrai, on l'a dit. Ouais. Ouais. On l'a dit.
2: C'est vrai.
3: Des gens qui ont lu ce livre qui me disent, oui, on aimerait bien le voir adapté au cinéma.
2: Qu'est-ce qu'il en penserait Coluche ? Quelqu'un que vous avez connu qui a compté pour vous ?
3: Ah oui, parce que j'ai grandi avec la radio, et donc j'écoutais beaucoup les comiques, et notamment Coluche, qui avait une émission qui s'appelait « On n'est pas là pour se faire engueuler ». Et donc il y avait dans cette émission, je me rappelle, une énigme qui s'appelait le Mille Boutroux, parce que Coluche était né rue Émile Boutroux à Montrouge. Et donc on gagnait, quand on répondait à cette énigme, des conneries, 150 soutiens-gorge, 200 slips, c'était des choses qui servaient pas à grand chose, enfin bah, c'est servait mais pas dans cette quantité là. Et donc un jour j'ai décidé d'aller voir cette émission sur place, et il y avait évidemment la Coluche en live,
2: rue François Ier,
3: et il y avait une énigme qui disait ça se porte plus ou moins sur l'épaule. Alors j'ai réfléchi plus ou moins l'épaule, et j'ai dit des piles. Et c'était ça. J'ai gagné 2500 piles que j'ai données à tout le lycée. Ouais.
2: C'est drôle, ça. Bon, l'homme derrière le réalisateur, vous vivez dans le Pays Basque aujourd'hui, Fabien Otoniente.
3: Oui.
2: Pourquoi vous avez choisi le Pays Basque?
3: C'est le Pays Basque qui m'a choisi.
2: Oui, c'est une bonne réponse, c'est vrai.
3: C'est le Pays Basque parce que j'étais sur une étape du tour, pour vous dire, le Tour de France que j'aime, que j'adore. Et il passait du côté. Il était dans les Pyrénées, donc on était à Pau. Et ma femme, qui est toujours ma femme, me dit, ben, viens au Pays Basque.
2: Qui est la troisième.
3: Oui, qui est la troisième, qui
2: je vous taquine, Fabien.
3: Qui est toujours là. Et, elle a bien du mérite. Mais, et donc, elle me dit, viens au Pays Basque. Je fais j'ai fait une heure de voiture et puis, j'étais normalement venu pour une journée ou deux.
2: Ouais.
3: Et j'y suis resté 15 jours. Et puis après, j'ai cherché une petite habitation pour vivre là-bas.
2: Vous êtes où? Sans
3: parce que,
2: nom de la
3: parce
2: ville,
3: que
2: mais...
3: c'est une région qui correspond à mon énergie.
2: D'accord.
3: C'est-à-dire qu'elle est tonique. Il y a l'océan, il y a les montagnes. On y mange bien. Les gens sont, quand on les connaît mieux, ils sont très joyeux. Donc voilà, ça m'a.
2: Et vous êtes où ?
3: Je suis tombé amoureux. Je suis du côté de Bidart.
2: Ok. Non, mais je ne demande pas le code
3: du
2: non plus
3: de...
2: Bon, on va se dire un
3: 64, dernier mot. 210.
2: On se dit un dernier mot sur l'Auvergne, parce que c'est les projets, c'est la suite. Je sais que vous aimez l'Auvergne, les lacs, les randonnées, les volcans, les sommets. On aurait pu parler de la Corse aussi, que vous aimez, mais l'Auvergne, c'est le lieu de votre prochain film, a priori.
3: Je prépare une série pour France Télévisions qui dont le cadre sera l'Auvergne, sur les randos. Parce que maintenant, aujourd'hui, les randos, tout le monde s'y adonne. D'abord, ça va avec le pouvoir d'achat. On peut voyager, on bivouac, on passe des moments merveilleux. Puis l'Auvergne, pour moi, est tellurique. Il y a les volcans d'Auvergne, il y a cette terre d'Auvergne que j'adore. Et j'ai découvert des gens formidables. Donc, vive l'Auvergne.
2: Alors, on n'attend pas Fabien, le livre qui est en librairie, le film bientôt, la série en tous les cas pour France 2. C'était le dernier plan de Fabien Antoniente ce soir.
3: Merci.
2: Clap de fin. Merci pour cette belle histoire. On pourrait écrire d'autres chapitres, mais on a fait un joli survol des lieux qui ont compté pour vous. Je vous remercie sincèrement d'être venu. Allez Paris.
3: Plus que jamais. Ah, voilà. La troisième étoile.
2: Pas de Paris dans la vie, mais allez Paris, bien sûr. La troisième étoile. C'est un fan du PSG, on n'a pas parlé. Mais bon, on salue tous les fans du PSG. Et les autres. Salut, belle soirée. À demain.

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2: Salut à toutes, salut à tous et bienvenue dans Décibel. C'est parti pour une heure ensemble et en direct autour de notre passion commune, les frites. Non, mais on pourrait un soir. Non, ce soir c'est la musique. Mais un soir, on ne sait pas quand, on pourra faire une spéciale frite. La musique qui nous réunit ce soir, c'est celle d'un garçon nommé Zaoui. Vous l'aviez découvert avec son groupe Thérapie Taxi. Immense carton.

avec ce groupe Thérapie Taxi qu'on a découvert, Zaoui, Thérapie Taxi. Donc ouais, je disais, énorme carton, 400 000 albums vendus, des dates de concert à l'appel. Et puis une rupture en 2021 et des albums solo. Le premier, on l'avait écouté, Zaoui était venu nous en parler dans Décibel. Le deuxième qui vient de sortir, une pépite à gagner tout à l'heure au Blind Test. Vous pouvez d'ores et déjà nous appeler 0810 055 056. C'est Alexandra qui vous attend au standard. 0810 055 056. Ça, c'est pour jouer au Blind Test et gagner Karaté Cœur, le nouvel album de Zaoui. Il va nous raconter l'histoire, les histoires, vous allez voir, passionnantes, autour de ce nouveau disque. Zaoui arrive dans Décibel ce soir également, dans vos oreilles. Chris Christopherson, ça c'est de la très belle country américaine, au bonheur des dames. Bah, c'est du rock en français, on va être bien. Et on démarre la soirée avec Shakira. Shakira qui est pile à la moitié de sa résidence exceptionnelle à Madrid. 12 concerts. Mais 12 concerts tellement énormes qu'il a fallu construire un stade spécialement pour accueillir Shakira. Alors d'ailleurs, il n'y a pas qu'une scène dans ce stade. Il y a aussi le village Shakira dans lequel il y a un musée avec ses tenues iconiques, une librairie avec ses bouquins préférés que vous pouvez acheter. Et puis des petites boutiques évidemment pour acheter des produits dérivés Shakira. Sur scène, que des tubes, des tenues incroyables et une Shaki très, très, très en forme. Pour celles et ceux qui voudraient tenter l'expérience, il reste donc 6 concerts pour aller applaudir Shakira à Madrid, les 2, 3, 4, 9, 10 et 11 octobre à Madrid. Et c'est avec cette chanson qu'elle termine les concerts tous les soirs. Waka, Waka, une chanson qu'on adore, c'est Shakira.

0: l'hymne de la Coupe du Monde 2010. Pas la meilleure de l'équipe de France, mais un des meilleurs hymnes de l'histoire des Coupes du Monde. Shakira, bravo. Waka, waka.
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0: Le problème avec les victoires de la musique et toute autre cérémonie d'ailleurs de remise de prix, c'est que les artistes n'ont pas tellement leur mot à dire. Alors ils se sont mis d'accord entre eux, les artistes, et ils ont lancé, il y a maintenant quelques années, le prix Joséphine. Qu'est-ce que c'est ? Eh bien, c'est un prix qui récompense 10 albums remarquables de l'année précédente. Certains ont été remarqués, d'autres sont passés inaperçus. Et c'est un prix qui est décerné par des artistes. Alors cette année, le jury est composé de personnalités fort sympathiques comme Pomme, qui est la présidente du jury, Flavien Berger, Adèle Castillon, la rappeuse Chilla, il y a Thibaut de Longeville aussi qui a réalisé les documentaires sur DJ Mehdi, ou encore André Manoukian, Youssef, Vanessa Wagner. Et donc ces artistes se sont réunis et ils ont décidé de la liste de 10 albums remarquables. Dans la liste, Camille Yenbe, Chassol, Gilda, ou encore Lynn et Sarab, le palmarès et toutes celles et tous ceux qui ont participé se retrouveront sur la scène de l'Olympia ce mercredi 30 septembre pour un grand concert. Il reste encore des places pour les Parisiennes et les Parisiens que ça intéresse. Rendez-vous donc à l'Olympia ce mercredi. Nous, on va écouter, dans la sélection du prix Joséphine, l'excellent Opinard qui propose, non pas du pinard, mais un thé. Et vous allez voir que quand c'est Opinard qui propose, on a très très envie d'accepter Opinard. Son album s'appelle Splints.

Il s'appelle Opinard, l'album Spleen Social Club, distingué donc dans ce palmarès du prix Joséphine 2026. Les artistes qui récompensent d'autres artistes, et ils se retrouveront tous à l'Olympia ce mercredi. Vous pouvez encore vous offrir une petite place. 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
1: Vous avez connu Zaoui, les amis, avec son groupe Thérapie Taxi, l'aventure qui a été extrêmement réussie, plus de 400 000 albums vendus, des singles, des chansons qu'on connaît par cœur. C'est arrêté en 2021 avec un EP bien nommé Rupture de merde.
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1: Ensuite, Zaoui a commencé à tailler sa route en solo, à base de EP, d'un premier album aussi. Et le deuxième album de Zaoui, Karaté Cœur, vient de sortir. Forcément, on en parle dans Décibel. Salut Zaoui.
3: Salut à toi.
1: Comment ça va?
3: Écoute, ça va. Un petit rhume latent de début d'automne. Mais sinon, je suis très heureux de cet album qui est sorti.
1: Voilà. À part ta maladie saisonnière, tout
3: va bien. Mais pas inquiétant. Il faut faire dodo et voilà quoi.
1: Bon, à tout moment, on t'apporte un thé. Tu sais qu'ici.
3: Oui, vous êtes très prévenant.
1: On chouchoute les artistes. Évidemment, en te présentant, j'ai évoqué Thérapie Taxi. Ceci dit, toi aussi, dans ton disque, il y a une petite allusion avec un peu, j'ai l'impression, de tendresse et de mélancolie. C'est la chanson Gêne triste.
3: Tout à fait.
4: 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C'est pas sérieux ça à ton âge, non.
1: 5 ans plus tard, ça veut dire que c'est digéré, mais qu'il fallait digérer.
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3: Est-ce que c'est digéré? C'est une question que je me pose souvent, figure-toi.
1: C'était tellement énorme. Et puis ça a dû prendre une place dans ta vie.
3: Je crois que ça sera jamais totalement digéré, mais pas dans un sens mauvais.
1: Ouais.
3: C'est-à-dire que je suis complètement toujours aussi époustouflé de ce qui s'est passé. Et puis tu le digères, en fait, continuellement, avec tu grandis avec ce truc-là, ces souvenirs qui sont de plus en plus lointains. Je ne sais pas ce qu'on entend par digérer. Oui, c'est digéré, j'ai écrit un bouquin dessus. Il y a beaucoup de choses. L'ego est digéré. L'ego, il est digéré depuis pas mal de temps et ça me fait du bien. Et ça, je crois que ça a été le travail de mon premier album et de mon premier bouquin que j'ai écrit. Donc, il y a quelque chose qui a été digéré. Et du coup, j'en garde juste beaucoup de tendresse, je crois, pour moi-même, pour cette époque, et beaucoup de fierté aussi, je vais être honnête. C'est quand même incroyable ce qu'on a vécu. Donc oui, en fait, si. Allez, c'est digéré.
1: Très bien. Alors, on passe à ce deuxième album solo, donc Karaté Cœur. Déjà, je dis solo, mais est-ce que tu as la sensation de l'avoir fait tout seul? Ou est-ce que, alors, n'étant plus dans un groupe, évidemment, on dit album solo, mais tu as quand même un entourage musical?
3: Ouais. Je crois qu'il y a vraiment peut-être quelques génies qui arrivent à faire des albums absolument seuls. Malheureusement, c'est pas mon cas. Mais non, en fait, quand tu fais un album, t'es toujours entouré. T'es entouré de réalisateurs. Ce qu'on appelle les réalisateurs dans la musique, c'est des gens où tu leur amènes tes maquettes et eux, ils les transforment. Donc il y a une part de composition, une part d'ingénierie musicale, une part de mix, enfin tout ça. Donc des gens qui aident à ce que tes chansons soient professionnelles,
1: oui,
3: sonnent bien.
1: Magnifique.
3: Voilà. Ouais. Et tu restes toujours à côté pour être toujours dans le processus. Puis après, t'as des gens. Moi, j'ai eu des gens qui m'ont un peu aider à écrire les paroles de temps en temps, des gens pour les top lines. Enfin, en fait, on a fait ça. Ce que j'ai beaucoup aimé dans cet album, c'est qu'on est parti en résidence 2 fois, notamment beaucoup avec mon équipe de live. Du coup, tout était connecté avec des gars que j'aime beaucoup. Et on a fait ça vraiment à l'ancienne, je dirais, pendant une semaine avec des instruments, des micros sur les instruments, tout un peu ouvert. Et c'était des super moments. Voilà.
1: C'est aussi un très bon moment que de découvrir Karaté Cœur. Au début, évidemment, on est un peu triste pour toi, puisqu'on se rend compte très vite que c'est un album de rupture.
3: Ouais, je pose le décor direct. Voilà. Elle est deep, la première. Ouais.
1: Il s'est fait larguer salement. Voilà. Il s'y attendait pas trop.
3: Il s'y attendait pas du tout.
1: Eh, c'est ça, ça fait mal.
3: Il s'y attendait pas, sinon ça fait un peu moins mal.
1: Est-ce que finalement, maintenant que l'album est sorti et tout, tu peux nous dire si l'amour est revenu ou pas?
3: Écoutez, tout est construit un peu dans le fantasme et en même temps le vécu.
1: Ah, donc c'est pas du 100% réel, l'album.
3: Il y a
1: c'est
3: des
1: inspiré
3: choses.
1: De...
3: Ouais, on va dire que j'ai tiré un fil, mais ouais. Tu peux pas écrire ça si quand même tu t'as pas été un peu mal à un moment donné.
1: Voilà.
3: Mais disons que ça m'a fait du bien d'écrire ça. Et notamment la chanson d'intro, je l'ai écrite dans un moment où pour la petite histoire, j'allais en studio pour faire Homme Facile, qui est une autre chanson de l'album, beaucoup plus joyeuse, beaucoup plus... Et je suis arrivé, j'ai dit, je peux pas faire ça. En revanche, j'ai écrit un texte là, super triste. Et puis le mec qui a un ami qui était très prévenant, qui m'a dit, ah non mais t'inquiète pas, on fait pas là le rock et tout. Tiens, attends, je te fais un truc là, tout deep. Et puis j'ai commencé à écrire l'intro comme ça, qui c'est où je suis arrivé avec ce texte que j'avais absolument besoin de dire. Et il a été très prévenant, voilà.
1: Il faudra découvrir Karaté Cœur. Là, nous, on va s'écouter ton duo avec Stéphane.
3: Allez.
1: Qui s'appelle Love Noir. Donc, à vous de faire le tri. Qu'est-ce qui est 100% authentique? Qu'est-ce qui est de l'autofiction? De toute façon, c'est l'album de Zaoui. C'est son histoire à lui. Et il la partage avec la chanteuse Stéphane.

0: Love Noir Zaoui a invité Stéphane sur son album Karaté Cœur. Alors le Crash 404, on y va? Allez, on y va.
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0: Crash 404, la chanson on comprend bien. Donc,
2: ça c'est le début de l'album, voilà. C'est, on est dans la phase vraiment dure.
0: Et à la fois, quand donc tu te fais larguer, donc c'est l'homme que tu es, évidemment pas l'artiste que tu es qui se fait larguer. Là c'est un moment où on peut séparer l'homme de l'artiste, mais se dire justement, en fait t'as laissé ce truc-là rentrer dans ta musique. Tu savais que ça allait être aussi aussi productif, enfin que ça allait autant t'inspirer.
2: C'est marrant parce qu'en fait, c'est pas que je l'ai laissé rentrer, c'est que j'en avais absolument besoin. C'est-à-dire que c'est quand même ma réponse à tout depuis pas mal de temps, de faire de la musique. Et là, j'avais même presque du mal à le faire. Et en même temps, je le faisais dans un exercice larmoyant et pas terrible. Et puis je me disais, je vais quand même pas faire un album de rupture quand même. Je sais pas, j'ai 30 ans passé, je l'ai jamais fait, c'est pas pour rien. Enfin, ouais. C'est sympa. Et puis en fait, tout d'un coup, je me disais, pourquoi pas en fait. Ouais.
0: Tu t'es laissé la liberté.
2: Ouais, en fait, je me suis dit, bon, le premier album, d'une certaine manière, ça parlait d'une autre rupture, de la rupture avec ma vie d'avant, tout ça et tout. Et là, je me suis dit, ben au moins, c'est ça que je vis. Et tout d'un coup, c'est ça qui me vient. Puis en fait, voilà, je vais prendre le fil. En fait, j'écris. Si tu veux tout savoir, j'ai écrit un journal.
0: D'accord.
2: Qui me faisait du bien tous les jours pour me maintenir la tête hors de l'eau. Et quand même, du coup, de journal, il y avait un espèce de fil narratif et j'avais quelques chansons et je me suis dit, ben en fait, il faudrait faire un album qui suit le point A au point B et puis qui est un fil narratif et puis voir ensuite ce que tu peux raconter dans ce que tu traverses dans une rupture, comment est-ce que tu peux raconter plusieurs choses, machin et tout. Mais je me suis dit, allez, let's go. Puis j'avais déjà le nom, je trouvais ça super, Karaté Cœur.
0: Karaté Cœur, c'est beau.
2: C'est un nom qui claque. Ouais. Et je me suis dit,

0: si voilà sur les réseaux tout ça et tout.
1: Ouais, mais ta boulangère à un moment elle va le lire et,
0: voilà,
1: et ta chanson
0: amis,
1: elle va l'écouter.
0: Tout ça, donc oui, je pense que je me suis juste dit tout n'a pas besoin d'être vrai, puis en fait tout est un peu vrai quand même parce que c'est que des agglomérats de choses que j'ai vécues machin et tout, mais finalement, je suis quand même pas quelqu'un de très pudique, je crois, globalement. Donc, en fait, ça m'a jamais trop freiné et ça continue à pas trop me freiner.
1: Est-ce que l'art, la musique ici en l'occurrence, ça répare ?
0: Bah, bien sûr, évidemment. De toute façon, quand tu viens d'un groupe qui s'appelle Thérapie Taxi,
1: oui,
0: la réponse
1: vrai.
0: C'est forcément oui. Hein.
1: C'est vrai qu'il y avait thérapie dès le départ.
0: C'est la thérapie taxi, c'était l'idée de la thérapie à emporter, un peu rapide, justement.
1: Ouais.
0: Donc ça a toujours été présent. C'est comme ça que moi je l'ai toujours vécu, c'est comme ça que je le vis sur scène avec les gens, c'est ce qui me renvoie. Et tu vois, par exemple, ça fait un peu plus d'une semaine que j'ai sorti mon disque et c'est vrai que je suis plutôt dans un... J'avais de l'appréhension et je suis plutôt dans un mood très heureux parce que les gens m'envoient des messages.
1: Mais parce que c'est universel ton expérience, on a tous vécu, alors pas ton histoire,
0: bien sûr.
1: Une histoire comme ça.
0: Oui, mais du coup, ça fait toujours du bien d'avoir des messages de gens qui disent, bah ouais, mais moi je me répare aussi là-dedans. Puis en fait, on connaît ce sentiment de dire, putain, je suis en train de vivre un truc très dur, et il y a quelqu'un qui le chante, il y a quelqu'un qui l'écrit,
1: mais
0: et puis tout d'un coup, ça met un peu de baume au cœur.
1: Et
0: quoi.
1: T'as l'impression que c'est écrit pour toi, tu dis, putain, il raconte mon truc.
0: Voilà. Comment est-ce que plus tu vas dans les détails, plus tu te rends compte que ça devient universel.
1: Universel et beau, on vous recommande Karaté Cœur, le nouvel album de Zaoui. Nous allons continuer à en parler, les amis. Alors mon conseil, eh bien, ne partez pas trop loin.

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0: La chanson parle de la passion pour l'écriture, la musique, le partage. Et la jeune artiste de Romans-sur-Isère s'est inspirée du roman d'Alain Damasio, La Horde du Contrevent. Camille Perrer, t'as eu vent de nous deux. Un coup de cœur ici de Romardèche.
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2: Zaoui a sorti un album de rupture, mais attention, c'est pas un album triste.
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0: C'est bien de manifester. Je t'écris un tube, c'est effectivement un tube ce pain au lait.
1: Tu vas voir, c'est encore plus drôle que ça.
0: Vas-y, raconte.
1: C'est-à-dire qu'il faut t'imaginer moi qui arrive avec mes maquettes un peu larmoyantes au label, tu vois, genre. Et donc eux, bon, on vient de re-signer un contrat sur un deuxième album. Ils ont été mis au parfum que je quand même venais de faire larguer comme une merde. C'est un peu la première réunion.
0: Ah, ok.
1: Donc ouais. J'arrive, je leur dis bon, moi j'ai ça. Ah oui.
0: Ne me quitte pas.
1: Ouais, c'est que des trucs un peu mal enregistrés, c'est avec la guitare. Et tu vois qu'ils sont un peu en mode bon là il faut pas trop qu'on le brusque. Et puis oh oui non mais ça c'est pour un album c'est bien mais ah, il nous manque peut-être un peu de joie quelque part. Un peu. Tu vois ce qu'on veut dire. Et ils me disent voilà il faudrait faire un truc un peu radio un tube hein, tu sais. Bon, moi je suis grognon je fais toujours la même chose pour la radio. Moi je suis pas bien j'ai envie d'écrire des chansons tristes voilà c'est mon mood tu sais dans ma position
0: bah oui,
1: d'artiste.
0: Normal.
1: Et donc je les prends au mot, genre, ah oui, vous voulez un tube, bah, je vais faire un truc très bête, je vais dire, je t'écrirai un tube, voilà, si vous voulez, je vais mettre le truc. Et en fait, ce qui est marrant, c'est que j'ai pris vachement de plaisir à le faire en me disant, allez, remets-toi dans son truc. J'ai mis, en fait, quand j'ai écrit le truc, j'ai un logiciel où je mets l'autotune à fond. Et je me suis, tu sais, moi, normalement, les textes toujours un peu ciselés, un peu, ouais. Alors attends, qu'est-ce que tu racontes? Mais ça, tu peux pas le dire, c'est trop goofy, machin. Et là, je me suis dit, bon, tu t'en fous. Vas-y, dis les trucs comme ils viennent, soit dans ton attitude un peu, genre, de cette attitude que j'aime bien, de mec qui s'est fait larguer, mais qui dit, mais qu'est-ce que t'es conne de m'avoir largué, regarde, moi, je suis trop un beau gosse. Et puis, tu le dis de manière super marrante oui. Et un peu touchante. Et du coup, j'ai pris beaucoup de plaisir à écrire ce titre qui s'appelle Pain au lait. Déjà, le titre, voilà. Ils m'ont lavé, mais ils disaient, pourquoi, t'es sûr? Je dis, oui, ça s'appellera Pain au lait. Et je suis assez content du résultat. Et figure-toi qu'effectivement, sur mon public, en tout cas, ça a vachement bien marché.
0: Bah, oui, voilà. C'est un tube, mais parce qu'on a aussi besoin de ça quand on est dans une situation de largage.
1: Ça.
0: Hein.
1: Bah c'est oui, ça, on même. Se redonne un peu de self-esteem.
0: Exactement, et on sort des sortilèges.

0: soit avec des invités comme Stéphane, soit là juste dans les cœurs.
1: Ouais, mais c'est
0: quand même ce kiff.
1: C'est partout, ouais.
0: Ouais, les voix féminines.
1: Non, ben c'est la même un peu partout.
0: Ouais, mêlée à ta voix. En fait, quand tu penses aux chansons, t'entends la voix de fille, non?
1: Ouais, je suis un peu accro à ça. Après, là, je trouve que dans cet album de rupture, ça avait du sens de glisser un espèce de fantôme tout du long de l'album. Donc, ça me plaisait aussi qu'il y ait tout le temps un espèce de le fantôme de l'ex qui était toujours un peu là, surtout. Ouais. Donc, déjà, musicalement, je trouvais ça intéressant et dans le sens, je trouvais ça cool aussi.
0: C'est l'heure du questionnaire des choix cornéliens, mon
1: Allez.
0: Cher Zawi. C'est parti. Écrire le matin ou la nuit?
1: La nuit.
0: Histoire d'amour paisible ou histoire d'amour chaotique?
1: Chaotique.
0: C'est vrai, t'es toujours pas vacciné? T'es trop fort.
1: Non, parce que quand tu apprends à maîtriser le chaos, c'est là où tu deviens vraiment heureux.
0: Ok, Zawi, tu préfères que je t'appelle Zaza ou Oui Oui?
1: Les deux sont terribles. Non, si, elle est bien, parce que les deux sont Zaza quand même, mais c'est terrible.
0: Zaza, c'est dur.
1: C'est terrible. Mais Oui Oui, je crois que ça serait encore pire.
0: J'avoue. C'est quoi le plus facile, arrêter la clope ou arrêter l'alcool?
1: Alors, ça fait 2 ans que je promets à tout le monde que je vais arrêter la clope, j'y arrive pas. Mais arrêter l'alcool serait un tel Everest que je dis arrêter la clope.
0: Ok. Ne pas voter ou annuler un concert pour pouvoir aller voter?
1: Ah, je suis très, très pour le vote, moi, mais quand même, tu vas pas annuler un concert pour un vote.
0: Oui, c'est vrai. Donc, procuration. Voilà.
1: Procuration à quelqu'un de confiance.
0: Exactement. Ah oui. 1 heure de sport ou 1 heure de sieste?
1: 1 heure. Ah, j'adore les deux.
0: J'ai oh non, il faut choisir.
1: Oui, j'ai besoin d'une heure de sport quand même, mais j'adore la sieste.
0: Ok. Dans le taxi, en vrai, thérapie avec le chauffeur ou silence total?
1: Ça dépend du mood. Hein. Il y a des moments où t'as envie de silence et il y a des moments quand t'es un peu bu, justement, où t'as plus envie de thérapie.
0: Ok, question moustache. Tu préfères gagner un concours de sosie de Freddie Mercury ou de Georges Brassens?
1: Georges Brassens.
0: Ok, et on termine. Tu préfères voir ton petit pleurer ou pleurer devant ton fils?
1: Pleurer devant mon fils.
0: Ok, on écoute une chanson qui va sans doute vous faire un peu pleurer. Seul avec mon fils, Zawi, c'est sur son album Karaté Cœur.
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0: Monique, elle est belle, cette chanson, seule avec mon fils. C'est ça aussi peut-être la différence, c'est que c'est, voilà. Non, mais quand on est père, les ruptures, ça ne veut pas dire la même chose.
1: C'est dur, c'est dur. Moi, je m'en suis rendu compte que ça a été très très dur, ouais, d'assumer mon rôle de parent en étant en PLS total. Ça fait partie de, et en même temps, ça fait partie de ce qui te permet de pas aller trop loin dans le.
0: T'as pas le droit.
1: Non, tu peux pas.
0: T'as pas le droit de mourir. T'as pas le droit d'arrêter de fonctionner.
1: Oui, et puis t'as pas le droit d'aller faire un teuf pendant 48 heures. T'as pas le droit d'aller trop mal, quoi. Et en même temps, tu te dis merde. Moi, j'aimerais bien là aller mal pendant 2 semaines, ouais, qu'on s'occupe de moi. Et en fait, non, il faut être là. Et en même temps, ça nous a, c'est le sujet, parce que pendant longtemps on me disait mais pourquoi tu fais pas de chansons sur ton fils machin, puis je dis mais je sais pas, j'y arrive pas, j'ai pas le truc, tu vois, genre oui, ça me rend très heureux d'être père et j'ai plein de choses à dire, mais ça sort pas, quoi. Ouais. c'est pas facile de faire une chanson, et c'est vrai que là on a vécu ce temps là de manière un peu suspendue, et on a vécu des très très beaux moments, parce qu'en fait c'est marrant, ta dernière question qui est liée à ce titre, hein, mais oui, effectivement, je me suis permis de pleurer devant lui.
0: Ouais.
1: Je lui ai dit ce qui se passait, et je l'ai traité un peu comme un adulte, peut-être pour la première fois de sa vie, tu vois. Alors peut-être qu'il y a des gens qui vont être horrifiés par ce que je dis, mais en même temps,
0: il est petit, il a quel âge?
1: À l'époque, il avait 4 ans.
0: Oui.
1: 4-5 ans.
0: Oui, donc il comprend. Oui.
1: Il comprend.
0: Bah,
1: il comprend ce qui se passe à peu près, puis. Et puis en fait, ça rendait son père. Moi, j'étais tellement une espèce de guimauve qui était obligée de tout expulser, puis tout liquide, plus du tout solide, quoi, que ça le rendait, ça me rendait attendrissant, puis plus éveillé à plus de trucs. Et notamment, effectivement, dans ce moment-là, je mettais la musique à fond.
0: Et tu danses.
1: Et je dansais, dansait ensemble sur, je me rappelle très bien, j'étais, Zao de Sagazan avait sorti sa reprise de Bowie, là.
0: Oui,
1: et
0: cette Modern Love.
1: M'a obsédé. Et alors, je mettais ça à fond. Et je dansais n'importe comment, sans me regarder. Et puis, en fait, lui, il se mettait sur le canapé à ma hauteur. Et on se mettait à danser comme des fous. Et c'était des super moments de décompensation un peu émotionnelle, tu vois. Mais sauf que tout d'un coup, quand tu le regardes après coup, enfin c'est tellement tendre, et puis c'est des vrais moments, tu vois, de vraie vie, de dire je suis pas dans le fait de contenir, ton père doit aller bien, il est tout le temps fort. Non, en fait ton père il vit aussi des choses, et en fait c'est aussi comme ça que ça passe, quoi.
0: Et du coup ça débloque aussi ta la fameuse chanson sur ton fils.
1: Oui, parce qu'en fait tout d'un coup je me suis senti seul, mais avec mon fils, parce qu'en fait c'est ça aussi, d'être monoparental. Il y a eu beaucoup de moments seuls avec lui dans cet appart que j'adore, et puis on était seuls tous les deux. Donc oui, j'ai eu ce refrain qui est venu très, je l'ai écrit très facilement en fait.
0: Ouais.
1: Mais oui, tout est venu facilement. J'avais besoin de le dire, et puis voilà.
0: L'album de Zaoui s'appelle Karaté Cœur.

0: coup, on commence l'interview en parlant de rupture et on termine avec beaucoup de lumière.
1: Et c'est la première fois que je fais ça.
0: Mais c'est
1: beau. Très heureux. Bah ouais. C'est toujours
0: happy
1: terminé.
0: End.
1: Ouais, happy end. Et je me suis dit, c'est fou, de tous les albums de Thérapie Taxi, de tous les EP que j'ai sortis avec Zawi, il n'y a pas un putain d'happy end. À chaque fois, ça se termine dans les larmes et les sanglots. Sur Itzal, c'était Anti-Itzal, où c'était vraiment la chanson la plus dépressive du monde. Sur le deuxième album, Kadavexki, c'était une chanson qui s'appelait La Boucle, qui était un truc qui parlait du décès de ma mère. Ensuite, sur mon premier EP, c'était Démon, où c'est
0: dans la
1: teuf. Et sur l'album, c'était Pulsation, c'était un truc très triste et tout. Et en fait, cette chanson est née des moments dont je te parlais tout à l'heure. On était en résidence à Jamais, un peu à partir de 23h. En gros, on t'a fait de manière très raisonnable jusqu'à 22-23h. Et à 23h, on sortait les bières, on branchait les micros et ça jamais dans tous les sens. Et quand ça me fait un truc comme ça, et eux, ils s'éclatent, mais ils me disent « Ah, c'est pas du tout ton truc. Si, j'aime
0: ça
1: bien. »
0: Ça te va hyper bien.
1: Et en fait, alors je saurais même pas te dire quel style c'est, mais c'est vrai que c'est pas du tout le genre de prose sur laquelle j'ai l'habitude de poser.
0: Ouais.
1: Et en fait,
0: c'est californien.
1: Je saurais pas.
0: Je sais pas.
1: Ouais. En fait, je sais pas trop, mais c'est vrai que c'est pas trop moi, ça, c'est sûr que de base. Et en fait, il y avait tout cet esprit de jam, et du coup, la chanson finit comme ça, où on s'est enregistré un peu à la Zub. Mais c'était super joyeux, parce que du coup, ils jouaient ce truc avec. Et moi, je leur disais, continuez. Et j'avais ce truc tout d'un coup un peu libéré aussi, un peu pour moi, lumineux, de. Ça va, la vie avance, on y va après, on voilà. Et en fait, j'étais très content pour une fois d'être sur un happy end.
0: Alors, le happy end de cette émission, c'est ta tournée, évidemment, que j'annonce avec plaisir. Tu seras dès le mois de novembre en tournée à Sannois, Amiens, Le Havre, au mois de décembre à Rouen, Rion, Grenoble, en janvier à Marseille, Montpellier, Toulouse, Lyon, Strasbourg, Rennes, Bordeaux, et en février, le 4 février, à Paris, à l'Olympia.
1: Voilà.
0: Bonne tournée à toi.
1: Merci.
0: Et merci beaucoup d'être venu nous voir. Karaté Cœur, vous l'avez compris, c'est testé et approuvé par l'équipe de Décibel. Bonne route, monsieur Zawi.
1: Merci pour l'invitation. Bonne route à vous.

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1: Décibel, c'est jusqu'à 20h. Pardon, je fais des bruits avec mon micro. Vous entendez ou pas? C'est trop drôle. On dirait un vieux lit qui grince. Eh ben non, c'est un vieux micro. Allez, c'est l'heure de jouer au blind test. Ah, le micro est d'accord. On joue au blind test et à gagner, c'est l'album de Zaoui dont nous parlions avec lui à l'instant, le très joli Karaté Cœur. Elisabeth est avec nous pour tenter de le gagner. Bonsoir Elisabeth.
2: Coucou Émilie, bonsoir, comment vas-tu?
1: Ça va bien et toi?
2: Ben écoute, une journée assez tranquille, on va dire, oui. Un peu plus, pas fraîche, mais hier, ce matin, très chaud et très, hier, très chaude.
1: Ah, très bien.
2: En température, hein, ben je écoute, te parle. Hein.
1: Moi, à Paris, j'ai pris la flotte. Ça m'a...
2: Ah ben, nous pas.
1: Ah ben, oui, bon, il pleuvait ce matin à Paris. Ah là là, Elisabeth, un jour on fera une émission de météo, toi et moi, mais c'est pas ce soir. Là, on va jouer. Oh. Et on va jouer avec Kevin aussi. Salut Kevin.
3: Bonsoir Nelly, comment vas-tu?
1: Ça va bien, merci Kevin. Est-ce que la journée a été bonne?
3: Ah bah oui, les courses ce matin, tranquillement. Puis je me suis baladée dans Nemours où j'habite, quoi, donc voilà.
1: Bon, mais c'est très bien, une petite balade pour se dégourdir les jambes. Et ensuite, à 19h48 précisément, nous jouons ensemble au blind test. Mais avant de jouer, évidemment, il faut gagner. Alors vous avez gagné chacun un exemplaire de Karaté Cœur, l'album de Zaoui. Et je suis bien contente de vous l'offrir parce qu'il est très beau ce disque. Voilà, c'est cadeau, Elisabeth.
2: Bah merci, mais Karaté Cœur,
3: c'est beau.
1: Oui, c'est joli, ça.
2: C'est une belle traduction.
1: Je suis d'accord. Le thème du blind test ce soir, eh bien, ce sont les filles. Les filles dans les titres de chansons. Il va falloir retrouver le plus rapidement possible le nom des interprètes de ces chansons. Elisabeth et Kevin, n'oubliez pas de donner votre prénom avant de donner la réponse. Et puis ensuite, on vérifie ensemble et en musique. Est-ce que vous êtes prêts à jouer avec les filles en chansons?
3: Oui, d'accord.
2: Allez, on y va.
1: Alors, prête. On y va. Première chanson, qui chante les filles? Dites-le-moi.
2: Ah oui, elle
3: est
2: Kevin.
1: Oui.

0: vous avez eu la réponse en même temps. Je vous félicite, Elisabeth et Kevin, un point partout. Et on continue.
1: Elisabeth Transgal.
0: Bravo!
1: Laisse tomber les filles, un jour c'est toi qu'on laissera.
0: Mais dis donc, Elisabeth.
1: Laisse tomber les filles, ah oui.
0: Oh, trop forte! Bravo, bravo, je te félicite. Oui. Tu chantes bien.
1: Merci.
0: J'adore. Donc, il faut qu'on fasse une spéciale météo avec Elisabeth, mais il faut aussi qu'on fasse un karaoké. On a un gros agenda. Toi et
1: tu
0: moi.
1: L'as déjà dit, hein. Tu l'as déjà dit et c'est vrai. Hein.
0: Mais j'ai déjà dit, mais je l'ai jamais fait. Il faut qu'on fasse un karaoké.
1: Non, pour l'instant, mais tu es peut-être trop occupée.
0: Il est trop feignasse, oui, tu rigoles. Non, c'est moi. Alors moi, le problème avec moi, c'est uniquement la feignantise. Dis-toi bien ça. Oui, non, forcément. Mais on trouvera un moment. Il faudra qu'on fasse ça. Allez, une dernière chanson de fille après Enrico Macias et France Gall. Une chanson plus récente. Qui chante ça? Petit indice, elle sera notre invitée ce vendredi pour la sortie de son premier album.
1: Ah.
0: Et elle porte un prénom de fleur.
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1: Rose, non.
0: Ah, c'est pas
1: Elisabeth Rose.
0: Non. Aussi mon père. Tulipe, non plus.
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0: Elle a fait la Star Academy.
1: Oui, elle a fait la Star Academy.
0: Elle a de jolies
1: Marguerite. Non,
0: oui,
1: Marguerite. Oh,
0: oui, les filles, les femmes, les meufs, c'est Marguerite. Bravo, bravo.
1: Oui, Marguerite.
0: C'est un sans faute pour ce blind test. Kevin et Elisabeth ont tous les deux gagné. Je vous envoie avec plaisir l'album de Zaoui, Karaté Cœur. Le blind test, c'est tous les soirs. N'hésitez pas à venir pour jouer avec nous. Et puisque les filles étaient au cœur de notre blind test, on a quand même une chanson dans le répertoire français. C'est une vraie régalade. Signée Au Bonheur des Dames, oh les filles.
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0: Au départ, une chanson de Marty Robbins qui s'appelait Sugary, adaptée en français par les Pingouins en 1962 et reprise par Au bonheur des dames, c'est ce que vous entendez en 1973. Cette version Oh les filles sur leur album Twist a été numéro 1 des ventes en France en 1974.
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0: Allez, c'est déjà l'heure de la dernière chanson de l'émission. Alors, c'est la chanson anniversaire, on avait le choix. Hein. C'est la nif de Nolwenn, bisous Nolwenn, bon anniversaire. L'anniversaire de la mort de Coolio aussi, on aurait pu se faire un petit Gangsta's Paradise. Mais voilà, ça fait 2 ans qu'on a perdu Kris Kristofferson. Et je crois que je ne voulais jamais passer dans Décibels, et c'est un de mes chanteurs préférés. Kris Kristofferson, il est mort il y a 2 ans, il avait 88 ans. Grande carrière de chanteur, d'auteur aussi pour d'autres artistes. Il était dans la sphère de Janis Joplin, dans tous les bouquins que j'ai pu lire sur l'histoire de Janis Joplin, je me rends compte que c'était un des seuls mecs gentils avec elle de toute sa vie entière. Puis surtout, il a écrit Me and Bobby McGee, qui ensuite est devenu un grand tube pour Joplin. C'était aussi un acteur. La première version de A Star is Born, Une étoile est née, le fameux film avec Lady Gaga et l'autre beau gosse là. Et ben, la première version, en 1976, c'était avec Barbara Streisand et Kris Kristofferson. Et là, j'avais envie de vous faire entendre sa voix et sa guitare, parce que c'est un sacré musicien. Kris Kristofferson, pour les 2 ans de sa mort, voici Casey's Last Ride.

0: Casey's Last Ride sur le tout premier album de Kris Kristofferson, sorti en 1970. Un album qui a plu notamment à Johnny Cash, qui avait adoubé Kristofferson à l'époque, et qui avait aussi donc beaucoup plu à Janis Joplin, puisque c'est dans ce disque qu'elle avait trouvé Me and Bobby McGee. Voilà pour notre hommage à Kris Kristofferson. Allez, décibels, c'est terminé pour ce soir. Merci à l'équipe de l'émission. Il y avait Antoine Greffin et Julien Moulet à la technique. Il y avait Alexandra Sackberg au standard, Iris Guitoni à la réalisation, Thierry Boffa, Thomas Demol à la délégation musique et Mélodie Chaïb à la programmation des invités.
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1: Bonjour à tous, bienvenue en ce lundi. Je suis ravie de vous retrouver comme toutes les semaines entre 12 et 13 heures sur ICI. C'est votre nouveau rendez-vous. Ici, on parle bon plan, vie quotidienne, arnaque à éviter, santé. Nous sommes là pour vous rendre service parce qu'on vous doit bien ça. C'est le titre de ce nouveau rendez-vous quotidien. Moi, je m'appelle Enora Malagré et voici la joyeuse bande qui m'accompagne. Aude Razo, madame anti-arnaque. Coucou Aude.
2: Coucou, coucou tout le monde.
1: Valère Correa et ses bons plans. Bonjour Valère.
3: Bonjour Enora, bonjour à toutes et tous.
1: Notre éminent médecin. Mon meilleur ami, Gérald Kirzek.
4: Bonjour, mais oui, le médecin doit être votre meilleur ami. Exactement, c'est une bonne formule.
1: Et c'est le cas. Notre rayon de soleil, notre grande journaliste Elsa Wolinski. Bonjour,
5: bonjour
1: Elsa. Le gros dossier du jour, chères auditrices, chers auditeurs, le jambon. Vous allez voir. Appelez-nous, laissez-nous un message vocal pour savoir si tout est bon définitivement dans le jambon. Ça se passe au 0810 055 056. C'est un WhatsApp gratuit. Nous sommes là pour vous. Et puis laissez-nous aussi des messages vocaux. Comme l'a fait aujourd'hui Sophie.
6: Moi, je me suis fait arnaquer par un mail d'Octolib en répondant à un sondage et j'ai dû payer 1 euro pour recevoir un kit. Je voulais savoir comment faire pour pas qu'on me pirate.
1: Oula, ça c'est une question pour notre chère Aude Razo.
2: Oui, alors Sophie, c'est un faux mail d'Octolib qui tourne beaucoup, je le précise. Déjà, premier réflexe, prévenir sa banque et faire opposition.
1: On y répond dans une trentaine de minutes. Hein, vous l'avez vu, c'est votre émission. Exprimez-vous chez nous. 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Mon cher Valère, nous avons la joie et l'avantage, comme tous les lundis, de recevoir un ou une collègue de chez 60 millions de consommateurs. Aujourd'hui, on la connaît bien maintenant dans l'émission. Elle s'appelle Patricia Chéropoulos. Bonjour Patricia.
7: Bonjour.
1: Vous consacrez cette semaine un magnifique dossier sur le jambon. Alors, est-ce que tout est bon dans le fameux jambon, Valère Correa? Je suis très fière de ma formule, hein, qui date des années 20, vous l'aurez noté. Je vais la répéter 50 fois. Alors, apparemment, pas toujours.
3: En tout cas, le jambon, c'est pas très cher. C'est source de protéines et vous avez enquêté chez 60 millions sur ce produit très populaire, Patricia, justement, c'est ce qu'on retrouve dans votre mensuel là, qui est arrivé en kiosque. Est-ce qu'on peut manger du jambon les yeux fermés ou est-ce qu'il faut vraiment faire attention?
7: Non, je dirais pas les yeux fermés. Hein. Évidemment, il faut faire attention à pas mal de choses. On peut regarder déjà les étiquettes. Hein. C'est toujours le conseil qu'on donne. Mais déjà, voir s'il y a beaucoup ou pas beaucoup d'additifs, de différentes choses qui peuvent être ajoutées. Ça, c'est une première chose que tous les consommateurs peuvent voir.
1: Mais le Nutri-Score, pardon, est différent sur chaque paquet de jambon?
7: Alors déjà, il n'est pas obligatoire, mais on voit que la plupart jouent le jeu. Hein, la plupart des fabricants, en général,
1: le Nutri-Score,
7: entre...
1: pardon, hein, je vous coupe, je le rappelle, A, B, C, D, E, pour savoir si le produit
7: est bon pour la nutritionnelle.
1: Voilà, exactement.
7: Hein, c'est ça. Et en gros, ça s'étale entre C et D. Donc, c'est pas catastrophique et c'est pas non plus terrible. Voilà, c'est entre deux. Hein.
3: Quels sont les produits, les ingrédients à éviter quand on regarde les étiquettes, justement? Est-ce qu'il y a certains ingrédients qui doivent attirer notre attention?
7: Oui, alors déjà, c'est la longueur de la liste. Hein. C'est-à-dire que plus il y a de choses ajoutées, en général, c'est... Après, souvent, les additifs qu'on retrouve, c'est des conservateurs, c'est les fameux nitrites. Et c'est aussi des antioxydants, la plupart du temps l'acide ascorbique qui n'est pas un additif méchant, hein, il faut le dire tout de suite. Donc après d'autres rajoutent du gras, rajoutent d'autres choses aussi.
3: Quand on regarde le classement, on voit que le jambon aussi il est souvent trop salé, le classement je parle dans votre magazine. Quand on se tourne vers des produits qui annoncent une teneur en sel réduite, vous savez, on voit souvent écrit moins 25% de sel, c'est bien, ça marche ça?
7: C'est la réalité, oui, ça c'est vrai qu'on l'a regardé. En général, un jambon standard, c'est autour de 2 grammes par 100 grammes, donc une tranche de jambon, c'est à peu près 35-40 grammes. Hein. Donc en gros, nous ce qu'on dit, c'est que vous mangez par jour une tranche de jambon, ça vous apporte un sixième des apports recommandés, qui l'apport recommandé étant de 5 grammes par jour.
3: En sel, là, on parle.
7: En sel. Donc, comme ça, ça paraît rien.
1: Mais vous confirmez, pardon, docteur Kirzek?
4: Oui, mais là, c'est très salé. Et pour les gens qui ont l'insuffisance cardiaque, à qui on a dit attention au sel, faut faire attention au jambon, mais toutes les charcuteries, même si c'est marqué moins 25%. Parce que moins 25%, ça ne veut pas dire zéro. Ça veut dire que c'est un apport en sel quand même important.
7: Oui, c'est réduit, mais quand même, oui, ça existe évidemment, parce qu'après, il y a le fromage, il y a le pain sur lequel vous allez mettre votre jambon, par exemple. Donc tout ça, ça apporte du sel, évidemment.
3: On parle souvent des nitrites hein, dans le jambon, alors ça fait un petit peu peur. On parle aussi des nitrates. Qu'est-ce que dit votre classement sur les jambons qu'on a dans les supermarchés?
7: Alors, les nitrites, hein, pour rappel, ce sont donc des additifs, des conservateurs, enfin des antibactériens qui vont empêcher justement le développement. Bah, on parle souvent de la salmonelle, l'hystériose, le botulisme aussi. Donc, dans un sens, ils vont être très importants. Le problème, c'est que maintenant, on sait que les nitrites sont potentiellement cancérogènes et les charcuteries ont été classées cancérogènes, justement. Juste, vraiment cancérogènes. Pourquoi ? Parce que si vous en abusez, vous risquez d'ingérer trop de nitrites et ça, c'est des éléments cancérogènes. Voilà. Donc, on a vu, par contre, dans notre classement, nos analyses ont montré que, bonne nouvelle, nous n'avons pas trouvé beaucoup de nitrites. En tout cas, loin de la limite supérieure autorisée.
2: Et moi, je vois parfois des lardons sans nitrites. Donc là, c'est bien, du coup, si j'en achète ?
7: Alors, c'est sans nitrites ajoutés. Après, il y a toujours un peu de nitrites naturellement présentes dans la viande. L'autre chose qu'il faut vérifier aussi, c'est que le sans nitrite, il n'y a pas eu un subterfuge qui est en fait du bouillon de légumes ajouté à la place des nitrites. Or, les bouillons de légumes, souvent, contiennent des nitrates. Et ces nitrates vont se transformer en nitrites. Donc si vous prenez du jambon ou lardon sans nitrites, c'est ça aussi l'importance de regarder l'étiquette, c'est vérifier qu'il ne s'agit pas de bouillon de légumes à la place.
0: D'accord. Alors, les enfants, on va continuer de parler du jambon. Il y a une grande liste dans votre magazine, ma chère Patricia. Donc, si jamais vous avez envie de poser des questions sur le jambon que vous achetez au supermarché, eh bien, on vous dira s'il est plus ou moins bon. Je vous poserai aussi des questions pour moi-même, d'ailleurs. Et puis, tout à l'heure, d'ailleurs, le docteur Kerzek vous parlera des moustiques. Sachez-le, une émission...
4: Sans rapport. Avec le jambon.
0: Coq à l'âne. Et Elsa nous parlera de Zidane. C'est vous dire la richesse de cette émission. Franchement, ça va être un peu fou. Et puis, on parlera évidemment aussi du jambon végétal. Alors, est-ce que c'est vraiment végétal?
3: Grosse tendance.
0: Est-ce que c'est vraiment bon pour la santé? On répond à tout. C'est votre émission 0810 055 056. Mais pour l'heure, un peu de musique, YouTube, New Year's Day sur votre radio. Ici, on est ensemble jusqu'à 13h. Donc, on vous doit bien ça.

0: cet absent lamentable breton sur votre radio ici. On est ensemble jusqu'à 13h.
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0: Je salue au passage les 44 merveilleuses locales du réseau ici partout en France qu'on embrasse très très fort. On est au cœur d'un dossier jambon. Est-ce que tout est bon dans le jambon? Avec quoi est-il fait? Quelles sont les marques qu'on vous recommande? C'est l'objet de ce dernier 60 millions de consommateurs. Et nous avons Patricia Chéropoulos qui nous fait la joie d'être avec nous aujourd'hui pour en discuter. Si vous avez des questions à nous poser, ça se passe au 0810 055 056. Un peu plus tard, le docteur Kirzek nous parlera moustiques. Vous vous faites bouffer par les moustiques, vous, en ce moment
2: oh
0: aussi
2: oui.
0: Écrivez-nous, appelez-nous. Et notre Elsa chérie nous parlera de Zizou. Grosse émission aujourd'hui. Alors, nous avons une auditrice qui nous appelle. Elle s'appelle Noël. Bonjour, Noël.
3: Bonjour.
0: Comment allez-vous, chère Noël?
3: Oh, moi, toujours très bien.
0: Ah, vous appelez d'où?
3: Orléans Centre.
0: Ah, bah alors, on embrasse très fort ici, Orléans.
3: Comment ?
0: On embrasse très fort ici, Orléans, d'où vous nous vous écoutez, gentil. Évidemment.
3: Je vous suis bien sûr sur Facebook.
0: En plus, on en a de la chance. Oui. Alors, vous faites attention à ce que vous mangez. On parle de jambon, oui. Justement. Dites-nous tout.
3: Eh bien, moi, je fais très attention à ce que je mange, parce que, pour ma santé personnelle,
0: oui.
3: Et je n'achète que du jambon à la coupe, avec le moins de sel possible. Et puis, parce que je trouve que dans les magasins, il y a beaucoup de jambon qui est en vente, sous blister ou pas. Mais c'est plutôt de l'eau avec du sel et un tout petit peu de jambon.
0: Alors, quand vous dites à la coupe, chère Noël, c'est dans le supermarché ou à la coupe dans...
3: Oui, alors ça peut être dans les supermarchés où on arrive à trouver du jambon à la coupe.
0: Oui, bien sûr. C'est bien ça ou pas, Patricia Chéropoulos? Oula,
4: oui.
0: Il y a un métier un peu étrange.
4: Alors, j'avoue que parfois, ça peut être aussi du jambon industriel qui est proposé à la coupe. L'avantage, c'est que vous choisissez, vous avez la quantité et vous évitez le plastique aussi. Par contre, c'est important aussi. Hein. On l'oublie, mais le problème, souvent, c'est sous blister. Après, dire qu'il est de meilleure qualité s'il n'est pas artisanal, ça, c'est compliqué à dire. Si on veut du jambon artisanal, c'est-à-dire fait avec un seul producteur, par exemple, ouais. Ça sera plutôt chez le boucher charcutier, par exemple.
0: D'accord.
4: Après, si on se fixe sur les nitrites, là, dont on parlait tout à l'heure, il n'est pas certain qu'un jambon artisanal en contienne moins, peut-être même au contraire. Mais ça, c'est une autre histoire. Pourquoi ? Parce que les petits laboratoires artisanaux ont moins les moyens de maîtriser, en fait, l'utilisation des nitrites.
0: Audrey Azo, puis Gérald Kierzek.
5: Moi, j'achète au rayon traiteur, au supermarché. Il y a des rayons italiens, par exemple. Alors, j'ai tendance à penser que c'est de meilleure qualité.
0: Ouais,
5: le jambon, il est plus fin, etc. J'ai raison ou j'ai pas raison?
4: Ça dépend sur quoi on se base, sur l'aspect organoleptique et puis sur l'aspect peut-être viande. Ça peut être des cochons d'élevage un peu plus vertueux. Là encore, si on se fixe sur les additifs, les nitrites, non, il n'y a pas plus de garantie.
5: Il faut que je regarde l'étiquette, en fait.
4: Voilà.
0: Pardonnez-moi, vous avez utilisé un mot savant.
2: Organoleptique.
0: Et en tant que blonde, mais avec ma collègue,
6: moi je suis brune et je n'ai toujours pas, j'ai pas compris. Non,
4: organoleptique, ce sont les caractéristiques sensorielles. C'est le goût, en général, le goût, la texture et l'odeur.
0: Alors, on apprend en s'amusant.
7: Pour le Scrabble, ça va être bien. Prochain Scrabble.
0: Oui, Gérald, vous vouliez dire quelque chose.
7: Il faut faire attention à la gueule du jambon. J'allais dire, plus il est moche, alors évidemment, s'il a traîné, etc. Ça,
0: c'est comme les hommes. Plus il est moche, mieux ils sont.
7: C'est comme pour tout le monde. Non, mais c'est comme, vous savez, les légumes ou les fruits moches, on incite à les manger. Ben là, c'est un peu pareil. On cherche du jambon blanc, tout rose, tout joli, tout avec une bonne appétence visuelle, etc. Et en fait, plus il est joli, c'est plus il est bourré de conservateurs, généralement. Et moi je suis assez surpris parce que vous mettez deux tranches de jambon, une industrielle, pas bonne sur le plan nutritionnel, plein de nitrites, elle est toute rose, et puis à droite, et vous mettez une tranche qui est moins rose, qui est moins appétante à côté, vous proposez ça, je suis sûr que vous allez tous aller vers la rose bien jolie, alors que c'est l'inverse sur le plan nutritionnel.
0: Noël, qu'en pensez-vous? Vous auriez tendance à aller vers le jambon rose fluo ou un petit...
3: Non, pas du tout.
0: Eh oui.
7: Bravo.
3: Quand j'étais plus jeune, on n'avait pas du jambon rose fluo. On avait plutôt du jambon qui tirait plutôt vers le gris marron.
0: Voilà. Et ben ça c'est déjà un bon signe.
3: Et qui n'était pas forcément bien proportionné. Et voilà. Donc c'est vrai que je suis d'accord avec le monsieur. Je prendrais plutôt l'autre jambon.
0: Le docteur Kierzek.
3: Il est meilleur.
0: Merci beaucoup Noël. On vous embrasse très chaleureusement. Passez une très belle après-midi. Valère Coréard.
8: Patricia Chéropoulos, un mot sur le bio, le jambon bio. Est-ce que c'est un marqueur intéressant pour avoir un jambon de meilleure qualité?
4: Oui, c'est un marqueur intéressant parce que déjà au niveau santé, bien-être animal et type de cochon, et généralement oui, il y a des impératifs, il y a plus d'obligations en fait et sanitaires et surtout aussi au niveau de l'élevage du jambon. Mmh. Et il y a aussi moins d'additifs qui sont autorisés. Par contre, les nitrites sont tout de même autorisés dans le bio. Hein. En général, il y en a moins. Il y a un effort qui est fait là-dessus, mais bio ne veut pas forcément dire sans nitrite.
8: C'est plus qu'une tendance, c'est vraiment un phénomène de fond. Les jambons végétaux, alors on en voit un peu partout. Là, qu'est-ce que ça donne? Vous avez enquêté dessus?
4: Moi, je suis pas du tout. Alors, ça n'a rien à voir avec le jambon, le vrai jambon. C'est pas du jambon. Après, c'est à la tête d'un jambon, on va dire. Mais c'est pas du, si on veut, mais ça n'a pas. Voilà. Alors, pourquoi pas pour végétaliser son assiette? Pourquoi pas pour les gens qui sont les végétariens, végétaliens? Hein, c'est une option. Après, il faut savoir que ce sont des aliments qu'on dit maintenant ultra transformés. Non, voilà, parce que ça. Pour donner l'apparence d'un jambon et la texture organoleptique, on ajoute du colorant, des texturants, donc il y a souvent beaucoup d'additifs.
0: On va continuer de parler du jambon végétal, ça m'intéresse grandement, ça nous intéresse grandement. Vous avez donné aussi une petite liste des jambons à éviter et ceux que vous recommandez dans 60 millions de consommateurs, juste après cette nouveauté. Vanessa Paradis, rendez-vous sur ICI, dans votre nouveau rendez-vous. On vous doit bien ça, on est ensemble jusqu'à 13h.

0: à paradis. Rendez-vous sur Ici, on est ensemble jusqu'à 13h dans votre nouveau rendez-vous. On vous doit bien ça.
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0: Et avec toute la bande, nous parlons de l'alimentation et en particulier du jambon. Grâce à notre éminente collègue Patricia Chéropoulos de chez 60 millions de consommateurs qui y consacre un dossier passionnant. Il y a une liste assez longue des jambons qui sont bien notés et qui sont mal notés. On y reviendra dans un court instant. Pour le moment, on parlait du jambon végétal. C'est la grande mode, Patricia Chéropoulos, vous l'avez dit. Elsa Wolinski, vous avez une question?
3: Non, je me demandais s'ils étaient protéinés comme on le vend un peu dans le marketing.
4: Alors c'est très variable, mais certains peuvent être aussi protéinés que le jambon normal, carné, hein, c'est autour de 20 grammes par 100 grammes, excusez-moi. Mais en revanche, les protéines, là, elles ne sont pas naturelles. Ce sont des protéines réhydratées. Il y a aussi du soja, évidemment. Mm-hmm. Donc, c'est différents types de protéines. Donc, il faut là aussi regarder la composition. Mais certains sont bien protéinés.
0: Je vois notre docteur Carzé qui dodeline avec sa petite tête.
5: Vous avez totalement raison. C'est-à-dire que les protéines, c'est hyper important pour la santé. Plus on vieillit, plus on a besoin de protéines. Je vous rappelle que c'est de l'ordre de 0,8 grammes de protéines par kilo et par jour pour tout un chacun. Et plus on vieillit, on peut monter jusqu'à 1 gramme ou 1,2 grammes en termes de besoins, sinon on perd des muscles. Mais il faut des protéines saines, des protéines qui ne sont pas ultra transformées. Et le mot-clé là, c'est la transformation. Ce qui est mauvais, ce qui est cancérogène, ce qui n'est pas bon pour la santé, c'est l'ultra transformation. Plus on est proche du produit brut, mieux c'est. Tout le reste, tout ce qu'on va ajouter, tout ce qu'on va transformer, etc., c'est ça que l'organisme supporte moins bien.
0: Valère.
6: J'aimerais qu'on dise un mot sur une petite phrase que vous avez dite tout à l'heure, c'est attention, charcuterie et cancer, il y a quand même une équation. Vous pouvez juste nous remettre les choses au clair là-dessus, c'est important.
4: Oui, en fait, les scientifiques et les agences sanitaires ont reconnu que le jambon était cancérogène, c'est-à-dire que si on en mange en excès, ça augmente le risque de survenue de cancer. Pourquoi ? Et ça, c'est à cause des nitrites dont on a largement parlé. Maintenant, c'est pas parce que vous mangez une tranche de jambon que vous allez développer un cancer, hein, c'est ça. Mais c'est pour ça que les recommandations officielles, c'est 150 grammes de charcuterie par semaine, soit à peu près 3-4 tranches de jambon ou on va dire 15-30 tranches de saucisson, par exemple.
5: Et on varie son alimentation en toxicologie, comment nutrition, c'est la dose qui fait le poison. Donc il faut varier son alimentation, du végétal, de l'animal, du jambon, du poisson, etc. Et c'est ça qui fera que vous allez limiter les risques.
0: Beaucoup de réactions au 810-055-056. Je vais essayer quand même de prendre tout le monde. D'abord, on va commencer par Marie, c'est incroyable. Marie pour la fin, parce que je vais voir, c'est tout à fait particulier. D'abord, Cédric qui appelle via Ici, Belfort, Montbéliard. Bonjour Cédric.
7: Bonjour à tous.
6: Bonjour.
0: Vous allez bien, Cédric?
7: Ah ben lundi, on peut tout espérer quand la semaine commence.
0: Ah, très beau, joli, très belle formule que je vais totalement vous voler, cher Cédric. Très belle formule.
7: À la fin, on ne sait pas, mais là le lundi.
0: Au moins, voilà, quand ça commence, l'espoir est permis. Oui. Alors, vous achetez où votre jambon?
7: Eh ben moi, j'ai vu la tradition qui se perpétue depuis longtemps. Allez, tuer le cochon en Franche-Comté, comme certaines autres régions. On va à la ferme. Et le cochon est tué et produit plein de bonnes du fromage de tête, plein de bons produits. Et on sait d'où ça vient.
0: Très bien.
7: L'éleveur, il a eu le cochon, il a pris soin et après il nous donne les produits qui viennent de là. Il sait que c'est de là, nous aussi. Et on a les choses de nos régions et c'est impeccable. C'est pas
0: plus
7: cher que du sous vide. Ça enlève le sous vide. C'est un circuit court. Voilà, tous les
0: choses. Absolument. Vous allez vous-même à la source. Alors, je pensais, quand vous avez démarré, j'ai cru que vous alliez vous-même tuer le cochon. Mais non, vous allez chez quelqu'un, effectivement, un éleveur. Alors, effectivement, on peut le faire. Alors là, c'est carrément, on est au cœur du produit, au bout de la cuisse, en haut de la queue.
6: Mais ce que disait Patricia, c'est que ça ne garantit pas pour autant l'absence de nitrites, voire même, tendance à se calmer un peu plus.
4: Ça a plein d'autres qualités. Effectivement, on a la traçabilité du cochon. Cette fois, on sait que c'est pas du cochon, enfin, du jambon reconstitué, mais du vrai jambon, ça c'est... Mais voilà, les nitrites sont peut-être là.
0: On va prendre aussi Marie qui nous appelle. Bonjour Marie.
8: Bonjour.
0: Bonjour, alors écoutez, ça c'est fou, vous faites vous-même votre cochon. C'est ça Marie?
8: Oui.
6: Votre jambon.
0: Votre jambon, pardonnez-moi. Alors dites tout ça rapidement.
8: Plus maintenant, hein, parce que maintenant je suis toute seule, mais quand j'avais mes enfants, une année, j'ai voulu faire mon jambon.

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0: Il est midi 32, bienvenue dans votre nouveau rendez-vous quotidien. Sur ICI, ça s'appelle On vous doit bien ça. Et ici, on parle vie quotidienne, arnaque à éviter,

0: santé, aussi de nos animaux. Nous sommes là pour vous rendre service parce qu'on vous doit bien ça, c'est le titre de l'émission. Vous l'aurez compris, je ne suis pas toute seule. Moi, je m'appelle Enora Malagré, je suis avec Aude Razo, Valère Coréard, Gérald Kierzek, qui nous parlera moustique tout à l'heure. Et notre chère et tendre Elsa Wolinski, qui nous parlera de zizane. Mais là, nous étions en train de parler du jambon. Quelles étaient, quelles étaient les bonnes marques. On va vous faire une petite liste, les amis, dans un court instant, grâce à Patricia Chéropoulos de 60 millions de consommateurs. Réagissez, 0810 055 056. On va vous la donner, la liste. Mais pour l'heure, faites comme notre chère Sophie. Laissez-nous un vocal.
1: C'est Sophie, Damien. Moi, je me suis fait arnaquer par un mail d'Octolib en répondant à un sondage et j'ai dû payer 1 euro pour recevoir un kit. Je voulais savoir comment faire pour pas qu'on me pirate.
0: Et ça, c'est pour Aude Razo.
2: Oui, faux mail, hein, Doctolib, je précise bien, Sophie. Alors, c'est bien que vous en parliez, c'est un mail qui tourne beaucoup depuis, allez, 2-3 mois, et qui vous propose de vous faire gagner un Medicare kit. Ouais. Alors, un kit, une trousse de secours, en fait, avec un stéthoscope, des pansements, vous avez des compresses, vous avez du sparadrap, kit que vous ne recevrez jamais, je le précise bien. Et donc, elle parle de sondage, Sophie, elle a raison. En fait, on vous demande de répondre à un petit sondage, hop, c'est gagné, et soi-disant, vous allez recevoir ce kit. Le piège, c'est quoi? C'est qu'on vous dit qu'il faut régler des frais d'envoi, 1 euro, 2 euros, et donc on vous demande votre numéro de carte bleue. C'est ça que Sophie, elle a payé. D'accord. Donc, première chose, Sophie, puisque vous avez donné votre numéro de carte bleue, peut-être que vous l'avez déjà fait, mais vous contactez votre banque le plus rapidement possible pour faire opposition. Avec un peu de chance, vous n'avez pas encore été débité, et surtout, il faut éviter d'autres prélèvements, puisque les escrocs ont votre numéro de carte bleue. Vous parlez de piratage, Sophie. Alors, piratage de quoi? Ça dépend. Vous avez donné sans doute dans ce sondage, parce que souvent, c'est demandé votre nom et votre adresse postale. Le risque, c'est quoi? C'est d'être ciblé par des arnaques ensuite très crédibles où il y a votre nom et votre adresse postale, donc vous y croyez et en fait c'est faux. Donc là-dessus, c'est de la vigilance plus que du piratage. Autre risque, est-ce que dans le process vous avez donné votre mot de passe Doctolib? Là, vous le changez immédiatement depuis l'appli ou le site Doctolib. Et puis si vous avez le même mot de passe partout, on fait un peu ça nous, hein, on a tous un peu le même mot de passe partout. Voilà. Il ne faut pas, bien sûr, et bien changer vos mots de passe partout, parce que du coup là c'est une entrée royale pour les
0: bien sûr. Merci beaucoup cher Aude Razo. Avant de remercier et de saluer notre chère Patricia Chéropoulos, deux petites marques sympathiques. Par exemple, je vois sur votre merveilleux magazine 60 millions de consommateurs, par exemple le Monoprix Bio est noté à 15/20, celui qui coûte 6,15 €. Pas dingo, si ça va, 15/20 c'est bien.
3: Oui, on a des plutôt pas mal. C'est
0: par
3: bien.
0: Contre, celui que j'achète, moi, je vous le dis, le supérieur de chez Fleury Michon à l'étouffé, bah, tu m'étonnes qu'il est étouffé, il coûte 1,79 €, je crois, je sais quoi, et lui, il a noté 13,5. Pas dingo, celui-là.
3: Ouais,
0: il est mieux. Pourquoi? Qu'est-ce qui se passe dans celui-ci?
3: Eh ben, là, on lui reproche notamment sa composition. Il y a un peu trop d'additifs, trop d'ingrédients. C'est principalement le reproche.
0: Donc, si vous voulez toute la liste de tous les jambons que vous allez acheter en supermarché, voir qui est bon, qui est moins bon, eh bien, vous achetez le 60 millions de consommateurs. Oui, Gérald Kierzek.
4: Juste une petite alerte sur les salaisons et les charcuteries maison dont on parlait tout à l'heure avec notre auditrice. Oui, si c'est fait dans des normes de sécurité extrêmement importantes, parce que le risque, c'est le botulisme, c'est la salmonelle. Le premier risque de botulisme, bah, c'est justement les charcuteries maison, donc attention.
0: Merci beaucoup, docteur, et merci à vous, surtout Patricia Chéropoulos. Merci, achetez 60 millions de consommateurs, il s'y passe toujours des choses passionnantes. Mais pour l'heure, nous allons recevoir Pascal, qui a gagné, qui appelle d'Île-de-France, d'Antony, dans les Hauts-de-Seine. Bonjour, Pascal.
5: Oui, bonjour, Enora.
0: Comment ça va, Pascal?
5: Très, très bien.
0: Eh ben, super. Quelle belle voix. On ne peut mieux. Vous êtes inscrit sur le site ici.fr car vous le savez, Pascal, je booste votre pouvoir d'achat et c'est gagné.
6: Bravo.
7: Bravo.
0: Ben oui, c'est aussi simple que ça. Vous partez avec 200 euros à dépenser dans une grande enseigne. Il y aura un autre gagnant un peu plus tard dans l'émission. Ben voilà, Pascal, c'est tout simple.
5: Bah oui, c'est très bien ça.
0: C'est parfait, on adore. On vous embrasse très très fort, cher Pascal. Passez une très belle après-midi. Dans un instant, notre Gérald Kierzek nous parlera moustiques. Et oui, ils sont de retour. Et Elsa Wolinski nous parlera de son amour pour Zidane. Mais pour l'heure, un classique qu'on aime tant, Michel Delpech, pour un flirt sur votre radio. Ici, on est ensemble jusqu'à 13h, chers amis.

0: Ardèche pour un flirt sur votre radio ici. On est ensemble jusqu'à 13h, donc on vous doit bien ça.
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0: Midi 40, nous sommes ensemble jusqu'à 13h. On a parlé du jambon. Si vous avez des questions, 0810 055 056. On est ensemble, hein, c'est votre émission. La plupart du temps, on a plutôt les réponses, sauf Valère aujourd'hui, qui est pas dingue. Je vais pas vous mentir. J'avais envie de le mettre un petit taquet.
3: C'est pas mon jour, hein.
0: Parce que c'est lundi, c'est faux. Nous allons parler du retour des moustiques, cher docteur Kirzek. Ils sont de retour.
4: Ils sont partis?
0: Qui, les moustiques?
4: Oui.
0: Ben non, ils reviennent.
4: Mais c'est ça,
0: ils
4: la question.
0: Partis, c'est insupportable. Alors, ben, sont-ils déjà revus? Ouais, voilà, bref, on comprend plus.
3: Allez, débrouillez-vous.
0: Débrouillez-vous avec ça. Non, mais c'est insupportable, ils sont de retour.
4: Mais parce que les moustiques, avant, c'était pendant la période d'été, c'était plutôt le pourtour méditerranéen. Maintenant, ils sont partout, c'est pas que l'été. Et on nous a beaucoup parlé du moustique tigre, vous savez, la femelle du moustique tigre, ce moustique un peu plus gros, avec des bandes un peu blanches et noires, c'est pour ça qu'on l'appelait moustique tigre, qui piquait le jour. Donc, on se disait, bon, ben, c'est tranquille la nuit, etc. Sauf que là, il y a un deuxième type de moustique qui arrive, qui est le moustique commun, le moustique lambda, qui n'est pas du tout moustique tigre, et qui est, et on en avait un tout petit peu parlé si vous avez suivi l'actualité, qui est pourvoyeur du virus du Nil, le West Nile virus. Oula. Et donc le jour, vous avez le moustique tigre, ça donne la dengue, le chikungunya. Le soir et la nuit, vous avez le moustique commun, ça donne le West Nile virus, et tout ça fait qu'on n'est jamais tranquille. C'est plus le pourtour méditerranéen, il y en a partout, réchauffement climatique
0: bien
4: oblige,
0: sûr,
4: etc.
0: Même en Bretagne, les chez moi, vous
4: mais
0: pensez?
4: Oui, même en Normandie, même en Boutin, en Bretagne, etc.
0: Même
4: le moustique se répand de partout, il pique de partout. Et je vais vous rajouter une troisième catégorie de moustiques.
5: Encore une bonne nouvelle.
4: Qui est pourvoyeuse, cette variété de moustiques, du paludisme.
0: Ah,
4: c'est le palu. Parce qu'il faut quand même savoir.
0: Attendez,
4: que...
0: on est en France, on peut avoir le palu maintenant.
4: Eh oui, ça s'appelle.
0: Allez, Aude,
4: le paludisme.
0: On prend les bagages et on part en Norvège.
5: On s'en va.
4: C'est exactement ce qu'a fait le moustique. Il a pris les bagages, il est monté dans un avion. Et autour des zones d'aéroport, et en particulier en Allemagne, il y a eu quelques cas en France il y a quelques années, le moustique, en fait, il débarque. Voilà pourquoi quand vous prenez l'avion venant d'une zone qu'on appelle impaludée des moustiques, qu'est-ce qu'on fait? Les hôtesses de l'air viennent faire pshhh et viennent désinsectiser la cabine. Hein, c'est exactement pour ça, sauf que les moustiques, ils sont malins, ils sont résistants, ils se planquent, et donc ils débarquent, et on peut avoir, sans jamais avoir voyagé, le paludisme, surtout si vous habitez dans une zone autour de l'aéroport.
0: Valère Coréa.
3: Une information incroyable que je viens de voir, c'est qu'il y a entre 700 et 800 000 décès à cause des moustiques chaque année dans le monde, alors que seulement 5 à 10 personnes meurent à cause d'un requin.
4: C'est l'animal le plus dangereux sur la planète. C'est le moustique. On vous aurait posé cette question, vous auriez dit, c'est le requin, ou c'est le loup, c'est je ne sais quoi, mais en fait, pas du tout, c'est le moustique. Ça monte même jusqu'à 1 million de morts. Et les morts, c'est essentiellement le paludisme. Et puis ensuite, c'est la dengue, le chikungunya, tous ces virus, un peu ce qu'on appelle des arboviroses, qui peuvent donner des fièvres hémorragiques, qui peuvent donner des troubles neurologiques. Je parlais du virus du Nil.
0: Ouais.
4: Alors, c'est chez les gens les plus fragiles, les plus âgés, ou au contraire, les nourrissons. C'est extrêmement rare. Le paludisme, en revanche, il est très fréquent, mais tout le reste, la dengue, le chikungunya, vous et moi, quand on n'a pas d'antécédent particulier, on se fait piquer par le moustique, on a une petite fièvre ou pas de symptômes du tout, et ça passe. Sauf que chez certains, il va y avoir des symptômes beaucoup plus embêtants, avec le rein, avec le système neurologique, et c'est là où il faut s'inquiéter.
0: Aude Raso.
6: Moi, j'ai tendance à mettre du répulsif partout, de le pchit-pchit dans l'air.
0: Sur les gens.
6: Sur la
0: peau. Je vous ai vu le faire sur Valère.
6: Sur la peau, etc. J'en mets tout le temps, mais en fait, évidemment, c'est dangereux.
4: C'est dangereux. C'est des produits chimiques, évidemment. Donc, le mieux, il y a d'autres mesures. Le répulsif, pourquoi pas, dans des où il y a beaucoup de moustiques, mais les moyens physiques ne sont pas chimiques du tout. Donc il vaut mieux mettre une moustiquaire, par exemple.
0: Ah.
4: Ça, c'est le premier réflexe. Des vêtements longs qui vont vous couvrir.
0: D'accord.
4: Là, il n'y a pas besoin de répulsif.
5: Les huiles essentielles.
4: Les huiles essentielles, ça fonctionne. Attention, ça peut irriter la peau et c'est contre-indiqué chez les enfants et les femmes enceintes. Donc on les met plutôt à distance, mais on peut mettre dans une petite coupelle de l'huile essentielle, par exemple. Mais attention avec la peau. Et puis les répulsifs, pourquoi pas? Il y a des répulsifs moins toxiques, moins chimiques que d'autres. Et puis surtout, supprimer l'eau stagnante. Vous savez, les vieux pneus coupés avec l'eau qui stagne, ou les pots de fleurs où il y a les coupelles dessous, etc. C'est des nids à moustiques, c'est des nids à femelles moustiques.
0: Ils vont partir un moment, là, en hiver, là.
4: Bah, c'est pas prévu, parce qu'encore une fois, le réchauffement climatique, les conditions météorologiques font qu'il y en a de plus en plus.
0: D'accord, merci docteur Kirzek. Ça nous a bien, ça paye le moral.
5: Moi j'ai été piquée hier, je suis inquiète là.
4: Il y a des peaux à moustiques aussi.
0: Est-ce que vous faites bouffer par les moustiques, chers amis? 0810 055 056. On va s'écouter Louane. On continue de dérouler l'émission ensemble jusqu'à 13h. Ça s'appelle Si t'étais là, sur votre radio ici.

0: Louane.
1: Si t'étais là, sur votre radio, ici, on est ensemble jusqu'à 13h.
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1: On vous doit bien ça. Midi 47, c'est votre nouveau rendez-vous quotidien sur votre radio ici. Ça s'appelle On vous doit bien ça. Et on est ensemble jusqu'à 13h. Beaucoup de réactions au 0810 055 056. On va accueillir tout de suite Frédéric qui va démonter une petite idée reçue. Tiens, ça vous est adressé, docteur Kersek. Bonjour Frédéric, bienvenue.
3: Oui, bonjour, bienvenue. Voilà, donc je voulais témoigner parce que au niveau de la perception de la population, il paraît qu'il y a beaucoup de moustiques dans les mares. Or, en fait, il n'y a aucun moustique dans les mares. Au contraire, donc c'est un réservoir de prédateurs de moustiques et il faudrait faire plus de mares.
1: Alors, battle avec docteur Kersek.
4: Mais non, mais c'est exactement, on dit la même chose. D'accord. Moi, c'est les eaux stagnantes qui ne sont pas des mares. Et ces eaux stagnantes, il n'y a pas d'écosystème. Il n'y a pas de têtards, il n'y a pas de libellules ou de larves de libellules qui vont manger les moustiques. Donc la mare, au contraire, c'est un écosystème vivant. Il y a plein d'autres insectes ou des oiseaux qui vont venir dessus qui vont manger les moustiques. Alors que sur une coupelle ou sur un vieux pneu, il n'y a pas d'écosystème. Il y a juste les larves de moustiques et donc les moustiques qui vont se développer en toute tranquillité. Donc on dit la même chose avec
1: vous
4: Frédéric.
1: Vous habitez où, Frédéric?
3: Tout à fait. En Haute-Savoie.
1: Ah bah voilà. Bravo.
4: Moi j'ai une mare aussi et je respecte cette mare,
1: mais
4: j'adore la mare.
1: Vous n'êtes pas obligé de raconter votre vie alors. Je plaisante, Gérald. Merci Frédéric.
4: Il y en a marre.
1: Il y en a... Bravo. Parce que alors la boutonnade du lundi quand même. Merci Frédéric, on vous embrasse très fort. Passez une belle après-midi.
3: Merci.
1: Et très rapidement, parce que l'émission est très riche, on a parlé du jambon en première partie d'émission et c'est votre émission, hein, 0810 055 056. On accueille Bruno qui nous appelle et qui nous écoute via Ici Poitou, que j'embrasse très fort. Bonjour Bruno.
5: Bonjour à toute l'équipe.
1: Bonjour.
5: Alors, c'est assez rapide parce que l'émission va se terminer. Moi, j'ai fait un infarctus en 2018 à 50 ans. J'ai trois semaines. Et moi, j'ai eu la nutritionniste de la clinique où on fait de la rééducation. Et son discours a été le suivant. Elle a dit, vous n'avez aucune interdiction alimentaire. La seule chose, c'est l'excès. N'allez pas me manger 50 tranches de jambon dans la semaine. N'allez pas me manger 4 fois des frites. Vous pouvez manger de tout, mais faites attention.
1: Eh oui.
5: Moi, aujourd'hui, je cuisine collet de soja. Alors, je ne sais pas si c'est bon ou pas.
1: Ah, bah, le docteur va vous dire. Docteur Kersek.
4: Non mais bravo, il n'y a aucune interdiction. C'est-à-dire qu'il peut y avoir des limitations sur des cas très particuliers, mais sinon, on reprend tout. On reprend ton alimentation, pas d'excès. Par contre, si vous mangez au fast-food tous les jours, bah, c'est clair qu'il ne faut pas le faire. Par contre, une fois par semaine, une fois par mois, ça ne me pose aucun problème. Et le régime méditerranéen, on le rappelle à chaque fois, 5 fruits et légumes, etc. Ça, quand même, c'est des très bonnes habitudes. Mais on varie.
1: Bravo, Bruno. Vous voyez, vous avez tout compris.
5: Par exemple, je ne sais pas si c'est bon de cuisiner qu'à l'huile d'olive, mais je cuisine qu'à ça.
4: C'est mieux l'huile d'olive que le beurre.
1: C'est mieux que le beurre. Alors que moi, en bonne Bretonne, je peux vous dire que c'est la demi-plaquette qui y passe. Il ne faudra pas que je venir me plaindre après. Merci Bruno, on vous embrasse très fort. On vous souhaite une belle après-midi. Vous l'avez compris, c'est votre émission 0810 055 056. On se retrouve dans un court instant avec notre chère Elsa Wolinski qui nous parlera de Zizou.
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1: Encore quelques minutes à passer en votre merveilleuse compagnie, chers amis, dont on vous doit bien ça, votre nouveau rendez-vous quotidien sur Ici. Notre Elsa Wolinski, qui est filmée.
7: Les
1: coulisses quand même. Gérald Kersek est fan d'Elsa Wolinski. Il est en train de la filmer pendant la chronique qu'elle va dérouler.
4: On va mettre ça sur les réseaux sociaux.
1: Pour vous, puisqu'elle va nous parler de son amour pour Zidane.
7: Tout à fait. On a parlé jambon, on a parlé moustique. Moi, je vais vous parler foot parce qu'il se passe quelque chose ce soir. Alors, je vais être très honnête avec vous. Je vais vous faire un aveu. Je n'y connais absolument rien au foot.
1: Bienvenue
7: au club. Je fais des efforts, Enora. D'ailleurs, je pense que tous les hommes avec qui j'ai vécu étaient fans de foot. C'est vous dire, c'est peut-être pour ça que je suis pas restée. Mais ça, c'est un autre problème. J'en ai regardé des matchs. Je me suis concentrée, j'ai posé des questions, j'ai cherché quelque chose qui m'accroche, une émotion, n'importe quoi. Même quand il y a un but, je crie comme tout le monde. Mais en vrai, le cœur n'y est pas, Enora.
1: Oh là là.
7: Ça m'attriste vraiment. Je voudrais être tellement fan de foot, pouvoir vibrer, avoir peur, hurler, y croire jusqu'au bout. Je voudrais y arriver. Mais non, je comprends rien, je suis hors jeu. Mais là, c'est différent. Et oui, et c'est différent. Et quand je regarde Aude, sachez-le, elle a le t-shirt, le 10.
0: C'est vrai.
7: Le héros de 98, le ballon d'or, le maestro, le prince des stades, l'idole médiatique, le numéro 10. Oui, Aude, vous avez raison.
8: Je fais exprès de le mettre aujourd'hui.
7: Merci. C'est le numéro 2, Zinedine Zidane. Il est de retour. Le taiseux séduisant, celui qui parle peu, sourit à peine, qui a réussi cet exploit assez formidable de transformer sa calvitie en crâne rasé et son crâne rasé en argument de séduction nationale.
0: C'est vrai.
7: Mais oui, Zidane est le nouveau sélectionneur de l'équipe de France. Et quand Zidane revient chez les Bleus, ce n'est jamais tout à fait un homme qui revient. C'est toute une mythologie. Et oui, Valère. Mais avant le mythe, il y a Marseille, la Castellane dans les quartiers nord. C'est là qu'il grandit, c'est là qu'il joue au ballon, au pied des immeubles, sur la place Tartane. Il y restera jusqu'à ses 14 ans et puis tout s'accélère. Cannes, Bordeaux, la Juventus, le Real Madrid, les Bleus et puis la France entière. 1998, la Coupe du Monde, la finale contre le Brésil, deux buts de la tête, vous vous souvenez Gérald? Et soudain, Zizou n'appartient plus seulement au football, il appartient à tout le monde, à nous tous. C'est la Zizoumania, son visage, son nom, Zidane est partout. On va même jusqu'à appeler nos enfants Zinedine. Et là, les chiffres sont assez fous. Entre 96 et 97, 89 bébés avaient été prénommés Zinedine en France. Entre 98 et 99, 312 bébés sont prénommés Zinedine. Il y a donc aujourd'hui des petits jeunes hommes de 27 ou 28 ans qui se baladent avec des petits morceaux de Zizou sur leur carte d'identité. Oh. Et puis il y a 2006, la finale de la Coupe du Monde contre l'Italie. Le dernier match de sa carrière. Et ce coup de tête, pas dans le ballon cette fois, dans le torse de Marco Materazzi. Carton rouge, Zidane quitte le terrain et le monde entier reste sidéré. Le héros vient de craquer et nous aussi. Le geste est violent, il est sanctionné, Zidane lui-même le dira ensuite, ce n'est pas pardonnable, mais bizarrement quelque chose se passe. En tout cas chez moi, la statue se fissure. Derrière le champion, on voit enfin apparaître l'homme. Un homme qui peut perdre son sang-froid, se tromper, craquer. Le journal Le Monde écrira au lendemain de la finale, Zidane restera un héros. Mais un héros complexe. Presque 30 ans après, 98, changement de terrain, à 54 ans, le voilà sélectionnaire des Bleus. Et regardez-le, sobre, sombre, chic, minimaliste dans son costume Dior. On dirait un tableau de Soulages. Il ne touche plus le ballon, il doit parler. Mais comment transmettons la grâce de ces dribbles virtuoses? On verra. Vendredi dernier, pour son premier match, comme sélectionneur, la France a battu la Turquie 1-0. Mais ce qu'on a retenu, c'est qu'il avait raté les premières notes de la Marseillaise. Après le match, il a eu cette phrase, Zidane, devant les journalistes. J'ai eu un petit retard à l'allumage. Et là, tout est devenu clair pour moi. Le hors-jeu, le coup franc, le corner, la touche, le penalty, j'ai tout compris. Moi qui vous expliquais il y a 3 minutes que je comprenais rien au foot, j'ai compris. Parce que finalement, pour entrer dans le foot, il me fallait peut-être juste quelqu'un qui, comme moi, arrive parfois à avoir un petit retard à l'allumage.
0: Oh là là, merci Elsa Wolinski. On embrasse très fort Zidane qui évidemment écoute. Hein, on vous doit bien ça tous les jours entre
7: midi. On est avec lui ce soir.
0: Et on est avec vous ce soir.
8: Et puisque Elsa est devenue fan de foot,
0: et merci, que vous aussi, Zizou, Audrazo, hein.
8: Belgique-France, ce soir, 20h45, oui. Le coup d'envoi, c'est en direct à suivre sur ici.fr et sur la chaîne YouTube d'ici.
0: Merci Audrazo, encore merci Elsa Wolinski. On va accueillir Maude, qui s'est inscrite sur la page ici.fr. Vous le savez, tout au long de l'année, je booste votre pouvoir d'achat, c'est 200 euros à dépenser dans une grande enseigne. Bonjour Maude.
9: Bonjour Enora, bonjour à tous.
0: Comment allez-vous, chère Maude?
9: Eh bien, très bien, parce que je vous entends et je parle avec vous.
0: Oh là là. Est-ce que vous regardez le foot? Vous aimez le foot, vous?
9: Alors, disons que j'ai un compagnon qui aime beaucoup, donc oui, bah, forcément, je suis obligée de regarder un petit peu.
0: Donc vous allez peut-être subir le match ce soir. Votre compagnon va peut-être regarder le match. On ne sait pas.
9: Oui, sûrement.
0: Sûrement. Vous appelez via Isidro Mardèche, qu'on embrasse très fort. Et c'est gagné! Oui. Bravo!
9: Merci!
0: Trop mignonne! Oh, c'est bien. C'est super. En plus, je vois que vous avez 2 enfants de 3 ans et 9 mois. Donc, ça fait toujours plaisir. Hein. Ce qu'on vous offre là, c'est 200 euros. On vous embrasse très, très fort, Maude. Prenez grand soin de vous.
9: Merci beaucoup. Merci et vous aussi. Hein.
0: Au revoir, Maude. Merci beaucoup d'écouter On vous doit bien ça. Puis alors, c'est cette histoire de deux fois par émission des 200 euros, profitez-en, c'est la dernière semaine. À partir de la semaine prochaine, ça ne sera qu'une fois dans l'émission, toujours sur le site ici.fr. Merci chers amis pour cette merveilleuse émission en ce lundi. Pour préparer cette émission, je remercie Céline à la réalisation, Antoine à la technique, ma Sadika chérie au standard et Gwenaël à la préparation. Et quant à moi, je vous dis à demain.

0: les Elbeuf. Des bus de substitution ont été mis en place le temps des travaux. Et donc, Manon Lombard-Brunel, le chantier est terminé.
1: Comme si de rien n'était, ou presque, après 3 semaines de travaux, le relevage des rames du train, le renouvellement intégral des 400 mètres de voies ferrées, le remplacement aussi de 4 poteaux caténaires, les engins de chantier laissent, ça y est, de nouveau ce matin la place au TER et à ses usagers. Des trains qui, sur la portion endommagée par le terraillement, vont toutefois devoir rouler moins vite. C'est l'histoire de quelques jours, jusqu'à vendredi inclus. Sur 400 mètres, la vitesse de circulation des TER est abaissée de 40 km/h. 100 au lieu de 140. C'est une manœuvre habituelle selon la SNCF. Cela doit permettre aux ballasts, ce sont les petits cailloux positionnés sous les rails pour amortir les chocs, de continuer à bien se stabiliser. Cela n'aura quasiment aucun impact sur la durée du trajet, une trentaine de secondes à peine selon SNCF Réseau.
0: Manon Lombard-Brunel, ici Normandie. Faut-il rendre le Nutri-Score obligatoire sur tous les aliments ? C'est en tout cas la demande d'une pétition qui vient de dépasser le seuil des 100 000 signatures sur le site de l'Assemblée nationale. Actuellement, les marques décident ou non d'apposer ce logo qui classe la qualité nutritionnelle de nos aliments entre A et E. Si la pétition atteint 500 000 signatures, la conférence des présidents de l'Assemblée peut décider d'organiser un débat en séance publique.
2: En football, les Bleus de retour au Stade de France ce soir.
0: 3 jours après le match nul, 1-1 face à l'Italie, l'équipe de France et le sélectionneur Zinedine Zidane reçoivent la Belgique pour la 4e journée de la Ligue des Nations. Les Français sont actuellement en tête de leur groupe avec 1 point d'avance sur les Belges. Au contact de son effectif pour la première fois, le nouvel entraîneur a tiré beaucoup d'enseignements essentiellement positifs, même si le travail ne fait que commencer.
3: Il y aura des changements, ça c'est sûr. C'est notre 4e match. Il ne faut pas non plus faire n'importe quoi. Et c'est bien de pouvoir utiliser tout le monde. Donc on va faire des changements intelligents et surtout pour être compétitif pour ce match-là. On est tous concernés, tout le monde est important dans cette équipe. Et moi, c'est ce que j'ai envie de transmettre à mes joueurs. C'est de dire qu'il y a beaucoup de concurrence. Enfin, voilà, les joueurs le savent, mais je vais compter sur tout le monde. L'important, c'est bien préparer notre match et surtout faire ce que l'on a envie de faire sur le terrain, être à l'aise. Je crois que jusqu'à maintenant, je suis très satisfait de ce que j'ai vu, de l'état d'esprit, et ça c'est le plus important pour moi.
0: France-Belgique pour la 4e journée de la Ligue des Nations, le coup d'envoi c'est à 20h45, match et avant-match à suivre sur notre site ici.fr et notre chaîne YouTube à partir de 20h30. La météo, Louis, c'est du soleil et des perturbations dans le sud.
2: Exactement, Cyril, avec un joli ciel bleu, des perturbations notamment attendues sur le pourtour méditerranéen au cours de la matinée, des nuages plus nombreux au-dessus de l'Occitanie en début de journée. Pour les températures, au petit matin à 5h05, nous avons Paul qui nous dit 14 degrés en Corrèze sur notre page Facebook. Un petit peu de douceur du côté de la Côte d'Azur, nous dit Vladimir avec 19 degrés ce matin. Puis les températures, on va vous montrer progressivement au cours de la journée à Lille et Amiens, 21 degrés. Pour La Rochelle, on aura 23 degrés. À Toulouse et Narbonne, ce matin, 24 degrés. Cet après-midi, pas de changement dans le ciel. On va conserver ce ciel bleu, ce joli soleil et des maximales qui restent encore élevées pour ce début de semaine. 26 dans le nord attendu à Rennes. Dans le sud, 26 degrés également à Nîmes.
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2: Ce 5 octobre, on fête les fleurs. Bonne fête à toutes les fleurs qui nous écoutent ce matin. Et Cyril, j'ai le plaisir de vous partager ce rendez-vous quotidien que nous avons avec les auditeurs. C'est le « Nous recherchons un auditeur qui ?» autour de l'actualité, une info. Et aujourd'hui, c'est la journée mondiale des enseignants. Alors, on a presque tous, je pense, un souvenir avec un professeur, une phrase, une petite anecdote, vous savez, qui nous a marqué. Alors ce matin, avec vous Cyril, eh bien, on recherche un auditeur qui ?
0: On recherche un auditeur qui peut nous raconter une histoire avec l'un de ses professeurs qui l'a particulièrement marqué.
2: Appelez-nous 0810 055 056. Je suis sûr que vous en avez une petite histoire comme ça qui vous vient en tête. Drôle, touchante, c'est à vous de jouer. On s'en parle dans quelques instants. Voici Étienne Dao pour vous réveiller en vous souhaitant un excellent lundi. À l'écoute d'ici, bien sûr.

0: comme toi. À 5h10 sur ICI. Bonjour à tous, soyez les bienvenus si vous nous rejoignez à l'instant. Et comme d'habitude, pour commencer la journée, un petit peu d'histoire.
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0: Pour l'histoire, on appelle Stéphane Bern qui ce matin nous invite dans les Landes où autrefois, Cyril, les bergers surveillaient leurs troupeaux perchés à plus d'un mètre du sol.
3: Oui, ils se déplaçaient carrément sur des échasses. Alors pourquoi et surtout comment faisaient-ils pour tenir là-dessus toute la journée? Stéphane Bern nous raconte ça à 5h25 sur ICI.
0: Mystère.
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0: C'est votre rendez-vous quotidien aux côtés de Catherine Quicondon. Et aujourd'hui, on va parler coutellerie. Ce matin, quand on pense au couteau, on pense tout de suite à Thiers, en Auvergne. Mais Cyril, eh bien, ce n'est pas là que nous allons.
3: Et non, puisque des couteliers qui entreprennent, il y en a partout en France. Et Catherine, vous nous emmenez en Mayenne.
4: À Angers, dans le Maine-et-Loire, on a le couteau le plus aiguisé du tiroir.
5: Brutus, cesse de jouer avec ce couteau, tu finiras par blesser quelqu'un.
4: Bienvenue à la coutellerie du Maine-en-Joux. Depuis 2012, Antoine Faucheux et son équipe perpétuent un savoir-faire artisanal.
6: Un couteau de qualité fabriqué par un artisan. On propose un service, nos couteaux, on les affûte gratuitement à vie.
4: Ah oui, quand même. 5 gammes de couteaux vous sont proposées. Les manches sont en bois naturel récupéré. Pas d'abattage d'arbres pour la production, ça c'est bien. Vous avez le choix entre 70 essences qui proviennent à 98% de la région à moins de 50 km. C'est bien, ça aussi. Et pour la lame, différents aciers également. Acier carbone, acier inoxydable et acier damas. Dans certains cas, Antoine crée des couteaux ultra personnalisés avec un modèle unique.
6: Pour un chef 2 étoiles qui s'appelle Christophe Heck et à Blois, il a dessiné et créé une gamme de couteaux. Son poisson, il est pêché par un pêcheur dans la Loire. Et le manche qu'on utilise sur le couteau, c'est des morceaux d'anciens bateaux.
4: Pour Antoine, un couteau, ce n'est pas juste un couteau. C'est aussi un peu d'histoire et de souvenirs familiaux.
6: Mon grand-père avait toujours son couteau sur lui, dans sa poche. Il mangeait toujours avec son couteau. Et puis quand il fermait son couteau, ça veut dire que le repas était terminé. Il fallait se lever de table, retourner travailler. Enfin voilà, on entend plein d'histoires comme ça. Aujourd'hui, tout le monde a chez soi, quand on ouvre son tiroir, des dizaines de couteaux dans les tiroirs pour manger, pour cuisiner, pour machin. Des couteaux qui coupent pas. Et en fait, on en rachète.
4: Et oui, parce que comme dirait ma mère, ça peut toujours servir. Cet ancien infirmier ne fait pas que des couteaux, environ 2500 par an. Il propose aussi des stages pour fabriquer soi-même son couteau.
6: Ils vont de 1 heure à 2 jours. Plus c'est court, plus nous on a préparé le couteau et plus sur 2 jours on n'a absolument rien préparé. C'est vraiment, là c'est la création pure.
4: Et des visites pour découvrir le métier de coutelier.
6: C'est atypique, ça fait rêver. La coutellerie, c'est un métier un peu fantasmagorique. On s'imagine toujours plein de choses. Le feu, l'acier, le tablier en cuir, le charbon sur la tête.
4: Plus d'infos pour acheter un couteau, dont un kit de fabrication de couteau à la maison, sur coutellerie-du-maine-anjou.com et dans les 2 boutiques, une à Angers et l'autre à Château-Gontier. Merci à ICI Mayenne pour cette idée qui a du tranchant. ICI s'entreprend dans le Maine-et-Loire avec la coutellerie du Maine-Anjou pour des couteaux de fou.
0: Merci Catherine pour cette belle initiative aiguisée.
3: Aiguisée comme notre curiosité quand on a entendu parler de cette très belle initiative dans le quartier populaire de la Villeneuve à Grenoble. Un tout nouveau centre pédiatrique qui vient d'ouvrir et ça change la vie des habitants.
0: Reportage à suivre, c'est dans quelques secondes.
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2: Soyez les bienvenus ce lundi matin à l'écoute d'ici 5h15. Voilà qui change complètement la vie des habitants du quartier de la Villeneuve à Grenoble.
3: Un tout nouveau centre pédiatrique vient d'ouvrir. La structure dépend de l'AGEXA, une association de centres de santé dans les quartiers prioritaires de cette ville d'Isère. C'est la 6e ouverture de centre, la première consacrée spécifiquement aux enfants, avec 3 pédiatres, une orthophoniste, une psychomotricienne et une psychologue. Et c'était très attendu par tout le monde, Louis Escal.
4: Oui, et c'est le tout premier rendez-vous dans le nouveau centre de santé enfants-parents pour Sana et sa fille.
5: On a déjà pris attention.
6: Oui.
5: Je pense que oui. Ok, 9-5, parfait.
4: La jeune maman avait déjà l'habitude d'emmener ses enfants au centre de santé Arlequin à quelques mètres, mais cette nouvelle structure pour enfants lui plaît beaucoup.
7: C'est super qu'un lieu soit vraiment axé là, sur les soins de pédiatrie, la prise en charge des enfants. Les locaux sont super, les enfants sont contents de venir ici. Voilà, on pense que pour la prise en charge, ça peut être que mieux que tous les professionnels soient rassemblés dans un même centre.
4: 3 pédiatres, une psychomotricienne, une orthophoniste et une psychologue. Un avantage pour les patients comme pour les soignants, explique Lucie Van Bogart, orthophoniste.
8: Moi, c'est ce qui m'a convaincue de venir ici, plutôt que toute seule dans mon cabinet libéral. Le travail pluridisciplinaire est vraiment super important, le travail en équipe. Je sais quand les médecins ont un peu de temps, et donc je vais directement les voir parce que j'ai une petite question. Qu'on soit tous proches, ça fait que pour les patients aussi, il y a une meilleure cohésion d'équipe et donc un meilleur soin.
4: Et chaque semaine, des réunions d'équipe sont organisées pour parler des différents patients. L'ouverture de ce centre dans un quartier populaire comme celui de l'Arlequin, c'était une nécessité, explique Philippe Pichon. Il est médecin généraliste et coordinateur des centres de la GEXA à Grenoble.
9: Quand on regarde un peu les données de santé, on s'aperçoit qu'il y a plus d'enfants sur ces quartiers de Grenoble. Les caractéristiques sociales du quartier montrent qu'il y a des facteurs de précarité objectifs, financières, logements, etc. Donc ça, c'est une première chose. Et puis on montrait aussi dans notre étude de départ que les quelques pédiatres qui étaient sur Grenoble étaient dans le nord de Grenoble, dans le sud de Grenoble en 2021, quand on a fait le diagnostic, il y avait un pédiatre qui était sur le point de partir à la retraite. Donc là, avec bientôt 6 professionnels de santé médicaux, on va rattraper une grande partie du retard sur l'offre de soins médicaux pour les enfants sur Grenoble.
4: Et déjà, de nouveaux recrutements sont attendus. 3 nouveaux médecins feront leur arrivée dans le centre de santé d'ici le mois de janvier.
3: Le reportage ici Isère de Lou et Cal.
2: Merci Cyril. Dans quelques instants, c'est la télé avec Patrice Gascoigne qui vous propose ce lundi de plonger dans les coulisses des primaires politiques avec une enquête, vous allez voir, à découvrir ce soir directement sur la chaîne parlementaire. Un avant-goût pour vous dans 3 minutes, le temps de profiter ce matin d'un bon café, de prendre votre douche, de monter dans la voiture, ça colle aussi, le tout accompagné par la musique d'ici. Voici Queen.

0: C'était Queen sur ICI, ça réveille à 5h21. 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
0: Patrice Gascoin nous rejoint avec ses coulisses TV aujourd'hui. Patrice, vous nous parlez d'une enquête à découvrir sur la chaîne parlementaire. Une enquête d'actualité, puisque l'enquête se nomme Primaire, une machine à perdre.
3: Il n'y a qu'un seul homme politique à avoir gagné l'élection présidentielle après avoir gagné une primaire. Lequel, si vous n'avez pas la réponse, c'est Xavier Bertrand qui vous la donne.
4: Vous m'enregistrez pas là, c'est dommage.
5: Si.
4: C'est que, à part François Hollande qui l'a gagné parce qu'il a beaucoup surfé sur l'anti-sarkozisme, jamais un vainqueur de la primaire n'a remporté l'élection présidentielle. Donc primaire, machine à perdre. Oui, certainement, on peut le dire.
3: Xavier Bertrand a donc son avis sur l'utilité ou pas de faire une primaire. Mais vous aussi, vous allez pouvoir vous forger votre propre opinion en regardant ce soir « Primaire, une machine à perdre » avec un point d'interrogation. Une enquête proposée sur LCP, la chaîne parlementaire, sur le canal 8 de votre TNT. Vous allez voir un récit chronologique haletant, nourri par des archives et surtout par les témoignages exclusifs des acteurs clés des primaires qui ont déjà jalonné la vie politique française, les candidats eux-mêmes, que ce soit des favoris, des outsiders, des petits candidats. Le casting de politique a accepté de témoigner dans ce documentaire et 3 étoiles et de tous bords politiques. Donc j'ai demandé à l'un des 2 réalisateurs, Patrice Duhamel, s'il fallait s'appeler justement Patrice Duhamel ou sa collègue Michel Cotta pour rassembler un tel casting. On écoute Patrice Duhamel.
6: Bon, je dirais pas que ça suffit, mais on a une longue expérience, Michel Cotta et moi-même, donc c'est pas un problème de carnet d'adresse, c'est que compte tenu de nos parcours respectifs, on les connaît tous un peu. Mais il y a l'attraction aussi du sujet et de la chaîne, qui est une très bonne chaîne, LCP, qui fait beaucoup de très bons documentaires. Puis il y a des moments aussi où c'est difficile pour les grands acteurs politiques de se dérober.
3: En tout cas, si c'est une machine à perdre pour les politiques, c'est une machine à gagner pour les chaînes d'info et les chaînes parlementaires qui font à chaque fois de belles audiences.
6: Oui, la première primaire en 2006, donc Ségolène Royal, Laurent Fabius et Dominique Strauss-Kahn, c'était sur chaîne parlementaire. Je crois qu'il y a eu un petit million de téléspectateurs. Et alors après, il y a eu une forme d'explosion. Mais la grande primaire ouverte de 2011, celle qui a été remportée par François Hollande, ça a fait des scores absolument extraordinaires. Ça a dû tangenter sur France 2 quelque chose comme 5 millions de téléspectateurs.
3: Patrice Duhamel, réalisateur avec Michel Cotta de Primaire Machine à perdre, ce soir sur la chaîne parlementaire.
0: Merci Patrice. À 5h30, le retour de l'actualité de ce lundi. À vos côtés, Cyril. Et puis pour vous réveiller ce matin, voici celle

0: La jolie voix de Céline Dion sur ICI ce lundi 5 octobre pour vous réveiller avant les infos de 5h30. Comme d'habitude, un petit peu d'histoire avant l'actu aux côtés de Stéphane Bern qui ce matin nous fait voyager au temps où les bergers landais regardaient leurs troupeaux de haut.
1: Imaginez un berger perché à plus d'un mètre du sol, revêtu d'une peau de mouton et coiffé d'un béret, en train de surveiller son troupeau dans les hautes herbes des Landes. Au 19e siècle, rien de plus banal. À l'époque, le territoire landais était composé d'étendues d'herbes, de broussailles, d'un sol pauvre et sableux. Idéal pour l'élevage des moutons et des chèvres. Un peu moins pour les chevilles des bergers.
2: Tu sais bien que j'ai les chevilles fragiles.
3: Ouais, et surtout les soirs où il y a du travail.
1: Car, gare à la boue et aux piqûres d'ajoncs. Alors les bergers trouvent la solution. Des échasses.
2: Mais on peut pas grimper là, on va se remarquer.
3: Si.
1: En se hissant à plus d'un mètre du sol, ils peuvent du même coup repérer les bêtes égarées et les loups prêts à s'attaquer à leur troupeau.
4: Le troupeau de moutons. Ça donne une fête de loups.
1: Ils ont pris de la hauteur dans leur tâche quotidienne et à l'époque, c'était pas une formulation creuse, comme on en trouve sur LinkedIn. Pour maximiser le confort, les bergers n'oublient pas d'emporter avec eux un long bâton leur permettant de prendre une pause en s'asseyant, sans avoir à descendre des échasses.
5: Il n'y a pas d'heure pour en manger.
6: Des bâtons de berger.
1: Le plus fou, c'est qu'à l'époque, rester des heures sur des bouts de bois, on appelait ça un métier. Aujourd'hui, on appelle juste ça l'épreuve des poteaux dans Koh-Lanta. Au 19e siècle, ces géants deviennent l'une des images les plus marquantes de la France rurale et fascinent aussi bien peintres que voyageurs, et aussi probablement tous les gens passionnés par les arts du cirque. Mais cette silhouette va progressivement disparaître au fur et à mesure que les pins maritimes vont venir remplacer les pâturages au cours du 19e siècle. Bien avant les drones et Google Maps, les bergers landais avaient déjà inventé la vue aérienne. Le tout avec élégance.
0: Oh, une belle histoire et une autre vous attend dans quelques instants dans le duel des auditeurs avec une Sartoise qui est devenue samedi la plus âgée à avoir traversé la Manche à la nage. Un exploit et une question pour vous à 5h40 puisqu'il est 5h30. Voici l'actualité en France et dans le monde en 90 secondes. C'est avec vous Cyril Ardo-Redon.
7: Des appels à une semaine noire lancés sur les réseaux sociaux.

0: entre 400 et 500 lycées français partiellement ou totalement bloqués aujourd'hui. L'Union syndicale lycéenne promet un acte 3 demain. Matignon estime que le mouvement a basculé vers des violences urbaines. Plus de 5000 personnes ont été interpellées jusqu'à maintenant. Un adolescent de 15 ans placé en détention provisoire à Marseille, indique le procureur de la République. Le lycéen, connu de la justice, est soupçonné d'avoir actionné un spray enflammé sur le visage d'une passante jeudi matin en marge des manifestations lycéennes. Il a été mis en examen pour acte de barbarie. Le nombre de personnes vivant dans la grande pauvreté en France a bondi de 37% entre 2018 et 2025, selon une étude des Restos du Cœur, dévoilée en exclusivité ce matin sur votre radio ici. Une personne sur 200 est sans abri dans notre pays. La reprise du trafic des trains ce matin en Normandie entre Rouen et Elbeuf-Saint-Aubin, plus de 3 semaines après le déraillement d'un TER qui a fait 44 blessés, dont une jeune femme gravement touchée. 11 personnes blessées après une attaque de frelons asiatiques lors d'un trail dans la Loire près de Saint-Étienne hier. Un des coureurs a perdu connaissance à cause d'une réaction allergique et a dû être transporté par hélicoptère en urgence absolue. Son état s'est depuis amélioré. Et puis le foot, 4e journée de Ligue des Nations après le nul 1 partout vendredi face à l'Italie. Les Bleus de Zinedine Zidane retrouvent la Belgique. Coup d'envoi à 20h45 au Stade de France. 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
1: L'info du jour, entre 400 et 500 lycées partiellement ou totalement bloqués aujourd'hui.
0: Sur les réseaux sociaux, des appels à une semaine noire fleurissent. Après 2 semaines de mobilisation, plus de 5000 personnes ont été interpellées. 78 personnels de l'éducation nationale ont été blessés. 24 établissements incendié ou saccagé, et le montant des dégâts atteint 20 à 30 millions d'euros selon le ministre de l'Éducation. En Haute-Garonne, ce matin, ce sont 10 lycées qui sont fermés, et au moment d'entamer une nouvelle semaine, Romain Biteau, ces parents toulousains que vous avez rencontrés ne sont pas vraiment sereins.
2: Calma est bien au courant que le mouvement va reprendre.
3: Parce qu'ils partagent entre eux, ils ont des... Vous avez des groupes, c'est ça?
4: Ouais, ça en parle beaucoup, ouais. Ça envoie des vidéos et tout.
2: Son fils, Mustapha, en terminale à Théodore Ozen, un lycée du centre-ville de Toulouse, ils discutent sur des groupes Snapchat.
5: Ça dit quoi là pour lundi et mardi alors?
4: Que ça va faire encore pire.
2: Mustapha ne participe pas au blocage, il le jure, mais ça ne rassure quand même pas sa maman.
3: Je vais le renvoyer en cours, mais je suis pas sereine. Il va y retourner, mais dans un climat pas tranquille en fait.
2: Et ce qu'elle voit à la télé ou sur les réseaux sociaux, des poubelles brûlées, des établissements incendiés, des charges de CRS, ne l'aident pas à avoir l'esprit tranquille.
3: Il peut se faire agresser, et derrière il peut avoir un coup perdu, une bombe lacrymogène.
2: Les lycéens de retour aussi à Bellevue. Marie va prendre des nouvelles de son fils Hippolyte toutes les heures.
6: On est en contact avec lui en permanence, sur le téléphone, pour savoir est-ce que tu rentres, est-ce que tu rentres pas. Tu restes pas devant les grilles, tu reviens, voilà, donc on est en contact avec eux. Mais oui, effectivement, on est en contact parce que ça inquiète.
2: Papa me confie ne pas encourager ni dissuader sa fille d'aller manifester. Il la laisse faire son choix, mais avec toujours 2 mots d'ordre, pas de violence et prudence.
0: Romain Biteau, ici Occitanie. Hier soir, le Premier ministre a appelé à ce que les cours reprennent partout où les conditions de sécurité le permettent. Sébastien Lecornu demande le lancement d'un traitement prioritaire des absences longues et des postes non pourvus dans chaque académie. Il convoquera demain une réunion avec les présidents de région sur la rénovation des lycées et demande à son gouvernement des propositions pour améliorer Parcoursup.
1: 5h34, tout de suite la météo de ce lundi 5 octobre. C'est du soleil, quelques perturbations en revanche à noter dans le sud avec des averses au cours de la matinée localisées sur le pourtour méditerranéen et quelques nuages plus nombreux au-dessus de l'Occitanie. Quant aux températures au petit matin, de la douceur en Corrèze, nous dit Paul, avec 14 degrés 19 déjà sur la Côte d'Azur, nous dit Vladimir. Les températures qui vont monter progressivement à Lille et Amiens, 21 degrés, pour La Rochelle 23 degrés, Toulouse et Narbonne ce matin 24 degrés. Cet après-midi, pas de changement dans le ciel, un ciel qui restera dégagé, du soleil et des maximales qui restent en revanche très élevées pour ce lundi, avec 26 dans le nord attendu à Rennes, 26 également dans le sud à Nîmes.
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1: Allez, cette radio vous tend les bras ce matin. Passez-nous un coup de fil à Saveria qui attend vos appels au standard. Et voici pour vous, Jean-Jacques Goldman, toujours la personnalité préférée des Français. Ah,
0: juste après vous, je crois.
1: Vous me flattez cette semaine, Cyril. Il changeait la vie à 5h35. Excellent réveil et bon lundi.

0: Soyez les bienvenus sur ICI, excellent lundi. Très bon début de semaine avec nous. C'était Jean-Jacques Goldman à l'instant. Il changeait la vie.
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1: Louis Raspail.
0: C'est comme le duel des auditeurs, vous savez Cyril, il change la vie ce duel des auditeurs. Deux d'entre vous vont s'affronter pour gagner un très joli cadeau.
3: Oui, un poste radio multifonction avec même une lampe torche dessus qui permet de vous suivre absolument partout dans la maison.
0: Cyril, on dit bonjour à Mickaël qui est avec nous.
3: Bonjour Mickaël.
4: Bonjour.
0: Vous nous passez un petit coup de fil des Bouches-du-Rhône et vous êtes encore au petit déjeuner.
4: C'est correct.
0: Faites une courte pause, Mickaël, restez avec nous puisqu'on dit bonjour à Elisabeth tout de suite.
3: Bonjour Elisabeth.
5: Bonjour et bonjour à tous les auditeurs.
0: Vous aussi tout de suite, c'est l'heure du petit déjeuner.
5: Oui.
0: On va jouer ensemble.
5: Exceptionnellement.
0: Oui. Pourquoi exceptionnellement?
5: Je m'en vais 15 jours en Italie.
3: Oh la chanceuse.
5: Un bon voyage, et oui.
0: C'est pour ça ce joli sourire, je comprends tout. On aura l'occasion d'en reparler dans quelques secondes, Elisabeth. Mais avant, on joue avec cette question autour de l'actualité. Cette information relayée par nos confrères d'ici Maine. Samedi, Salima, 67 ans, habitante du Mans, a traversé la Manche, figurez-vous, à la nage, sans palme, sans combinaison. Et elle devient ainsi la Française la plus âgée à avoir réalisé cet exploit. Selon vous, la question que je vous pose ce matin, en combien de temps Salima a-t-elle traversé la Manche à la nage? Mickaël, selon vous, en combien de temps? Je vous donne un petit indice, c'est plus de 10 heures. À vous.
4: Ok, on va dire 14 heures.
0: 14 heures du côté de Mickaël. Elisabeth, de votre côté, vous en pensez quoi?
5: Moi, je dirais 22 heures.
0: 22 heures du côté d'Elisabeth. Cyril Ardo-Redon, vous avez la réponse.
3: C'est Mickaël qui est le plus proche, puisque c'est 15 heures.
0: Bravo, Mickaël.
5: Ah. Bravo à Mickaël.
4: Merci. Ouais.
5: Bravo.
0: On n'était pas loin. Et vous avez des explications.
3: Oui, Salima qui s'était lancée de Douvres à 3h45 du matin. On est lève tôt, elle l'est encore plus. Elle a atteint les côtes françaises près de Calais aux alentours de 19h, donc 15h plus tard. Et derrière cet exploit, il y avait une belle cause, car Salima a organisé une collecte pour soutenir la recherche contre la maladie de Parkinson.
0: Et c'est super important de le souligner, Mickaël. Bravo, on vous envoie votre radio ici. Vous qui partez en déplacement pour le boulot aujourd'hui, direction Bordeaux depuis les Bouches-du-Rhône. Donc ça s'annonce, c'est une matinée de trajet.
4: C'est tout à fait ça, voilà. C'est le train à 7h20 et journée de travail dans le train, voilà.
0: Ouais. Avant d'arriver
4: sur Bordeaux.
0: Malgré tout, même à Bordeaux, je compte sur vous pour nous écouter dès demain. Au revoir, Mickaël.
3: Sur ICI Gironde.
0: Sur ICI Gironde, nos confrères. Elisabeth, quelques secondes pour nous parler de ce voyage en Italie.
5: Oui.
0: Qu'est-ce que vous allez faire? Vous allez où?
5: Le périple Milan,
3: ouais.
5: Venise, Vérone, Bergame.
3: Ah. Oh là là. Et on va venir.
0: On vous souhaite.
3: On arrive.
0: On vous souhaite un bon voyage et gardez de place pour Cyril et moi. À bientôt, Elisabeth.
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0: Et ce lundi 5 octobre, c'est la journée mondiale des enseignants aujourd'hui. L'occasion, bien entendu, de vous donner la parole à ce sujet dans notre rendez-vous juste avant vos infos locales de 6h. Je recherche un auditeur qui...
3: On recherche un auditeur qui peut nous raconter une histoire avec l'un de ses professeurs qui l'a particulièrement marqué.
0: Je suis sûr que vous en avez une dans un coin de votre tête. Il se passe toujours plein de choses quand on est petit, quand on est en classe, et parfois aussi des bons souvenirs avec des profs. Ça peut susciter des vocations. Alors venez nous les raconter au 0810 055 056. On se retrouve tout à l'heure et je vous laisse vous réveiller avec la musique d'ici. Et voici tout de suite Lio avec les brunes qui ne comptent pas pour des prunes. À tout de suite.

0: avec les brunes, compte pas pour des prunes à l'écoute d'ici 5h46. Tout de suite, votre rendez-vous anti-arnaque avec Aude Razzo.
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0: Aude, bonjour. Avec cette actualité qui concerne nos permis de conduire, nos fameux permis en carton rose, eh bien apparemment ne seront plus valables dans quelques années et les escrocs vont tenter d'en profiter.
3: Oui, je prends les devants parce que les arnaques au changement de permis de conduire vont se multiplier, c'est certain. Et moi, je vais vous dire comment les éviter. Alors déjà, si, comme moi, vous avez encore dans le portefeuille le vieux permis rose en carton, un peu décrépit, avec ses 3 volets et une photo de vous quand vous étiez, oulala, très très jeune, il va falloir le changer, ça c'est vrai. Vous avez le temps, il ne sera plus valable en 2033, mais vous pouvez demander la nouvelle version dès maintenant. Le permis de conduire New Look, plastifié, plus solide et plus petit, il a les dimensions d'une carte de crédit et lui sera bien valable quand on aura passé 2032.
0: Et Aude, point très important, la démarche est gratuite.
3: Oui, retenez bien ça, vous n'avez rien à débourser à part les frais pour la photo d'identité. J'insiste là-dessus parce que je vous annonce déjà ce qui va se passer. On va commencer à recevoir des mails frauduleux ou alors vous allez tomber sur des sites qui vous demandent de payer. Alors là, il y en a plein des sites comme ça, ils existent déjà. Ils s'appellent permisfrance.fr ou permisdeconduire.net. Ils vous demandent 30, 40 euros de frais administratifs. Vous n'avez pas besoin de ces sites. Vous allez sur ants.gouv.fr, c'est le site officiel, ants.gouv.fr, c'est gratuit, vous suivez la procédure. Méfiez-vous aussi des mails frauduleux, j'en parlais, qui font peur, qui vous disent de cliquer très vite pour là maintenant remplacer votre permis et qui vous demandent numéro de carte bleue et données confidentielles. Si vous êtes un peu nostalgique comme moi et que vous aimez bien votre vieux permis en carton rose, sachez aussi que vous n'êtes pas obligé de le rendre. Il ne sera plus valable en 2033, mais vous pouvez toujours le garder pour le souvenir.
0: Ah oui, pour le souvenir, bien entendu. 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
0: 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Voici I Just Mine, c'est Bruno Mars.

0: avec I Just Mine. Belle semaine et bon réveil à l'écoute d'ici à ce lundi matin. Nous sommes le 5 octobre et nous allons découvrir l'initiative du jour. Avec une solution ce matin pour faire des économies sur les trajets des enfants pour aller au sport avec la hausse des prix du carburant, les conduire finit par coûter cher, Cyril.
1: Oui, dans la Sarthe, un club de foot a créé sa propre application pour organiser le covoiturage. Robin Bernot est allé voir comment ça marche.
2: À une demi-heure de voiture du Mans, un club de foot a créé sa propre application de covoiturage face à l'augmentation des prix du carburant.
3: Ah oui, mais c'est génial, c'est bien, c'est vachement bien, c'est une fort bonne idée.
2: Je me suis rendu sur le terrain de l'association sportive de Brette-les-Pins lors d'un entraînement des U15. Alors il y a des ballons, des cônes, des chasubles, un entraînement en somme toute assez classique en soi, ou presque, car désormais, les joueuses et leurs parents disposent d'une nouvelle application.
4: Aujourd'hui, on est sur une application full web.
2: Nicolas Marceau, éducateur des U15, est à l'origine de la création de l'appli qui permet aux parents de mutualiser les trajets et économiser du carburant.
4: On va sur le prochain match. Si je vais dessus, ici je peux voir les personnes qui sont présentes, si elles vont au stade ou pas. Et si je valide ici, par exemple, Lise, elle vient, elle sera rendez-vous à Brette, et je peux choisir le nombre de personnes présentes dans la voiture. Elle a 3 places dans la voiture en plus de elle et sa mère. C'est plus simple.
2: Rassembler les trajets, une idée particulièrement bienvenue alors que les prix du carburant sont toujours très hauts, surtout lorsqu'il faut aller à 30 ou 40 km de chez soi un week-end sur deux.
4: Si vous prenez aujourd'hui une voiture, vous emmenez 4 personnes, 5 personnes, vous arrivez vite à 25-30 euros de carburant, juste pour les loisirs des enfants.
2: Autre point positif, en plus de permettre aux parents de faire des économies, l'application développée par Nicolas, qui travaille dans l'informatique, a aussi permis de recréer du lien.
5: Je l'ai déjà vu, les gens ils habitaient à 300 mètres côte à côte et ils se connaissaient pas, et depuis ils sont amis.
2: Amis et parfois même au-delà, me racontait Fabrice Desormes, le président de l'association sportive de Brette-les-Pins.
5: Bon, je vais pas rentrer dans les détails, même plus qu'amis, des fois vous passez du bon temps entre les personnes. Voilà, je trouve ça important.
2: Alors ici dans la Sarthe ça marche, mais qu'en pensent les premiers intéressés?
6: Gauche, droite, allez on travaille les articulations.
2: Je suis allé demander à Faustine, elle a 15 ans, elle était en plein entraînement sur le terrain et m'a expliqué que l'application lui avait sauvé son dernier match.
7: Comme samedi dernier, on a eu un imprévu de dernière minute et j'ai pu trouver un covoiturage très vite. Et du coup, c'est super important d'avoir ça parce que sinon, tu peux pas aller au match en fait.
6: Allez les filles, vous avez tout le demi-terrain.
2: Aujourd'hui, pour beaucoup de parents, covoiturer pour emmener les enfants au sport est devenu un nouveau réflexe. Une solution qui permet de recréer du lien, mais aussi et surtout de réduire les frais.
0: Et si vous voulez savoir où se trouve le carburant le moins cher à côté de chez vous, rendez-vous sur l'appli ici, onglet carte des carburants. Dans 3 minutes, votre rendez-vous, on recherche un auditeur qui est consacré à cette journée, journée mondiale des enseignants. Alors avec Cyril.
1: Un auditeur qui a quelque chose à nous raconter en lien avec l'un de ses professeurs qui l'a particulièrement marqué.
0: Un souvenir à découvrir, c'est juste après Julien Clerc, ce n'est rien.

0: Bon matin.
1: Julien Clerc avec Sommerien. C'est à l'écoute d'ici à 5h58, votre rendez-vous quotidien consacré aux auditeurs. Je recherche un auditeur qui, avec cette journée mondiale dédiée aux enseignants aujourd'hui, à Cyril. Et donc, eh bien, nous cherchions un auditeur qui avait un souvenir particulier à nous partager avec un ou une enseignante. Et nous l'avons trouvé. C'est Sarah qui est avec nous. Bonjour Sarah.
2: Bonjour les garçons, bonjour France Bleu.
1: Sarah, on commence mal.
3: Oh là là,
1: Sarah.
2: Oh pardon, bonjour ici.
3: On commence.
1: Sarah, vous êtes enseignante, comment vous êtes venue cette passion? Et surtout, pardon, racontez-nous, quel est votre souvenir quand vous étiez plus jeune?
2: Ouais, bah écoutez, mon souvenir de plus jeune, donc en fait je viens d'une école qui s'appelle le Centre Normandie-Lorraine, qui est basé à Mesnil-Lénard, donc c'est au-dessus de Rouen, une école pour déficients visuels. Et là-bas, en fait, j'ai fait la connaissance de ma prof d'anglais, donc Josiane, qui était super passionnée, très pédagogue et tout ça. Franchement, c'était magique, quoi. Autant quand on avait bon, alors là, elle était magnifique, mais quand on se plantait, quand elle savait que malgré tout, on était bon, alors là, on se prenait.
1: C'était pour nous booster, en fait.
2: Enfin, c'était pour nous booster. Effectivement, on disait, mais qu'est-ce que t'as foutu? Bon, je t'emmerde, t'aurais pu faire mieux, quoi.
1: Et c'est elle qui vous a suscité à cette vocation et qui vous a emmené, du coup, à devenir prof, vous aussi, d'anglais. Merci, Sarah, pour cette anecdote. Merci à tous d'avoir été là. À 6h, l'actualité de vos régions. À 6h30,
3: l'actualité en France et dans le monde en 90 secondes.
1: Et tout de suite, un bon lundi, une belle semaine qui commence sur ICI.
4: Mais tout à fait, vous avez bien raison. Bonjour Katia Le Trou.
5: Bonjour Caroline Joanneau, bonjour à toutes et à tous.
4: Ça me fait plaisir de vous retrouver.
5: Ah, moi aussi.
4: Merci.
5: Et je retrouve ma Katia.
4: Ouais. Moi aussi, ma Caro et tous nos auditeurs.
5: Et puis effectivement, bonne journée mondiale des enseignants et des enseignantes. On pense à vous aujourd'hui. Bon courage pour ce lundi.
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5: Merci de démarrer votre journée avec Ici Matin, lundi 5 octobre, il est 6h.
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4: Caroline Joanneau
5: et Katia Le Trou, et on parle fermeture, ce qui n'est pas très joyeux en ce lundi matin, et on joue sur les mots.
4: D'abord avec La Poste, qui annonce des transformations de bureaux. Clairement, des disparitions pour les syndicats d'ici la fin de l'année. Et dans le secteur de Cherbourg, en Cotentin, 3 bureaux de poste seraient concernés. La Glacerie, Carqueville et celui du Val-de-Serre, pas assez rentables. Aucune décision n'a pour le moment été actée, c'est vrai, mais si c'était le cas, eh bien ces fermetures bouleversent forcément les habitudes des usagers. Marie Stariki s'est rendue devant le bureau de poste de la Glacerie.
7: Bah, c'est-à-dire tout ferme partout. Alors de toute façon, non, je suis pas surprise.
8: Comme cette habitante de la Glacerie, plusieurs riverains déplorent ce projet de transformation du bureau de poste, pourtant bien utile pour Brieuc.
9: Ça me sert encore énormément parce que ça permet d'avoir une sécurité au niveau des lettres et des colis. Parce que justement, ben, c'est là où c'est le mieux surveillé. Les dépôts aujourd'hui, c'est pas... Voilà, il y en a de plus en plus qui se font forcer.
8: Et puis c'est un service de proximité pour Philippe qui habite à 3 km.
10: J'ai fait une lettre de suivi.
8: Alors une possible fermeture ne l'arrange pas vraiment dans le contexte actuel.
10: Bah c'est embêtant. Ah bah je vais à la Tour-la-Ville, c'est le plus près. Bah ça fait plus loin, hein, l'essence. Le prix de l'essence, voilà. On essaye d'économiser au mieux. Comme ça, c'est pas facile.
8: C'est encore une autre histoire pour celles et ceux qui sont à pied, comme Monique.
11: Ah oui, j'y vais de temps en temps, oui. Il n'y a que là que je peux aller, moi, de toute façon.
8: Elle aimerait surtout ne pas perdre le dynamisme du lieu.
11: C'est bien qu'il reste là, parce qu'on attend le CPRU, on a une boulangerie. C'est la poste fermée. Le bar qui va fermer, on va bien qu'on le garde, notre centre commercial.
8: De son côté, la direction de La Poste assure qu'aucune décision n'a pour le moment été actée. Elle dit travailler avec la mairie pour adapter sa présence aux besoins des habitants.
4: Et à ce sujet, est-ce que vous comprenez les fermetures de services publics sur notre territoire? Oui, non, pourquoi? Dites-nous tout.
5: Eh bien, vous pouvez réagir sur nos réseaux sociaux, Facebook, sur WhatsApp et puis au 02 33 23 13 23.
4: Autre fermeture dans l'air, je vous avais prévenu, et c'est un service lui aussi, pas au sens strict public, mais selon nos informations, le foyer des jeunes travailleurs aux 4 vents à Saint-Lô va fermer ses portes. La structure de 62 places est déficitaire, une quarantaine de jeunes est déjà partie, les autres cherchent toujours une solution.
5: Une nouvelle embarcation de migrants interceptée ce week-end.
4: Et cette fois-ci au sémaphore de Saint-Val-à-Houk dans la nuit de samedi à dimanche. À bord, 120 migrants en route vers le Royaume-Uni. Le Crozes-Jobourg, les marins-pompiers et la SNSM les ont escortés hier pour éviter un accident en mer. Il y a un mois déjà, une autre embarcation de migrants était partie de Sainte-Marie-du-Mont. La semaine qui s'annonce tendue avec les mobilisations lycéennes à Cherbourg en Cotentin, l'Union étudiante et l'Union syndicale lycéenne appellent à un rassemblement à 9h ce matin, place place du théâtre. Des lycées, mais aussi les facs en Normandie pourront être bloqués. Dans la journée, le ministre de l'Éducation nationale, Édouard Geffray, va recevoir les syndicats, les représentants de parents d'élèves et les organisations lycéennes. Demain, mardi, une grande mobilisation nationale est aussi prévue.
5: Nous revenons aussi ce matin sur les incendies à Saint-Lô.
4: Aucune interpellation n'a eu lieu, mais les habitants ne parlent que de ça. Entre choc et colère, en tout 15 véhicules brûlés et une maison dans les rues de Saint-Lô et d'Agneau en quelques jours, Claude, un habitant, est sidéré.
0: Ça réveille les esprits, hein. C'est là qu'on se rend compte que oui, ça touche tout le monde, quoi. Quand on voit ce qui se passe la nuit, on se dit qu'à tout moment ça peut nous arriver. On a nos parents qui habitent aussi sur Saint-Lô. Si ça touche quelqu'un de notre famille, c'est là qu'on se rend compte que ben qu'est-ce qui va arriver après, quoi. Ouais, ça surprend quand même. Même si ça touche tous les territoires, dès lors que ça se rapproche de nous, c'est là qu'on va commencer à s'inquiéter et se dire ben est-ce que la nuit prochaine on va se réveiller, notre voiture elle sera brûlée, est-ce que notre voisin il va subir quelque chose. Ça reste inquiétant quand même. Nous, on a déjà vécu des cambriolages dans un garage qu'on a dans le centre-ville. Là, maintenant, c'est des feux. Je pense que c'est pas mal qu'il y ait plus de patrouilles la nuit qui assurent un peu la sécurité, surtout des gens qui habitent en centre-ville, là où c'est plus touché. Je pense que c'est pas plus mal pour eux, même comme pour nous qui habitons un peu plus loin du centre.
4: On rappelle aussi qu'en plus des patrouilles, l'éclairage public a été rallumé la nuit sur Saint-Lô et Agneau. Saint-Lô, où se tient cet après-midi aussi la 3e édition du Salon de l'intelligence artificielle. Un rapport au Sénat estime que d'ici 2 à 5 ans, écoutez bien, un emploi sur 10 serait menacé en France par l'IA. Alors entre inquiétude et fascination, on en reparle dans l'info d'ici tout à l'heure à 6h30.
5: Dans le Club Manche ce soir entre 18h30 et 19h, retour sur la nouvelle et encore et victoire de la JS Cherbourg Handball ce week-end.
4: Et puis également le projet de nouvelle équipe de basket féminin au programme. Je vous signale aussi que les footballeuses cherbourgeoises en Régional 2 ont gagné face à l'avant-garde cannaise et en plus c'était diffusé sur Bing Sport, la classe. Et puis en cyclisme, le manchois Paul Lapera qui s'impose en Italie devant le tout nouveau champion du monde. Que des victoires en sport là ce week-end.
5: Bon, tant mieux.
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4: Alors, la météo, Caroline, c'est comment pour le début de semaine?
5: C'est encore beau, c'est encore sous le soleil. Hein,
4: ouais.
5: Donc forcément, quand
4: c'est
5: on
4: étonnant.
5: Parle... Mais oui, alors là, franchement, j'étais pas dans le coin ce week-end. J'ai eu 27 degrés là où j'étais.
4: Non, mais c'était incroyable encore ce week-end. On a mangé dehors, nous, en famille.
5: J'ai eu chaud hier après-midi en Sarthe. Je ne comprends pas pourquoi.
4: Ouais, ouais, ouais.
5: 27 degrés, il faut m'expliquer.
4: C'est
5: là.
4: Pas normal.
5: On est début octobre, on est d'accord. Et bien, c'est encore donc une journée ensoleillée et assez exceptionnelle côté température. Le soleil va s'imposer rapidement. Vous pouvez quand même croiser quelques petites nappes de brouillard ce matin. Le vent est faible dans l'ensemble. Les températures, 13 degrés à Cherbourg, 10 à 40 ans à Lessay, c'est le matin où on se rappelle que c'est l'automne parce qu'il fait un peu froid. 9 à Pont-Orson. Dans l'après-midi, c'est là où on oublie bien vite. Elles seront bien douces encore, hein, ces températures pour la saison. 23 degrés à Cherbourg, 23 aussi à Tolva. D'ailleurs, samedi, ne manquez pas la 29e édition de la Tolvataise, des trails, rando, VTT et pédestre pour tous. 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Jusqu'à 23 aussi cet après-midi dans le Saint-Lois. Et là où il y aura la maximale, c'est 26 degrés à Saint-Hilaire-du-Harcouët. 26.
4: Rappelez-nous, on est le 5 octobre.
5: 5 octobre. Okay. Je vous dis, je comprends pas. Demain, il y aura toujours plutôt une belle journée. A priori, c'est ce que nous dit Météo France, avec des températures pareilles, entre 21 et 24 degrés. Je bug parce que je vois que Météo France m'indique 28 degrés sur la baie du Mont-Saint-Michel demain. Voilà. Je comprends toujours pas. Je suis quasi sûre qu'on est en octobre. Mais a priori, incroyable. Le temps a oublié. 6h07 pour l'instant sur votre route, ça circule bien. Par contre, j'ai une info que vous venez de me signaler. Il y a un véhicule en feu, on est dans le sud du département, avant Lacombe à Romigny, alors anciennement à Romagny. En gros, on est au niveau de Mortain-Bocage, direction Saint-Hilaire-du-Harcouët. Si vous avez plus d'infos, vous pouvez nous le dire. De toute façon, si vous constatez quoi que ce soit sur la route, 0233 23 13 23 à Cherbourg-Saint-Lô, Coutances, Grandville, Orange, c'est le même numéro. Et avant de faire le plein, on va sur la carte interactive sur ici.fr.
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5: Je me souviens pas un jour d'avoir été en t-shirt, d'avoir eu chaud début octobre.
4: Là, je suis restée scotchée avec David qui réalise l'émission 28 au Mont-Saint-Michel demain.
5: Non mais je...
4: 28.
5: J'espère que Météo France va revoir les cartes d'ici là quand même, parce que là, c'est pas possible.
4: Je crois pas.
5: C'est pas possible.
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0: Stéphane et Cher et pas d'amis comme toi à 6h10.
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0: Bon courage pour ce lundi, nous sommes le 5 octobre aujourd'hui. On va se remémorer une date, 1962. À cette date-ci, nous étions le 5 octobre 1962, sortait le premier single des Beatles.
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0: Et puis aujourd'hui, c'est l'anniversaire aussi d'un autre faiseur de tubes, Brian Johnson, 79 ans. Ah si, ACDC.

0: patate pour se réveiller ce matin. Dans une petite minute, nous, on va aller direction Caen, dans un salon de lycéens.
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0: Direction chez nos voisins ce matin à 6h12. Les mobilisations des lycéens et des étudiants sont en train de reprendre aujourd'hui. Après une semaine de blocage à Caen comme partout en France, parmi leurs revendications, des locaux délabrés, des professeurs non remplacés, mais aussi des perspectives d'avenir très floues et un manque d'accompagnement avant d'accéder aux études supérieures. À Caen justement se tenait ce week-end le salon d'orientation Studiorama au Parc des Expos. Paul Florquin a pu échanger avec des élèves et leurs parents autour de cette période assez angoissante.
4: La première source d'angoisse pour Mathéo, clairement, c'est Parcoursup.
5: Oui, parce qu'on n'est jamais sûr de rien avec Parcoursup, d'après ce que j'ai cru comprendre. Il y a beaucoup d'élèves qui se retrouvent dans des filières qu'ils n'ont pas choisies. Donc, ça peut être stressant de penser ça. Même avec de très bons résultats, on peut se retrouver dans les filières qui ne sont pas nos choix premiers. Donc là, c'est un peu stressant, oui.
4: Certains élèves regrettent aussi une forme de pression permanente et quotidienne concernant l'avenir. Cette sensation de rouleau compresseur touche tout le monde, selon Nour et Victoire, élève au lycée Victor Hugo de Caen.
6: Bah, du coup, les blocus, ça, on le sent en fait que tous les élèves sont stressés et c'est pas que certains, c'est vraiment général.
7: Depuis le début du lycée, on nous dit oui, après le bac, vous devez savoir absolument ce que vous devez faire. Alors que là, en venant ici, je viens de réaliser que en vrai, ce qu'il faut savoir, c'est plus dans quel domaine se diriger, quand ça, on aura tout le temps pour se spécialiser.
4: Dès le lycée, il y a une forme d'abandon, des jeunes perdus ou en difficulté, selon Zoé, élève dans un lycée de 40 ans dans la Manche.
8: Moi, déjà, je fais partie de la manifestation de mon lycée. On a eu des rendez-vous avec le proviseur et tout. Et en fait, on s'inquiète pour notre avenir, mais on n'est pas tellement écouté, donc c'est un peu flippant pour la suite, parce qu'on sait que ça va continuer dans le cadre des études supérieures. Et en plus, après, nous, on va être les futurs travailleurs, mais si on n'est pas écouté alors qu'on est déjà au lycée, on sait très bien qu'au travail, on n'est pas écouté non plus.
4: Son action est soutenue par sa mère, Laetitia.
9: Oui, on en a parlé forcément. J'étais pas contre le fait qu'elle se mobilise et qu'elle porte main forte aux autres.
10: Plutôt une bonne chose.
9: Oui, plutôt une bonne chose, et je trouve ça bien que les jeunes se mobilisent, en fait.
4: Et malgré de la violence et des débordements parfois injustifiés selon Nour, les pouvoirs publics passent à côté de la colère et du message envoyé par les jeunes concernant leur avenir.
7: Je pense que toute cette rage des lycéens en France ces derniers temps, c'est un peu à cause de plein de petites raisons et on s'est dit non, c'est plus possible, on est aussi des humains, on a besoin de se faire entendre et on a des causes légitimes. Faut pas oublier qu'on est des ados, on est immatures, on sait pas forcément ce qu'on fait et on a besoin des adultes pour nous encadrer, mais on a besoin d'une coopération adulte-élève et c'est ça notre message.
4: La jeune fille a d'ailleurs décidé de continuer à se mobiliser toute cette semaine au lycée Victor Hugo de Caen.
0: Des mobilisations effectivement qui continuent à partir d'aujourd'hui. Et puis demain, bien sûr, on aura l'occasion d'en reparler sur votre radio locale manchoise, ici Cotentin. Dans quelques minutes, un portrait exceptionnel. On va suivre Maëlys. Elle est chargée des sciences participatives et médiatrice scientifique au GEC, le groupe d'études des cétacés. On va donc parler des dauphins avec elle. Juste après Lionel Richie, Dancing in the Sling.

0: Il est quand même bien connu hein, pour ses balades romantiques. Pour Jean, quand même, en 86, alors qu'il était au top du top, Lionel Richie a sorti ce titre pour faire clairement danser en boîte de nuit. C'est Dancing on the Ceiling, 6h19. À 7h06, c'est le moment de tendre le micro aux gens d'ici, à vous, tout simplement avec vos histoires. Les gens d'ici à la rencontre aujourd'hui de Maëlys avec Manu Gouache. Maëlys, elle est chargée des sciences participatives et médiatrice scientifique au GEC. C'est le groupe d'études des cétacés dans le Cotentin. Il l'a croisée au Village des Sciences, qui s'est installé espace René Lebas à l'autre lieu, c'était ce week-end. Il a essayé de comprendre pourquoi elle s'était retrouvée à étudier les mammifères marins.
1: J'ai grandi au bord de la mer et donc c'est quelque chose qui me passionnait vraiment. Et puis au fur et à mesure de mes études, j'ai eu vraiment un déclic sur une alerte sur le fait qu'il fallait vraiment maintenant, c'était extrêmement important de préserver cette biodiversité. C'était la médiatisation autour des enjeux climatiques et déclin de la biodiversité quand j'étais justement en train de réfléchir à mon orientation professionnelle. Et on en parlait de plus en plus et je me suis dit mais c'est pas possible de pas agir dans cette voie. J'avais ressenti le besoin de faire quelque chose pour à mon tour contribuer finalement à la préservation de la biodiversité sur notre planète.
2: Et ça veut dire que vous avez souffert, comme on dit, on appelle ça maintenant de l'éco-anxiété. Vous avez ressenti ça à un moment donné ?
1: Oui, en effet. À ce moment-là, je me sentais impuissante finalement face à ce déclin de la biodiversité, à ces enjeux climatiques et j'avais vraiment besoin pour combattre cette éco-anxiété finalement de mettre mes compétences et de mettre ma profession à contribution de cette transmission de savoir et d'acquisition de connaissances qui sont maintenant nécessaires pour pouvoir aussi alerter sur ces sujets.
0: Maëlys qui a vaincu son éco-anxiété en se mettant donc en ordre de marche. Il y a d'autres paramètres qui expliquent son engagement pour les animaux marins.
1: J'ai grandi à Brest et j'étais tout le temps en train de me promener sur les littoraux, de regarder mon environnement. Il m'est arrivé d'observer des mammifères marins aussi dans ce secteur-là, puisqu'il y en a pas mal, donc phoques gris, des grands dauphins. Et donc, c'est comme ça, petit à petit, que l'envie aussi m'est venue de préserver la biodiversité et en particulier la biodiversité marine.
2: J'imagine que l'éducation, la famille, tout ça, ça joue un rôle ?
1: Oui, c'est sûr. Alors, j'ai une famille d'enseignants. Quand on est enseignant, on a envie de transmettre. C'est quelque chose qui... chez moi résonnait déjà. Dans ma famille, il y a beaucoup de professeurs de SVT notamment, donc peut-être d'où la biologie aussi, donc j'étais pas insensible à ça. Et quand je me baladais avec mes parents, mes grands-parents, on regardait déjà un petit peu ce qu'on trouvait sur les strands, dans la forêt, etc. Donc peut-être que ça a orienté un petit peu mon parcours. Et une de mes premières rencontres avec la population de grands dauphins qui vit là à l'année, donc ça c'est une chance d'avoir cette population-là. J'ai eu la chance de participer un suivi scientifique en mer et là au loin on aperçoit quelques ailerons de grands dauphins et donc on s'approche et là en fait on se rend compte que ce groupe est composé de 70 individus, donc c'était assez magique à observer. Donc ils étaient en déplacement, ils sortaient de l'eau, donc on les voyait avancer à un bon rythme et je me suis dit waouh, c'est pour ça que je travaille en fait, c'est pour préserver ces mammifères qui sont quand même extrêmement importants dans leur écosystème et qui sont pourtant extrêmement menacés. C'est là qu'on se dit j'ai choisi la bonne voie.
0: Maëlys et les dauphins avec le GEC, le groupe d'études des cétacés dans le Cotentin. Vous pouvez aider le GEC et Maëlys si vous observez des mammifères marins de la côte, notamment en mer aussi. Vous pouvez informer le GEC en vous servant de l'appli Ops en mer. Signaler, c'est protéger. Vous pouvez donc la télécharger et l'utiliser. 6h22 avec le tout nouveau titre de Marine et Tricheur.

0: Marine qui chante l'infidélité avec Tricheur. 6h25, notez que le quintet se dispute à Enghien aujourd'hui, 13h55. Selon Hervé Fortin, vous pouvez jouer le numéro 8, Lord on Way, et le 403, Mélodie Ludoise. Si vous manquez des numéros, vous nous appelez bien sûr. L'horoscope à suivre et l'actu.
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7: Et pourquoi pas un peu d'horoscope. Bonjour Catherine Viguier.
8: Bonjour.
7: Alors il y a un signe qui domine le zodiaque aujourd'hui, mais lequel?
8: De toute évidence, le lion, majestueux et battant. Bélier, très belle journée de début de semaine, on vous aime, on vous complimente.
9: Taureau, il vous faut réagir, il y a un enjeu lié à votre famille ou à votre habitation.
10: Gémeaux, un lundi stimulant qui vous rend curieux, voyageur, ouvert aux autres.
11: Cancer, s'il y a un souci, il est d'ordre financier, il faut décider et rapidement.
12: Lion, cette journée fait appel à vos qualités et bien sûr, vous allez super assurer.
13: Vierge, laissez passer ce lundi, ressourcez-vous et recentrez-vous sur vos priorités.
14: Balance, un ami, un amour, un collègue vous soutient et vous réchauffe le cœur.
15: Scorpion, un défi influe sur votre réputation et aussi sur le rôle que vous jouez en société.
16: Sagittaire, eh bien vous avez le sourire, vous voyagez en imagination, en vrai, peu importe.
17: Capricorne, par fierté, vous ne désarmez pas et vous vous accrochez à votre idéal.
18: Verseau, la journée, la période même, vous soumet à un engagement ou à un départ amoureux ou professionnel.
19: Poisson, laissez les autres agir et vous, occupez-vous de vous, de votre bonne forme.
20: Et pour nous tous, on mise sur notre goût des autres.
7: Bah c'est beau ce que vous dites, aimons les uns les autres, on va s'aimer tous ensemble. Merci en tout cas, bonne fête aujourd'hui aux fleurs, aux Flora et aux Faustine. Et bon lundi à vous, c'est la journée des enseignants.
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7: et Katia Lautrou, jusqu'à 9h, c'est toute l'équipe d'Ici Matin pour vous réveiller avec l'actu locale, la musique et la bonne humeur. Tout ça, c'est avec nous. Bonjour Katia.
21: Bonjour Caroline, bonjour à tout le monde.
7: Il en faut de la bonne humeur, parce qu'aujourd'hui c'est lundi.
21: Oui.
7: Ah bah oui.
21: Une nouvelle semaine.
7: Tout à fait. Ne glandez pas aujourd'hui.
21: Ne glandez pas.
7: Oui, littéralement. Faites gaffe aux glands.
21: Ah,
7: dans les forêts.
21: Ah, les châtaignes, tout ça, là?
7: Oui, tous les, et puis les petits glands aussi.
21: Les petits glands.
7: Oui. Parce que c'est le retour des marrons, effectivement, des châtaignes et autres joyeusetés de saison. On aime bien. Mais avant 7h, on va parler du danger que ça représente pour votre chien en balade.
21: Ah, bah, s'il gobe les glands.
7: Ben bah, voilà, oui, tout à fait. Et ben, croyez-moi, ça va pas vous faire rire après. Donc, gare aux glands. On va vous expliquer ça. Ce sera avant 7h. On va faire un petit détail, bien sûr, avec le veto de la radio qui viendra nous rejoindre. Mais pour l'instant, il est 6h30. Et les titres de l'actu locale, Katia.
21: Une embarcation de 120 migrants assistée hier au large de Saint-Vallaoug. Ils faisaient route vers le Royaume-Uni. Le Cross Jobourg, les marins-pompiers, la SNSM ont été mobilisés. C'est la deuxième fois en un mois que des migrants sont interceptés sur nos côtes. L'autre fois, l'embarcation était partie de Sainte-Marie-du-Mont. Le foyer des jeunes travailleurs aussi aux 4 vents à Saint-Lô qui va fermer ses portes. Info de votre radio locale ici Cotentin. La structure de 62 places est déficitaire et laisse du coup des jeunes sans solution de logement. Dans l'info d'ici, nous parlerons intelligence artificielle avec la 3e édition du salon de l'IA. C'est à Saint-Lô cet après-midi. Sachez qu'une entreprise sur 5 aujourd'hui utilise l'intelligence artificielle et c'est 3 fois plus qu'il y a 3 ans.
7: Et puis tout à l'heure à 6h15, on parlait de la manifestation des lycéens. Et bien c'est aussi le sujet à suivre avec l'actualité nationale. À 6h31, le tour de l'actu en France. France et dans le monde en 90 secondes avec Cyril Ardoux.
0: Le Premier ministre demande que les cours reprennent partout où c'est possible. Ce matin, 400 à 500 lycées français sont bloqués sur les réseaux sociaux. Des appels à une semaine noire circulent. Sébastien Lecornu demande notamment aux académies de s'en pencher sur le remplacement des absences longues de professeurs. À Tours, la famille

0: L'ami d'un lycéen de 16 ans a déposé plainte pour violence par personne dépositaire de l'autorité publique. L'adolescent a perdu l'usage d'un œil en marge de la mobilisation. Une blessure compatible avec un impact de balle de défense type LBD selon la procureure. L'enquête est confiée à l'IGPN, la police des polices. Un homme de 29 ans jugé dès aujourd'hui pour toute la semaine devant les assises à Paris, accusé d'avoir forcé 13 adolescentes à s'auto-mutiler lors d'échanges vidéo en ligne. Celui qui se déclare masculiniste et fasciste encourt la prison à vie. C'est une étude des Restos du Cœur que l'on vous dévoile ce matin sur votre radio ici. Le nombre de personnes vivant dans la grande pauvreté en France a bondi de 37% entre 2018 et 2025. Une personne sur 200 est sans abri. Ils veulent rendre le Nutri-Score obligatoire. Ce logo qui classe la qualité nutritionnelle des aliments de A à E. Une pétition sur le site de l'Assemblée nationale vient de franchir les 100 000 signatures. Un débat en séance publique peut être organisé dès 500 000 signatures. Et puis le foot, 4e journée de Ligue des Nations. La France, en tête de son groupe, reçoit la Belgique dès 20h45. 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
1: D'ici dans la Manche avec la 3e édition du Salon de l'Intelligence Artificielle cet après-midi à Saint-Lô. L'IA qui va vite, très vite et envahit notre quotidien et celui des entreprises comme Mota AMS, spécialisée dans la vente et l'entretien d'engins agricoles. Anthony Rimbaud.
2: Après avoir découvert comme beaucoup le pouvoir de l'intelligence artificielle dans sa vie privée, Maxime Jouenne a décidé de faire entrer l'IA au sein de son entreprise.
3: On l'utilise essentiellement aujourd'hui sur tout ce qui est création d'arguments, augmentation commerciale, la création de contenu. Donc voilà, c'est un outil qui nous permet de gagner du temps. Des choses qui pouvaient par exemple mettre une demi-journée ou une journée, s'apercevoir que c'est des fonctions qui aujourd'hui peuvent mettre une heure à la place.
2: L'arrivée de l'IA ne s'est pas faite sans crainte. Il a fallu expliquer, rassurer une partie des salariés, concède le dirigeant.
3: Des petites inquiétudes. Alors, on n'utilise pas l'IA comme un outil pour remplacer un humain. On utilise l'IA comme vraiment un outil de productivité pour aller plus loin.
2: Mais l'intelligence artificielle finira-t-elle par prendre notre place, celle des humains? Un rapport du Sénat estime que plus d'un emploi sur 10 serait menacé en France d'ici 2 à 5 ans. Le Coutancet Aurélien Verleyen a fondé l'entreprise AI4IA qui aide des PME dans l'industrie à passer le cap de l'intelligence artificielle et il ne croit pas à un scénario de disparition massive des emplois. L'humain aura selon lui toujours le dernier mot.
4: C'est toujours ce qu'on dit, on ne remplacera jamais un poste. Par contre, on le fera évoluer pour justement aller vers des choses beaucoup plus à valeur ajoutée.
2: Aujourd'hui, une entreprise sur 5 utilise l'intelligence artificielle, épreuve que tout va très vite. C'est 3 fois plus qu'en 2023.
1: Il y a dans les entreprises, mais aussi de plus en plus dans les collectivités. Depuis l'an dernier, elle est utilisée par exemple pour gérer l'entretien et l'état des routes. Marie-Pierre Fauvel est vice-présidente en charge de la transition numérique au département de la Manche.
5: On a pu vraiment en quelques mois analyser plus de 93% de nos routes départementales. Et on a presque 8000 km de route. Donc voilà, les agents, pour avoir ce résultat-là, ils étaient obligés de, lors du passage sur notre réseau routier, d'écrire et de noter s'il y avait des nids de poules à cet endroit-là ou s'il fallait refaire cette chaussée. Donc, alors que là, avec les capteurs qui sont dans les véhicules de nos agents, voilà, c'est le résultat est tout de suite notifié et ça permet de gagner beaucoup plus de temps et prévoir, prioriser donc des investissements sur l'état de nos routes, investissements à mettre en place.
1: Marie-Pierre Fauvel qui a présenté en juillet dernier un rapport au conseil départemental pour fixer la stratégie pour intégrer l'intelligence artificielle dans les services du département. La météo estivale.
6: Oui, vous pouvez le dire, c'est le mot, franchement, estival. Donc pas du tout de saison, évidemment. Nous sommes le 5 octobre. Oui, c'est fou. Mais le soleil va quand même s'imposer. C'est encore une journée ensoleillée aujourd'hui, puis c'est surtout les températures quand je vais vous les annoncer, vous verrez. Le début de matinée peut être un petit peu plus nuageux quand même, avec quelques nappes de brouillard de temps en temps, mais ça va vite se dissiper. Le vent est faible dans l'ensemble, les températures ce matin, déjà à 15 degrés à Saint-Va. 13 à Cherbourg, tout va bien. 12 à Coutances, 9 à Pontorson, c'est un peu plus de saison. Dans l'après-midi, là, elles seront vraiment bien douces pour la saison. Sur la moitié sud du département, on peut aller entre 23 et 26 degrés. Voilà, laisse digérer. Et de 21 à 24 pour le nord du département. 23 à Cherbourg dans le détail, 22 au Pieux, à Granville, jusqu'à 23 pour Avranches et donc 26 pour Saint-Hilaire du Harcouët. Et pour l'instant, demain, Météo France continue et persiste à me dire qu'on peut avoir 28 degrés sur la baie du Mont-Saint-Michel. J'espère que les cartes vont revoir ça quand même. Oui, Nous sommes le 5 octobre.
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6: Sur la route, pour l'instant, c'est plutôt calme. Je vous rappelle que tout à l'heure, je vous ai donné l'information, il y avait une voiture en feu. On était dans le sud du département, avant Lacaume. On est à Romagny, on est tout simplement direction Saint-Hilaire-du-Harcouët au niveau de Martin-Bocage. Le feu était en cours avec des pompiers sur place. Si vous avez plus d'infos, je veux bien. Pour le reste, sur la route, ça circule bien, sauf, je vous l'ai dit, des nappes de brouillard que vous me signalez, notamment sur le centre du département. Vous constatez quoi que ce soit à Avranches-Granville, Coutances-Saint-Lô, Cherbourg, pensez à nous appeler. Et si vous voulez faire le plein, allez d'abord sur notre carte interactive sur ici.fr pour regarder là où c'est le moins cher.
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6: Oh, ça fait du bien.
10: De Police. Oh,
6: qu'est-ce que c'est?
10: Don't stand so close to me. The Police.
6: Comment vous dites?
10: Je vais peut-être pas le redire, non?
6: Vas-y, vas-y.
10: Don't stand so close to me.
6: Ouais, great.
10: C'est ce que j'ai pu. Hein.
6: You're so magic.
10: Ah non, mais c'est vous la bingo.
6: Wonderful.
10: Wow, amazing.
6: Fantastic.

0: dimanche avec vos chansons préférées de Police, Don't Stand So Close To Me à 6h40.
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0: Le petit footing du dimanche. Oh, la marche avec toute la famille après le poulet frites du dimanche, ça fonctionne aussi. Vous avez fait du sport ce week-end? Oui, bah nous aussi on va en faire avec les enfants pour l'instant de cette ville. Nous sommes avec des garçons aujourd'hui. Mathis, double Mathis, d'ailleurs il y a deux Mathis. Alan, Armel et Céliane. Alors à quoi ça sert le sport? C'est la question qu'a posée Yannick Leflo aux enfants de cette ville.
3: C'est pour les métiers comme pompier, il faut faire beaucoup de sport, il faut avoir beaucoup de muscles.
4: À quoi ça sert le sport?
5: À se défouler, courir dans tous les sens,
6: yeah! Bah aussi à avoir des muscles, à bien dormir la nuit comme ça parce qu'on va être fatigué et ça peut être un métier.
7: Se dépenser, ça sert à se muscler par exemple les bras, les jambes, le corps, tout ce qui est dans notre corps.
6: Bah aussi, c'est pour les métiers comme pompier, il faut faire beaucoup de sport, comme le chantier, aller couper du bois. Il y a du boulot et il faut avoir beaucoup de muscles.
8: Et aussi, bah c'est pour apprendre. Par exemple, si tu fais du tennis, bah tu vas apprendre à faire du tennis. Du coup, bah à la fin, tu vas devenir de plus en plus fort. Et du coup, tu peux devenir très très fort. Comme ça, quand on gagne des tournois, bah, on peut gagner des coupes, des médailles et plein de choses. L'important, c'est de s'amuser, participer, de rigoler, de faire des choses bien là-bas.
6: Mais aussi, ça nous fait plaisir parce que c'est un sport qu'on aime. Il faut choisir un sport qu'on aime.
7: Ta famille est contente que tu fasses du sport, que bah, des fois tu retrouves ta famille et tu vois que tu as fait du sport, que tu es tout seul, que tu as couru, tu as fait du vélo.
4: Donc être tout seul, c'est génial.
7: Oui.
6: Parce qu'après, en même temps, on prend une douche et les douches, ça fait du bien. Et aussi, le sport, c'est aussi pour être en équipe des fois, comme le hand, le foot. Le capitaine de notre équipe, il peut être content, c'est ça. Ou aussi, c'est l'important de s'amuser. C'est aussi ça.
0: Ah oui, ça c'est vrai. C'est une bonne, finalement, un bon résumé du sport. C'est important de s'amuser. Vous avez raison, les enfants. 6h43. Normalement, je sais qu'en ce moment, on oublie un peu avec la chaleur, mais normalement, hein, les feuilles brunissent en ce moment, elles tombent. Les longues balades sous le vent des arbres, tout ça, c'est censé être l'automne. C'est poétique, l'automne, quand c'est réellement l'automne, je suis d'accord avec vous. Mais c'est un peu moins poétique pour votre chien en ce moment. Dans une petite minute, on voit ensemble la redoutée intoxication aux glands et au marron dans les parcs.
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0: 6h44, on démarre la journée avec notre veto, les balades d'automne. Vous en avez peut-être fait d'ailleurs hein, ce week-end. C'est agréable, c'est vrai. Mais les parcs sont remplis de glands et de marrons. Alors, docteur Pierre Favin, ces fruits tombés des arbres sont-ils vraiment si dangereux pour nos chiens?
9: Eh ben oui, une simple petite poignée de gland vert suffit à intoxiquer un chien de 15 kilos. C'est un danger qui est très méconnu. Les glands ou les marrons contiennent des tanins extrêmement toxiques pour l'organisme de nos animaux. Ces substances attaquent violemment leur foie et leurs reins. Souvent, les jeunes chiens ou les races très joueuses adorent interagir avec ces fruits. Ça roule, ça rebondit, c'est amusant. Ils les mâchouillent et finissent par les avaler. Et au-delà de la toxicité chimique, il y a un énorme risque mécanique aussi. Un marron avalé tout rond ne sera pas digéré. Il peut se coincer dans l'estomac ou l'intestin et provoquer une occlusion. Et là, c'est chirurgie d'urgence pour lui sauver la vie.
0: Alors, quels sont les symptômes précis qui doivent nous alerter si notre chien avalait discrètement dans les feuilles pendant la promenade, justement, un gland?
9: Alors, les premiers signes, justement, ne vont pas apparaître immédiatement. Il faut souvent attendre quelques heures après le retour de la promenade. Votre chien devient soudainement très abattu, il refuse de manger, il commence à baver, à vomir de manière répétée. Vous allez aussi observer des fortes douleurs abdominales. Votre chien se crispe vraiment quand on lui touche le ventre et cela va s'accompagner d'une grosse diarrhée, parfois avec des traces de sang. Si vous constatez cela, c'est une urgence. La règle vitale absolue à retenir à la maison, n'essayez pas de le faire vomir vous-même avec du sel ou d'autres astuces, vous risquez de faire plus de mal que de bien. Allez directement chez votre vétérinaire.
0: Eh bien, disons, ça fait peur. Alors, Alors, pour éviter d'en arriver là, quelles sont les bonnes pratiques et puis les bons réflexes à adopter quand on se promène dans ces zones à risque, là, dans les parcs?
9: Eh bien, la première chose, c'est l'anticipation. Quand vous marchez sous des chênes ou des marronniers, gardez votre chien en laisse courte. L'erreur, ça va être de lui lancer sa balle ou un bâton au milieu d'un tapis de feuilles mortes qui contient des glands. Dans l'excitation, il risque d'en gober un par erreur, par exemple. Mais la véritable solution à long terme, c'est l'éducation. Il faut lui apprendre le fameux « tu laisses ». Vous prenez des friandises incroyable avec vous, comme des petits dés de poulet. S'il s'approche d'un marron, vous dites « tu laisses » d'un ton ferme et vous lui offrez la friandise. Votre chien est très opportuniste, il comprendra vite que ce que vous avez dans la poche est bien meilleur et plus rentable que ce truc dur qui traîne par terre.
0: C'est ça, puis c'est plus facile à avoir quand même le petit bout de poulet. 6h46. Au Pieu, les informations municipales arrivent désormais directement dans votre poche. Vous avez vu ça?
10: Ouais.
0: Bah oui. Alors plutôt sur votre téléphone évidemment que dans votre poche. On vous explique tout dans quelques instants. Pour l'instant, c'est France Gall avec des branches. Enfin, débranchez pas s'il vous plaît. Ah non, quand même, c'est pas cool.

0: France Galet débranche tout à 6h50. Enfin, débranchez rien du tout, s'il vous plaît, car c'est l'heure du petit déjeuner. Dans le cadre de la semaine du goût, Manche Terroir organise un marché du goût 100% fermier et artisanal. Ce sera la ferme des miroirs à la glacerie ce samedi. Alors, toute cette semaine, on tend le micro aux artisans qui y seront présents, comme Estelle Leclerc. Bonjour Estelle.
1: Bonjour.
0: La ferme du Petit Marigny à Lessay, c'est vous. Alors justement, vous serez vous à la ferme, autre ferme, des miroirs à la glacerie ce samedi. La ferme du Petit Marigny, j'ai regardé, c'est une structure d'insertion professionnelle, c'est-à-dire ?
1: C'est ça, en fait, on est une structure d'insertion par l'activité économique. Donc en fait, grâce à la ferme, 10-12 salariés en insertion prennent pied. On fait de la culture de petits fruits à la ferme et on transforme aussi en confiture, coulis et nectar.
0: Justement, la confiture de fruits, les coulis de fruits, tout ça, on va pouvoir les déguster au niveau du marché du goût.
1: Oui, pas de souci. Sur notre stand, vous pourrez déguster nectar. Donc, c'est un jus qui se boit bien frais et tel quel. Sinon, nous aurons des confitures, des gelées et des coulis, oui.
0: Oh, que de bonnes choses à déguster. Pour vous, c'est extrêmement important, justement, de participer à ce marché du goût.
1: Oui, parce qu'en fait, on retrouve aussi d'autres producteurs. Donc, ça nous fait un réseau grâce à Manche Terroir. Et aussi, c'est parler directement avec les consommateurs, leur faire part de nos méthodes de travail qui sont 100% naturelles à la ferme.
0: Ouais, tout à fait. Donc, rendez-vous à la ferme des miroirs à la glacerie. Hein, c'est samedi de 10h à 17h, le jour du marché. Il y aura la possibilité de visiter la ferme et de se restaurer sur place. Et on va donc découvrir vos bons produits de confiture de fruits et coulis de fruits. Merci beaucoup, Estelle.
1: De rien, bonne journée à vous.
0: Et bon marché en avant, 6h52. Ouais, 7h06, c'est lundi, youpi, oui.
2: Enfin, vous n'allez pas bien.
0: On se motive comme on peut, oui, lundi. Bonjour Yannick
2: Leflot. Bonjour Caro.
0: Je ne sais pas pourquoi ce jour-là, il faut encore plus de motivation.
2: On est d'accord.
0: Alors, avis ce matin, nos amateurs de jazz, et je sais qu'il y en a plein de découvertes musicales, vous, ça va vous parler déjà.
2: Un petit peu.
0: A priori. Sotva accueille son premier mini-festival de jazz et de musique improvisée.
2: Oui, 4 concerts sont au programme sur 2 soirées, vendredi et samedi, c'est à partir de 19h30, ça se passe à la salle de l'Élan Rue. Avec Ariel Tessier à la batterie, Catherine Delaunay, Paul Jarret à la guitare et les groupes Sweet Dog.
0: Ça, c'est Sweet Dog.
2: Je sais pas si ça va beaucoup motiver un lundi, matin, je veux dire. Vous voyez ce que je veux dire? Là, on va tous se remettre sous la couette, c'est sympa.
0: Alors, c'est pas faux, mais comme ce sera vendredi, ce sera chill pour
2: démarrer
0: le week-end.
2: Et Dancing Burns également. De quoi faire de très belles découvertes musicales. Allez, on se réveille.
0: Allez, c'est parti. Et puis, tiens, si votre passion devenait votre métier, l'ADI propose au moins de 30 ans de se mettre dans la peau d'un entrepreneur. C'est gratuit, c'est jeudi 15 octobre à Cherbourg. Les participants pourront imaginer un projet, le présenter, le tout dans une ambiance ludique. L'occasion aussi de découvrir les accompagnements de l'ADI. Et puis, rendez-vous donc de 14h à 16h à la pépinière d'entreprise. Sur inscription, si vous avez un rêve d'entreprise, ce sera le moment de vous tester sans conséquence. C'est ça qui est pratique.
2: Ouais, c'est très sympa, l'ADI. Oui. Et au pieu, la mairie veut vous tenir informé directement sur votre téléphone. Voilà, téléphone tout neuf. La commune utilise désormais l'application PanoPocket pour diffuser ses alertes en cas d'intempérie ou de coupure d'eau et d'électricité, mais également toutes les actualités municipales, les événements, les informations pratiques. C'est complètement gratuit, cette application. Une présentation de son fonctionnement est d'ailleurs prévue lors du prochain Café Citoyen. Il y en a souvent sur la commune. Ce sera samedi 3 octobre à l'îlot Victor Hugo, au Pieux donc.
0: Oui, effectivement. Et puis d'ailleurs, si vous voulez plus d'infos, pour avoir un petit peu plus d'infos sur cette application, sachez qu'il y a plein d'autres communes qui s'y mettent dans la Manche.
2: Ouais, sympa.
0: Donc on les donne régulièrement. Je trouve ça vraiment bien pratique quand même, d'avoir tout dans la poche. Ouais, franchement.
2: Faut juste pas tout perdre d'un coup.
0: Non, pas le téléphone.
2: Pas le téléphone.
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0: Guillaume Brandt avec toi et moi sur l'actu locale dans 3 minutes.
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0: Comment ne pas devenir envieux quand on regarde les photos des autres là sur Instagram, dans leur yacht, dans leur jet, super, et leur voiture de sport. Non mais c'est vrai quand même. Alors c'est simple dans l'humour en tube, Fred Ballard va nous apprendre à pouffer plutôt que rager.
6: Elle s'est prise en photo au pied d'un jet privé, sur le tarmac d'un aéroport. Elle a un sac Vuitton, des chaussures à 3000 et elle écrit « Merci, la vie ».
0: Alors c'est vrai que certaines mises en scène de photos nous rappellent que notre vie à nous est beaucoup plus moisie que celle des autres. On n'a pas tous les jours envie de dire merci la vie, mais la vraie vie sur les réseaux sociaux n'est pas toujours aussi étincelante que sur la photo.
6: La vie, c'est la vie qui a pris tout ça, oui. Jean-Jacques Lavie, 78 ans. Il est dans l'avion skin, il n'arrive même plus à bouger.
0: Il y a parfois un prix à payer pour une photo en Louboutin au pied d'un jet privé. Donc finalement, une photo avec notre Jean-Mich torse-poil qui fait griller des saucisses au camping, c'est la vie aussi, mais avec des fous rires. Donc les selfies de filles sexy de dos en maillot, on zappe direct.
7: Elles se mettent de dos comme ça.
8: Vous voyez cette photo de connasse ou pas? Elle est partout sur Instagram, on est d'accord?
9: J'ai craqué, je vais vous dire la vérité, je l'ai faite.
8: Ouais.
9: Instagram, il a bloqué mon compte.
8: Parce que moi, quand je fais comme ça, tu sais, quand je me mets en trois quarts comme ça, j'ai un bourrelet ici. Tu connais ou pas le bourrelet dorsal? Même tu peux ranger des trucs, tu mets des CD, des stylos.
0: Alors oui, si c'est pour faire du rangement à la maison et se taper des barres de rire, pourquoi ne pas tenter le selfie dodu de trois quarts d'eau, un idée poilante d'Inès Reg, validé par Gad Elmaleh, parce que les réseaux sociaux, c'est beaucoup mieux quand c'est rigolo.
10: Bah tiens, en parlant de réseau et de rigolo, bah vous pouvez aller nous suivre sur la page Facebook ici Cotentin. On a mis une photo, on en met une tous les matins de l'équipe d'ici matin.
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10: Bon lundi à vous, bon courage, ici Cotentin, il est 7h.
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0: Caroline Joanneau.
10: Et Katia Lotrou, c'est la deuxième fois en un mois et ça pose question.
11: Alors que jusqu'ici, les embarcations de migrants concernaient surtout les côtes du nord de la France et du Pas-de-Calais, la Manche devient aussi une zone de départ vers le Royaume-Uni. Hier, un bateau a été assisté au large de Saint-Vallaoux. Ils étaient 120 à bord. De nombreux moyens de secours ont été sollicités, Antoine Van Dendrich.
12: C'est un témoin de la Seine qui a signalé l'embarcation au sémaphore de Saint-Vallaoux dans la nuit de samedi à dimanche. À bord de ce large bateau pneumatique, environ 120 personnes migrantes qui prennent la direction du Royaume-Uni. Le Cross Jobourg est appelé pour leur porter assistance avec le remorqueur Abeille Liberté. Les marins-pompiers distribuent alors des gilets de sauvetage et entament une opération de surveillance avec le renfort des stations SNSM de Saint-Vallaoux et de Barfleur. Les secours décident d'escorter les personnes migrantes dans leur traversée avec l'objectif de porter secours en cas de besoin. C'est la troisième fois que la situation se présente en un mois près des côtes normandes. Il y a deux semaines, une embarcation était partie du Calvados. Début septembre, une autre était partie du Tabitch dans la Manche. Dans les deux cas, les personnes migrantes avaient été accueillies en Angleterre par une manifestation hostile à leur égard.
11: Les détails sont à retrouver sur ici.fr. La préfecture maritime rappelle ce matin que si vous êtes témoin d'un événement en mer, vous pouvez contacter les secours par téléphone ou en composant le numéro 196 et le canal 16 de votre VHF. L'enquête là se poursuit à Saint-Lô après les incendies de 15 véhicules et d'une maison en quelques jours dans la ville, mais aussi à Agneau. Pour l'instant, personne n'a été interpellé. Les patrouilles de nuit de la police sont renforcées et l'éclairage public rallumé.
10: Les mobilisations lycéennes en ce début de semaine.
11: À Cherbourg-en-Cotentin, l'Union étudiante et l'Union syndicale lycéenne appellent à un rassemblement ce matin à 9h, place du Théâtre. Des lycées, mais aussi des facultés en Normandie pourront être bloqués. compliquée. Le Premier ministre, en tout cas, veut que les cours reprennent ce matin, là où la sécurité le permet, dit-il. Dans la journée, son ministre de l'Éducation va lui recevoir les syndicats, les représentants de parents d'élèves et les organisations lycéennes à la veille d'une grande mobilisation nationale demain mardi. Pour les étudiants, jeunes et moins jeunes, lycéens aussi, la nuit du droit au tribunal de Cherbourg ce soir, avec un procès fictif à 19h30 pour rendre la justice plus accessible. Alors le thème, c'est le prince charmant des contes qui embrasse sans autorisation Blanche-Neige ou la Belle au bois dormant. Est-il coupable ?
10: Bon, réponse ce soir. 7h02 pour le moment. Quand un sujet est sensible, les mots ont toute leur importance.
11: Et oui, Caroline, illustration ce matin avec La Poste qui parle de transformation quand les syndicats, eux, parlent de disparition de bureaux d'ici la fin de l'année. Celui de la glacerie, Carqueville et du Val-de-Serre, aucune décision n'a pour le moment été prise, mais on sait que ces bureaux ne sont pas rentables. Alors, transformation ou disparition, de toute façon, nous serons impactés en tant qu'usagers et les professionnels aussi. C'est ce que nous explique Brieux, il est employé en hôtellerie.
7: C'est justement, même pour nous, les entreprises tout autour, les démarches sont souvent assez pressantes et à chaque fois, on nous envoyait tout directement là-bas pour le recommander. À la base, le service avait été fait pour pouvoir justement envoyer des lettres hors Cherbourg, hors agglomération, beaucoup plus rapidement. Alors que maintenant, comme tout va être centralisé, il pourrait y avoir un temps de livraison du courrier de 1 ou 2 jours de plus, selon le temps de tri. Ce qui fait que ça va ralentir à peu près les démarches de tout le monde à Cherbourg, en ce qui concerne notamment l'administration publique. J'aimerais m'en servir encore longtemps, mais on va pas trop en avoir l'occasion. Là, sur la glacerie, ça va devenir assez compliqué pour le courrier.
11: Contacter La Poste affirme travailler pour adapter sa présence aux besoins des habitants et pour leur offrir une meilleure accessibilité aux services. À ce sujet, comprenez-vous les fermetures de services publics sur le territoire ? Oui, non, pourquoi ? Dites-nous tout sur nos réseaux sociaux, Facebook, WhatsApp, le petit pouce, et aussi au 02 33 23 13 23.
10: Là, le mot est clairement prononcé, mais le silence règne.
11: À Saint-Lô, l'un des deux foyers des jeunes travailleurs va fermer définitivement ses portes le 31 décembre prochain, selon les informations de votre radio locale ici Cotentin. Il s'agit du FJT aux 4 vents, qui est tenu par l'association pour l'aide aux adultes et aux jeunes en difficulté. La structure de 62 places qui existe depuis 14 ans est déficitaire. Une quarantaine de jeunes est déjà partie. Les autres cherchent des solutions pour ne pas se retrouver à la rue, Lucie Tuilet.
10: Attic a 19 ans et ça fait près de 4 mois qu'il loge dans une chambre du FJT aux 4 vents.
13: Quand j'ai arrivé ici après 15 jours, j'ai entendu que ça va fermer en mois de décembre. Et après, je commence à chercher un logement.
10: Attic, qui est en CAP pour devenir cuisinier, s'est mis rapidement à chercher un petit studio et la réponse est tombée il y a peu.
13: Ils ont trouvé une place pour moi. Dans 15 jours ou 20 jours, je vais déménager en FJT là-bas.
10: Dans l'autre foyer des jeunes travailleurs de Saint-Lô, l'espace Rabelais, mais ce FJT, qui lui aussi rénove actuellement une partie de ses chambres, ne va pas pouvoir accueillir tout le monde. Moi, on m'a dit qu'il n'y avait pas de place à Saint-Lô, raconte un autre jeune homme de 26 ans qui préfère ne pas révéler son nom. J'ai fait des démarches auprès du CCAS et là je commence à stresser un peu, dit-il, car je n'ai pas de solution. On m'a proposé d'aller à Condé-sur-Vire ou à Torigny-sur-Vire, mais je travaille dans les espaces verts à Pont-Hébert et je n'ai pas de voiture. Pour aborder la situation de ces jeunes qui sont toujours hébergés actuellement dans ce foyer des jeunes travailleurs, une réunion a eu lieu avec tous les acteurs concernés, y compris les services de l'État, Manche Habitat et d'autres FJT. Sur les 14 majeurs, des solutions ont été trouvées pour 4 d'entre eux. Il reste donc 10 situations encore à l'étude et les services du département ont été sollicités pour s'occuper des 10 mineurs non accompagnés qui vivent encore là-bas.
11: L'association n'a pas souhaité communiquer. Saint-Lô Agglo propose de l'accompagner en la mettant en relation avec des partenaires de l'habitat, de la jeunesse et de l'insertion. Près d'un mois après le déraillement d'un TER au sud de Rouen, la circulation reprend normalement en Normandie. Jusqu'à vendredi, les TER vont circuler à 100 km/h sur cette portion au lieu de 140 pour permettre au ballast d'être bien stabilisé sous la voie. L'incident, je vous le rappelle, avait fait 44 blessés, dont une jeune femme de 18 ans gravement touchée. Les causes de cet accident restent pour l'instant inconnues. Des travaux sur la station d'épuration de Saint-Jean-d'El, c'est dans le Saint-Lois qui démarre aujourd'hui. L'objectif, c'est de doubler sa capacité de traitement des eaux usées. Le chantier doit durer 4 mois.
10: Il est 7h06, je me sentais fort. Le cycliste manchois Paul Lapeyra s'impose en Italie devant le champion du monde.
11: Et sacrée victoire, la deuxième de la saison. Sa réaction et son bonheur sont à lire sur ici.fr. Les footballeuses cherbourgeoises qui ont brillé devant les caméras, l'équipe de Régional 2 de la SC l'a emporté hier après-midi 2-0 contre l'avant-garde cannaise et c'était en direct sur Bein Sport, ça arrive. Même dispositif d'ailleurs qu'un match pro. Le sport dans le club manche ce soir, entre 18h30 et 19h, vous en avez l'habitude, avec la JS Cherbourg Handball, toujours invaincue en Pro League, et un projet de nouvelle équipe de basket féminin.
14: Et puis Zizou.
11: Alors c'est Zizou ou c'est l'équipe de France? On ne sait plus qui on regarde. On regarde les matchs des Bleus en fait. Moi je regarde Zizou. Bref, de nouveau au Stade de France ce soir à 20h45, les Bleus accueillent la Belgique pour la 4e journée de la Ligue des Nations.
10: Et ce sera sur ici.fr, notre chaîne YouTube.
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11: Et alors que le soleil brille.
10: Oui, tout à fait, c'est quasiment le maillot de bain pour ce matin. Effectivement, je comprends pas, mais je vous la donne quand même, cette météo, avec une journée largement ensoleillée, des températures estivales, alors que nous sommes en automne. Faut juste attendre un tout petit peu la dissipation de quelques brouillards ce matin, c'est peu dense, hein, il faut le dire, mais vous pouvez en croiser, notamment sur la route. Le vent est faible dans l'ensemble, 15 degrés pour le moment relevé à Quétou, 13 à Saint-Germain-des-Vaux, à Cherbourg, 14 à Montfarville, 9 quand même pour la minimale à Pontorson, et dans l'après-midi des températures bien douces pour la saison. 23 à Cherbourg, 23 à Tolva. D'ailleurs samedi ne manquez pas la 29e édition de la Tolvataise, des trails rando VTT et pédestre pour tous, c'est avec Issy Cotentin. 23 aussi cet après-midi dans le Saint-Lois, 23 du côté de Coutances, Avranches et même 26 pour Saint-Hilaire-du-Harcouët, et demain les températures pourraient aller jusqu'à 27 degrés dans la baie du Mont-Saint-Michel, toujours sous le soleil, donc prévoyez le maillot de bain. 7h09 pour le moment. Voyons la route avec vous, Yannick Leflot.
16: Alors tout va bien sur la route. Cependant, je ne sais pas pourquoi, aujourd'hui, le 5 octobre, il y a plein de travaux qui commencent.
10: Oui,
16: il y a des travaux sur la route départementale 650, à la touristique, qui sera fermée à la circulation par endroit pendant 3 mois au niveau de Barneville-Carterine. Déviation est mise en place à partir des Pieux sur la départementale 900. Travaux également sur la nationale 175. On est au niveau des communes du Val-Saint-Père, Saint-Quentin sur le Homme et Poyé. Donc ça commence aujourd'hui là également, jusqu'au 22 au niveau de l'échangeur de Cromel, la Croix-Verte et des voies là également seront neutralisées de 20h à 7h dans le sens Caen-Rennes. Et puis des travaux aussi qui eux vont commencer alors demain, travaux sur la route nationale 174 au niveau des communes d'Agneau, de Salo, de Condé-sur-Vire dans le sens Cherbourg-Rennes. Fermeture de la bretelle de sortie de l'échangeur 6, c'est très précis, hein, du 7 octobre au 9 octobre de 8h30 à 17h, et fermeture de la bretelle de sortie de l'échangeur 4, cette fois ce sera un petit peu plus tard dans le temps, du 12 octobre au 16. Des déviations là également seront mises en place. Je termine la carte interactive, on n'oublie pas, pour trouver la station service près de chez vous la moins chère, c'est sur ici.fr. Et puis le pontonnant de Cherbourg, des travaux aussi sur le pontonnant qui commence demain. Je vais y revenir d'ici quelques temps. Travaux au pontonnant de Cherbourg, ce sera à partir de demain, mais sinon il fonctionnera aujourd'hui si un bateau entre ou sort du port, 16h10, 18h10.
10: Voilà, en plus, voilà. Ça veut dire au moment où vous sortez du boulot. Si vous constatez quoi que ce soit sur la route, en 02 33 23 13 23, Avranches, Granville, Coutances, Saint-Lô, Cherbourg, c'est toujours le même numéro.
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10: Je sais pas pourquoi ils lancent les travaux maintenant. Peut-être parce que les vacances approchent, j'en sais rien. Je sais pas. Mais non, mais c'est vrai.
16: Ça peut être masqué.
10: On sera moins nombreux sur la route.
16: Oui.
10: Non, je sais pas. Moi, je dis rien sur ce sujet.
16: Voilà, non plus.
10: D'accord.

0: Vous allez chantonner dans la voiture sur Bertignac avec les visiteurs. Ces idées-là à 7h14.
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0: Et à presque 7h15, c'est le moment des pronostics épiques, Yannick.
3: Avec Hervé Fortin pour le quintet qui se dispute à Enghien. Ce sera tout à l'heure à 13h55. Hervé vous conseille le 9, Black Vland, le 5, Socrates, le 12, Taurus Crown, le 11, Lockwood, Derry Prey. Ça, c'est vraiment pour bien nous aider à dérider
0: oui,
3: le matin.
0: Sympa, ça.
3: Notre visage, le 13, L'As des Îles, le 3, Olivier Schermer, et le 8, Lord Onway. Les coups de cœur d'Hervé, le 8, Lord Onway, et puis le 4, dans le quintet. Et le 403, Mélodie Ludoise.
0: Et
3: voilà,
0: si jamais vous manque évidemment un numéro, vous pouvez nous appeler. Tiens, en parlant de numéro et d'appeler, ce serait le bon réflexe à avoir ce matin parce qu'on vous offre un petit coup de pouce tant qu'à faire pour démarrer la semaine. On sait que c'est galère en ce moment le prix à la pompe. Alors une petite carte carburant, Yannick.
3: Ce serait pas mal.
0: Oh oui, ça ferait du bien.
3: Allez, 30 euros à gagner maintenant. Mais pour cela, il y a un bruit qui court comme chaque matin. Plus ou moins vite d'ailleurs, il faut le découvrir. 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
0: D'accord.
3: C'est pour se réveiller, ça, ce bruit-là.
0: Oh, ça fait pas du bien.
3: Alors, de quoi s'agit-il au final ?
0: À votre avis.
3: Moi, j'en sais rien.
0: Bah oui, appelez-nous 02 33 23 13 23 à gagner 30 euros en carte carburant mis dans une petite minute. On va parler de cette mobilisation lycéenne. Il n'y a pas que les lycéens qui sont en colère, vous verrez, les parents aussi.
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0: Nous sommes le lundi 5 octobre, il est 7h17 et une nouvelle semaine commence pour les lycéens mobilisés partout en France. David Ossiou, des jeunes qui espèrent être entendus.
7: Et ils ne sont pas les seuls. Cette semaine, dans les écoles, les collèges, les lycées, les parents vont élire leurs représentants. Vous savez, ces parents qui assistent au conseil de classe, au conseil d'administration, aux réunions avec les chefs d'établissement et qui ont le droit à la parole. Être entendu, c'est facile. Être écouté, c'est autre chose. Parce qu'il faut avoir été parent délégué pour connaître ce drôle de sentiment. Vous expliquez que les classes sont surchargées, que les emplois du temps sont déséquilibrés, qu'un professeur absent n'est toujours pas remplacé et qu'à partir de la fin mai, certaines salles de classe deviennent des étuves. Tout le monde vous écoute poliment, on prend note. Et puis l'année suivante, vous pouvez parfois recommencer. Ce qui est troublant dans la colère des lycéens aujourd'hui, c'est qu'une partie de ce qu'ils crient dans la rue, leurs parents le disent depuis longtemps autour d'une table. Et c'est après un mouvement qui est beaucoup trop violent que le Premier ministre annonce ce week-end que les choses vont changer. Alors ça, il y a longtemps que les parents ne l'ont pas entendu. Est-ce qu'ils peuvent y croire ? Sébastien Lecornu parle désormais de profs absents. Il le reconnaît. Des journées trop longues, des lycées mal adaptés aux fortes chaleurs. Et il promet de premières réponses rapidement, certaines dès le retour des vacances de la Toussaint. Alors cette semaine, les parents vont voter, élire leurs représentants, et ces représentants vont continuer à parler. Reste à savoir si cette fois, ils seront écoutés. En attendant, il y a au moins un point qui devrait mettre tout le monde d'accord dans l'éducation nationale. Vivement les vacances. 2 semaines à tenir, pour les élèves, pour les parents, pour les profs, et même pour le ministre. Ça va être long.
0: Et cette mobilisation lycéenne, justement, on en parlera largement sur votre radio. Ici Cotentin, 7h19, c'est l'heure d'ouvrir la page emploi du jour, Yannick.
3: Exactement, si vous cherchez du travail, nous sommes toujours à vos côtés, comme vous le savez. La coopérative du groupement des producteurs de légumes de la Manche recherche un responsable de dépôt à créance. Le GPLM, c'est comme ça qu'on dit, c'est une coopérative à taille humaine avec une trentaine de salariés au service de ses producteurs, de ses clients et des consommateurs. Et la structure rayonne sur 3 bassins de production, le Val-de-Serre, la Côte-Ouest, et le Mont-Saint-Michel. Vous devrez piloter en fait le dépôt de créances, piloter les livraisons, les expéditions en étant complètement autonome, hein, si vous êtes titulaire. Alors écoutez bien, là, parce que là, c'est un peu spécifique. D'un CACES R489 catégorie 1 et 3. Je l'ai dit, je ne le redirai pas.
0: Bien sûr, avec le formulaire B12 aussi.
3: C'est ça. Et une habilitation électrique pour non-électricien, parce que c'est un truc de dingue. Une habilitation, mais non-électricien, serait un plus.
0: Ouais.
3: Vous gérerez seul le dépôt. Ça implique donc, je le disais, de l'autonomie, une polyvalence, une rigueur, une aisance avec l'informatique aussi. Si vous n'êtes pas au monde d'informatique, c'est pas pour vous. Et si vous êtes motivé, déposez votre CV. C'est un CDI à temps plein, salaire annuel, hein, 28 à 30 000 euros. Envoie CV, lettre de motivation à C Montagne, C comme la lettre, @cgplm.fr.
0: Et si jamais vous avez peut-être pas tout noté, on peut comprendre, et bien bien sûr qu'on remet-toi à l'accueil.
3: CACES R489, catégorie 1
0: non.
3: et 3.
0: Non, 0233 23 13 23 pour nous appeler pour en savoir un petit peu plus. Ils ont fait le choix de construire une vie professionnelle ensemble avec un métier qui permet de transformer concrètement les intérieurs dans une petite minute ou deux. Notre invité, on va découvrir de l'atelier d'Alice et Thomas à Mancenelle autour de la peinture et de la menuiserie, mais pour l'instant un titre d'été car il paraît que c'est encore un peu l'été quand même en ressenti.

0: chante l'été prochain alors qu'on a toujours l'impression d'être en été. Damien O'Davy, Next Summer à 7h23. En ce moment, c'est peut-être l'été, mais pour aller se balader, c'est compliqué vu le prix à la pompe. Alors justement, petit coup de pouce ce matin offert par ici Cotentin. Une carte carburant d'une valeur de 30 euros. Problème, va falloir me dire ce que c'est que ça et c'est pas évident. Bah avec Yannick, on sèche. Hein.
1: Mmh. Alors là... ouais, c'est pas terrible. Ah c'est non. pas facile.
0: Ah non, vraiment pas. Bonjour Nelly.
2: Bonjour Nelly.
3: Bonjour.
0: À Sainte-Colombe. Vous pensez à quoi, vous ?
3: Une voiture qui démarre.
0: Une voiture qui démarre, ça aurait pu. Ça aurait pu. Mais vous le sentez venir ? Bah c'est pour ça.
3: Oui.
0: Mais... oh, c'est pour ça.
1: Non, pas du tout.
0: Même. Non, ben non. Alors vraiment pas, là, pour le coup. Mmh. Mais c'est vrai que c'est pas évident, Nelly. C'est pas de votre faute.
1: Bah, l'avantage qu'il y a avec Nelly, c'est qu'on sait que c'est un secteur dont il faut s'éloigner, a priori.
0: Oui, c'est ça.
1: Voilà, on fait avancer les choses.
0: Okay. On va y aller en éliminant les choses.
1: C'est ça. Par élimination.
0: Génial. Bon, bah écoutez, on se dit à bientôt alors, Nelly.
3: À bientôt.
0: Depuis Sainte-Colombe, au-dessus de Saint-Sauveur, le Vicomte. Bonne journée à vous, Nelly. À très très bientôt. Et puis, tout à l'heure, à partir de 9h jusqu'à 9h30, on en parle depuis ce matin déjà de la mobilisation, bien sûr, des lycéens. On va continuer à parler services publics, la fermeture des services publics.
1: Oui, des maternités, des centres des impôts, des bureaux de poste, c'est un petit peu l'actu du jour. Hein. Que pensez-vous de la multiplication de ces fermetures, de ces services publics de proximité à l'heure de la numérisation à outrance et autant des économies? Est-ce que ça vous semble logique ou pensez-vous qu'au contraire, nous n'avons jamais eu autant besoin de ces fameux services près de chez nous pour limiter, par exemple, la fracture sociale numérique? 02 33 23 13 23 pour vous exprimer, ça c'est en direct tout à l'heure dès 9h. Même numéro pour vos messages WhatsApp, vous pouvez également réagir sur le Facebook d'ici Cotentin.
0: La poste sera aussi notre sujet, donc tout à l'heure avant 8h. Mais pour l'instant 7h25, l'économie partout dans la Manche, ils ont décidé de se lancer ensemble dans l'artisanat et viennent de créer leur entreprise de peinture et de menuiserie à Moncenel. Alice Turbeau et Thomas Guérard ont choisi de bâtir leur propre activité dans le Cotentin. Bonjour Alice.
4: Bonjour.
0: Vous aviez déjà de l'expérience dans le métier tous les deux, qu'est-ce qui vous a donné envie de vous lancer à votre compte et surtout pourquoi ensemble ?
4: Bah, pourquoi ensemble? Parce qu'on aime bien travailler ensemble et ça fonctionne plutôt bien. Thomas, lui, il avait déjà, il a grandi en fait dans l'univers de la menuiserie parce que son papa et son grand-père étaient menuisiers. Donc il a toujours évolué dans ce domaine-là. Et puis, du coup, moi, à travers lui, c'est pareil, j'ai toujours été un petit peu dans les travaux. Ça fait longtemps qu'on se connaît. Et donc, on s'est dit, allez, on se lance ensemble. On a ouvert la société cet été.
0: Ouais, effectivement, vous étiez dans le

0: l'intérieur. Comment ces deux métiers, peinture et menuiserie, se complètent sur un même chantier?
1: Bah, ça se complète dans le sens où, par exemple, si on refait une pièce, on est capable, du coup, bah, d'intervenir sur les murs, le plafond, on va pouvoir faire le sol, et du coup, intervenir aussi sur les portes, les fenêtres.
0: C'est ça, puis pour les gens, il n'y a pas besoin de prendre deux artisans, en fait.
1: Exactement.
0: C'est ça qui est génial aussi. Alors, quand vous entrez dans une maison pour rénover une pièce, comment vous imaginez, justement, avec les propriétaires, ce que ça peut devenir? Il y a plein de rendez-vous en amont, comment ça se déroule concrètement?
1: C'est ça. Bah, en général, du coup, les clients nous appellent, ils nous contactent. Et puis, nous, si on voit qu'on est capable de répondre à leurs besoins, on vient chez eux. Comme ça, on en discute ensemble. Et puis après, on leur établit un devis. Si le devis est accepté, bah, voilà, on cale le chantier dans le planning. Et puis bah, après, on vient pour intervenir.
0: Alors, quel chantier vous a marqué, vous, dernièrement, justement, Alice?
1: Qu'est-ce qui m'a marqué dernièrement? Là, le gros chantier qu'on a eu cet été, c'est qu'on a refait tous les volets d'une façade d'une jolie maison en bord de mer. Les volets étaient en... Enfin, on a gardé les volets, mais par contre, il y avait des réparations de menuiserie à faire. Et après, on les a tous repeints un par un. Donc maintenant, ça fait une jolie façade.
0: Vous avez fait revivre effectivement la façade. C'est vrai qu'avec la façade maritime, parfois, il y a besoin de refaire les menuiseries plus régulièrement. Bah, justement, si vous voulez prendre rendez-vous avec l'atelier d'Alice et Thomas à Mancenel et à 30 km autour, eh bien, on remet tout à l'accueil d'ici Cotentin. Bonne journée, Alice.
1: Merci, bonne journée, au revoir.
0: Et à très bientôt. L'actu locale, c'est dans 3 minutes.
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0: 7h30, les titres de l'actu locale, Katia.
8: Les mobilisations lycéennes à Cherbourg-en-Cotentin, l'appel de l'Union étudiante et l'Union syndicale lycéenne à 9h ce matin, place du Théâtre. Des lycées mais aussi des facultés en Normandie seront bloqués à Caen et Rouen avant la grande mobilisation nationale prévue demain. Une embarcation de 120 migrants assistée hier au large de Saint-Vallaoug. Ils faisaient route vers le Royaume-Uni. C'est la deuxième fois en un mois que des migrants sont interceptés sur nos côtes. L'autre fois, l'embarcation était partie de Sainte-Marie-du-Mont. Le foyer des jeunes travailleurs aux 4 vents à Saint-Lô qui va fermer ses porte info de votre radio locale ici Cotentin. Et puis dans l'info d'ici, nous reviendrons à 7h30 donc sur le bruit qui court, la fermeture de bureaux de poste à la glacerie, Carqueville mais aussi celui du Val-de-Serre.
0: 7h31, le tour de l'actu en France et dans le monde en 90 secondes avec Cyril Ardo.
9: Environ un lycée français sur 8 aujourd'hui, partiellement ou totalement bloqué. Des appels à une semaine noire circulent sur les réseaux sociaux. Après 2 semaines de mobilisation, plus de 5000 personnes ont été interpellées. 24 établissements ont été incendiés ou saccagés avec des dégâts qui ont déjà coûté entre 20 et 30 millions d'euros selon le gouvernement. À Belfort, 2 lycéens âgés de 15 et 17 ans interpellés après l'agression d'un policier. Le plus âgé est actuellement en détention provisoire. Il a de son côté porté plainte pour tentative de meurtre, accusant le fonctionnaire de police d'avoir longuement maintenu sa tête dans l'eau d'un ruisseau. Une personne sur 200 est sans abri en France. C'est l'étude édifiante des Restos du Cœur qu'ici vous dévoile ce matin. Le nombre de personnes vivant dans la grande pauvreté en France a bondi de 37% entre 2018 et 2025. Près d'un mois après le déraillement d'un TER en Normandie qui a fait 44 blessés, dont une

0: brièvement. Le trafic reprend ce matin entre Rouen et Saint-Aubin-lès-Elbeuf. 400 mètres de voies ferrées ont notamment été entièrement renouvelés. Et c'est un petit logo coloré avec une note qui va de A à E sur la qualité nutritionnelle de notre nourriture. Plus de 100 000 personnes ont voté sur le site de l'Assemblée nationale pour rendre obligatoire le Nutri-Score. Un débat en séance publique peut être organisé à partir de 500 000 signatures sur une pétition. 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
1: L'info d'ici dans la Manche et des bureaux de poste concernés par une fermeture avant la fin de l'année. Il s'agit de celui de la Glacerie, Carqueville et du Val-de-Serre. La Poste ne confirme pas, mais parle d'une base de discussion et de travail avec les élus locaux. Si ça se révèle vrai, en tout cas, ces fermetures vont forcément bousculer nos habitudes. Marie Starecki, vous êtes rendue devant le bureau de poste de la Glacerie.
2: C'est-à-dire tout ferme partout. Alors, de toute façon, non, je suis pas surprise.
3: Comme cette habitante de la Glacerie, plusieurs riverains déplorent ce projet de transformation du bureau de poste, pourtant bien utile pour Brieuc.
4: Ça me sert encore énormément parce que ça permet d'avoir une sécurité au niveau des lettres et des colis. Parce que justement, c'est là où c'est le mieux surveillé. Les dépôts, aujourd'hui, c'est pas... Voilà, il y en a de plus en plus qui se font forcer.
3: Et puis, c'est un service de proximité pour Philippe qui habite à 3 km.
5: J'ai fait une lettre de suivi.
3: Alors, une possible fermeture ne l'arrange pas vraiment dans le contexte actuel.
5: C'est embêtant. Je vais à la Tour-la-Ville, c'est le plus près. Ça fait plus loin, hein, l'essence. Le prix de l'essence, voilà. On essaye d'économiser au mieux. Comme ça, c'est pas facile.
3: C'est encore une autre histoire pour celles et ceux qui sont à pied, comme Monique.
6: Ah oui, j'y vais de temps en temps, oui. Il y a que là que je peux aller, moi, de toute façon.
3: Elle aimerait surtout ne pas perdre le dynamisme du lieu.
6: C'est bien qu'il reste là, parce qu'on attend le super-U, on a une boulangerie. Si la poste ferme, le bar qui va fermer... Eh bien qu'on le garde, notre centre commercial.
3: De son côté, la direction de La Poste assure qu'aucune décision n'a pour le moment été actée. Elle dit travailler avec la mairie pour adapter sa présence aux besoins des habitants.
1: De leur côté, les syndicats dénoncent cette décision et se désolent de perdre un service de proximité de qualité à destination d'une grande partie de la population. C'est ce que déclare Nicolas Delassalle, élu Force ouvrière communication au CSE, représentant du personnel au sein du groupe La Poste Grand Ouest.
7: C'est un sentiment mitigé. Je me dis souvent, quand il y a une fermeture, c'est quand même un constat d'échec. C'est-à-dire qu'on n'a pas réussi à le rendre suffisamment attractif pour qu'il trouve son public, parfois. Il y a des moments où on peut se dire que c'est un moindre mal, parce que là, par exemple, les trois bureaux de la Manche qui sont concernés cette année par les fermetures, ce sont des bureaux du secteur de Cherbourg. Il faut savoir qu'on n'a pas forcément suffisamment de moyens pour faire tourner l'ensemble des points de contact que nous avons en propre sur Cherbourg. Donc, évidemment, quand vous dites qu'il y aura trois bureaux de poste en moins, ça apporte une souplesse à l'équipe pour leurs conditions de travail. Forcément, ils vont voir des agents revenir pour mieux servir dans des bureaux où il y a plus de fréquentation. Il y a tout ça à peser, en fait. Donc oui, c'est un crève-cœur, mais en même temps, La Poste veut faire du business, mais sans investissement. Donc il y a un moment, c'est un petit peu antinomique quand vous êtes une entreprise commerciale.
1: Nous en reparlerons avec le député Ensemble pour la République de la Manche, Stéphane Travers, président aussi de l'Observatoire National de la Présence Postale. C'est l'invité tout à l'heure à 7h45. Et puis question sur nos réseaux sociaux. Est-ce que vous comprenez les fermetures de services publics sur notre territoire? On en reparlera aussi avec Yannick dans Ici c'est vous après 9h. Là, en attendant la météo.
8: Du soleil, si vous aviez encore oublié les lunettes de soleil comme moi, je les oublie tous les jours, faut pas les oublier. Prenez-les parce qu'aujourd'hui c'est encore une journée quasi estivale, on peut le dire, c'est estival. La journée est largement ensoleillée, un petit peu de brouillard quand même possible ce matin. Attention si vous prenez la voiture, mais ça va vite se dissiper. Le vent est faible dans l'ensemble, les températures 13 à Saint-Germain-des-Vaux ce matin, 13 aussi à Cherbourg, il fait déjà 14 à Montfarville et 9 petits degrés relevés ce matin à Pont-Orson. Et puis dans l'après-midi, c'est là où les températures grimpent et sont bien plus douces que ce qu'il faudrait pour cette saison. 23 degrés prévus cet après-midi à Cherbourg par Météo France, 23 dans le Saint-Lois, 21 à Valogne, 22 à Grandville et jusqu'à 26 dans la baie du Mont-Saint-Michel et demain jusqu'à 27 degrés. Et oui, on sera toujours en octobre, ce sera le 6 octobre et pas le 6 août. Coefficient de marée 40 pour ce matin. La mer était haute à Saint-Va à 6h.
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8: Et là où t'as parlé brouillard, c'est plutôt calme Yannick ?
10: Oui, c'est plutôt calme. Je vous rappelle ces deux vagues de travaux qui commencent aujourd'hui sur la départementale 650. C'est l'axe qui va de Cherbourg jusqu'à Barneville. En fait, c'est fermé au niveau de Barneville-Carteret. Il y aura une déviation qui passera par la départementale 900. Ça va durer 3 mois. Et puis, travaux également sur la nationale 175 au niveau des communes du Val-Saint-Père, Saint-Quentin-sur-Lomé, Poyé. Là aussi, ça commence aujourd'hui au niveau de l'échangeur de Cromel, entre autres, dans le secteur. Des voies seront neutralisées dans le sens Caen-Rennes. Et puis, les travaux commencent demain, mais je vous en reparlerai parce que sinon, ça va faire une liste trop importante. Je vous en reparlerai dès demain. Je vous signale juste le pont-tournant de Cherbourg qui sera fermé justement à la circulation à partir de demain en fin de journée. Pont-tournant de Cherbourg, deux manœuvres, 16h10, 18h10 aujourd'hui. 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
8: Le réflexe à avoir effectivement avant de faire le plein. Vous constatez quoi que ce soit à Avranches-Granville, Coutances-Saint-Lô, Cherbourg, le réflexe c'est de nous appeler.
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8: 7h38 avec. Oh oui, une de vos chansons préférées, je vous vois là, vous êtes content. Le pouvoir des fleurs.
10: J'adore.
8: Bah voilà.
10: C'est pour les allergiques.
8: Le pouvoir des éternuements avec Laurent Voulzy.
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0: ce titre, vous pourriez vous dire, bon, juste pour le plaisir. Non, c'est la fête aujourd'hui des florailles, des fleurs.
1: Ah.
0: Alors, bonne fête à vous.
1: C'est le bouquet.
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0: Le pire, c'est que j'en connais une fleur. Je dis, hey, c'est le bouquet aujourd'hui. Hey. Voilà. Super, merci Yannick. 7h41, dans une petite minute, notre invité, le député Ensemble pour la République de la Manche et président de l'Observatoire National de la Présence Postale, Stéphane Travers. On parlera d'éventuelles fermetures de bureaux de poste à Cherbourg. À 7h41, c'est le billet d'humeur de Manu Wage. Bonjour Manu.
4: Oui, bonjour, bonjour, bonjour, bonjour,
0: bonjour, bonjour
4: tout le monde.
0: Bonjour Manu. Bonjour Manu. Vendredi dans la presse de la Manche, on apprenait que la mise à l'arrêt du réacteur de l'EPR de Flamanville avait dû être arrêtée.
4: Stoppée. Oui, il a fallu stopper le stoppage. mettre à l'arrêt, quoi. Mettre un frein au freinage.
5: Je vous demande de vous arrêter. Je vous demande de vous arrêter.
4: Je vous demande d'arrêter, de vous arrêter même. Alors, si on arrête de s'arrêter, ça veut dire qu'on continue ou... Mais vu qu'on avait commencé à s'arrêter, ça veut dire qu'on continue à moitié ou qu'on s'arrête à moitié peut-être, je sais pas, en même temps. C'est pour notre sécurité, hein. C'était prévu, ce check-up de presque un an, 20 000 activités prévues pendant cette mise à l'arrêt, interrompue en l'occurrence. Check-up complet de l'installation, 20 000 chantiers en 350 jours. Il doit y avoir des petits chantiers aussi, hein, des choses doivent vérifier, des boulons à serrer, un peu de déco peut-être. Un coup de peinture par là, un meuble à changer, enfin je sais pas, j'imagine sur 20 000, c'est quand même pas que des gros chantiers. Bon, le gros bouton rouge de l'arrêt, c'est la pièce la plus usée, c'est celle qui a le plus servi. Hein. D'ailleurs, dans le grand check-up en cours, c'est la première pièce qu'on a vérifiée, le bouton d'arrêt. Est-ce qu'il fonctionne bien? Bon, bah c'est le principal, pour les autres pièces, on a un an devant nous. Ça me fait penser à cet endroit, ou à ces endroits sur la planète, où avant de louer une voiture, la première chose qu'on vérifie, c'est le klaxon. Après, on regarde les freins, le moteur, ou la direction, mais avant tout, c'est le klaxon. La mise à l'arrêt, est-ce que ça marche? Bah ça marche pas puisqu'on est à l'arrêt. Ah bah, si on est à l'arrêt, c'est que ça marche. Bah oui, mais comme on a mis à l'arrêt la mise à l'arrêt.
5: Je vous demande de vous arrêter. Je vous demande de vous arrêter.
4: D'accord.
0: Ouais, le problème, Manu, c'est justement que vous ne savez pas vous arrêter.
4: Ouais, mais c'est ça, oui.
0: Ouais, c'est ça.
4: Je m'arrête. C'est fini.
0: Bon, c'est sûr.
4: Ouais, je m'arrête. Ouais.
0: Ah, il a arrêté d'arrêter.
4: Non, je suis bon. Arrêté.
0: Ah, ok.
4: Ouais, j'arrête d'arrêter.
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0: 7h44, l'invité d'Ici Cotentin ce matin, le député Ensemble pour la République de la Manche, président de l'Observatoire National de la Présence Postale.
8: Bonjour Stéphane Travers.
9: Bonjour.
8: Alors selon Mediapart, on en parle depuis ce matin, des bureaux de poste vont fermer en France hein, d'ici la fin de l'année. Chez nous, ça pourrait concerner le secteur de Cherbourg, le bureau de la glacerie en fait, celui de Carqueville et celui du Val-de-Serre, ces trois bureaux-là. La direction de la poste ne confirme pas, mais reconnaît l'existence d'une base, dit-elle, de discussion et de travail avec les élus locaux. Vous avez des infos à nous donner là ce matin, sujet Stéphane Travers?
9: Oui, d'abord de rappeler que ce sont les élus, à travers la commission départementale de présence postale, dans une instance de concertation, qui prennent la décision de modifier, de fermer ou de transformer un bureau de poste existant. Aujourd'hui, cette liste, elle a été déposée au CSE de la Poste, au CSE national. C'est une liste qui comporte 441 bureaux de poste et ça ne veut pas dire que ces bureaux de poste sont voués à la fermeture, mais c'est une liste qui a été établie par la Poste, c'est sa responsabilité d'entreprise, pour sur certains critères, termes de fréquentation, d'activité des usagers, de différents critères qui font que la Poste propose une liste de bureaux à transformer au CSE, mais le CSE doit d'abord valider cette liste.
8: Et on puis, parle de la glacerie Carqueville et du Val-de-Serre, ils sont dans la liste
9: oui,
8: alors.
9: Mais si vous me permettez.
8: Oui.
9: moi, au titre de ma présidence de l'Observatoire national de la présence postale, on regarde les choses de manière globale. Je vous le rappelle, ça ne veut pas dire qu'aujourd'hui, les bureaux de poste que vous citez, et notamment dans notre département sur Cherbourg, sont appelés à fermer, mais peut-être appelés à être transformés.
8: On ne joue pas sur les mots, là, Stéphane Travers. On ne joue pas sur les mots transformer. Les syndicats, eux, disent disparition.
9: Et transformer, ça veut dire que le service, il demeure. Il demeure peut-être sous une autre forme. Et vous connaissez comme moi les autres formes. Moi, je ne suis pas
8: le relais postaux.
9: La poste, bien évidemment. Mais je suis là pour essayer de trouver, parce que, bien évidemment, les missions de service public, c'est un contrat social. Et vivre en zone rurale ou en zone urbaine, comme on veut, sur le nord de la Manche, ça ne doit pas être une punition. Et puis, l'accès aux services, il est absolument essentiel pour nos concitoyens. Donc aujourd'hui, pour vous rappeler la manière dont cela fonctionne, il y a un CSE qui doit se prononcer. Je dois avouer aussi qu'il faut le dire, et nous en avons parlé l'autre jour, nous sommes en pleine négociation aujourd'hui, et je conduis ces négociations sur le futur contrat qui lie la Poste, l'État et les collectivités territoriales représentées par l'Association des maires de France. Et c'est vrai que nous avons questionné la Poste sur cette liste qui est sortie dans Mediapart et dans l'Humanité, et sur laquelle on a été beaucoup interrogé. Alors c'est une liste, c'est un document de travail. Donc ce qui veut dire qu'aujourd'hui, rien n'est fixé sur le CSE national de la Poste, rien n'a été décidé non plus en commission départementale de présence postale, et il y en a plein d'autres, il y en a une par département, et je n'ai pas le sentiment que cette décision ait été discutée en commission départementale de présence postale. Et il reste aussi, c'est dans le contrat qui lie la Poste, l'État et les collectivités, le droit de veto du maire. C'est la Poste qui la met en œuvre pour pouvoir travailler. Alors, pas forcément d'ici la fin de l'année, mais vous avez dans cette liste des bureaux de poste qui pourraient être transformés d'ici 3 ans ou 4 ans.
8: Mais ça inquiète quand même. On a entendu les habitants.
9: Mais c'est normal que ça inquiète. Et moi, je me mets à la place des habitants. On a besoin d'un service public. Ces missions de service public, elles sont dans la loi. Les missions de service public de la Poste, c'est l'accessibilité bancaire, c'est la distribution du courrier 6 jours sur 7, c'est la distribution de la presse. Et donc, et c'est 17 000 points de contact. Et ces 17 000 points de contact, ils doivent être préservés, sous une forme ou sous une autre. Aujourd'hui, nous avons un bureau de poste. Demain, c'est peut-être une agence postale communale. Nous avons un bureau de poste. Demain, c'est peut-être dans une agence France Service. L'essentiel étant que aujourd'hui, nous puissions maintenir le niveau de service qui est attendu par les habitants, mais aussi les collectivités territoriales.
8: Ce qu'on a du mal à entendre quand on parle aussi de services publics des hôpitaux, j'élargis, c'est le mot rentabilité. C'est pas assez rentable, alors on transforme ou peut-être on supprime.
9: Et on transforme, il y a une logique économique, bien évidemment, à prendre en compte. Quand vous avez, par exemple, un bureau de poste, et il y en a parfois dans certaines communes, où vous avez une moyenne de 2 visites par jour. Ben, d'abord, c'est du mal-être au travail pour les agents qui travaillent. Si vous voyez 2 clients par jour, vous avez une activité qui n'est pas au mieux de sa forme. Donc peut-être que le fait de transformer l'activité peut permettre de redonner, je dirais, à l'agent
8: dynamisme.
9: Qui va aller travailler dans une agence postale communale, une dynamique meilleure que celle qu'il connaissait dans son bureau de poste. Après, moi, j'ai toujours défendu, je suis un défenseur des services publics, la question de la rentabilité, pour moi, elle ne se pose pas. C'est où est-ce qu'on a besoin de services et comment est-ce qu'on les met en œuvre. Regardez le succès des agences France Service. Regardez le succès des France Service mobiles, le camion qui circule dans le Cotentin, le camion qui circule sur la communauté de communes de Coutances. Eh bien, aujourd'hui, c'est vraiment plébiscité par les habitants.
8: Stéphane Travers.
9: Ils ont à disposition l'ensemble des services dont ils peuvent avoir besoin.
8: Il nous reste 10 secondes, puisqu'évidemment, ce sujet est vaste, on le pense bien. Mais je voulais juste vous demander, la mobilisation lycéenne, vous la comprenez, vous, aujourd'hui ?
9: Mais cette mobilisation lycéenne, je la comprends parce que il est essentiel. Moi-même, quand j'étais lycéen, j'ai pu participer à un certain nombre de manifestations. Moi, ce que je condamne, c'est que c'est l'appel de ceux qui ne sont pas lycéens et qui viennent gâcher cette manifestation
8: avec
9: des revendications qu'on peut juger légitimes, bien évidemment. Et donc, la violence n'a pas sa place dans les manifestations de lycée.
8: Merci beaucoup, Stéphane Travers, d'avoir été avec nous ce matin pour parler de la poste. Président de l'Observatoire national de la présence postale et aussi président de la commission des affaires économiques à l'Assemblée nationale. Vous avez été réélu mercredi dernier. Bonne journée à vous.
9: Et oui, merci, au revoir.
10: 7h51 et donc avec ce sujet, on vous pose la question, comprenez-vous les fermetures de services publics sur notre territoire ?
8: Alors on va citer, qu'en dira-t-on, mes petites filles qui s'appellent Louise en fait, c'est un joli nom. Hein. Elle dit non, vraiment pas, nous sommes une région industrielle avec des territoires bien peuplés, alors enlever les points de service au public, c'est ôter aux anciens des rencontres. Une possibilité aussi ne pas être semée par la course au tout numérique.
10: Et justement ce sujet, on continuera à le développer tout à l'heure entre 9h et 9h30 dans Ici c'est vous Yannick.
11: Oui, comme le disait Katia, en fait, c'est un des problèmes majeurs. Est-ce qu'il faut maintenir ces services publics de proximité, justement, par rapport au numérique, cette déconnexion sociale qui peut intervenir à cause du tout numérique? Est-ce que c'est pas mieux de maintenir, en effet, quelques services pas très loin de chez nous pour limiter cette fracture sociale numérique? 02 33 23 13 23. Que pensez-vous, donc, de la fermeture ou de la transformation de ces mêmes services? 02 33 23 13 23. On se souvient de maternité, de centre d'impôt, de bureau de poste, donc, c'est l'actu du jour. Qui ferment leurs portes pour certains. Est-ce que ça vous fait réagir? Si oui, 02 33 23 13 23 dès maintenant pour vos messages WhatsApp ou sur le Facebook d'ici qu'au 30.
10: On vous donne la parole, effectivement. 7h52, Madonna, Into the Groove.

0: the Groove à 7h55. La bonne musique, vos chansons préférées et puis une info qui va bien, qui nous emmène dans des parcs sur la côte est, Yannick.
1: C'est la rentrée à la ferme aquacole de Saint-Balaouc. Je voulais en parler parce qu'on en parle assez peu en fait de cet endroit pas tout à fait comme les autres qui dispose désormais de 3 nouveaux bassins ostréicoles couverts. Et parmi les projets de cette nouvelle saison, il y a certains élèves qui devraient partir à la découverte d'autres bassins de production et des métiers qui n'existent pas ici comme le captage de moules et l'élevage de crevettes. Et puis en plus de la rentrée, la bonne nouvelle, c'est que cette école originale compte 26 élèves cette année. Vous allez me dire pour l'instant rien de surprenant, dont 50% de filles. Une bonne nouvelle, disais-je, pour ce type de métier jusqu'alors plutôt masculin. Et puis autre bonne nouvelle, c'était jeudi 17 septembre. En fait, il y a eu 22 élèves et professeurs de cette ferme qui se sont associés entre autres à 5 entreprises ostréicoles pour ramasser les déchets sur le littoral entre Saint-Vaast et Morsalines. Un rendez-vous devenu une tradition nécessaire pour le rivage, mais également pour l'instant que ça représente pour les participants. La mer renforce les liens aussi.
0: Oui, nous on va parler de bergers dans quelques minutes.
1: Eh bien, allons-y.
0: Des bergers sur échasse.
1: Oui,
0: quand même. C'était pas pour capter la 5G, le bras tendu. Non, dans une minute, Stéphane Bern nous explique pourquoi les bergers landais étaient montés sur échasse au 19e. À suivre l'actu local.
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0: Et histoire aussi, avec Stéphane Bern. Bonjour.
8: Bonjour à tous.
0: Alors ce matin, on voyage au temps où les bergers landais regardaient tous leurs troupeaux de haut. Enfin, littéralement, hein.
8: Imaginez un berger perché à plus d'un mètre du sol, revêtu d'une peau de mouton et coiffé d'un béret, en train de surveiller son troupeau dans les hautes herbes des Landes. Au 19e siècle, rien de plus banal. À l'époque, le territoire landais était composé d'étendues d'herbes, de broussailles, d'un sol pauvre et sableux. Idéal pour l'élevage des moutons et des chèvres. Un peu moins pour les chevilles des bergers.
9: Tu sais bien que j'ai les chevilles fragiles. Ouais, et surtout les soirs où il y a du travail.
8: Car, gare à la boue et aux piqûres d'ajoncs. Alors les bergers trouvent la solution. Des échasses.
9: On peut pas grimper là, on va se remarquer.
8: Si. En se hissant à plus d'un mètre du sol, ils peuvent du même coup repérer les bêtes égarées et les loups prêts à s'attaquer à leur troupeau.
10: Le troupeau de moutons abonne une fête de loups.
8: Ils ont pris de la hauteur dans leur tâche quotidienne et à l'époque, c'était pas une formulation creuse, comme on en trouve sur LinkedIn. Pour maximiser le confort, les bergers n'oublient pas d'emporter avec eux un long bâton leur permettant de prendre une pause en s'asseyant. Sans avoir à descendre des échasses.
11: Il n'y a pas d'heure pour en manger.
12: Des bâtons de berger.
8: Le plus fou, c'est qu'à l'époque, rester des heures sur des bouts de bois, on appelait ça un métier. Aujourd'hui, on appelle juste ça l'épreuve des poteaux dans Koh-Lanta. Au 19e siècle, ces géants deviennent l'une des images les plus marquantes de la France rurale et fascinent aussi bien peintres que voyageurs, et aussi probablement tous les gens passionnés par les arts du cirque. Mais cette silhouette va progressivement disparaître au fur et à mesure que les pins maritimes vont venir remplacer les pâturages au cours du 19e siècle. Bien avant les drones et Google Maps, les bergers landais avaient déjà inventé la vue aérienne, le tout avec élégance.
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0: Très bon courage pour vous, bonne matinée. Nous sommes le lundi 5 octobre et il est 8h.
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0: Et les infos, Katia Lotrou, mobilisation lycéenne dans une heure à Cherbourg en Cotentin.
13: À l'appel de l'Union étudiante et l'Union syndicale lycéenne, ce sera à 9h, place du théâtre tout à l'heure. Des lycées mais aussi des facultés en Normandie seront bloqués ce matin à Caen et à Rouen avant la grande mobilisation nationale prévue demain. Le Premier ministre Sébastien Lecornu a adressé hier soir une lettre à plusieurs de ses ministres avec une feuille de route et des objectifs, notamment que les cours reprennent Ukraine. Dès ce lundi, partout où la sécurité et l'état des locaux le permettent. Il adresse aussi 5 chantiers prioritaires pour calmer la colère lycéenne, Théo Hetsch.
5: Le premier, c'est d'abord assurer les cours et donc améliorer les remplacements. Sébastien Lecornu demande, dans chaque académie, un traitement prioritaire des absences longues de professeurs. Après un été caniculaire, il promet aussi d'améliorer les conditions matérielles, notamment face aux fortes chaleurs, avec une réunion dès ce mardi avec les présidents de région responsables des lycées. Ajuster les bâtiments, mais aussi les emplois du temps, les revoir avec les élus lycéens. Sébastien Lecornu cite notamment les heures creuses, les pauses déjeuner trop longues. Il n'élude pas non plus Parcoursup, source d'angoisse, reconnaît-il, pour beaucoup de lycéens. Il promet transparence et amélioration dès la campagne 2027. Enfin, le Premier ministre promet qu'une part de choix sera laissée aux élèves sur des projets de vie lycéenne, y compris sur le téléphone portable interdit dans les lycées depuis la rentrée.
13: Le Premier ministre qui promet aussi que la plateforme de concertation en ligne sera ouverte dès ce lundi. Dans la journée, le ministre de l'Éducation nationale, Édouard Geffray, lui, va recevoir les syndicats, les représentants de parents d'élèves et les organisations lycéennes.
0: 8h02, on parle fermeture à présent et on joue sur les mots.
13: D'abord avec La Poste qui annonce des transformations de bureaux, clairement des disparitions pour les syndicats d'ici la fin de l'année. Dans le secteur de Cherbourg en Cotentin, 3 bureaux sont concernés, celui de la glacerie Kerqueville et du Val-de-Serre, pas assez rentable. Aucune décision n'a pour le moment été actée, signale La Poste, qui parle de discussion avec les élus locaux. L'invité d'ici Cotentin, un matin, le député Ensemble pour la République de la Manche, Stéphane Travert, il y a quelques minutes, président aussi de l'Observatoire national de la présence postale, a rappelé que ce sont bien des transformations dont il s'agit et que La Poste ne sera d'ailleurs pas la seule à en décider, puisqu'un contrat la lie avec l'État. Nous, on vous demande de réagir à notre question du jour. Est-ce que vous comprenez d'ailleurs, on élargit les fermetures de services publics sur notre territoire.
0: Eh bien, réagissez sur nos réseaux sociaux, Facebook, WhatsApp et puis au 02 33 23 13 23 et dans l'émission ICC Vous avec Yannick tout à l'heure.
13: Autre fermeture dans l'air et c'est un service lui aussi, mais pas au sens strict du service public. Selon nos informations, le foyer des jeunes travailleurs aux 4 vents à Saint-Lô va fermer ses portes. La structure de 62 places est déficitaire. Une quarantaine de jeunes est déjà partie. Les autres cherchent toujours une solution pour ne pas se retrouver à la rue.
0: Revenons ce matin sur les incendies à Saint-Lô.
13: Oui, aucune interpellation n'a eu lieu, mais les habitants ne parlent que de ça. Entre choc et colère, en tout 26 véhicules brûlés et une maison dans les rues de Saint-Lô et d'Agneau en quelques jours. Antoine Vandendrich, vous êtes allé à la rencontre des habitants toujours sidérés.
11: De la première nuit marquée par les incendies, Marie a tout entendu.
14: J'ai entendu deux petites explosions. J'ai été surprise quand j'ai vu sur Facebook. J'ai dit, ouais, je comprends mieux maintenant. C'était les pneus des voitures qui éclataient. Et là, deux fois quand même.
11: Choquée par les images de la maison brûlée, elle a peur que ça recommence.
14: Et je me dis, en bas de chez moi, il y a juste des voitures à côté du bâtiment. Je dis à ma fille, pourquoi pas faire un sac de survie? Parce qu'on ne sait jamais, quoi. Ces voitures où j'habite, ça prend feu, ça a attaqué le bâtiment. Parce que c'est de la paille.
11: Pour Laurent, c'est la colère qui domine. Il ne comprend pas ses actes.
15: Des gens qui bossent toute leur vie pour pouvoir s'acheter une voiture et tout, qui est après dégradé par des gens qui n'ont pas grand chose à faire de leur vie, quoi. Malheureusement, c'est ça qui est triste. C'est totalement injuste pour ces personnes-là et moi je comprends pas une seconde que des personnes puissent faire ça, quoi. C'est pas tolérable.
11: Depuis ces incendies, beaucoup ne veulent pas tomber dans la psychose, mais Alexandre en parle quand même avec ses proches.
16: En famille, surtout avec un enfant, c'est vrai qu'on s'est dit qu'on allait peut-être prendre quelques dispositions au niveau de nos véhicules, quoi, de les éloigner un peu de nos maisons, mais je pense qu'il faut pas non plus paniquer. On est à Saint-Lô, bon, ça reste une petite ville tranquille. Voilà. On va laisser la police faire son travail et puis on espère qu'ils trouveront le ou les coupables.
11: La police qui a renforcé ses patrouilles à Saint-Lô et à Agneau.
13: Il y a aussi eu un rallumage de l'éclairage public la nuit dans les deux communes. Une nouvelle embarcation de migrants interceptée ce week-end, cette fois-ci au sémaphore de Saint-Val-à-Oucques dans la nuit de samedi à dimanche. À bord, 120 migrants en route vers le Royaume-Uni. Le Cross Jobourg, les marins-pompiers, la SNSM les ont escortés hier pour éviter un accident en mer. Il y a un mois déjà, une autre embarcation de migrants était partie de Sainte-Marie-du-Mont.
0: Un rapport estime que d'ici 2 à 5 ans, un emploi sur 10 serait menacé en France avec l'intelligence artificielle.
13: Entre inquiétude et fascination, elle envahit nos vies. On lui demande tout. Comment redécorer le salon, vérifier un document, synthétiser. Vous le faites vous aussi?
0: Oui, un petit peu pour le sport.
13: Yannick, vous faites un peu l'IA?
1: Très peu. Mais vraiment très peu.
13: Allez, et ça commence quand même à prendre de l'ampleur. Ouais. Alors la CCI Ouest Normandie organise cet après-midi à Saint-Lô la 3e édition du salon de l'IA. Une entreprise sur 5 aujourd'hui l'utilise, 3 fois plus qu'il y a 3 ans, et les collectivités aussi s'y mettent. Elles sont épaulées par Manche Numérique. L'objectif, ce n'est pas non plus plus de faire n'importe quoi avec l'intelligence artificielle. C'est ce qu'assure ce matin Nicolas Blanchet-Proust. Il est directeur des services numériques au territoire à Manche Numérique.
17: Les questions que ça soulève sont assez vastes. On a la question de la souveraineté, effectivement, nos données. Quelles données je peux mettre dans l'IA? Où est-ce qu'elles partent? Est-ce que c'est une IA qui est ouverte sur l'Internet et du coup on ne maîtrise plus rien? Qu'est-ce qu'il en est des données personnelles? Quand on fait le traitement de données de citoyens, par exemple, est-ce qu'on peut les injecter ou pas? Quels sont les risques qui sont associés à tout cela? Et puis, il y a aussi un risque sur la transmission du savoir, en fait, en interne. C'est-à-dire qu'à partir du moment où un agent va utiliser l'IA pour prompter, il va apprendre à demander à l'IA de faire du travail, il ne va plus forcément réaliser ce travail lui-même. Et donc, à un moment donné, on a un risque de perte d'une compétence technique aussi. C'est tous ces effets de bord, en fin de compte, qu'il faut qu'on arrive à anticiper pour accompagner l'évolution et la bonne utilisation de l'IA dans les collectivités.
13: Et on aura l'exemple d'une entreprise dans l'info d'ici tout à l'heure aussi à 8h30.
0: 8h06 dans le Club Manche ce soir entre 18h30 et 19h. Retour sur la nouvelle et encore victoire de la GS Cherbourg Handball ce week-end.
13: On parlera aussi du projet de nouvelle équipe de basket féminin. Les footballeuses cherbourgeoises en Régional 2 qui ont gagné aussi hier après-midi face à l'avant-garde cannaise. En plus, c'était sur Bein Sport. Vous imaginez la classe. Le cycliste manchois Paul Lapeyra, dites donc, il s'impose en Italie devant le tout nouveau champion du monde. Et puis l'équipe de France de football et son sélectionneur de nouveau au Stade de France aussi ce soir, je vous le rappelle. À 20h45, les Bleus accueillent la Belgique pour la 4e journée de la Ligue des Nations.
0: D'ailleurs, ce sera à suivre sur ici.fr et sur notre chaîne YouTube.
13: Allez, c'est pour vous, deux en un, Caroline, ce matin. Une habitante du Mans de 67 ans devient la doyenne française de la traversée à la nage de la Manche. Et elle raconte sa traversée sur ici.fr. Elle fait comment pour s'entraîner au Mans?
0: En piscine, a priori.
13: Parce que ça
0: sur les quais au Mans, mais ça ne doit pas être terrible dans la Sarthe.
13: Vous pouvez lire son interview. Elle est géniale, elle s'appelle Salima Boyadaga et elle a fait cet exploit entre Douvres et le Cap Blanc-Nez près de Calais en 14h35. Elle a récolté un peu plus de 3000 euros en faveur de France Parkinson, une maladie à laquelle sa maman avait fini par succomber. Elle se bat depuis sur cette maladie. Donc bravo à Salima,
0: bravo, ouais.
13: Cette mancelle
0: oui,
13: qui devient doyenne française de la traversée à la nage de la Manche.
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13: Cette chaleur...
0: Bah ça fait justement un petit plongeon, c'est parfait.
13: Oh là là là là.
0: Oui, on va peut-être pas faire ça.
13: Il y en a plein qui se baignent encore là. Il paraît que l'eau est très bonne.
1: Oui, enfin 14 heures.
13: Ah oui, pour la Manche, la traversée. Oui. Ah, je me baigne pas 14 heures. Non. Ah non, non, vous avez raison. Vous voyez sécher là.
0: Ça fait une sacrée baignade.
13: Ça
0: fait des longueurs. Bon, en tout cas, aujourd'hui, si vous voulez vous baigner, pourquoi pas. La journée sera belle, ensoleillée. Un petit peu de brouillard quand même le matin, mais ça va vite se dissiper. Si vous croisez quelques nappes, croyez-moi, ça va pas durer. Le vent est faible dans l'ensemble, les températures. 13 degrés pour l'instant à Cherbourg, 11 au Pieux, 10 à 40 ans et à l'Essène, 9 à Pontorson et dans l'après-midi. Un temps parfait pour la baignade estivale, oui je sais, c'est l'automne, mais c'est quand même l'été. 23 degrés prévus cet après-midi à Cherbourg, 23 à Tolva. D'ailleurs, samedi, ne manquez pas la 29e édition de la Tolvataise. Des trails rando VTT et pédestres pour tous avec ici Cotentin. 23 aussi cet après-midi dans le Saint-Lois, 21 à Valognes, c'est d'ailleurs la minimale, si on peut appeler ça comme ça. Et 26 à Saint-Hilaire-du-Harcouët cet après-midi. Demain, ça pourrait aller jusqu'à 27 degrés dans la baie du Mont-Saint-Michel. C'est toujours l'automne. 8h09, allons sur la route. Brouillard donc ce matin, Yannick, et à part ça.
1: Alors, du brouillard, il faut rester en effet prudent parce que c'est par nappe, en fait.
0: Bah voilà, c'est-à-dire
1: que ça se dégage, ça paraît.
0: J'en ai eu hier, c'était d'un seul coup, c'était clair.
1: C'est
0: puis
1: ça.
0: Paf, hop, une petite nappe qui se balade.
1: Donc, soyez prudents. Pour Cherbourg, en Cotentin, ça bouchonne un petit peu au niveau du quartier de la gare. Ça ralentit fortement, on va dire. Mais c'est pas arrêté, donc comptez quelques minutes en plus pour votre trajet. Des travaux, alors, je fais très vite. Hein, la touristique, on en a déjà parlé depuis 6 heures ce matin. Au niveau de Barneville-Carteret, hein, la départementale 650 ferme aujourd'hui, là, pour 3 mois. Déviation à partir des Pieux. Travaux également sur la nationale 175 au niveau des communes du Val-Saint-Père, Saint-Quentin-sur-l'Homme et Poyer dans le secteur. Des déviations là également seront mises en place dans le sens Caen-Rennes. La carte interactive sur laquelle vous trouvez la station la plus proche de chez vous pour l'essence la moins chère, c'est sur ici.fr. Et puis nous parlions de Cherbourg. Le pantin de Cherbourg, 16h10, 18h10. J'ai, par endroit, j'adore faire ça, des webcams qui me permettent de voir un petit peu ce qui se passe à gauche ou à droite.
0: Vous n'êtes pas devant ma maison, non?
1: Tiens, vous d'ailleurs, il y a quelqu'un qui rentre chez nous, Kaja.
0: Je commence à avoir peur.
1: Et sur Cherbourg et les environs, quand on part vers l'est, par exemple, on les voit très distinctement, ces fameuses nappes de brouillard. Oui. Donc on est prudent, on est vraiment très prudent. D'autres infos, vous nous appelez évidemment.
0: Oui, si vous constatez quoi que ce soit avant, je reviens le coup de temps, Saint-Lô, Cherbourg, pensez à nous appeler.
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0: Ici. On parlait des ralentissements habituels à la gare de Cherbourg. Mais si vous rentrez dans la gare, vous avez vu?
1: Oui.
0: Qu'est-ce qu'il y a? Qu'est-ce qu'on est? Qu'est-ce qu'il y a?
1: Il y a nous. Enfin, il y a nous.
0: Mais qui? Ici Cotentin?
1: Non.
0: Ici Cotentin? Il y a une belle affiche d'ici Cotentin dans la gare de Cherbourg. Et qu'est-ce qu'on est classe? Vous pouvez prendre en photo.
1: Ah ouais.
0: On est fiers. Voilà. Au centre commercial des Alliés aussi d'ailleurs.
13: C'est vrai.
0: Ouais, on commence à s'afficher partout. Bientôt dans toutes les rues. Évidemment. On va mettre des panneaux publicitaires pour chez vous. Voilà.
13: Ouais, c'est ça.
0: En tout cas, vous pouvez faire des petites photos. On est fiers, on est comme ça. Voilà, c'est lundi. Un peu de fierté. Voilà, ça fait du bien. Les rétamis de Soukou. C'est comme ça. Bah, c'est comme ça.

0: Antoine dans la voiture et Rita Mitsouko. C'est comme ça, 8h14.
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0: Tiens, parlons de voiture. Vous avez peut-être le permis de conduire version carton rose encore. Yannick, il est comment le vôtre?
3: Il est carton rose.
0: Il est carton rose. Ouais. Vous savez que dans quelques années, il sera plus valable.
3: C'est pas vrai. Faut pas que je repasse mon permis.
0: Non.
3: Ah oui, très
0: justement.
3: Bien.
0: Oh là, la panique. Ouais. Vous imaginez. Non, mais du coup, il va falloir changer avec la version moderne, la sorte de petite carte bancaire là. Sauf que il y a plein d'arnaques en vue.
3: Oh
0: et ça commence déjà les arnaques au changement de permis. On vous en parle dans une minute. Tiens, en parlant permis, et bien tant qu'à faire, transition toute trouvée puisqu'on vous offre du carburant ce matin. Ça va faire du bien au porte-monnaie.
3: C'est parti. Une ou deux?
0: Eh bien, deux maintenant.
3: Allez, deux.
0: Parce que tout à l'heure, c'était pas gagné.
3: Exactement. Deux
0: donc
3: cartes
0: 60.
3: Carburant de 30 euros. Elle a 10,60. Elle est très douée. C'est okay. Caroline Joanneau.
0: Mesdames, les
3: messieurs.
0: Les calculs.
3: Et pour gagner ces 30 euros de carburant, de cette carte carburant, découvrez ce bruit particulier. Ça peut laisser penser à plein de choses,
0: ah,
3: en fait.
0: Ça pourrait être particulier, il est particulier.
3: Il est très particulier, celui-là. Alors, tout à l'heure, Nelly nous a parlé d'une voiture qui démarre.
0: Oui.
3: Quelle drôle de voiture, soit dit en passant.
0: C'est pas ça.
3: C'est pas celle-ci. De toute façon, voilà, c'est pas ça. Donc, on a dit aussi avec Nelly que c'était pas ce domaine-là. On n'est pas dans ce domaine-là. Donc, il faut partir ailleurs. On compte sur vous.
0: Alors, justement, vous pensez à quoi? Vous nous le dites. 02 33 23 13 23.
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0: Depuis Bricbeco, la patate,
4: oui.
0: Aurore.
4: Bah, je pars travailler.
0: Ah, bah, c'est pour ça, c'est motivé, vous bossez dans quoi?
4: Je travaille dans une blanchisserie.
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0: Aurore, vous pensez à quoi pour le bruit?
4: Une clé qu'on met dans la serrure pour ouvrir la porte et la fermer.
0: Ben oui, pour ouvrir la porte de la maison.
3: Maison,
0: ouais. Bravo. Bravo, Aurore.
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0: Eh oui, va falloir penser à le changer, votre vieux permis de conduire en carton rose. Il ne sera plus valable dans quelques années, bah oui.
3: Je ne suis pas vieux.
0: Non, mais le permis de conduire l'est peut-être. Il y a d'autres versions entre temps. Alors à 8h16, justement, on voit qu'il y a plein d'arnaques avec vous, Audrazo. Bonjour.
6: Bonjour Caroline.
0: Ouais, les escrocs vont tenter d'en profiter, forcément.
6: Oui, je prends les devants parce que les arnaques au changement de permis de conduire vont se multiplier, c'est certain. Et moi, je vais vous dire comment les éviter. Alors déjà, si, comme moi, vous avez encore dans le portefeuille le vieux permis rose en carton, un peu décrépit, avec ses trois volets et une photo de vous quand vous étiez, oulala, très très jeune, il va falloir le changer, ça c'est vrai. Vous avez le temps, il ne sera plus valable en 2033, mais vous pouvez demander la nouvelle version dès maintenant. Le permis de conduire New Look, plastifié, plus solide et plus petit, il a les dimensions d'une carte de crédit et lui sera bien valable quand on aura passé 2033.
0: Et alors, on le rappelle, Aude, point très important, la démarche, elle est gratuite.
6: Oui, retenez bien ça, vous n'avez rien à débourser à part les frais pour la photo d'identité. J'insiste là-dessus parce que je vous annonce déjà ce qui va se passer. On va commencer à recevoir des mails frauduleux ou alors vous allez tomber sur des sites qui vous demandent de payer. Alors là, il y en a plein des sites comme ça, ils existent déjà. Ils s'appellent permisfrance.fr ou permisdeconduire.net. Ils vous demandent 30, 40 euros de frais administratifs. Vous n'avez pas besoin de ces sites. Vous allez sur ants.gouv.fr, c'est le site officiel, ants.gouv.fr, c'est gratuit, vous suivez la procédure. Méfiez-vous aussi des mails frauduleux, j'en parlais, qui font peur, qui vous disent de cliquer très vite pour là maintenant remplacer votre permis et qui vous demandent numéro de carte bleue et données confidentielles. Si vous êtes un peu nostalgique comme moi et que vous aimez bien votre vieux permis en carton rose, sachez aussi que vous n'êtes pas obligé de le rendre. Il ne sera plus valable en 2033, mais vous pouvez toujours le garder pour le souvenir.
0: Oh bah oui, c'est vrai, c'est vintage, c'est sympa. Vous pouvez le garder, Yannick, votre petit.
3: C'est gentil. voilà. Merci.
0: Mais il faudra changer la carte d'identité aussi. Moi, j'ai pas la nouvelle version, c'est pareil. Changer. 8h18, allons voir, tiens, sur la route, je sais qu'il y a encore pas mal de nappes de brouillard, c'est ce qu'on voit sur les cartes.
3: Exactement, on le voit, ça se vérifie d'ailleurs sur les webcams qui sont répartis un petit peu partout sur les départements. Donc ça, c'est le message de prudence pour ce matin. Sur Cherbourg-en-Cotentin, on vous le précise, là, ça bouchonne un petit peu au niveau du quartier de la gare essentiellement, ça ralentit fortement, on va dire, mais c'est pas complètement à l'arrêt. Et puis des travaux qui commencent sur la touristique, on insiste bien aujourd'hui, parce que des fois, on a nos petites habitudes, on s'engage, puis on se dit, oh non, c'est pas possible.
0: Quand c'est le premier jour et que ça change, on se fait avoir.
3: Donc sur la D650, la touristique, travaux pendant 3 mois à partir d'aujourd'hui, déviation par les Pieux jusqu'à l'essai. Travaux également sur la nationale 175 au niveau des communes du Val-Saint-Père, Saint-Quentin-sur-le-Homme et Poyer, des déviations là-bas également. Soyez particulièrement prudents. Je précise que le pontonnant de Cherbourg sera en travaux également. Ce sera à partir de demain, 19h04, jusqu'au lendemain, 6h du matin.
0: Oh, vous avez bien noté. Merci. Mais si vous constatez quoi que ce soit, 0233 23 13 23. Nous, dans quelques minutes, on va suivre les dauphins. Oh, je rêverais de les voir en milieu naturel. Là, comme ça, petite balade sur la rade. Oh, un dauphin. Ah bah tiens, justement, on va aller les suivre avec Maëlys. Elle est chargée des sciences participatives et médiatrice scientifique au GEC, un seul groupe d'études des cétacés dans le Cotentin. On va découvrir son parcours et les dauphins après Reza et Island in the Sun, justement. Tiens, une petite île dans le soleil, c'est parfait.

0: Oui, The Island in the Sun à 8h23. On vous offre ce matin, du moins si vous trouvez la bonne réponse, 60 euros de carburant. Pour ça, il faut nous dire ce que c'est que ce bruit. On se tire les cheveux avec ça. Manu qui essaie de faire des gestes, qui oublie.
1: Non.
0: Qu'on est en plus de ça filmé le matin, Manu. Il y a des gens qui nous écoutent, certes, dans la voiture, mais il y a des gens qui nous regardent.
2: Qui vous voit aussi.
0: Et qui vous voit à la télé.
1: Il
0: n'a
1: pas compris encore.
0: Vous mettez sur la 3, puis il vous voit faire des gestes. Faut rien faire, Manu. Bonjour, Martine.
3: Bonjour, Martine.
4: Bonjour.
0: À Sainte-Croix. Alors, vous pensez à quoi, vous, avec ce bruit?
4: La machine pour couper le pain dans les boulangeries.
2: Ah oui.
1: Ah exact.
0: Ah oui.
2: Je vous le tranche ou pas?
0: Oui.
2: Bah oui, tranchez-le.
0: Tant qu'à faire, c'est mieux. Ouais.
2: Eh ben non.
0: Eh ben non.
1: Ah. Oh là là, déception.
0: Ah ouais, on n'y arrive pas du tout.
2: Hein. Non, mais c'est pas facile. C'est pas... Ceci étant, c'était chouette, Martine. Vraiment, c'était super.
0: Ouais. Je sais pas comment.
4: Bon ben.
0: Je sais pas comment vous aider.
2: Bah, ouais, moi non plus.
0: Indice, il fait chaud en ce moment. Oui.
1: Il fait chaud
0: en ce moment.
2: Ouais,
0: il fait chaud.
4: Le ventilateur.
0: Je sais pas, il faudra revenir plus tard. Entre 16h et 19h, on rejoint. Martine, bonne journée à vous.
2: À bientôt, Martine.
4: Merci, au revoir.
0: À bientôt. Et puis merci de faire partie des 41 000 auditeurs qui, notamment, se tirent les cheveux le matin pour retrouver ce qu'on leur passe comme bruit. Tiens. Transition qui n'a rien à voir, mais tout à l'heure à 9h30, ce sera le MAG, Yannick.
2: Exactement. Partout en France, l'institution justice va ouvrir ses portes et accueille le public. L'idée, c'est d'expliquer les coulisses de la justice à travers des rencontres et des animations ludiques et pédagogiques. Ça s'appelle la nuit du droit. À Cherbourg, c'est un procès fictif qui sera proposé. Alors, de quoi s'agit-il exactement? Que doit-on attendre de ce type de rendez-vous? On en parle dans tout à l'heure, dès 9h30, dans le MAG, avec un avocat qui sera avec nous.
0: Ah bah parfait. À 8h25, ce sont les gens d'ici. On part à la rencontre aujourd'hui de Maëlys, Manu Gouache.
5: Oui, Maëlys, qui est chargée des sciences participatives et qui est médiatrice scientifique au GEC, le groupe d'études des cétacés dans le Cotentin. Je l'ai croisée au Village des Sciences qui s'est installé espace René Lebas à l'autre lieu le week-end dernier, ce week-end là. Et j'ai essayé de comprendre pourquoi elle s'était retrouvée à étudier les mammifères marins.
6: J'ai grandi au bord de la mer et donc c'est quelque chose qui me passionnait vraiment. Et puis au fur et à mesure de mes études, j'ai eu vraiment un déclic sur une alerte sur le fait qu'il fallait vraiment maintenant, c'était extrêmement important de préserver cette biodiversité. C'était la médiatisation autour des enjeux climatiques et déclin de la biodiversité quand j'étais justement en train de réfléchir à mon orientation professionnelle. Et on en parlait de plus en plus et je me suis dit mais c'est pas possible de pas agir dans cette voie. J'avais ressenti le besoin de faire quelque chose pour à mon tour contribuer finalement à la préservation de la biodiversité sur notre planète.
5: Et ça veut dire que vous avez souffert, comme on dit, on appelle ça maintenant de l'éco-anxiété, vous avez ressenti ça à un moment donné?
6: Oui, en effet, à ce moment-là je me sentais impuissante finalement face à ce déclin de la biodiversité, à ces enjeux climatiques et j'avais vraiment besoin pour combattre cette éco-anxiété finalement de mettre mes compétences et de mettre ma profession à contribution de cette transmission de savoir et d'acquisition de connaissances qui sont maintenant nécessaires pour pouvoir aussi alerter sur ces sujets.
5: Maëlys qui a vaincu son éco-anxiété en se mettant en ordre de marche, il y a d'autres paramètres qui expliquent

0: donc peut-être d'où la biologie aussi, donc j'étais pas insensible à ça. Et quand je me baladais avec mes parents, mes grands-parents, on regardait déjà un petit peu ce qu'on trouvait sur l'estran, dans la forêt, etc. Donc peut-être que ça a orienté un petit peu mon parcours. Et une de mes premières rencontres avec la population de grands dauphins qui vit là à l'année, donc ça c'est une chance d'avoir cette population-là, j'ai eu la chance de participer à un suivi scientifique en mer, et là, au loin, on aperçoit quelques ailerons de grands dauphins. Et donc on s'approche, et là en fait on se rend compte que ce groupe est composé de 70 individus. Donc c'était assez magique à observer. Donc ils étaient en déplacement, ils sortaient de l'eau, donc on les voyait avancer à un bon rythme. Et je me suis dit, waouh, c'est pour ça que je travaille en fait. C'est pour préserver ces mammifères qui sont quand même extrêmement importants dans leur écosystème et qui sont pourtant extrêmement menacés. C'est là qu'on se dit, j'ai choisi la bonne voie.
1: Maëlys, c'est les dauphins avec le GEC, le groupe d'études des cétacés dans le Cotentin. Vous pouvez aider le GEC et Maëlys si vous observez des mammifères marins de la côte ou sur votre bateau si vous êtes en mer. Vous pouvez informer le GEC en vous servant de l'appli Ops en mer. Signaler, c'est protéger.
2: Vous avez raison, effectivement. Et vous avez bien fait de le dire aussi. Vous pouvez le faire si vous vous baladez, par exemple, le dimanche sur le bord de la mer. Vous pouvez effectivement le faire, petites photos et autres. Ça peut être très utile. Merci beaucoup, Manu.
1: Mais je vous en prie. À bientôt. Ouais. À demain.
2: Oui, pareil, à demain, oui, c'est mieux.
1: Au revoir.
2: Au revoir. Au revoir, Manu. Allez, je voulais que tu nous quittes dans 3 minutes. C'était quoi cette voix?
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2: 8h30, les titres de l'actu locale, Katia.
7: Une embarcation de 120 migrants assistée hier au large de Saint-Vallaoux. Ils faisaient route vers le Royaume-Uni. Le Croche Joubourg, les marins-pompiers, la SNSM ont été mobilisés. C'est la deuxième fois en un mois que des migrants sont interceptés sur nos côtes. L'autre fois, l'embarcation était partie de Sainte-Marie-du-Mont. Le foyer des jeunes travailleurs aux quatre vents à Saint-Lô qui va fermer ses portes. C'est une information de votre radio locale ici, Cotentin. On en reparlera dans le journal de 9h. La structure de 62 places est déficitaire et laisse du coup des jeunes sans solution de logement. Dans l'info d'ici, nous parlerons intelligence artificielle avec la troisième édition du salon de l'IA à Saint-Lô cet après-midi. Une entreprise sur 5 l'utilise aujourd'hui, c'est 3 fois plus qu'il y a 3 ans.
2: 8h31, le tour de l'actu en France et dans le monde en 90 secondes avec Cyril Ardo.
8: Des appels à une semaine noire lancés sur les réseaux sociaux. Entre 400 et 500 lycées français partiellement ou totalement bloqués aujourd'hui. L'Union syndicale lycéenne promet un acte 3 demain. Matignon estime que le mouvement a basculé vers des violences urbaines. Plus de 5000 personnes ont été interpellées jusqu'à maintenant. Il est soupçonné d'avoir actionné un spray enflammé sur le visage d'une passante en marge des manifestations lycéennes à Marseille jeudi. Un adolescent de 15 ans a été mis en examen pour acte de barbarie et placé en détention provisoire. Un homme de 29 ans accusé d'avoir forcé 13 adolescentes à s'auto-mutiler lors d'échanges vidéo en ligne. Celui qui se déclare masculiniste et fasciste est jugé toute la semaine devant les assises de Paris. Il encourt la prison à vie. Le nombre de personnes vivant dans la grande pauvreté en France a bondi de 37% entre 2018 et 2025, selon une étude des Restos du Cœur dévoilée en exclusivité ce matin sur votre radio ici. Une personne sur 200 est sans abri dans notre pays. 11 personnes blessées après une attaque de frelons asiatiques lors d'un trail dans la Loire près de Saint-Étienne. Un des coureurs a perdu connaissance à cause d'une réaction allergique et a dû être transporté par hélicoptère en urgence absolue. Son état s'est depuis amélioré. Et puis le foot, 4e journée de Ligue des Nations après le nul 1 partout vendredi face à l'Italie. Les Bleus de Zinedine Zidane retrouvent la Belgique. Coup d'envoi à 20h45 ce soir au Stade de France. 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

0: l'info d'ici dans la Manche avec la troisième édition du Salon de l'intelligence artificielle cet après-midi à Saint-Lô. L'IA qui va vite, très vite et envahit notre quotidien et celui des entreprises comme Mota AMS chez nous, spécialisée dans la vente et l'entretien d'engins agricoles. Anthony Rimbaud.
1: Après avoir découvert comme beaucoup le pouvoir de l'intelligence artificielle dans sa vie privée, Maxime Jouenne a décidé de faire entrer l'IA au sein de son entreprise.
2: On l'utilise essentiellement aujourd'hui sur tout ce qui est création d'argumentation commerciale, la création de contenu. Donc voilà, c'est un outil qui nous permet de gagner du temps. Des choses qui pouvaient par exemple mettre une demi-journée ou une journée, s'apercevoir que c'est des fonctions qui aujourd'hui peuvent mettre une heure à la place.
1: L'arrivée de l'IA ne s'est pas faite sans crainte. Il a fallu expliquer, rassurer une partie des salariés qu'on cède le dirigeant.
2: Des petites inquiétudes. Alors, on n'utilise pas l'IA comme un outil pour remplacer un humain. On utilise l'IA comme vraiment un outil de productivité pour aller plus loin.
1: Mais l'intelligence artificielle finira-t-elle par prendre notre place, celle des humains? Un rapport du Sénat estime que plus d'un emploi sur 10 serait menacé en France d'ici 2 à 5 ans. Le Coutançais Aurélien Verleyen a fondé l'entreprise AI4IA qui aide des PME dans l'industrie à passer le cap de l'intelligence artificielle et il ne croit pas à un scénario de disparition massive des emplois. L'humain aura selon lui toujours le dernier mot.
3: C'est toujours ce qu'on dit, on ne remplacera jamais un poste. Par contre, on le fera évoluer pour justement aller vers des choses beaucoup plus à valeur ajoutée.
1: Aujourd'hui, une entreprise sur 5 utilise l'intelligence artificielle et preuve que tout va très vite. C'est 3 fois plus qu'en 2023.
0: L'intelligence artificielle dans les entreprises, mais aussi de plus en plus dans les collectivités. Depuis l'an dernier, elle est utilisée pour gérer l'entretien et l'état des routes. Marie-Pierre Fauvel est vice-présidente en charge de la transition numérique au département de la Manche.
4: On a pu vraiment, en quelques mois, analyser plus de 93% de nos routes départementales. On a presque 8000 km de route. Donc voilà, là, les agents, pour avoir ce résultat-là, ils étaient obligés de, lors du passage sur notre réseau routier, d'écrire et de noter s'il y avait des nids de poules à cet endroit-là ou s'il fallait refaire cette chaussée. Donc, alors que là, avec les capteurs qui sont dans les véhicules de nos agents, voilà, c'est le résultat est tout de suite notifié et ça permet de gagner beaucoup plus de temps et prévoir, prioriser donc des investissements sur l'état de nos routes, investissements à mettre en place.
0: Marie-Pierre Fauvel qui a présenté en juillet dernier un rapport au conseil départemental pour fixer la stratégie pour intégrer l'intelligence artificielle dans les services du département. La météo, on le dit depuis ce matin, mais que calor.
5: Non, ça, je suis d'accord avec vous, que calor. Alors, le temps est plutôt ensoleillé, il faut le dire, avec un petit peu de nuages quand même. Ce matin, c'est surtout des brumes et brouillards, mais ça va vite se dissiper. Un vent de sud à sud-ouest inférieur à 10 nœuds, sa force 1 à 3 qui va s'orienter en seconde partie de journée au secteur nord-est. La mer est belle, en plus de ça, sous le soleil. Coefficient de marée 40 pour ce matin, 43 dans l'après-midi, et les températures, vous allez voir, sont estivales. On était en marée haute à Saint-Va à 6h, elle se rabasse à Granville et Carteret à 9h30. 13 degrés pour l'instant à Granville, 13 aussi à Cherbourg, déjà 15 à Saint-Va. Et dans l'après-midi, 22 à Granville, 23 à Carteret, Cherbourg, 21 à Saint-Va, c'est la minimale. 23 dans le Saint-Lois et jusqu'à 26 dans la baie du Mont-Saint-Michel.
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5: À 8h36, en point sur vos conditions de circulation avec Yannick Leflou.
7: Vous parliez des brouillards, on voit bien qu'ils sont en train de se dissiper là, un petit peu partout sur le département, on reste prudent. C'était un petit peu saturé tout à l'heure, aux environs de 8h, aux abords de la gare de Cherbourg-en-Cotentin, mais là on voit bien que le trafic est en train de s'adoucir à nouveau. Je vous rappelle ces deux chantiers qui démarrent aujourd'hui, des travaux sur la 650, la fameuse touristique, avec une déviation mise en place par la départementale 900 à partir des Pieux jusqu'à l'Essé. Travaux également sur la route nationale 175 au niveau des communes du Val-Saint-Père-Saint-Quentin sur l'eau et Poyer avec là aussi des déviations. La carte interactive, n'oubliez pas celle qu'il y a sur notre site ici.fr pour trouver la station la plus proche de chez vous et la moins chère, bien entendu, sinon ça n'aurait pas grand sens. Et puis le pontonnant de Cherbourg, deux manœuvres possibles tout à l'heure, 16h10, 18h10.
5: Ceci dit, vous trouvez aussi les plus chers dessus, c'est vous qui voyez.
7: Oui, c'est vous qui choisissez après.
5: Si vous constatez quoi que ce soit à Manche-Granville, Coutances-Saint-Lô ou Cherbourg, pensez toujours à nous appeler pour que les autres puissent être au courant. 02 33 23 13 23.
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5: J'imagine ça peut être un jeu, hein. À ton avis, elle est où la station la moins chère? Et la plus chère alors? De combien? Faut faire des jeux comme ça à l'apéro le soir.
0: Vous êtes bonne, vous devez faire un stand-up.
5: Ouais, ça y est.
0: J'ai vraiment à le prendre.

0: plus beau et quel beau message pour démarrer lundi. Aimer plus fort que d'être aimé. Balavoine.
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0: 8h41, on va aller au marché dans Ça se passe.
3: À l'occasion de la semaine du goût, l'association Manche Terroir et la ferme des Miroirs, c'est un élevage de volailles à Cherbourg-en-Cotentin, vous donne en effet rendez-vous pour un joli marché dédié à toutes ces belles saveurs et au savoir-faire de notre territoire. C'est samedi prochain, hein. C'est de 10h à 17h. Manche Terroir, c'est ce label de qualité et d'identité bien connue qui organise ce super marché qui va... Non, ce magnifique marché, parce que super marché c'est complètement idiot, qui va regrouper de nombreux artisans. On va vous détailler tout cela et on va faire le tour des étals avec Nathalie Edou qui va nous rejoindre à 8h50.
0: Mais pour l'instant, c'est paroles d'enfants. Une, deux. On va se bouger avec les petits aujourd'hui.
3: Nous sommes avec des garçons. Ce sont les enfants de Sotteville, Mathis, Alan, Armel, Célien. Et on va parler de sport. À quoi ça sert le sport?
4: C'est pour les métiers comme pompier, il faut faire beaucoup de sport, il faut avoir beaucoup de muscles.
3: À quoi ça sert le sport?
5: À se défouler, courir dans tous les sens.
6: Aussi avoir des muscles, à bien dormir la nuit comme ça parce qu'on va être fatigué et ça peut être un métier.
7: Se dépenser, ça sert à se muscler par exemple les bras, les jambes, le corps, tout ce qui est dans le corps.
6: C'est pour les métiers comme pompier, il faut faire beaucoup de sport comme le chantier, aller couper du bois, il y a du boulot et il faut avoir beaucoup de muscles.
8: Et aussi c'est pour apprendre, par exemple si tu fais du tennis, tu vas apprendre à faire du tennis, à la fin tu vas devenir de plus en plus fort et du coup tu peux devenir très très fort. Comme ça quand on gagne des tournois, on peut gagner des coupes, des médailles et plein de choses. L'important, c'est de s'amuser, participer, de rigoler, de faire des choses bien là-bas.
6: Mais aussi, ça nous fait plaisir parce que c'est un sport qu'on aime. Il faut choisir un sport qu'on aime.
7: Ta famille est contente que tu fasses du sport, des fois tu retrouves ta famille et tu vois que tu as fait du sport, que tu es tout seul, que tu as couru, tu as fait du vélo.
3: Donc être tout seul, c'est génial.
7: Oui.
6: Parce qu'après, en même temps, on prend une douche et les douches, ça fait du bien. Et aussi, le sport, c'est aussi pour être en équipe des fois, comme le hand, le foot. Le capitaine de notre équipe, il peut être content, c'est ça. Ou aussi, c'est l'important de s'amuser. C'est aussi ça.
0: C'est finalement la bonne morale de ces...
3: C'est peut-être même l'essentiel, au final.
0: C'est exactement ça. Bravo les enfants. 8h44, tiens, en parlant de s'amuser. Qu'est-ce que c'est que ville en scène? Ah, vous savez pas où c'est chez? On va vous dire dans une minute.
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0: 8h45, bon à savoir, c'est le moment où l'on vous donne toutes les infos pratiques mises en place par le département pour vous accompagner au quotidien.
3: Et c'est avec Aurore Lehel-Locaux et son invité, on s'intéresse à quoi cette semaine?
14: On s'intéresse à Ville-en-Seine. Depuis 30 ans, ce rendez-vous permet aux habitants du territoire de découvrir des spectacles et des artistes près de chez vous. Quand on parle Ville-en-Seine, de quoi on parle exactement? Eh bien on va le savoir, hein, avec Lucille Grandin, référente culturelle chargée de la promotion de spectacles pour le réseau Ville-en-Seine. Dites-moi Lucille, comment avez-vous eu envie de célébrer ces 30 ans cette année?
15: Pour les 30 ans, on est content d'accueillir au total 84 représentations sur l'ensemble du territoire de la Manche. On va avoir beaucoup de spectacles, notamment le spectacle, je pense, à Bonbon Vaudou, le premier qui ouvrira cette saison, qui est un peu notre tête d'affiche. On est très fiers de l'accueillir. Mais on aura également d'autres spectacles plutôt humoristiques, avec le Sublime Sabotage de Johan Mété, ou encore La Vie Rêvée de Kelly Rivière, de la musique aussi, Musique du Monde, Nicolas Jules, pour la chanson française. Plein de belles choses à découvrir.
14: Et est-ce que vous avez voulu faire une saison qui regarde aussi bien vers le passé que vers l'avenir ?
15: Alors oui, parce que notamment, on va avoir une petite surprise avec la compagnie Les Tutito Teatro, qui est une compagnie qui est déjà venue dans le réseau Ville en Scène à plusieurs reprises. Et cette année, la petite différence, c'est que Les Tutito Teatro vont intervenir sous forme d'ateliers, à la fois sur le nord du territoire, le centre et le sud. Ils vont mener des ateliers avec les habitants, et la restitution de ces ateliers, on pourra la voir mai 2027 à l'occasion d'une soirée de clôture. Donc ça, c'est nouveau aussi, les soirées de clôture. Il n'y en avait jamais eu par le passé. On va faire une ouverture. Ça nous a semblé important de faire aussi une clôture de saison et de faire une grande fête avec un bal, et en lien avec la création donc de la compagnie qui sera le musée de ce que l'homme conserve. Les tarifs sont très accessibles. Le prix de la place pour un adulte est de 10 €, pour un enfant c'est 5 €. L'idée, vraiment, c'est l'accessibilité. Ça fait partie du projet.
14: Merci beaucoup, Lucille Grandin, référente culturelle chargée de la promotion de spectacles pour le réseau Ville en Scène. Et si vous désirez jeter un petit coup d'œil sur le programme, rendez-vous sur villeenscène.manche.fr.
0: Ouais, demain, focus sur l'histoire de Ville en Scène et de cette nouvelle saison qui marque les 30 ans de l'événement. Bon à savoir, c'est aussi bien sûr à écouter sur ici.fr si jamais il vous manque des épisodes et que vous voulez connaître tout ce que le département fait pour vous. 8h48, lui, il fait une nouvelle chanson pour vous, c'est Benabar. Quand même, on n'avait pas eu d'album depuis son doublé de 2021. Ça a commencé à dater. Elle danse. Un tout nouveau chapitre avec ce nouveau titre de Benabar.

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0: joyeux, émouvant. Ça raconte une histoire de famille universelle à la liberté un peu contagieuse. Alors, on danse ce matin. Elle danse, c'est Benabar à 8h51. Ça se passe ici, les idées sorties pour aujourd'hui. Un rendez-vous plein de goût.
1: À l'occasion de la semaine du goût, c'est l'association Manche Terroir et la Ferme des Miroirs à Cherbourg-en-Cotentin qui vous donne rendez-vous pour un joli marché dédié à toutes ces magnifiques saveurs et au savoir-faire du territoire dans un joli cadre qui est celui de la ferme. C'est samedi que ça a lieu, c'est de 10h à 17h et on en parle avec Nathalie Hédoux qui est avec nous de Manche Terroir. Bonjour Nathalie.
2: Bonjour Yannick.
1: Un petit rappel, c'est quoi Manche Terroir pour ceux qui ne connaissent pas?
2: Oui, Manche Terroir, donc c'est une marque locale gérée par la Chambre d'agriculture de la Manche et la Chambre de métiers de l'artisanat de Normandie, avec le soutien du département de la Manche. Et Manche Terroir existe depuis 28 ans. Elle véhicule donc une image forte de nos produits locaux, produits du terroir. Alors, donc, pour qu'un produit soit agréé, il doit répondre à un cahier des charges. Et le produit doit être fabriqué dans la Manche par des agriculteurs, des artisans avec un maximum de matières premières provenant de la Manche ou un savoir-faire local. Et le produit dégusté par une soixantaine de dégustateurs.
1: Vous proposez donc un marché, mais pas que. On va y venir. Parlons du marché lui-même. Qui sera présent justement? Des producteurs de Manche Terroir? Combien seront-ils? Est-ce qu'on peut voir un petit peu ce qui nous attend?
2: Alors nous aurons, 16 producteurs présents. Non, avec une grande diversité de produits, terrine de volaille, poisson, de canard, charcuterie, bière artisanale, whisky, spiritueux, de l'huile de chanvre, dont 5 nouveaux producteurs par rapport à l'année dernière. Donc la ferme du Petit Marigny avec les confitures et coulis de fruits du jardin, la ciderie du Val-de-Serre avec les produits cidricoles, le gaec des Trois-Monts avec les terrines de bœuf, la chambre d'Amelin avec l'huile de chanvre et Benjamin Martin avec ses légumes.
1: Donc pour celles et ceux qui sont déjà très au fait de ce qui se passe avec Manche Terroir, eh bien on va encore pouvoir découvrir de nouveaux producteurs, parce qu'il y en a qui arrivent régulièrement. On pourra en profiter aussi samedi pour visiter la ferme, je crois.
2: Oui, il y a une visite libre et gratuite de la ferme, et bien d'autres animations aussi. Il y aura bien sûr dans le cadre de la semaine du goût et de la gastronomie, des animations culinaires. Proposé au long de la journée avec la participation de notre chef restaurateur, l'incontournable Gislain Monchot.
1: Exactement, toujours dans les bons coups.
2: Qui nous fait le plaisir de venir partager son savoir-faire.
1: Allez-y, donc on va cuisiner avec lui. C'est ça?
2: Alors, on cuisinera donc des produits des producteurs présents sur le marché. Il y aura donc des démonstrations et préparations gourmandes. Chacun pourra venir déguster et savourer tous ces petits délicieux mets.
1: D'accord, réalisé par Gislain. Et puis la ferme du Miroir, c'est un élevage de volailles, je le disais tout à l'heure en préambule. On pourra aussi manger le poulet de la ferme qui sera proposé au moment de la visite.
2: Oui, moment de la visite et une restauration sur place sera proposée aussi, comme l'année dernière. Le concept a connu un succès vif. C'est pourquoi cette idée est maintenue cette année. Nos deux Nicolas nous proposerons du poulet grillé accompagné de frites du Val-de-Serre.
1: Précisons que l'entrée est gratuite, c'est toujours l'idée de ce marché.
2: Ah oui, l'entrée est gratuite et puis nous sommes heureux de vous accueillir tous ce dimanche, ce samedi 10 octobre dans une ambiance bien sympathique, conviviale, familiale.
1: Et
2: on fait gagner donc 5 coffrets à la radio ici Cotentin. Toute la semaine et un coffret sera aussi à gagner avec un coffret confectionné par une des boutiques Manche Terroir, la gourmandise Saint-Valahoug.
1: Nathalie a fait le tout, le job pour nous, comme ça on est tranquille. Voilà, c'est un kit complet, c'est Nathalie qui était avec nous, Nathalie et nous donc de Manche Terroir. Tout ça c'est donc samedi, notez bien, ce samedi 10h-17h à la ferme des Miroirs, on dit Cherbourg-en-Cotentin, la glacerie pour être un tout petit peu plus précis.
2: Oui.
1: Merci Nathalie d'avoir été avec nous, c'était un plaisir comme d'habitude, à bientôt.
2: Merci beaucoup, bonne semaine, au revoir.
0: Merci, bonne semaine et effectivement demain à 6h50, on parlera de chanvre, les chanvres d'Amelin, 8h55.
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0: Petite consultation matinale sur votre radio ici Cotentin et je vous le dis, je vous le répète, il n'y a pas de tabou ce matin, donc on va parler pipi. En ce lundi matin, cap sur les toilettes avec vous, docteur Kierzek, enfin sur la couleur de notre pipi. Oui, Apparemment, elle en dit long sur notre santé. Bonjour docteur.
5: Bonjour à toutes et à tous. Alors tout le monde regarde discrètement au moins une fois par jour et vous avez raison parce que la couleur des urines, c'est un petit peu un indicateur de santé, gratuit, disponible 24 heures sur 24, sans rendez-vous. On peut en faire un vrai nuancier digne d'un magasin de peinture. Allez, on va faire la visite. Le jaune pâle, la couleur paille, c'est la couleur idéale. Finalement, vous êtes probablement bien hydraté. Transparent, ah, probablement rien de grave, mais peut-être que vous buvez un peu trop et boire de façon excessive peut déséquilibrer le sang. Jaune foncé, ambré, vous manquez d'eau, direction le robinet ou la bouteille d'eau. Jaune fluo, alors là, il y a des vitamines du groupe B, notamment la vitamine B2 qui va colorer les urines. C'est orange, alors ça peut être là aussi des vitamines, la vitamine C, certains médicaments, une déshydratation et plus rarement un problème de foie ou de voie biliaire. Rouge ou rose, alors pas de panique, si vous avez mangé des betteraves ou des myrtilles ou de la rhubarbe la veille, ça peut être ça, mais ça peut être aussi du sang et là, on va consulter. La première des causes, c'est l'infection urinaire. Brun foncé, couleur thé ou cola, il y a certains aliments, les fèves, là aussi la rhubarbe, il y a certains médicaments qui donnent cette coloration des urines. Et puis, il y a la destruction du muscle. Si vous avez fait un effort très intense, un marathon là, ce week-end, et que vous avez les urines un peu foncées, voire brun foncé, il faut consulter. C'est peut-être un problème musculaire. Vert ou bleu, le plus souvent, c'est des colorants ou des médicaments. Puis, ça peut être trouble blanchâtre ou mousseux de façon permanente. Bah, là, il faut consulter, bien évidemment. Il va falloir faire une analyse d'urine.
0: Alors là, bleu, c'est quand même assez original. Alors, comment s'y retrouver? Quand est-ce qu'on s'inquiète?
5: Première règle, boire suffisamment. 1,5 litre par jour. C'est pas parce qu'on est en automne qu'on s'arrête de boire, surtout s'il fait chaud, si on fait du sport. Pas besoin de se transformer en aquarium si vos urines sont jaune pâle. C'est gagné. Deuxième règle, la couleur est un indice, pas un diagnostic. Donc, ce qui compte, c'est ce qui persiste. C'est la tendance. C'est pas juste une fois. Donc, on en parle à son médecin. Et ce qu'il doit faire consulter quand même, c'est du sang visible, surtout si c'est après 50 ans. Des urines foncées et associées à des yeux ou une peau un peu jaune. C'est un ictère, par exemple. Ou des urines mousseuses avec des jambes gonflées. Là, on va regarder du côté des reins. Ou encore des urines troubles avec des brûlures ou des envies fréquentes d'aller faire pipi, bah ça, il faut penser bien sûr à l'infection urinaire. Et on file aux urgences quand il y a beaucoup de sang ou de caillots, quand il y a une impossibilité à uriner ou quand il y a de la fièvre. Là, ça n'attend pas. Et si vous êtes diabétique ou hypertendu, votre médecin surveille de toute façon toujours vos reins avec le bilan sanguin et urinaire. C'est un peu comme un contrôle technique des reins. Allez, aujourd'hui, on parlait des reins. On parlera bientôt du foie. D'ici là, portez-vous bien.
0: Et ben voilà, comme ça, toute la journée, vous allez regarder la couleur de votre pipi. C'est super. On va tous le faire maintenant. Merci beaucoup, docteur. On verra bien pour demain. En tout cas, nous, on se retrouve demain de 6h à 9h. Bonne journée à vous.
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0: Ici c'est vous après les infos de 9h et ce matin on ferme.
1: Exactement, et ça fait réagir à la une de l'actu aujourd'hui, la Poste qui a l'intention de fermer des bureaux dans la Manche. Au-delà de ça, d'autres services publics sont peut-être amenés à disparaître. Qu'est-ce que ça vous inspire? Est-ce normal selon vous à l'heure de la numérisation à tout va et avec les besoins qu'on a de faire des économies? Au contraire, avons-nous justement absolument besoin de tous ces services de proximité pour continuer de garder ce vrai lien social? On en parle, on en débat au 02 33 23 13 23 pour vos appels et messages WhatsApp ou sur le Facebook d'ici Cotentin.
0: Et ben bonne émission.
1: Merci Caro.
0: Et à demain.
1: À demain.
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1: Merci d'être avec nous. Nous sommes le lundi 5 octobre. Il est 9h. toute l'actu avec Katia Lautrou et les mobilisations lycéennes en ce début de semaine.
9: En ce moment même, un rassemblement a lieu place du Théâtre à Cherbourg en Cotentin à l'appel de l'Union étudiante et l'Union syndicale lycéenne. Des lycées mais aussi des facultés en Normandie sont bloqués à Caen et Rouen. Le Premier ministre lui veut que les cours reprennent ce matin là où la sécurité le permet. Dans la journée, le ministre de l'Éducation lui va recevoir les syndicats, les représentants de parents d'élèves et les organisations lycéennes à la veille d'une grande mobilisation nationale demain mardi. C'est la deuxième fois en un mois et ça pose question. Alors que jusqu'ici, les embarcations de migrants concernaient surtout les côtes du nord de la France et du Pas-de-Calais, la Manche devient aussi une zone de départ vers le Royaume-Uni. Hier, un bateau a été assisté au large de Saint-Vallaoux. Ils étaient 120 à bord. De nombreux moyens de secours ont été mobilisés, Antoine Van Dendrich.
10: C'est un témoin de la Seine qui a signalé l'embarcation au sémaphore de Saint-Vallaoux dans la nuit de samedi à dimanche. À bord de ce large bateau pneumatique, environ 120 personnes migrantes qui prennent la direction du Royaume-Uni. Le Creuse-Jobourg est appelé pour leur porter assistance avec le remorqueur Abeille Liberté. Les marins-pompiers distribuent alors des gilets de sauvetage et entament une opération de surveillance avec le renfort des stations SNSM de Saint-Vallaoux et de Barfleur. Les secours décident d'escorter les personnes migrantes dans leur traversée avec l'objectif de porter secours en cas de besoin. C'est la troisième fois que la situation se présente en un mois près des côtes normandes. Il y a deux semaines, une embarcation était partie du Calvados. Début septembre, une autre était partie du Tabitch dans la Manche. Dans les deux cas, les personnes migrantes avaient été accueillies en Angleterre par une manifestation hostile à leur égard.
9: Tous les détails sont à retrouver sur ici.fr. La préfecture maritime rappelle que si vous êtes témoin d'un événement en mer, vous pouvez contacter les secours par téléphone en composant le 196 ou sur le canal 16 de votre VHF.
1: Quand un sujet est sensible, les mots ont toute leur importance.
9: Illustration ce matin avec La Poste qui parle de transformation quand des syndicats parlent, eux, de disparition de bureaux d'ici la fin de l'année, comme celui de la Glacerie, Carqueville ou du Val-de-Serre. Aucune décision n'a pour le moment été prise, mais on sait que ces bureaux ne sont pas rentables. Contacter La Poste affirme travailler pour adapter sa présence aux besoins des habitants. Elle est en communication notamment avec les élus locaux. L'invité d'ici Cotentin matin, le député Ensemble pour la République de la Manche, Stéphane Travers, qui est également président de l'Observatoire national de la présence postale, a rappelé que La Poste ne prendra pas toute seule une décision, qu'elle a un contrat, la lie notamment à l'État. Là, le mot est clairement prononcé, mais le silence règne. À Saint-Lô, l'un des deux foyers des jeunes travailleurs va fermer définitivement ses portes le 31 décembre prochain. Selon les informations de votre radio locale ici Cotentin, il s'agit du FJT aux quatre vents. La structure de 62 places existe depuis 14 ans. Elle est aujourd'hui déficitaire. Une quarantaine de jeunes est déjà partie. Les autres cherchent des solutions pour ne pas se retrouver à la rue, le reportage de Lucie Tuilly.
11: Déficitaire depuis au moins une dizaine d'années avec un bâtiment vieillissant et des travaux de remise aux normes et d'accessibilité estimés à 2,5 millions d'euros. La structure s'est tournée vers l'agglomération saint-loise il y a quelques mois, explique la maire de Saint-Lô et vice-présidente de l'agglomération Emmanuelle Lejeune, demandant notamment une subvention pour son fonctionnement de 100 à 150 000 euros.
12: Ce que l'agglomération a décidé de ne pas acter, puisque une agglomération n'a pas vocation à compenser un déficit structurel.
11: Saint-Lô Agglo qui a proposé d'accompagner la structure en la mettant en relation avec d'autres partenaires de l'habitat, de la jeunesse et de l'insertion, ajoute-t-elle. Dans cette affaire, nous ne sommes pas décisionnaires. La décision appartient uniquement à l'association, mais nous suivons cette situation de près.
12: Forcément, quand un FJT ferme, on ne peut pas s'en réjouir, hein, parce que ça concerne des situations particulières de personnes, et notamment de personnes en insertion. Et donc, tout l'enjeu aujourd'hui va être bien d'accompagner tous les jeunes. Évidemment, il ne s'agit pas d'abandonner le FJT, mais de contribuer à ce que, après la décision de cette fermeture, qu'il n'y ait évidemment pas de jeunes en difficulté.
11: Une réunion a eu lieu lundi dernier en préfecture pour examiner la situation des 14 majeurs qui sont encore hébergés.
9: Un reportage de Lucie Tuilly.
1: Près d'un mois après le déraillement d'un TER au sud de Rouen, la circulation reprend normalement en Normandie.
9: Jusqu'à vendredi, ces TER circuleront à 100 km/h sur cette portion au lieu de 140 pour permettre au ballast d'être bien stabilisé sous la voie. L'incident avait fait 44 blessés. blessés, dont une jeune femme de 18 ans gravement touchée. Les causes de l'accident restent pour l'instant inconnues. La Fédération nationale de l'automobile reçue aujourd'hui au ministère de l'Intérieur, car le ministère durcit les règles pour les professionnels qui souhaitent établir des certificats d'immatriculation. Il s'agit d'éviter les multiples piratages constatés depuis 2022. Des travaux aussi sur la station d'épuration de Saint-Jean-d'Aile dans le Saint-Lois qui démarre aujourd'hui. Pour doubler sa capacité de traitement des eaux usées, le chantier doit durer 4 mois.
1: Je me sentais fort, a-t-il déclaré. Le cycliste manchois Paul Lapeyra s'impose en Italie devant le champion du monde.
9: Deuxième victoire de la saison, réaction bonheur à lire sur ici.fr. Les footballeuses cherbourgeoises, elles ont brillé devant les caméras hier après-midi. L'équipe de Régional 2 de la SC l'a emporté contre l'avant-garde cannaise 2-0 et c'était en direct sur Bing Sport, s'il vous plaît. Même dispositif qu'un match pro. Le sport dans le club manche ce soir entre 18h30 et 19h avec la JS Cherbourg Handball, toujours invaincue en Pro League, et un projet de nouvelle équipe de basket féminin. Et puis l'équipe de France et son sélectionneur de nouveau au Stade de France ce soir. À 20h45, les Bleus accueillent la Belgique pour la 4e journée de la Ligue des Nations.
1: Un match à suivre sur ici.fr et notre chaîne YouTube.
9: Je termine avec la nuit du droit au tribunal de Cherbourg ce soir à 19h30. Le prince charmant des comtes qui embrasse sans autorisation Blanche-Neige ou la Belle au Bois dormant est-il coupable? C'est le thème ce soir de ce procès fictif.
1: Et c'est le thème du MAG dont on parle tout à l'heure à partir de 9h30 justement. On s'intéressera à cette nuit du droit avec un avocat qui sera à nos côtés.
9: C'est pour rendre la justice plus accessible au grand public. Consentement ou pas de Blanche-Neige ou de la Belle au Bois dormant. C'est très sympa. Bon, dites-nous tout. Question météo, en tout cas, soleil.
1: Ouais, c'est ça. Après la dissipation de quelques bandes brouillard qui s'accrochent de ci, de là, on reste un petit peu prudent là, avec la journée qui commence. Sinon, après, c'est vraiment soleil pour tout le monde. Le vent quasiment inexistant, vent faible dans l'ensemble. Et les températures, écoutez, ça va aller très vite, hein, de 23 à 25, 26 degrés sur une bonne partie de la Manche, surtout le sud du département, 21 à 23. Ça, c'est pour le nord. 23 à Tolva, vous avez samedi la 29e édition de la Tolvataise, des trails de rando VTT et pédestre. C'est vraiment pour tous, hein. C'est vraiment le rendez-vous familial par excellence. 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
9: La circulation ce matin.
1: Alors, quelques difficultés qui sont apparues tout à l'heure. Il y a une grosse demi-heure maintenant aux abords de la gare de Cherbourg en Cotentin, mais tout est en train de s'améliorer. Rien de notable à cette heure-ci. Vous constatez, quel que soit le problème, hein, des difficultés sur les routes, vous nous appelez 02 33 23 13 23 si vous êtes à Cherbourg 40 ans. Coutances-Saint-Lô ou encore Grandville. Je vous précise que le pont tournant de Cherbourg pourrait fonctionner tout à l'heure si un bateau entre ou sort du port, 16h10, 18h10, et puis toujours la fameuse carte interactive sur laquelle on retrouve le carburant le moins cher près de chez soi, c'est sur ici.fr.
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1: Ici c'est vous, l'actu, une actualité marquée par la probable fermeture de 3 bureaux de poste dans la Manche, sur le secteur de Cherbourg. La Poste qui envisage de transformer plus de 450 bureaux de poste en agence communale ou en point relais. Que pensez-vous de la disparition, de la transformation dans certains cas de ces fameux services de proximité? 02 33 23 13 23 pour participer à l'émission et laissez vos messages sur le WhatsApp d'Ici Cotentin ou encore sur le Facebook.
9: Alors pour être tout à fait transparent, Yannick, cette info vient de Mediapart et du journal L'Humanité, hein, sur ces fermetures. On a eu ce matin d'ailleurs le député manchois Stéphane Travers qui discute au sein de ses instances et qui lui nous disait qu'effectivement c'est dans la liste, mais qu'on parle non pas de disparition mais de transformation et que des discussions ont lieu avec les élus locaux car la Poste ne sera pas toute seule à décider. Dans tous les cas, il est probable que ces fermetures vont forcément bousculer nos habitudes à nous usagers et pas seulement, aux entreprises aussi. Marie Stariki s'est rendue devant le bureau de poste de la glacerie.
15: C'est-à-dire tout ferme partout. Alors de toute façon, non, je ne suis pas surprise.
16: Comme cette habitante de la glacerie, plusieurs riverains déplorent ce projet de transformation du bureau de poste, pourtant bien utile pour Brieux.
17: Ça me sert encore énormément parce que ça permet d'avoir une sécurité au niveau des lettres et des colis. Parce que justement, c'est là où c'est le mieux surveillé. Les dépôts, aujourd'hui, c'est pas... Voilà, il y en a de plus en plus qui se font forcer.
16: Et puis c'est un service de proximité pour Philippe qui habite à 3 km.
18: J'ai fait une lettre de suivi.
16: Alors une possible fermeture ne l'arrange pas vraiment dans le contexte actuel.
18: C'est embêtant. Je vais à Tour-la-Ville, c'est le plus près. Ça fait plus loin, hein. L'essence. Le prix de l'essence, voilà. On essaye d'économiser au mieux. comme ça, c'est pas facile.
16: C'est encore une autre histoire pour celles et ceux qui sont à pied, comme Monique.
19: Ah oui, j'y vais de temps en temps, oui. Il y a que là que je peux aller, moi, de toute façon.
16: Elle aimerait surtout ne pas perdre le dynamisme du lieu.
19: C'est bien qu'il reste là, parce qu'on attend le super-U, on a une boulangerie. Si la poste fermée, le bar qui va fermer, on va bien qu'on le garde, notre centre commercial.
16: De son côté, la direction de la poste assure qu'aucune décision n'a pour le moment été actée. Elle dit travailler avec la mairie pour adapter sa présence aux besoins des habitants.
1: Et oui, c'est ce qu'on vient de voir avec Marie-Star Aki, en fait. Mm-hmm. Les conséquences également de tout ce qui concerne la vie économique autour de ces fameux services de proximité qui pourraient fermer.
0: Ouais.
1: On en parle et ça vous fait réagir. Alors, que pensez-vous de la disparition, de la transformation de ces fameux services publics de proximité? 02 33 23 13 23. C'est pour participer, pour réagir. Vous pouvez appeler dès maintenant ou les vos messages sur le WhatsApp d'ici Cotentin, ça se passe, j'insiste, au même numéro, ou encore sur le Facebook d'ici Cotentin, beaucoup de messages qu'on retrouvera tout à l'heure, un tout petit peu avant 9h30. 9h10, en attendant, pour la musique, Bernard Lavillier, On the Road Again.
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0: C'est Bernard Lavilliers à l'instant, il est quasiment 9h15.
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0: Ici c'est vous et la disparition des services publics de proximité ce matin dans l'actualité du jour. Je vous rappelle que 3 bureaux de poste dans le secteur de Cherbourg pourraient être concernés par une fermeture avant la fin de l'année. Il s'agit de ceux de la Glacerie, Carqueville et du Val-de-Serre, faute de rentabilité et de fréquentation. Alors des bureaux de poste, des administrations, des hôpitaux, que pensez-vous de la fermeture de tous ces services? Avec les démarches en ligne, les courriers qui se font rares, de plus en plus rares aussi, ferme un bureau de poste, est-ce qu'il a encore un sens? Aujourd'hui on peut vraiment poser la question. 02 33 23 13 23 pour vos appels et vos messages sur le WhatsApp à ce même numéro et le Facebook d'ici Cotentin.
2: Oui, appelez-nous ou écrivez-nous. Vous avez forcément un avis. Les syndicats, c'est sûr, ils ont le leur. Eux dénoncent cette décision. Ils se désolent même de perdre un service de proximité, de qualité, disent-ils, à destination d'une grande partie de la population. Nicolas de la Salle, élu force ouvrière, communication au CSE, représente le personnel au sein du groupe La Poste Grand Ouest, écoutez ce qu'il en pense.
3: C'est un sentiment mitigé. Je me dis souvent, quand il y a une fermeture, c'est quand même un constat d'échec. C'est-à-dire qu'on n'a pas réussi à le rendre suffisamment attractif pour qu'il trouve son public, parfois. Il y a des moments où on peut se dire que c'est un moindre mal, parce que là, par exemple, les 3 bureaux de la Manche, qui sont concernés cette année par les fermetures, ce sont des bureaux du secteur de Cherbourg. Il faut savoir qu'on n'a pas forcément suffisamment de moyens pour faire tourner l'ensemble des points de contact que nous avons en propre sur Cherbourg. Donc, évidemment, quand vous dites qu'il y aura 3 bureaux de poste en moins, ça apporte une souplesse à l'équipe pour leurs conditions de travail. Forcément, ils vont voir des agents revenir pour mieux servir dans des bureaux où il y a plus de fréquentation. Il y a tout ça à peser, en fait. Donc oui, c'est un crève-cœur, mais en même temps, la Poste veut faire du business, mais sans investissement. Donc il y a un moment, c'est un petit peu antinomique quand vous êtes une entreprise commerciale.
2: Alors si fermeture il y a, ça va forcément bousculer nos habitudes à nous, usagers, mais pas qu'à nous. Il y a aussi les professionnels qui seront impactés, comme explique Brieux, lui est employé en hôtellerie.
4: C'est justement même pour nous, les entreprises tout autour, les démarches sont souvent assez pressantes et à chaque fois, on nous envoyait tout directement là-bas pour le recommander. À la base, le service avait été fait pour pouvoir justement envoyer des lettres hors Cherbourg, hors agglomération, beaucoup plus rapidement. Alors que maintenant, comme tout va être centralisé, il pourrait y avoir un temps de livraison du courrier de 1 ou 2 jours de plus, selon le temps de tri, ce qui fait que ça va ralentir à peu près les démarches de tout le monde à Cherbourg, en ce qui concerne notamment l'administration publique. J'aimerais m'en servir encore longtemps, mais on va pas trop en avoir l'occasion. Là, sur la glacerie, ça va devenir assez compliqué pour le courrier.
0: Et vous, qu'est-ce que vous pensez donc de la fermeture de ces services publics, quels qu'ils soient? 02 33 23 13 23 pour participer à cette émission. N'hésitez pas à nous joindre. On vous attend. Il y a aussi le Facebook d'ici Cotentin sur lequel vous avez réagi nombreux ce matin. On va jeter un petit coup d'œil à vos messages d'ici quelques minutes. Dans les médias, je pense à vous. Voici Pierre Demar. Il est 9h18.

0: grâce à vous, c'était Pierre Demar, 9h20. La question des services publics aujourd'hui, dans Ici c'est vous, leur fermeture éventuelle, on en parle au 02 33 23 13 23. On a François justement de Cherbourg en Cotentin qui souhaitait réagir à ce sujet. On passe quelques messages, Françoise, et on vous retrouve juste après. À tout de suite.
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0: En question, les services publics aujourd'hui dans Ici c'est vous, des bureaux de poste sont amenés à être fermés ou remaniés. Qu'en pensez-vous, que ce soit pour la poste ou d'autres services publics? La suppression des services de proximité en question ce matin au 02 33 23 13 23. Et puis sur le Facebook d'Ici Cotentin, on va jeter avec vous, Katia, un petit coup d'œil sur le Facebook dans un instant. Mais avant cela, comme promis, on a Françoise qui nous appelle de Cherbourg en Cotentin. Bonjour Françoise.
17: Bonjour Françoise.
18: Bonjour à tous. Bon, moi je suis très âgée. Et j'ai toujours apprécié d'avoir mon bureau de poste Alfred Rossel à Octeville, qui heureusement ne ferme pas, parce qu'on avait fait une opération avec les usagers il n'y a pas si longtemps, qu'il ne ferme pas.
17: Ah, je m'en souviens, tout à fait.
18: Et la notion de service public, dans son mot, n'a aucune notion de rentabilité. Elle est là au service du public. Voilà. Et quand le bureau de poste, il est fait par un commerce, le commerce ne peut pas faire toutes les opérations que fait notre bureau de poste. Moi, je vais retirer régulièrement de l'argent à mon bureau. On ne peut pas faire ça dans les commerces. Et puis, une grande question, qu'est-ce qu'on fait du personnel ? Voilà.
17: Oui, alors vous utilisez le bureau de poste et je vais faire l'avocat du diable parce qu'on parlait ce matin aussi de ceux qui nous disent ben finalement on peut tout faire par internet. Alors vous nous dites Françoise que vous êtes très âgée. À votre voix j'entends pas que vous êtes très âgée, mais
0: vous avez une voix très jeune.
17: Vous avez une voix de jeune, mais vous utilisez pas du tout internet pour je sais pas utiliser pour les timbres.
18: Très âgée avec internet.
17: Oui, d'accord.
18: Hein, parce que faire toutes les opérations c'est toujours très très compliqué. Je suis obligée de faire appel à mes enfants.
17: D'accord.
18: Dont l'utilité d'aller voir la petite postière d'Octeville.
17: Et il y a le contact humain aussi, Françoise. C'est ce contact avec la petite postière aussi.
0: Ce lien social.
18: Qui est très aimable. Et voilà, c'est important pour les personnes âgées, pour tout le monde. Hein.
17: Vous avez parlé de rentabilité. C'est le mot qui énerve quand on parle de la poste, mais aussi des hôpitaux. Les hôpitaux aussi, on dit souvent rentabilité. Ça vous met hors de vous, Françoise.
18: Oui, et puis on ferme. La mairie d'Octeville a fermé. Le laboratoire, il est parti à la polyclinique. Enfin, tous les services de proximité s'en vont. Et les plus peinés, je vous dis, c'est les personnes âgées.
17: Oui. Voilà.
0: Et puis on le voit aussi, on entendait ça dans le sujet de Marie tout à l'heure. Au final, c'est l'impact que ça a sur toute une vie sociale.
17: Oui, la vie économique, sociale, partout.
18: Bien sûr,
0: autour de ces fameux lieux.
18: Les gens.
0: Exactement, Françoise. Bah, écoutez, merci pour cet
17: appel. Merci pour l'appel, Françoise.
0: Belle journée.
18: Belle journée à vous, au revoir.
17: À vous aussi.
0: Au revoir. Et sur le Facebook d'ici Cotentin, c'est quoi?
17: Eh bien, on a pas mal de réactions ce matin. Alors, bah, des gens qui sont pour les services publics et contre les fermetures, bien évidemment. C'est inadmissible pour Bruno, qui déplore que la richesse soit accaparée par quelques-uns et que ça ne fasse pas vivre les services publics. Idem pour Daniel, pour Louise aussi. Nous sommes des territoires peuplés, enlever les points de service public, c'est ôter aux anciens, comme le disait Françoise, aux personnes âgées, les rencontres, le social derrière service public. Il y a le social.
0: Vous pouvez continuer de débattre, toujours sur le Facebook d'ici Cotentin, bien entendu, n'hésitez pas, c'est le principe. Merci Katia.
17: À demain,
0: on
17: Yannick.
0: On se retrouve demain avec un nouveau thème, juste après les infos de 9h.

0: Never seems to be the hardest word. C'était Elton John à l'instant. Il est 9h30.
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0: Quelques infos pour vous avant d'entamer le MAG. L'association Espoir Santé vous invite ce dimanche à Benneville pour la randonnée pédestre consacrée au Téléthon, pardon, un circuit facile de 6 km à travers la campagne qui vous attend. Vous avez rendez-vous dimanche 14h15 au square Robert Rosbergen de Saint-Sauveur-le-Vicomte ou à 14h30 au parking devant l'épicerie de Benneville. À l'arrivée, vous allez pouvoir savourer une distribution de gâteaux, donc au profit du Téléthon, je vous le disais. Et puis l'opération RAD propre continue à Cherbourg ce vendredi. De 10h à 16h, c'est la préfecture maritime de la Manche et de la mer du Nord qui va transformer le quai de la Hune et le port de plaisance de Chantraine en village pédagogique pour vous sensibiliser, vous, public et usagers de la mer, aux enjeux de la pollution marine par les macro-déchets et de protection de l'environnement marin. Un village pédagogique ouvert au grand public et aux scolaires sera sur place. Alors tout le monde, primaire, collégien, lycéen, enfin vraiment tout le monde. C'est sur la plage verte de Cherbourg en Cotentin de 10h à 16h ce vendredi. Les exposants sur place vont pouvoir vous présenter leurs engagements et leurs initiatives en faveur de la protection du milieu marin. Cela ne manquait sous aucun prétexte.
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0: Et dans le MAG, jusqu'à 10h, on va s'intéresser à une nuit pas comme les autres. On va s'intéresser à la nuit du droit, destinée à vous aider à mieux appréhender le fonctionnement de la justice. La justice dont on ne sait finalement pas grand-chose tant que nous n'y sommes pas confrontés. Et pourtant, il est probable que nous soyons amenés un jour ou l'autre à avoir besoin d'elle. Alors, une question essentielle qu'on peut se poser, est-ce que vous avez confiance en cette fameuse justice? 02 33 23 13 23, avez-vous le sentiment de bien la connaître? N'hésitez pas à nous rejoindre pour vous exprimer à ce sujet. On va parler de la nuit du droit, telle qu'elle sera vécue ici, en tout cas, dans la Manche, en particulier à Cherbourg, avec un rendez-vous original. Il s'agit d'un procès fictif, on va y venir. Et pour nous éclairer sur tout cela, c'est Maître Pinto qui a accepté gentiment notre invitation ce matin. Bonjour Maître Pinto.
3: Bonjour.
0: Quel est votre métier? Tiens, on va commencer par ça. Que faites-vous, vous, dans l'univers de la justice?
3: Alors moi je suis avocat, j'exerce au barreau de Cherbourg, plus précisément à Valognes, mais ce soir, pour la nuit du droit, je serai Monsieur Prince Charmant.
0: Vous allez nous expliquer tout cela d'ici quelques instants, mais pour revenir à la philosophie de ce rendez-vous, l'objectif de ce rendez-vous de la nuit du droit, c'est quoi ce qui se cache derrière ça? C'est, je ne vais pas utiliser le mot réconcilier, je ne sais pas si c'est le bon terme, mais nous aider à mieux connaître cet univers de la justice qu'on ne connaît pas tant que ça en fait, quand on y pense.
3: Alors, avant de parler de réconciliation, c'est vrai que l'objectif principal, c'est de mieux faire connaître le droit, ses principes, ses institutions, ses métiers, ses acteurs. L'esprit, en bref, je dirais que c'est ouvrir les portes des lieux de justice, tribunaux, cours d'appel, facultés, conseils d'État, démystifier le droit et surtout le faire découvrir de façon concrète et conviviale.
0: Oui, démystifier le droit, parce que c'est vrai qu'au final, on ne s'y intéresse jamais vraiment, c'est ce que je disais il y a quelques instants, tant que nous n'y sommes pas réellement confrontés, à ce moment-là, on plonge dans un univers un tantinet mystérieux, c'est le moins que l'on puisse dire. Donc là, on va le démystifier à travers cette opération, vous allez nous expliquer en détail de quoi il s'agit. On se retrouve d'ici quelques instants pour parler de tout cela, donc la mère Attitis à ses Renault, et c'est tout de suite sur votre radio ici Cotentin.
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0: La mère à Titi, c'était Renaud.
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0: Ça s'appelle La Nuit du Droit. C'est aujourd'hui une nuit entière destinée à vous aider à mieux faire comprendre comment fonctionne la justice. En France, sur Cherbourg, en Cotentin, il va se passer quelque chose de très original. On va y venir d'ici quelques instants. C'est un procès fictif auquel va participer Maître Pinto, avocat, qui est avec nous aujourd'hui pour nous parler de cette justice qu'on connaît au final assez peu. Est-ce que vous le constatez, vous, dans votre quotidien, Maître Pinto, le fait que les gens qui viennent vous voir se disent que cette justice, ils ne savent pas trop comment elle fonctionne, ils en ont une vision peut-être même caricaturale. Comment percevez-vous justement les échanges que vous avez avec les gens qui viennent vous voir?
3: D'accord, c'est malheureusement un constat qu'on peut faire un peu tous les jours. Alors, un constat qui est normal. On est quand même une société qui diffère énormément.
0: On ne vous entend pas très très bien, Maître Pinto. Alors je ne sais pas comment on peut faire, rapprochez-vous d'une fenêtre, que sais-je, pas trop près quand même, qu'on puisse essayer de vous entendre un petit peu mieux. Allez-y.
3: Je vais essayer de faire nécessaire.
0: Ah, c'est parfait là, allez-y.
3: Oui, ce que je vous disais, c'est qu'effectivement, c'est ça que moi je fais tous les jours au cabinet, et c'est un constat qui est malheureux, mais qui est normal. On est quand même une société qui légifère énormément.
0: Oui, on vous entend vraiment pas bien. Je sais pas ce qui se passe. On va essayer. Ne raccrochez pas. On va essayer de voir si on peut trouver une solution pour vous entendre un petit peu mieux. Parce que sinon, là, pour le coup, on comprendra d'autant pas mieux comment fonctionne la justice. Christophe, succès fou tout de suite et on essaie de régler ce petit problème technique. À tout de suite.

0: Succès fou, c'était Christophe.
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0: La nuit du droit, c'est aujourd'hui pour vous aider à mieux comprendre la justice à laquelle vous allez peut-être un jour être confronté, allez savoir. Nous sommes toujours avec Maître Pinto, avocat. Je vous ai posé la question tout à l'heure de savoir, est-ce que vous avez le sentiment que les personnes qui viennent vous voir connaissent vraiment très mal notre justice? Comment vivez-vous cela au quotidien, en fait?
3: Ah oui, c'est un constat qu'on fait dans nos cabinets, hein. Alors, c'est un constat qui est normal. On est quand même dans une société qui légifère énormément. Et moi, j'estime qu'un des premiers impacts, c'est que ça éloigne un peu plus les justiciables du droit, des tribunaux, de leur fonctionnement. Et c'est d'autant plus vrai en matière pénale. La matière pénale, c'est ce qui intéresse le plus les gens. Les gens, ils adorent les grands faits divers, les procès. Et pourtant, c'est assez drôle parce qu'on s'aperçoit que c'est une justice qui est mal connue, et notamment le rôle de chacun lors des procès. Alors, il y a quand même un petit bémol, une petite tendance qui dessine aussi, c'est avec l'utilisation de l'IA. Moi, j'ai de plus en plus de clients qui font leurs propres consultations, qui viennent un petit peu challenger ce que nous on fait. Et comme c'est une source, évidemment, immense de connaissances, ça va permettre, je pense, d'ici quelques années, aux personnes d'accéder plus facilement à des connaissances juridiques. Ouais, et honnêtement, c'est pas plus mal.
0: C'est intéressant, vous nous dites qu'au final, l'IA aide les citoyens à mieux appréhender le fonctionnement de la justice, c'est ça que vous dites?
3: Oui, bien sûr. En fait, moi je m'aperçois que c'est pas toujours évident de vulgariser les éléments qu'on envoie à nos clients, et très souvent, je constate que la façon dont ils me répondent, je vois que c'est écrit avec l'IA, donc je pense en fait que les éléments que je leur adresse, les éléments techniques, ils sont versés à l'IA, et puis ils sont vulgarisés par l'IA, et ça permet aux vraiment client d'appréhender cela. Alors, faut pas utiliser ça à tort et à travers, puisque l'IA est évidemment encore perfectible et puis ça pourra pas remplacer un professionnel du droit. Mais je pense que ça peut être un bon outil, en tout cas, pour avoir un premier accès à cette matière qui est quand même très difficile.
0: Vous nous dites donc, d'une certaine façon, qu'en effet, le système judiciaire est un petit peu compliqué, donc vous comprenez que les uns et les autres, parfois, aient du mal à y voir clair dans tout ça, d'où l'intérêt de ce rendez-vous. En fait, c'est ça qui est, semble-t-il, génial, indépendamment du procès fictif auquel on va venir, là. On peut discuter avec vous, on peut discuter avec les avocats. Il y a aussi plein de corps de métier qu'on connaît pas dans le monde de la justice. C'est aussi l'autre intérêt que d'aller assister à cette fameuse nuit du droit.
3: Oui, c'est ça. Alors, l'idée, c'est le procès fictif, c'est ce qui marche le plus. Ce qui marche encore mieux, c'est un procès de nature pénale. Et c'est vrai qu'on essaye de faire en sorte qu'il y ait des petits temps avant, pendant, après le procès, où les personnes qui sont présentes peuvent questionner toutes les personnes qui sont présentes. Alors, il y a tous les corps de métier qui sont représentés. Vous avez le greffier, l'huissier, le procureur de la République, bien évidemment, la formation de jugement, les parties civiles. C'est vraiment une place qui est assez méconnue, les parties civiles. Donc les parties civiles, ce sont des victimes qui ont opté pour avoir un statut particulier lors de l'audience. Et puis évidemment, vous avez les avocats. Alors à la fois l'avocat de la défense et l'avocat des parties civiles. Et ce qui est assez intéressant, c'est que les questions qui sont liées au procès de nature pénale, les questions, elles gravitent quand même très souvent autour de la peine. Les gens, ils veulent comprendre comment on fait pour infliger une peine à une personne. Alors, il y a quand même une tendance qui se dessine, je trouve, où on a un discours un peu simpliste qui dit qu'il faudrait des peines plus sévères, plus exemplaires pour empêcher la récidive. Et c'est là que l'ami du droit, je trouve, un vrai enjeu pédagogique. Et les gens sont très intéressés par l'explication qu'on leur donne, et notamment sur ce grand principe directeur qui est celui de la personnalité de la peine. Je l'explique très rapidement.
0: Allez-y.
3: C'est-à-dire qu'on ne juge pas de la même manière deux personnes qui ont commis les mêmes faits. Il faut tenir compte de leur personnalité, de leur casier judiciaire, de leur parcours de vie, de leur insertion. Et ça, c'est vraiment quelque chose que les gens ne connaissent pas ou ne connaissent très mal. Ils imaginent qu'à deux personnes égales, de deux faits de même nature, il y aura la même peine.
0: Voilà,
3: il y a vraiment on tient compte de la personnalité des gens qui sont en face de nous.
0: Et c'est la raison de ces rencontres, hein, c'est expliquer ça en détail, prendre le temps de pouvoir l'expliquer. C'est passionnant. On se retrouve d'ici quelques instants pour poursuivre ce débat autour de la justice et de la compréhension, d'une meilleure compréhension attendue par cette nuit du droit pour la justice. Shakira arrive d'ici quelques instants.
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1: Le droit, la justice, la nuit du droit, c'est ce soir, c'est à Cherbourg-en-Cotentin. On parle de ce rendez-vous destiné à nous aider à mieux comprendre le fonctionnement de notre justice. On est toujours avec Maître Pinto, avocat, pardon. Et pour Cherbourg, c'est donc un procès fictif qui nous attend autour du prince charmant à la barre. Rappelez-nous quel sera votre rôle ce soir, vous, dans ce procès, s'il vous plaît.
2: Tout simplement le rôle de monsieur prince charmant, de ce fait d'agression sexuelle.
1: Alors, c'est-à-dire, expliquez-nous ce qui va se passer. Racontez-nous.
2: Oui, c'est très simple. Ce qui va se passer, c'est tout simplement le procès de monsieur Prince Charmant. C'est un jeune homme qui est un petit peu imbu de sa personne et qui a besoin qu'on lui rappelle, malheureusement, l'importance de recueillir le consentement des princesses qui croisent sa route. Alors, vous l'avez compris, c'est un procès qui sera de nature pénale. C'est un thème qui est... L'agression sexuelle, c'est un thème qui est peu original. Mais qui est tristement d'actualité. On a considéré qu'en la matière, c'est la gravité autour de la notion de consentement, bien sûr. Il n'y a jamais trop de prévention, trop de pédagogie. Il y aura trois faits différents qui vont être étudiés, donc trois princesses, trois victimes. L'idée, comme je l'ai dit, c'est de sensibiliser le public à la question du consentement. Et pour autant, on ne veut pas tomber dans le cliché. Monsieur Charmant, Monsieur Prince Charmant, voilà, c'est pas un monstre. C'est un jeune homme à qui on a appris que tout lui était dû, et en fait, il tente péniblement de s'affranchir d'injonctions familiales liées à son père, qui lui a promis que toutes les princesses seraient pour lui, et qui, lui, de fait, commet des erreurs, va un peu vite, se passe du consentement des autres, et ça va être validé. Ça va être de montrer qu'effectivement, il y a eu une erreur, il y a eu une infraction, mais on est aussi là pour expliquer le phénomène de passage à l'acte, pour qu'on ne tombe pas dans le cliché. Ce qui va être très intéressant, c'est qu'à l'issue de ce procès, on va laisser le public débattre et on va leur proposer de voter pour ou contre, on va dire coupable ou non coupable. Donc ça va être, et le verdict, évidemment, ce sera ce soir au tribunal judiciaire de Cherbourg.
1: Et donc on invite tout le monde à vous rejoindre. Je précise qu'il y a un nombre de places limité, donc si jamais en effet vous voulez vous familiariser un peu plus, comprendre comment fonctionne notre justice, il est bon de réserver. C'est sur le site. Vous tapez très simplement, vous tapez Nuit du droit Cherbourg-en-Cotentin et vous allez tout de suite trouver les liens pour y arriver. Écoutez, en tout cas, on vous souhaite une très belle soirée. On trouve ça passionnant et on invite toutes celles et ceux là qui sont en train de se demander mais comment fonctionne ma propre justice d'aller vous rejoindre ce soir. Je crois que c'est un moyen ultra pédagogique parce que c'est vraiment l'idée qui se dégage de votre propos et de ce rendez-vous classique pour mieux appréhender notre propre justice. Merci en tout cas, Maître Pinto, d'avoir accepté notre invitation et très belle soirée à vous. À bientôt.
2: Bientôt.
1: Au revoir. Couleur des hommes, Céline Dion pour rejoindre les infos de 10h.

0: couleur des hommes, c'était une certaine Céline Dion, donc à l'instant avec nous. Aurore, pour la suite. Bonjour Aurore.
1: La certaine. Bonjour. Oui, pour ceux qui ne la connaissent pas encore.
0: Voilà,
1: Boulanger le jour à Carole. Conteur d'histoire dès qu'il quitte le fournil. Notre invité mène vraiment une double vie. Entre polar gourmand ancré à Granville et grande fresque aussi historique sur Guillaume le Conquérant. Je vais recevoir dans quelques instants un super boulanger, mais pas que, vous allez voir, Antoine Lefranc. J'ai envie de l'appeler le boulanger écrivain, moi.
0: Eh bien, allons-y.
1: C'est exactement ça. On le retrouve dans quelques instants après les infos de 10h. Merci Yannick, à demain.
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1: Belle matinée, bon lundi. Nous sommes le 5 octobre. Il est 10h, voici les infos. Pierre Coquelin, bonjour.
3: Bonjour Aurore, bonjour à tous. Le ministre de l'Enseignement supérieur craint un embrasement national du mouvement lycéen et étudiant. À la veille d'une journée de grève dans l'éducation nationale, les cours sont suspendus partiellement ou totalement dans 4 à 500 établissements du pays ce matin. Le chef du gouvernement lui a adressé une lettre hier soir à plusieurs de ses ministres. Il veut que les cours reprennent dès aujourd'hui, là où la sécurité et l'état des locaux le permettent. Un mouvement que le député Ensemble pour la République Stéphane Travert comprend, mais il condamne l'appel de ceux qui ne sont pas lycéens et viennent gâcher ce mouvement. La violence n'a pas sa place, ajoute l'élu manchois qui était l'invité d'ici Cotentin ce matin. Dans l'actualité également, une nouvelle embarcation de 120 migrants assistée au large de Saint-Valaougue hier dans le Val-de-Serre. Ils étaient en route vers l'Angleterre. D'importants moyens de secours ont été mobilisés, dont le remorqueur Abeille Liberté. Il y a un mois, des faits similaires avaient eu lieu au large de Sainte-Marie-du-Mont sur la côte est du Cotentin. Le nombre de personnes vivant dans la grande pauvreté a augmenté de 37% depuis 2018 en France. C'est ce qui ressort de l'Observatoire des Restos du Cœur, qu'ici Cotentin vous révèle ce matin. Une augmentation qui s'explique notamment par la flambée des prix due à la guerre en Ukraine. 3 bureaux de poste de Cherbourg en Cotentin pourraient être transformés d'ici la fin de l'année. Il s'agit de ceux de La Glacerie, Kerqueville et du Val-de-Serre. La direction indique qu'aucune décision n'a été actée pour le moment, mais il y a une réflexion compte tenu de la baisse de fréquentation. C'est sa deuxième victoire de la saison. Le cycliste de Grand Parigny, Paul Lapera, s'est imposé hier sur la Coppa Agostoni en Italie. Un succès au sprint où il a devancé le nouveau champion du monde, l'américain Brandon McNulty. Les footballeurs de l'équipe de France de foot qui reçoivent la Belgique pour la 4e journée de Ligue des Nations. Ce soir, c'est à 20h45. Le sélectionneur des Bleus, Zinedine Zidane, promet des changements. Des tricolores qui restent sur un match nul il y a 3 jours contre l'Italie. Et puis le sport, c'est aussi le Club Manche, votre rendez-vous du lundi soir. Invité ce soir, Ludovic Fraise, l'adjoint au maire de Cherbourg en Cotentin en charge des sports. On reviendra avec lui sur ce projet d'équipe féminine de basket de haut niveau pour occuper la future salle du complexe Chantraine. C'est à partir de 18h30. Le ciel aujourd'hui, c'est encore bien estival.
1: Oui, bon, c'est vrai qu'avant de mettre le nez dans vos dossiers pour votre réunion d'équipe, parce que je vois, parce qu'il y en a certains, ça y est, on se remet au travail le lundi, la semaine en démarre. Mais c'est vrai qu'on regarde le ciel, on se dit bon, c'est plutôt pas mal. Mais attention quand même au brouillard ce matin sur la côte ouest. Si vous rencontrez donc du brouillard, ralentissez évidemment et puis dites-le nous si vous êtes dans ce secteur et que c'est un petit peu compliqué pour la circulation. On fait la route ensemble également. Le soleil va briller, c'est vrai, toute la journée. Aujourd'hui, annonce Météo France, avec un vent qui sera faible. Les températures maximales, elles sont incroyables en ce mois d'octobre quand même, Pierre. On note 23, 26 degrés, 22, 24 sur le nord du département. On peut encore manger dehors ?
3: Oui,
1: c'est clair.
3: Oui, on peut.
1: Mais bon, température bien au-dessus des valeurs observées, localement très très au-dessus d'ailleurs. Le pont tournant à Cherbourg devrait manœuvrer si un bateau entre ou sort du port. Ce sera ce soir 16h10 ou 18h10. Et puis on suit toujours l'évolution des carburants dans la Manche grâce à la carte interactive ici.fr. Alors que vous soyez à Avranches, Coutances, Granville, Saint-Lô, Cherbourg, dites-nous comment ça circule pour vous en nous appelant au 02 33 23 13 23. Merci beaucoup Pierre, à tout à l'heure.
3: À tout à l'heure, 11h.
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1: Très heureuse de partager cette matinée avec vous, avec notre invité. Vous allez voir qu'il mène une double vie. Je le disais, un boulanger le jour à Carole, conteur d'histoire dès qu'il quitte le fournil. Antoine Lefranc, bonjour. Vous allez bien? Bonjour Antoine.
5: Bonjour Antoine. Bonjour Aurore.
1: Alors, entre Polar, grande fresque historique sur Guillaume le Conquérant, humoriste également, vous êtes un véritable bouillon de culture normand et vous allez nous parler de toutes vos passions. Je ne sais même pas si on va avoir assez de ces quelques minutes pour tout voir ensemble, mais on va faire ce qu'on peut dans quelques minutes justement avec vous pour compter votre belle histoire et votre parcours. Merci d'être avec nous, à tout de suite.
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1: Et en attendant de retrouver Antoine Lefranc, c'est Thelma Houston avec Don't Leave Me This Way.

0: Ici Cotentin avec Thelma Houston et Don't Leave Me This Way.
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0: Ici ça marche, la belle histoire avec Antoine Lefranc, notre boulanger écrivain qui s'organise forcément au quotidien. Les journées ne font que 24 heures. Alors Antoine, comment vous vous organisez avec toutes les passions que vous avez?
2: Ouais, bonjour Aurore. Bonjour. L'avantage du pain, c'est que c'est une discipline qui demande beaucoup d'application, mais pas de concentration. Les mains peuvent être totalement à ce qu'elles font et la tête à autre chose. Donc pendant que je pétris, je me mets à inventer des histoires. Et pendant que le pain cuit, je les écris.
0: Alors vous menez de front le pétrin d'une boulangerie à l'ancienne à Carole. Et puis, on peut le dire, une production littéraire assez riche. Alors, on note comme ça quand le pain cuit. Mais après, j'imagine que ça demande quand même pas mal d'heures de travail pour tout mettre en place.
2: Ouais, après, l'écriture, c'est un peu comme le sport, en fait, quoi. Pour réussir, faut en faire régulièrement chaque jour. Donc, il n'y a pas besoin de... On vit souvent en France avec le cliché de l'écrivain qui écrit toute la nuit, tout le jour, des jours d'affilée. Pas du tout, quoi. On peut très bien écrire en y passant que 15 minutes à condition de le faire régulièrement.
0: Alors, quel a été le tout premier déclic pour vous qui vous a poussé à poser finalement vos mains de boulanger sur un clavier?
2: Alors, le tout premier déclic, déjà, c'était pas sur un clavier j'étais pas boulanger encore à l'époque, j'étais chef de gare. Rien à voir. Et souvent, c'était le bazar dans ma gare, mais parfois, ça allait mieux. Et quand ça allait mieux, du coup, je me mettais à réfléchir à des histoires de train et d'enfants qui vivraient des aventures dans le train. C'est comme ça que j'ai écrit un J'aime lire.
0: Ah, et donc, J'aime lire, les livres jeunesse. Et puis, vous avez été remarqué dans la presse, jeunesse avec J'aime lire, justement. Et vous avez eu toutes ces inspirations en fonction du travail que vous avez fait, ou alors c'est aussi en observant ce qu'il y a autour de vous?
2: Ouais, donc j'ai sorti plus de 30 titres chez Bayard Press, dont des J'aime lire. C'est à la fois ce que j'observe et aussi mes lectures, parce que je suis passionné de contes, de légendes et d'histoires normandes. Et donc j'aime bien prendre des bribes et les actualiser.
0: D'accord. Alors vous vous organisez, parce que je vous disais, hein, les journées font que 24 heures. Donc à 3 heures du matin, vous êtes debout. Et après, comment ça se passe? Parce que là, il est 10h10 quand même.
2: Ouais, il est 10h10. Après, je ne suis pas boulanger tous les jours. Je fais une gigantesque fournée par semaine le vendredi. Et ensuite, je le vends sur les marchés. Et pareil, le marché avec les rencontres, c'est une très bonne source d'inspiration, que ce soit avec les autres commerçants ou les clients.
0: Ah, justement, on doit vous poser plein de questions, non?
2: Ah bon, on me pose des questions, que ce soit sur le pain, l'histoire, et évidemment sur l'histoire du pain.
0: Alors l'histoire du pain, racontons un petit peu comment c'est venu, parce que forcément le pain, eh bien il y a le petit blé, et puis après on en fait du pain, et il y a toute une histoire aussi autour de la culture, et puis la transformation, justement.
2: Ouais, j'ai fait mes recherches en fait, parce que du coup moi je fais du pain à l'ancienne, et je me suis dit, est-ce que c'est vraiment du pain à l'ancienne? Et je me suis rendu compte que notre pain finalement n'a rien à voir avec le pain qu'on mangeait au Moyen-Âge. Donc j'ai fait des études pour voir à quel point ça n'avait rien à voir. Donc je propose des conférences dégustation, puis j'aime bien aussi faire des pâtisseries à l'ancienne, celles qu'on mangeait du temps de nos parents, grands-parents, arrière-grands-parents.
0: Ça y est, là on a faim, vous faites quoi comme genre de pâtisserie?
2: Voilà, donc j'ai notamment remis au point le bourdelot ou le douillon, c'est suivant où on se trouve en Normandie et suivant le patois qu'on parle, le nom est différent. C'est une douceur à base de pommes et de pâte à pain enrichie en beurre et en œufs.
0: Oh là là là là là là. Bon, bah écoutez, là le café vient de couler, hein. La gourmandise est au rendez-vous avec vous, de belles histoires aussi à raconter. On va justement parler de votre passion pour les polars aussi, ça fonctionne avec une bonne recette, hein, ce cosy mystery. On va y revenir dans quelques instants. Voici Marc Lavoine et Patrick Fiori en attendant. Occupés, eux aussi ils sont bien occupés, vous voyez, ils en font aussi des sacrées belles chansons. On l'écoute tout de suite. Marc Lavoine, Patrick Fiori, belle matinée.

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1: Deux copains qui chantent ensemble, ça donne Occupé, Marc Lavoine et Patrick Fiori. On va retrouver notre boulanger et écrivain Antoine Lefranc juste après cette pause.
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1: Ici ça marche, la belle histoire avec celle d'Antoine Lefranc qui est boulanger, écrivain, humoriste. Il aime énormément de choses et il écrit donc notamment le Cozy Mystery Grandvillers, une enquête sous haute couture on peut le dire. Un polar qui fonctionne plutôt bien avec cette recette Antoine, puisque vous êtes boulanger, on peut mixer un petit peu les recettes ce matin.
10: Oui, c'est l'histoire. L'héroïne, en fait, il y a un salon de thé, rue des Juifs, à Granville, et pour son malheur, il y a une cliente qui décède dans son établissement. Elle va décider de mener l'enquête parce qu'elle sent que cette mort n'est pas naturelle. En plus, il se trouve que cette dame était une grande et riche héritière.
1: Alors, comment ça fonctionne, cette alchimie, hein, pour embarquer le lecteur dans vos polars, vos inspirations?
10: Embarquer le lecteur dans le polar type Cozy Mystery, c'est très simple. Du coup, c'est un polar qui est toujours plaisant à lire. En fait, on n'est pas du tout sur les polars comme on dit hardball qui sont une ambiance sombre et glauque. Là, c'est trépidant, mais c'est toujours plaisant à lire. Voilà. Et en plus, dedans, je distille des anecdotes vu que je suis passionné d'histoire sur Granville et sa région.
1: Alors, qu'est-ce qui a allumé finalement l'étincelle dans votre esprit pour créer une intrigue dans un salon de thé Granville?
10: En fait, le Cozy Mystery, c'est un genre qui est né en Angleterre, où justement l'intrigue commence généralement dans un salon de thé. Et je me suis aperçu qu'en Angleterre, ça cartonne, du coup, avec notamment les Miss Marple ou les Agatha Raisin. Et je me suis dit, tiens, pourquoi est-ce qu'on pourrait pas tenter d'exporter cela, ou plutôt de l'importer en France? Et c'est comme ça que j'ai eu l'idée de le faire à Granville.
1: Ah, qu'est-ce qui vous a procuré le plus de frissons, de plaisir à écrire ce genre de choses?
10: Quand on écrit un polar, comme tout auteur, là où on prend du plaisir et des frissons, c'est quand on se met à faire des fausses pistes, en fait. Où le lecteur, on l'embarque vers une piste, où il va dire, ah ah, je suis sûr que c'est celui-là, allez, c'est vrai. Le fil blanc. Et en fait, ah bah non!
1: Alors, c'est de créer la surprise aussi, ça c'est pas mal. Puis un autre projet, c'est Guillaume Lenormand, hein, qui s'inscrit aussi dans le cadre du millénaire de la naissance de Guillaume le Conquérant, célébré donc en 2027, à venir vite. Et dans ce projet, vous avez donc travaillé avec Mathilde Loisel, avec les gravures de Mathilde Loisel, donc en vue de 2027. Comment fonctionne cette collaboration artistique et donc historique, puisque vous aimez l'histoire?
10: Oui, donc tout à fait. Donc Mathilde Loisel, elle est basée à Saint-Jean-de-Thomas, elle pratique la linogravure. On avait déjà collaboré par le passé sur le livre de la Fée des Grèves, qui se passe, c'est un conte fantastique qui se passe dans la baie du Mont-Saint-Michel, et la collaboration s'était très bien passée. Le livre avait fait l'objet d'un super tirage, ainsi que différentes expositions. Puis ensuite Mathilde m'a dit, est-ce que ça te dit qu'on travaille sur le plus célèbre des Normands? Et moi j'ai dit, on va travailler sur Orelsan. Et elle m'a dit, non Antoine, le vraiment plus célèbre Normand. Voilà. Allez, j'arrête, je vais être sérieux, sinon Mathilde va m'arracher
1: Guillaume le Conquérant, c'est autre chose.
10: Tout à fait, Guillaume le Conquérant, c'est autre chose. Du coup, en fait, Guillaume le Conquérant, tout le monde le connaît parce qu'il a conquis l'Angleterre, mais généralement, on connaît que ça de lui. Alors que Guillaume, il a quand même marqué l'histoire de la Normandie, il a eu une enfance et ensuite un destin qui sont absolument fabuleux. Quoi. Moi, je trouve qu'il a une destinée romanesque qui est digne du roi Arthur. Donc, j'ai eu envie de faire découvrir aux Normands ce personnage.
1: Et donc, on aura l'occasion d'en reparler, bien sûr, dans le courant de 2027. Et puis alors, pour terminer quand même, puisque vous avez plus d'une corde à votre arc, vous êtes aussi humoriste et vous organisez des comédie clubs dans la Manche avec des humoristes locaux aussi. Donc la prochaine session, c'est au bar de la Cale à Granville. C'est ce mercredi 7 octobre à 20h30. Alors n'hésitez pas à prendre place pour aller découvrir aussi Antoine Lefranc autrement. Alors vous l'avez entendu en tant qu'écrivain, boulanger et humoriste. On termine avec la petite touche d'humour. Merci beaucoup Antoine. Antoine Lefranc d'avoir été avec nous aujourd'hui. Et puis je vous souhaite plein de belles choses. Alors, je sais pas, vous avez pas envie de vous mettre à autre chose en plus ou ça s'agère encore ou pas?
10: C'est déjà pas mal.
1: C'est déjà pas mal. Bon, bah, bon lundi. Merci d'avoir été avec nous ce matin. À bientôt.
10: C'est moi. Merci Aurore.
1: On va essayer Jimmy Cliff avec We Are The One. Au revoir. Merci Antoine.

0: Il s'est contenté avec Jimmy Cliff et World The One. Il est 10h26. Intéressons-nous maintenant à ce qui fait l'économie d'ici. Caroline Joanneau a reçu ce matin Alice Turboust. Elles ont décidé de se lancer dans l'artisanat. Ils viennent de créer leur entreprise de peinture, de menuiserie à Moncenel. Alice Turboust et Thomas Guérard. Ils nous en ont parlé ce matin. Écoutez.
1: Bonjour Alice.
2: Bonjour.
1: Vous aviez déjà de l'expérience dans le métier, tous les deux. Qu'est-ce qui vous a donné envie de vous lancer à votre compte? Et surtout, pourquoi ensemble?
2: Pourquoi ensemble? Parce qu'on aime bien travailler ensemble et ça fonctionne plutôt bien. Thomas, lui, il a grandi en fait dans l'univers de la menuiserie parce que son papa et son grand-père étaient menuisiers. Donc il a toujours évolué dans ce domaine-là. Et puis, du coup, moi, à travers lui, c'est pareil, j'ai toujours été un petit peu dans les travaux. Ça fait longtemps qu'on se connaît. Et donc, on s'est dit, on se lance ensemble. On a ouvert la société cet été.
1: Ouais, effectivement, vous étiez dans le Calvados avant. Vous êtes tombés amoureux, tous les deux, de la Manche. Racontez-nous.
2: Alors, en fait, moi, mes parents sont tous les deux dans la Manche. À des endroits différents et donc ça fait longtemps du coup qu'on vient se promener par ici et du coup on s'est toujours dit qu'on finirait certainement par venir vivre dans la Manche et donc on a passé le pas.
1: Bah oui, l'entreprise c'était l'occasion de venir s'installer chez nous. Bienvenue alors à tous les deux, faut le dire quand même. Alors vous intervenez à la fois en peinture et en menuiserie, en intérieur et en extérieur. Comment ces deux métiers, peinture et menuiserie, se complètent sur un même chantier?
2: Ça se complète dans le sens où par exemple si on refait une pièce, on est capable du coup d'intervenir sur les murs, le plafond, on va pouvoir faire le sol et du coup intervenir aussi sur les portes, les fenêtres.
1: C'est ça, puis pour les gens, il n'y a pas besoin de prendre deux artisans en fait.
2: Exactement.
1: C'est ça qui est génial aussi. Alors quand vous entrez dans une maison pour rénover une pièce, comment vous imaginez justement avec les propriétaires ce que ça peut devenir? Il y a plein de rendez-vous en amont, comment ça se déroule concrètement?
2: C'est ça, en général du coup les clients nous appellent, ils nous contactent et puis...

0: un par un. Donc maintenant, ça fait une jolie façade.
1: Ça avait fait revivre effectivement la façade. C'est vrai qu'avec la façade maritime, parfois, il y a besoin de refaire les menuiseries plus régulièrement. Bah, justement, si vous voulez prendre rendez-vous avec l'atelier d'Alice et Thomas à Mancenel et à 30 km autour, eh bien, on remet tout à l'accueil d'ici Cotentin.
2: Et pour nous appeler, c'est le 02 33 23 13 23. Merci beaucoup. Voici Caroline Legrand. Souvenir, souvenir avec J'aurais voulu te dire. Belle matinée. Puis quelques infos. Loisirs arrivent juste après. Belle journée.

0: Ici Cotentin avec Caroline Legrand, j'aurais voulu te dire.
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0: Notez que le centre social La Mosaïque, la commune de Cherbourg en Cotentin et l'association La Maladis, ses partenaires aussi, vous invitent à partager deux temps forts. Vendredi, samedi, pour la journée nationale des 10. Alors le vendredi à 18h30, il y aura une conférence apéro 10. L'inclusion, on en parle avec Julia Midley, chercheuse en sciences de l'éducation et de la formation. Il y aura une conférence donc pour comprendre, questionner nos pratiques, faire évoluer les regards, suivi d'un temps convivial pour poursuivre les échanges. Et puis le lendemain, dès 14h, des portes ouvertes aux professionnels de l'accompagnement. L'occasion pour vous de rencontrer des pros autour de l'accompagnement, des apprentissages et de la gestion des émotions. Et puis notez que la réparette, vous avez le lave-vaisselle qui est en rade à ce que je vois ce week-end, vous dites oh là là, il faut s'en mettre à faire la vaisselle à la main. Nos problèmes. La réparette, c'est un atelier participatif ouvert à toutes les personnes qui souhaitent justement donner une seconde vie à leur objet du quotidien. Et donc, ils seront présents samedi prochain, donc 10 octobre, au Secours Populaire de Carqueville. Vous serez accueillis de 10h à 12h30, puis de 13h30 à 16h. Donc, ne manquez pas

0: ce rendez-vous. Comme ça, vous allez éviter de laver les verres à la main. Ou les assiettes, les cuillères, les petites fourchettes, tout ça, vous voyez. Donc ça peut être très très très très utile. Je vois que vous avez le sourire là, ça tombe bien. Donc notez, c'est samedi, et c'est où? Ce camp populaire de Carqueville.
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0: Dans la prochaine demi-heure, dans notre magazine Ici ça marche, nous allons voyager, faire le plein de belles idées qui marchent. Robin Bernot nous emmènera dans la Sarthe pour nous parler d'un club de foot. Un club de foot qui a mis en place une solution grâce à une application qu'ils ont finalement eux-mêmes créée pour faire des économies d'essence notamment et faciliter le trajet pour les activités loisirs de vos enfants. Ça peut être mis en place, pourquoi pas, chez nous. En tout cas, ça fonctionne dans la Sarthe. On en reparle avec Robin Bernot dans quelques minutes.
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0: Et voici Michel Sardou en chantant.
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0: En chantant avec Michel Sardou à l'instant.
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3: Bon, alors c'est vrai que les prix des carburants sont toujours aussi hauts, l'impact sur notre quotidien est bien là, comme par exemple pour les loisirs des enfants, c'est vrai, c'est compliqué. Alors, dans la Sarthe, Robin Bernot, il s'est rendu dans la Sarthe, et apparemment, il y a un club de foot qui se bouge un peu pour nous faire des économies.
4: À une demi-heure de voiture du Mans, un club de foot a créé sa propre application de covoiturage face à l'augmentation des prix du carburant.
5: Ah oui, mais c'est génial, c'est bien, c'est vachement bien, c'est une fort bonne idée.
4: Je me suis rendu sur le terrain de l'association sportive de Brette-les-Pins lors d'un entraînement des U15. Alors il y a des ballons, des cônes, des chasubles, un entraînement en somme toute assez classique en soi, ou presque, car désormais, les joueuses et leurs parents disposent d'une nouvelle application.
6: Aujourd'hui, on est sur une application full web.
4: Nicolas Marceau, éducateur des U15 est à l'origine de la création de l'appli qui permet aux parents de mutualiser les trajets et économiser du carburant.
6: On va sur le prochain match. Si je vais dessus, ici je peux voir les personnes qui sont présentes, si elles vont au stade ou pas. Et si je valide ici, par exemple, Lise, elle vient, elle sera rendez-vous à Brette et je peux choisir le nombre de personnes présentes dans la voiture. Elle a 3 places dans la voiture en plus de elle et sa mère. C'est plus simple.
4: Rassembler les trajets, une idée particulièrement bienvenue alors que les prix du carburant sont toujours très hauts, surtout lorsqu'il faut aller à 30 ou 40 km de chez soi un week-end sur deux.
6: Si vous prenez aujourd'hui une voiture, vous emmenez 4 personnes, 5 personnes, vous arrivez vite à 25-30 euros de carburant, juste pour les loisirs des enfants.
4: Autre point positif, en plus de permettre aux parents de faire des économies, l'application développée par Nicolas, qui travaille dans l'informatique, a aussi permis de recréer du lien.
7: Je l'ai déjà vu, les gens ils habitaient à 300 mètres côte à côte et ils se connaissaient pas et depuis ils sont amis.
4: Amis et parfois même au-delà, me racontait Fabrice Desormes, le président de l'association sportive de Brette-les-Pins.
7: Bon, je vais pas rentrer dans les détails, même plus qu'amis, des fois vous passez du bon temps entre les personnes. Voilà, je trouve ça important.
4: Alors ici dans la Sarthe ça marche, mais qu'en pensent les premiers intéressés?
8: Gauche, droite, allez on travaille les articulations.
4: Je suis allé demander à Faustine, elle a 15 ans, elle était en plein entraînement sur le terrain et m'a expliqué que l'application lui avait sauvé son dernier match.
9: Comme samedi dernier, on a eu un imprévu de dernière minute et j'ai pu trouver un covoiturage très vite. Et du coup, c'est super important d'avoir ça parce que sinon, tu peux pas aller au match en fait.
8: Allez les filles, vous avez tout le demi-terrain.
4: Aujourd'hui, pour beaucoup de parents, covoiturer pour emmener les enfants au sport est devenu un nouveau réflexe. Une solution qui permet de recréer du lien, mais aussi et surtout de réduire les frais.
0: Et ça, c'est plutôt pas mal. Le covoiturage, pensez-y aussi en Normandie pour les activités de vos enfants ou autre, hein. Ça vous permettra certainement de faire des économies. For Non Blondes, What's Up arrive et puis on va s'intéresser aussi à ce qui se passe dans la nature avec, dans notre magazine Ici ça marche. Clémence Castel, notre aventurière, double gagnante de Koh-Lanta, elle aime le sport, elle aime nous faire découvrir la région aussi puisqu'elle est tombée amoureuse de notre région. On ira à Condé-sur-Vire avec elle et vous allez voir que il est important de cultiver dans un sol vivant et c'est très sympa ce qu'elle va nous faire découvrir ce matin avec son invité. Restez à l'écoute. En attendant, voici, comme promis, de la musique.

0: Fondant de Blondes avec What's Up, la suite du programme avec de la musique, M. Pokora quand même, et puis Clémence Castel qui va nous emmener dans la nature, et elle a rencontré celles et ceux qui connaissent bien justement la nature sur le bout des doigts. On va aller donc regarder un petit peu le sol et comment cultiver justement dans un sol bien vivant avec Clémence et son invité à Condé-sur-Vire, ce sera juste après ça.
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0: Allez, avec Clémence Castel, on va prendre le chemin de la nature avec son invité. Et nous sommes à Condé-sur-Vire, Clémence.
10: Aujourd'hui, à la Ferme des Roches, on va se demander comment cultiver des légumes en sol vivant avec Sébastien. Alors déjà, première question, est-ce que vous pouvez m'expliquer ce qu'est un sol vivant?
11: Alors, le sol vivant, c'est un sol dans lequel on va chercher vraiment à développer toute la vie qu'il y a dans le sol. Et la vie qu'il y a dans le sol, on peut la regrouper, on va dire, en trois catégories. On va voir tout ce qui va être notamment les plus connus, les grosses bêtes, donc les vers de terre. Après, il y a des choses qu'on voit moins, où on peut voir seulement les fruits, c'est toute la population des champignons qui nous aident à avoir un sol vivant et qui aident les autres bêtes à se nourrir. Et les troisièmes grandes catégories, on va dire, c'est tout ce qui va être la population des bactéries. Et donc c'est cet ensemble-là qu'on va chercher à nourrir et à créer une habitation pour faire en sorte que ce sol, il soit cette maison-là et que ces différents êtres vivent bien et viennent nous aider dans les cultures derrière.
10: Concrètement, qu'est-ce qu'on peut mettre en place chez soi pour favoriser une culture en sol vivant?
11: Alors, la première chose qu'on peut faire, c'est éviter d'avoir à retourner le sol. On va travailler le sol de manière plus profonde, donc tout ce qu'on va retourner, parce que ça, c'est une des premières pratiques qu'il faut se dire, c'est moins on travaille notre sol en profondeur, moins on va abîmer les écosystèmes.
10: Et qu'est-ce qu'on peut espérer comme résultat en favorisant la culture en sol vivant?
11: Le premier résultat, c'est qu'on s'économise du travail, en fait. C'est qu'on se rend compte que le travail du sol, il n'est pas nécessaire. C'est être intelligent, en fait, pour travailler avec le sol, pour que, en fait, lui, il nous fasse notre travail. Donc déjà, on s'économise, on n'a plus à bêcher, on n'a plus à... Si on se débrouille bien, on n'a plus du tout à travailler notre sol.
10: Ça va plaire à nos auditeurs. Hein.
11: Eh bien, ouais, mais il faut convaincre tout le monde, parce qu'en fait, si la vie du sol peut faire le travail à notre place. Donc il faut... La nature, elle est bien faite, il faut juste qu'on la comprend, ça nous aide à la comprendre, et si on arrive à travailler avec elle, elle va faire une partie du travail à notre place. Et la deuxième chose après qu'on peut en tirer, c'est aussi d'avoir, en fonction des pratiques, on a beaucoup moins de désherbage, parce que ce qui fait qu'on a beaucoup de désherbage aussi, c'est quand on a des sols qui sont à nu, donc un sol où on voit la terre, ça c'est un sol où la nature a l'horreur du vide, donc elle va combler le vide avec des mauvaises herbes. Parce que on dit des mauvaises herbes, mais c'est pas des mauvaises herbes, c'est justement, vu qu'elle aime pas le vide, y a un stock de graines qui est présent, et c'est des plantes qui sont là pour venir combler le vide et venir justement après apporter un couvert et protéger le sol. Une plante qui pousse dans un sol qui est riche et bien structuré, vivant, va être une plante qui va être forte et qui va aussi mieux se protéger de toutes les attaques qu'on peut avoir à côté.
10: Bon, de quoi voir son potager autrement avec les conseils recueillis à la ferme des Roches. Merci beaucoup Sébastien.
0: Merci à tous les deux. Et puis chaque jour aussi, on vous facilite la vie avec toutes les infos pratiques mises en place par le département. Et Ville-en-Seine fête ses 30 ans de l'événement. On en reparle dans quelques instants après cette chanson de Matt Pokora.

0: Matt Pokora, avec cette chanson, très douce chanson d'ailleurs, quand même.
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0: On s'intéresse à Ville-en-Seine. Depuis 30 ans, ce rendez-vous permet aux habitants du territoire de découvrir des spectacles et des artistes hein, près de chez vous. Quand on parle Ville-en-Seine, de quoi on parle exactement? Eh bien, on va le savoir hein, avec Lucille Grandin, référente culturelle chargée de la promotion de spectacles pour le réseau Ville-en-Seine. Dites-moi, Lucille, comment avez-vous eu envie de célébrer ces 30 ans cette année?
2: Pour les 30 ans, on est content d'accueillir au total 84 représentations sur l'ensemble du territoire de la Manche. On va avoir beaucoup de spectacles, notamment le spectacle, je pense à Bonbon Vaudou, le premier qui ouvrira cette saison, qui a un peu notre tête d'affiche. On est très fiers, voilà, de l'accueillir. Mais on aura également d'autres spectacles plutôt humoristiques avec le Sublime Sabotage de Johan Mété ou encore La Vie Rêvée de Kelly Rivière, de la musique aussi, Musique du Monde, Nicolas Jules, voilà, pour la chanson française. Plein de belles choses à découvrir.
0: Et est-ce que vous avez voulu faire une saison qui regarde aussi bien vers le passé que vers l'avenir?
2: Alors oui, parce que notamment, voilà, on va avoir une petite surprise avec la compagnie Les Tutito Teatro, qui est une compagnie qui est déjà venue dans le réseau Ville-en-Seine à plusieurs reprises. Et cette année, la petite différence, c'est que Les Tutito Teatro vont intervenir sous forme d'ateliers, à la fois sur le nord du territoire, le centre et le sud. Ils vont mener des ateliers avec les habitants et la restitution de ces ateliers, on pourra la voir mai 2027 à l'occasion d'une soirée de clôture. Donc ça, c'est nouveau aussi, les soirées de clôture. Il n'y en avait jamais eu par le passé. On va faire une ouverture. Ça nous a semblé important de faire aussi une clôture de saison et de faire une grande fête avec un bal et en lien avec la création donc de la compagnie qui sera le musée de ce que l'homme conserve. Les tarifs sont très accessibles. Le prix de la place pour un adulte est de 10 euros. Pour un enfant, c'est 5 euros. L'idée, vraiment, c'est l'accessibilité. Ça fait partie du projet.
0: Merci beaucoup, Lucille Grandin, référente culturelle chargée de la promotion de spectacles pour le réseau Ville-en-Seine. Et si vous désirez jeter un petit coup d'œil sur le programme, rendez-vous sur villeensene.manche.fr.

0: Ici Cotentin avec Burning Heart et Survivor. Merci de nous écouter. Vous êtes dans la voiture, au travail, à la maison. Vous allez aller tondre la pelouse, à ce que je vois. Vous êtes bien motivé, mais c'est bien, mais en même temps, ça a poussé un petit peu. Donc, il faut bien entretenir le jardin avant que l'automne s'installe vraiment. Donc, bonne tonte et bienvenue. Il est 11h.
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0: Excellente matinée, nous sommes le lundi 5 octobre. Il est 11h, les infos, Pierre Coquelin, bonjour.
2: Bonjour Aurore, bonjour à tous. Les lycéens ont repris leurs actions aujourd'hui à la veille d'une journée nationale de grève dans l'éducation sur les 3700 lycées du pays. Les cours seront totalement ou partiellement suspendus aujourd'hui dans 4 à 500 établissements où les conditions de sécurité ne sont pas réunies. Invité ce matin d'ici Cotentin, le député manchois Ensemble pour la République, Stéphane Travert, a dit comprendre le mouvement, mais il condamne l'appel de ceux qui ne sont pas lycéens et viennent gâcher ce mouvement. C'est dans ce contexte de violence et de dégradation dans l'espace public que le gouvernement va avancer l'examen au Parlement du projet de loi dit casseur-payeur. Il va débarquer au Sénat le 27 octobre prochain. Le Conseil d'État a déjà émis des réserves, estimant qu'un individu ne peut être tenu responsable des faits qu'il n'a pas lui-même commis. Il voulait gagner l'Angleterre. 120 migrants ont embarqué hier à l'aube près de Saint-Vallaouc dans le Val-de-Serre. Ils ont été escortés toute la journée d'hier par des sauveteurs et la Marine nationale. C'est le deuxième départ recensé sur les côtes manchoises. C'était déjà le cas il y a un mois à Sainte-Marie du Mont sur la côte est du Cotentin. Le foyer des jeunes travailleurs de Saint-Lô va fermer ses portes à la fin de l'année. Une réunion a eu lieu il y a quelques jours à la préfecture pour examiner la situation des 14 majeurs qui y sont encore hébergés. On y revient à midi. 3 jours après un nul contre l'Italie, les footballeurs français espèrent décrocher leur première victoire à domicile de l'ère Zidane. Les Bleus reçoivent la Belgique ce soir pour le compte de la 4e journée de la Ligue des Nations. C'est à 20h45 à vivre sur le site ici.fr et la chaîne YouTube d'ici. Lui, l'Italie lui a réussi. Le cycliste du Sud-Manche, Paul Lapeyrère, a remporté hier la Coppa Agostoni. Une victoire au sprint, il devance le nouveau champion du monde, l'américain Brandon McNulty. Puis si la JS Cherbourg se mettait au basket, on posera la question à l'adjoint au maire de Cherbourg en Cotentin, Ludovic Fraise. Il est ce soir l'invité du Club Manche. Il y aurait un projet d'équipe de basket féminin de haut niveau pour occuper la deuxième salle du futur complexe Chantraine. Rendez-vous pour le Club Manche à 18h30. En attendant, c'est le grand bleu.
0: Hein, exactement. Encore. Alors, il y avait un peu de brouillard ce matin. Donc, si c'est toujours le cas, vous nous le dites, hein, pour qu'on puisse faire la route ensemble pour votre sécurité aussi. C'est avec beaucoup de brouillard, mais le soleil brille effectivement, Pierre. Ça va être comme ça toute la journée, avec un vent faible. Les températures pour les maximales sur la moitié sud du département, 23 à 26 et 22 à 24 sur le nord. On note jusqu'à 24 degrés si vous êtes du côté de Saint-Lô, Granville, Lessé et puis à Cherbourg, un petit 20 degrés, mais ça va augmenter au fil des heures. Le pont tournant devrait manœuvrer à Cherbourg si un bateau se présente. Ce sera tout à l'heure à 16h10 et 18h10. Quant au carburant, vous pouvez toujours aller voir un petit peu comment ça augmente ou si ça baisse aussi, c'est mieux sur la carte interactive d'ici.
2: Surprise,
0: voilà, on c'est sait ça. Ça a tendance à augmenter, ceci dit. Vous tapez dans le moteur de recherche ici Cotentin carburant au pluriel et puis vous en saurez un peu plus sur le carburant et les augmentations et les baisses notamment. Avranches, Granville, Coutances, Saint-Lô, Cherbourg, où que vous soyez, si vous circulez sur ces axes et que vous rencontrez des difficultés, pensez à nous le dire en nous appelant, en ayant le bon réflexe au 02 33 23 13 23. Merci beaucoup Pierre, à tout à l'heure.
2: À tout à l'heure midi.
0: Pour le journal.
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0: Et c'est reparti, mon kiki, pour une semaine de défi dans la Manche entre deux équipes qui s'affrontent. Toute la semaine, c'est le principe du jeu. On va s'installer dans la commune des Pieux. C'est le comité de jumelage des Pieux Vénère qui se retrouve jusqu'à vendredi face au Auroch, le rugby ouest Cotentin, avec Manu Gouache, notre maître du jeu qu'on va retrouver. Donc dans quelques instants, le temps pour nous d'écouter téléphone, le jour s'est levé et on va tous se lever pour jouer Cap sur la Manche avec les équipes que vous pouvez soutenir. Et Manu Gouache.
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0: téléphone. Le jour s'est levé.
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0: Allez, comme promis, c'est reparti pour une semaine de défis avec nos deux équipes qui s'affrontent cette semaine. On s'installe donc sur la commune des Pieux avec Manu Gouache, notre maître du jeu, et le comité de jumelage, les Pieux Vénères, qui se retrouvent jusqu'à vendredi face au Rock, le Rugby West Cotentin. Bonjour Manu.
2: Bonjour Aurore et bonjour à toutes et à tous. Le Rugby West Cotentin qui va jouer cette semaine pour Flamanville d'ailleurs. Et bonjour à Christophe.
3: Bonjour, bonjour à tous.
2: Faites partie du club de rugby, on va avoir l'occasion de faire plus ample connaissance tout à l'heure parce que vous ne jouez pas tout de suite. Pour le comité de jumelage, nous allons jouer avec Colette. Bonjour Colette.
4: Bonjour Manu.
2: On rappelle que les règles, elles sont plutôt simples. Vous allez relever donc des défis, chacun votre tour. Chaque défi relevé, c'est un point. Et puis, on termine par le cap ou pas cap. Mais ça, on verra ça à la fin de cette émission. On fait ça toute la semaine. Et à la fin, le vendredi, une seule des deux communes repartira avec le titre de championne ou de champion de cap sur la Manche. On les a même pas applaudis, les concurrents. On peut les applaudir. Bravo, ils sont là. C'est pas facile de démarrer l'histoire. Le comité de jumelage avec Vénère. C'est quoi l'histoire avec ce comité de jumelage et avec Vénère, Colette?
4: Le jumelage a été créé suite aux échanges avec le collège.
2: Ah oui?
4: Oui, le collège cherchait une commune qui était à peu près similaire en taille et en population avec la commune des Pieux.
2: Ouais.
4: Et ils ont prospecté, ils ont fait un échange avec une première commune qui était beaucoup, beaucoup trop grande par rapport à notre capacité d'accueil.
2: Ouais.
4: Et ils se sont mis en relation. Donc, c'était Monique Chaplon, qui était prof d'allemand au Pieux, et Aïke Chaleur, qui était prof de français à Vénère, qui ont commencé les premiers échanges en 90, je crois. Non, ou même avant, 84.
2: Et ça se trouve où, Vénère?
4: Vénère, c'est au nord de l'Allemagne, à 7 km de la frontière nord des Pays-Bas.
2: Et ça va, les gens sont calmes à Vénère?
4: Oui, c'est un peu. Ouais, c'est. Ils sont pas vénères.
2: Non, ils sont pas vénères.
4: Et c'est à peu près le même genre de comportement, on va dire entre guillemets, que les Normands.
2: D'accord.
4: C'est des gens qui sont un peu
2: calmes,
4: un peu taiseux. Et puis quand on est entré dans la famille, quand on a poussé la porte, c'est parti pour toujours.
2: Bon.
4: Moi, ma copine, je la connais depuis 30 ans et. C'est ma petite sœur.
2: Bon, on va en reparler. Vénère, parce que vénère, ça veut dire énervé hein, en verlan, évidemment.
4: En verlan, ben oui, mais pas là-bas.
2: Bon, premier défi, il est pour vous, c'est le quiz des chiffres.
4: Ouf.
2: Vous n'êtes pas bonne en maths, Colette?
4: C'est mon petit dada.
2: Bon, vous allez voir. Les réponses sont en chiffres ou en nombres.
4: Il faut répondre
2: à trois questions. Effectivement, le public peut vous aider pour marquer le point à répondre à trois questions. Au secours pour avoir deux propositions. Vous criez au secours pour avoir deux propositions. Et donc, je rappelle qu'on a le droit de souffler, de crier, de rire, de se manifester. Tout ça en 15 secondes, ok?
4: On y va.
2: On y va, top chrono. Quel est le numéro de département du Calvados?
4: 14.
2: Quelle est la racine carrée de 81?
4: 9.
2: Combien de lettres dans le mot Cotentin?
4: 8.
2: Oui, bravo. Formidable, Colette. Démarrage sur les chapeaux de roue. Vous marquez le premier point pour votre association. On se retrouve tout à l'heure, Aurore, avec le rugby West Cotentin.
0: Et oui, c'est toujours une bonne ambiance au Pieux. Merci beaucoup, Manu. À tout de suite. Voici Evelyne Thomas et High Energy, histoire de rebooster un petit peu tout le monde pour le début de semaine.

0: Ici Cotentin avec Evelyne, Thomas et AE Energy, histoire de remettre un petit peu d'énergie pour ce début de semaine avec nos deux équipes en direct des Pieux, le Rock, le Rugby West Cotentin et les Pieux Vénères qui s'affrontent toute la semaine pour le trophée ici Cotentin avec Manu Gouache qui est le maître du jeu pour leur proposer quelques défis plutôt sympathiques. On va les retrouver dans quelques minutes. Restez à l'écoute et bon lundi.
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0: Et voici Adèle Castillon, une nouveauté. Écoutez bien cette chanson, une très jolie voix, une très jolie chanson avec Été avec toi.

0: Castillon était avec toi. C'est une nouveauté sur votre radio locale, ici Cotentin.
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0: Et deuxième défi de la semaine avec nos deux équipes qui se retrouvent au centre Voile-et-Vent des Pieux, et plus précisément d'ailleurs à Ciotto, où ils sont installés sur la côte des îles, à l'ouest. Toutes, donc, le rock, le rugby ouest cotentin, qui se mesure au comité de jumelage Les Pieux Vénères. C'est au rugbyman de jouer, Manu.
2: Oui, exactement. On va entrer dans la mêlée avec Christophe. Forcément, Christophe, ça vous connaît, la compétition, on voit.
3: Oui, un peu, ouais.
2: Vous êtes un compétiteur.
3: J'ai été un compétiteur, je suis plutôt en loisir maintenant. Ouais.
2: Vous n'avez pas peur de la pression?
3: Ah non, du tout.
2: Rock? De quelle pression d'ailleurs?
3: Oui, voilà, les deux pressions, aucune. J'ai peur d'aucune des deux pressions.
2: Bon, le rock, c'est pas mal hein, pour un club de rugby, je trouve, comme nom. On s'imagine tout de suite les montagnes de muscles qui nous attendent, dressées comme ça. Le rugby ouest cotentin, basé à Flamanville. Comment vous le présentez, votre club, quand on vous demande de le faire?
3: C'est un club, on va dire, de copains et un club très familial, on va dire.
2: Ouais.
3: Où il y a beaucoup de rencontres, beaucoup de gens qui sont pas forcément issus du rugby, mais qui intègrent soit le loisir, soit la compétition, suite à l'ambiance qu'il peut y avoir dans le club.
2: Et donc, on en parlait un petit peu hors micro, là, c'est un club qui est quand même assez réputé, qui est connu quand même, le rock.
3: Ouais, on est parti d'une bande de potes en 95, vraiment pour faire du rugby, pour toucher du ballon.
2: Ouais.
3: On jouait derrière un but de foot au tout départ, on était une dizaine. Et puis les gens sont venus par plaisir. Et puis après on est parti en compétition au plus bas niveau normand. Et puis au long des années ça a évolué pour finir au plus haut actuellement, au plus haut niveau normand du rugby quoi.
2: Ouais, et puis je crois que vous avez gagné quelques championnats aussi. Bon, on va avoir
3: alors moi je peux parler de mon expérience, j'en ai gagné quelques-uns. Les jeunes sont un peu moins bons, ils gagnent moins. Non.
2: Oui, c'est ça le problème des jeunes.
3: Non, on a gagné quelques beaux trophées normands. Et on a fait quelques petites piges en championnat de France.
2: Bon, on va avoir l'occasion forcément d'en parler toute cette semaine. Qui êtes-vous exactement? On va finir par le savoir parce que je pense que je vais vous poser la question tout à l'heure. Pour le moment, nous jouons au Qui suis-je? Le jeu du qui suis-je, une définition pour trouver un objet, une commune ou tout autre chose, on verra bien. Vous criez au secours pour avoir deux propositions si jamais vous ne trouvez pas la réponse, vous n'hésitez pas. Trois bonnes réponses à donner pour marquer le point en 15 secondes. Dans le public, on encourage et on peut aider, on peut l'encourager et on peut l'aider tout à l'heure. Est-ce qu'on est prêt?
3: Prêt, oui.
2: Allez, top chrono. C'est l'instrument préféré de l'artiste Gilbert Montagné.
3: La piano.
2: C'est la ville du Nord où on aime faire des bêtises.
3: Le cambré.
2: Je me mets sur la tête et protège du soleil.
3: Casquette. Chapeau.
2: Ça marche les deux. Bah oui. Un point partout. Bravo. On continue d'engranger les points, Aurore, à tout à l'heure.
0: Et oui, c'est plutôt pas mal d'engranger les points comme ça. C'est plutôt chouette. Bonne ambiance. Eddie Mitchell, tu peux préparer le café noir à 11h25 et on se retrouve juste après avec de l'énergie forcément après un café noir. Avec Manu Gouache et toutes les équipes qui s'affrontent. Bonne chance, à tout de suite.

0: peux préparer le café noir. C'était Eddy Mitchell.
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0: Et avant de se retrouver avec beaucoup d'énergie, hein, avec un bon café quand même dans le ventre, je pense que vous allez voir que les équipes et Manu Gouache seront au taquet, c'est le cas de le dire. Eddy Mitchell leur donne de la motivation. Et puis pour vous motiver aussi, j'ai quelques sorties à vous proposer. Les Vallons Brilvatés en rose, c'est donc une marche solidaire pour Octobre Rose, hein, dimanche prochain. Le rendez-vous se situe place de la mairie à Brilva. C'est une marche solidaire de 8 à 4 km. Et puis bien sûr, c'est ouvert à tous, histoire de vous motiver à faire du sport. Les inscriptions se feront à 13h30 pour un départ donné à 14h30, c'est 7 euros avec un t-shirt en plus et un goûter offert aux participants. Les bénévoles

Un rayon de soleil dans la nuit. Une étoile filante, allez savoir. Ça l'a peut-être inspiré pour cette chanson, Gérard Blanc. Une chanson que vous allez pouvoir chanter à tue-tête au volant de votre voiture, histoire de vous motiver. C'est ce retour des années 80, là, ça vous remémore plein de souvenirs et ça fait plaisir. Allez, voici Du soleil dans la nuit, Gérard Blanc. Je vais vous entendre chanter. Hein. Vous pouvez chanter très très très très très fort. Hein. Oui, oui. Vous allez dire, bah, heureusement, personne m'entend. Mais moi, je vous entends. Bonne route.

0: Une jolie chanson, celle de Gérard Blanc, du soleil dans la nuit, que vous avez pu chanter à tue-tête dans votre voiture. Et ça, ça fait du bien pour démarrer la semaine.
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0: Et retrouvons les acteurs et actrices de Cap sur la Manche, le club de rugby basé à Flamanville, le rugby Quest Cotentin, et le comité de jumelage Les Pieux Vénères en Allemagne. Troisième défi du jour, Manu.
3: Oui, ça y est, nous aussi bien installés dans ce premier match de la semaine. On fait les comptes à mi-parcours, c'est bien simple, un partout, tout simplement, égalité. Et c'est au Pieu de jouer avec le comité de jumelage et avec Colette qui est toujours avec nous. Vous n'avez pas fui, et ça c'est bien Colette, j'en suis fort heureux. Comment a-t-elle démarré cette histoire de jumelage? On l'a dit tout à l'heure, c'était avec le collège des Pieux.
4: Oui, le collège de Castille.
3: Et vous faites partie du jumelage depuis le début, la fin des années 90, c'est ça?
4: Presque,

0: Parce que, non, moi j'ai intégré le jumelage en 1994. Il a été créé en 1992. Et nous, on est arrivés sur les pieux en 83. Et comme mon mari adorait les rencontres avec l'Allemagne, il a été soldat là-bas.
1: Ouais.
0: Et du coup, on a cherché à intégrer un jumelage parce que il connaissait déjà le jumelage de Bricbec, mais ils ne prennent pas hors canton. Ils ne prenaient pas à cette époque-là hors canton. Donc,
1: quand il a fallu créer le jumelage.
0: Et quand le jumelage a été créé, on en a entendu parler et on a cherché à adhérer au jumelage.
1: D'accord. Et alors vous dites, vous avez votre meilleure copine qui est à Vénère, quoi.
0: Oui.
1: Dans cette ville allemande.
0: Donc,
1: parlez-nous de cette copine, comment vous l'avez connue, qu'est-ce qu'elle représente pour vous ?
0: Quand on a des échanges de programmés, quand on ne se connaît pas, d'abord, on essaie de trouver des familles un peu similaires.
1: Ouais.
0: À cette époque-là, moi, j'avais des enfants, elle aussi, on était à peu près du même âge, à quelques années près. Et on essaie de rassembler les familles par affinité. Il faut trouver quelque chose quand on ne se connaît pas, il faut trouver par rapport au métier, par rapport au nombre d'enfants, par rapport à l'âge ou des choses comme ça. Et nous, on nous a attribué, on va dire, entre guillemets, la famille de Monica et Johan, qui avaient des enfants, qui avaient à peu près le même âge que les miens.
1: Mmh.
0: Et ça a matché tout de suite.
1: Ah oui.
0: Ouais.
1: Et vous êtes devenus copains pour la vie.
0: Bah ouais.
1: Bon, bah peut-être on aura l'occasion d'en parler aussi de,
0: ouais, parce que,
1: de ce copinage.
0: En plus des échanges, on fait des vacances les uns chez les autres.
1: Ah oui.
0: Ouais. On fait des sorties ensemble.
1: Non mais c'est génial parce que ça peut produire quand même, hein, cette
0: On s'est retrouvés à Strasbourg au marché de Noël.
1: Ensemble.
0: Et on a fait nos 800 km, eux ils ont fait leurs 700 km et puis on s'est retrouvés à l'auberge de jeunesse à Strasbourg.
1: Ah c'est incroyable.
0: Et tatam, c'est parti.
1: Bon, Colette, on joue. Vous allez tenter de relever le défi des indispensables. Alors les indispensables, bah, c'est simple, vous avez 15 secondes comme à chaque fois pour me donner 4 choses indispensables dans un contexte particulier. On peut évidemment vous aider dans le public, vous le savez. Attention, vous êtes prête, Colette ?
0: Oui.
1: Top pro. Citez-moi 4 objets indispensables pour faire de la plongée sous-marine.
0: Un masque, un tuba, des bouteilles, des palmes.
1: C'est bon. Bravo. En même temps, on est au bord de la mer ici, on sait de quoi on parle quand on parle de plongée.
0: Ouais, mais moi j'en fais pas.
1: Ah, c'est vrai, vous en faites pas ? Vous n'avez pas de plongée de...
0: Je plonge que dans mon lit le soir.
1: Ah, ben c'est déjà pas mal. Mais vous plongez.
0: Mais sans tuba.
1: Sans tuba et sans combinaison de plongée non plus. Bon.
0: Ça serait drôle.
1: Oui. On se prépare. Il se prépare. En tout cas, c'est Christophe, c'est le rugby club de l'Ouest qui va jouer dans quelques instants.
2: C'est bien parce qu'on plonge tous finalement, on aime ça, plonger dans notre lit le soir. Merci pour cette belle remarque. Et puis dans quelques instants, la suite évidemment, avec toujours au pieu de la bonne humeur, du sourire. Et en attendant, Teddy Swims avec Lose Control.

0: Ici Cotentin avec Teddy Swim, c'est Lose Control.
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0: Et direction les Pieux, au centre voile de Ciotot, avec là-bas, eh bien, le club de l'Ouest, le rugby club de l'Ouest, le Rock, avec le maillot de Flamanville, et le comité de jumelage les Pieux Vénères. Et donc, c'est le club de rugby, là, qui va jouer à présent, Manu.
2: Oui, avec Christophe, qui fait partie du club. Allez, Christophe! Heureusement qu'ils sont là, les copains, les copines.
3: Oui.
2: Ça fait partie du jeu. Un club de rugby qui accueille plusieurs communes. Quelles sont ces communes, tiens, d'ailleurs? Il y a plusieurs communes qui viennent jouer, joueurs qui viennent de plusieurs endroits différents, non?
3: Le plus près, c'est Tréauville. Il y a les Pieux, il y a toutes les petites communes qui sont autour de Flamanville qui intègrent, surtout chez les jeunes. Mais même chez les adultes, on peut voir des gens qui viennent de Cherbourg, qui viennent de Valogne, d'un peu partout, en fin de compte, du Nord Cotentin.
2: J'ai vu que la maxime du club, c'était faire les choses sérieusement sans se prendre au sérieux. Concrètement, ça veut dire quoi, ça?
3: Ça veut dire de s'amuser, par contre, d'être vraiment à l'écoute de ce qu'on veut faire et vraiment, sur une heure et demie, deux heures d'entraînement, s'entraîner sérieusement pour avoir une finalité sur le match le dimanche. Et sans se prendre au sérieux, parce que quand l'entraînement est fini et le match est fini, voilà, là, on est un peu dans la fête, dans l'amusement, en fin de compte.
2: Oui. C'est la fameuse troisième mi-temps en rugby, c'est bien connu.
3: Moi, je connais pas.
2: Moi non plus. Vous faites quoi, vous, dans la vie, d'ailleurs, Christophe?
3: Alors, j'ai travaillé pendant des longues années dans une grosse société. Ouais. Maintenant, je suis à la retraite.
2: Ah, d'accord, ok. Ah, ça entretient bien, le rugby, hein?
3: Oui, c'est le côté sportif, ouais, surtout qu'il y a une hygiène de vie aussi. Hein.
2: Bah oui, c'est ça, évidemment. C'est le moment de se concentrer un peu. On va jouer au jeu des gentilés. Alors, le jeu des gentilés, c'est le nom des habitants d'une commune. Hein. Par exemple, les Cherbourgeois habitent...
3: Cherbourg.
2: Oui, voilà. Donc, bon, c'est pas très compliqué. Hein, c'est facile. Quatre communes de la Manche à trouver à partir donc du gentilé que je vais vous donner. Vous avez 15 secondes pour le temps et vous pouvez compter sur les amis dans le public, évidemment. Top chrono. Les Rochevillers.
3: Rocheville.
2: Les Mont-Huchonnet.
3: Mont-Huchon.
2: Les Pernellets.
3: La Pernelle.
2: Les Glacériens.
3: La Glacerie.
2: Ah bah ouais, voilà. Bah bravo. En même temps, c'était pas très très... ça va.
4: Ah, c'était quand même belle.
3: Si, c'était costaud quand même.
2: C'était costaud, les sentiers passés. Heureusement que vous étiez bien concentré.
3: Ah, super concentré,
2: Et puis qu'on vous a soufflé très fort. Le prochain rendez-vous, c'est le premier cap ou pas cap de la semaine.
0: C'est bien aussi, les souffleurs, hein, ça aide un petit peu. Merci, à tout de suite pour le cap ou pas cap. C'est vrai qu'il y a toujours un peu de pression quand le cap ou pas cap arrive. Et pour détendre l'atmosphère, Elie Medeiros est là avec Bailar Calypso.

0: Ici Cotentin avec Elie Medeiros, c'est Baila Calypso. 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
3: C'était que des champs, donc mon père a construit au fur et à mesure tout ça. Donc on voyait toujours en rentrant de l'école, des évolutions, des choses qu'il faisait. 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Hein.
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0: Allez, c'est l'ultime défi maintenant du jour du Cap sur la Manche, avec le Cap ou pas Cap, hein, avec Flamanville face aux pieux, Manu.
10: Flamanville, c'est le ROC, le rugby Ouest Cotentin, les pieux, c'est le comité de jumelage, les pieux vénères. Et le Cap ou pas Cap, une épreuve de mémoire, on peut dire ça. Vous allez parier tous les deux, Colette et Christophe, sur le nombre de réponses que vous allez retenir après que je vous ai posé toutes les questions auxquelles vous aurez choisi de répondre. Une seule personne va jouer, c'est celle qui aura parié sur le plus grand nombre de réponses qu'elle va retenir, donc 7 maximum. Si vous pariez sur 4 réponses et que vous arrivez à nous les redonner dans l'ordre, vous marquez donc 4 points. Et sinon, les 4 points vont à l'adversaire. Je vais donner la main à Colette, parce qu'en fait, vous êtes à égalité de partout et qu'on est chez vous, Colette. Hein, donc, on va vous donner la primeur. Ouais.
11: Vous faites comme vous voulez.
10: Ben voilà, je vous donne la main. On rappelle donc les points de partout. Le tapis qui fait très très peur. Il arrive tout de suite.
11: Et ça, c'était pour nous déstabiliser.
10: Exactement. Ouais, j'aime bien cette ambiance. Je dois l'avouer. Bon, Colette.
11: Oui.
10: Sur combien de réponses pariez-vous alors ?
11: Moi, j'ai pas une bonne mémoire, alors je vais dire 4.
10: 4 ? Pas plus ? 4 réponses ?
11: Ouais.
10: Vous allez retenir 4 réponses.
11: J'espère.
10: Christophe, est-ce qu'on va plus loin ? Est-ce que vous pensez retenir plus de réponses ? Je vous rappelle que si Colette part sur ses 4 réponses, qu'elle se souvient de ses 4 réponses, elle marque 4 points et elle prend le large. 6 points de vous, vous qui êtes un compétiteur. Est-ce que vous allez prendre 5 réponses ou est-ce que vous allez essayer de la voir chuter pour récupérer les 4 points ? C'est ça la question.
12: Et je ne peux pas prendre 4 ?
10: Ah bah non. Il faut faire plus. Et regardez vos comparses là dans le public, qu'est-ce qu'ils vous disent ?
12: Eh bien, je vais prendre 5.
10: Eh bien ouais, ils vous disent de prendre 5 parce que au rock, on aime l'adversité, on aime se battre et on aime gagner. Colette, au comité de jumelage aussi, on aime gagner.
11: Ouais, oui, mais bon, moi, je vais le laisser. Hein.
10: 5 points.
11: Je me rattraperai demain.
10: OK. Alors, 5 points. Je vais vous poser 5 questions. Ce n'est pas 5 points, c'est 5 questions qui peuvent se transformer en 5 points. Est-ce que vous êtes prêt, Christophe ?
12: Oui, tout à fait, oui.
10: On se concentre. Donc, je vais vous poser des questions. Vous ne répondez pas à ces questions. Vous gardez les réponses en tête et ensuite, vous me les redonnez dans l'ordre. C'est parti. Citez-moi un animal qui peut voler et qui a des plumes. Avec quoi vous déjeunez le matin ? Quel objet donne l'heure ?
12: Pardon ?
10: Quel objet donne l'heure ? Il n'y a pas de fumée sans quoi ? Et qu'est-ce qui permet de tondre la pelouse ? On y va. Première question, première réponse.
12: Oiseau, café. Oui. Montre.
10: Ouais. Vous y êtes presque, il n'en reste plus que 2.
12: J'ai le dernier, mais le 4.
10: Je crois qu'on est arrivé au bout du tapis. Malheureusement. Ah, je suis désolé. 5 points pour Colette. Bravo Colette.
11: Merci. Ah, merci Christophe.
10: Vous avez joué, vous avez perdu. Ça arrive, vous auriez pu gagner. Alors il manquait quel objet donne l'heure ? Une pendule, une montre. Il n'y a pas de fumée sans quoi ? Feu. Et puis le dernier, c'est qu'est-ce qui permet de tondre la pelouse ? C'était la tondeuse. Colette qui prend le large, donc avec le comité de jumelage qui a désormais 6 points. Le Rock a 2 points, mais c'est le premier jour. Alors forcément, on peut se rattraper. Rendez-vous demain pour le deuxième épisode de la semaine de Cap sur la Manche. C'est 7 points pour le comité de jumelage et non pas... effectivement, bah, 5 c'était 5 réponses. Oui, oui, bien sûr. Ah, bon, ça va.
11: S'il vous plaît.
10: Oui, c'est vrai. Mais moi, je suis pas bon en maths.
11: Punctes.
10: Contraire à vous, Colette, qui parlait très bien allemand. On se retrouve avec vous, avec Flamanville et les Pieux, cette semaine. À demain.
0: À demain. Bon, Manu, il y a une semaine pour apprendre l'allemand. Ça devrait aller. On ne sait jamais, avec quelques cours privés, hein, tous les jours un petit peu. C'est comme ça qu'on apprend. Benoît à Bricbeck, on va lui demander s'il parle allemand. Bonjour Benoît.
13: Oui.
0: Vous savez causer allemand, vous, ou pas ?
13: Non, pas du tout.
0: Bon, moi non plus. Bon, première fois que vous jouez, ça fait bien plaisir de vous accueillir. Dites donc, c'est chouette. Dites-moi, que signifie exactement l'acronyme ROC dans le nom officiel du club qui joue face au comité de jumelage Les Pieux Vénères ?
13: Rugby West Cotentin.
0: Bravo. Vous gagnez le panier Manche Terroir à l'occasion du marché du goût à la glacerie. Vous pourrez aller donc retirer votre panier samedi à la ferme des miroirs. C'est la 18e édition et vous régaler. Et ça, c'est plutôt chouette. Ouais. Bravo. Merci d'avoir joué avec nous pour la première fois, ça fait bien plaisir.
13: Et puis, merci à vous.
0: Merci de nous écouter et puis je vous souhaite une très belle journée à Bricbeck.
13: Merci, de même.
0: Merci, au revoir.
13: Au revoir.
0: Dans quelques instants, les infos avec le journal de midi, mais tout de suite, voici Zaz avec On ira.

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0: Et avant de retrouver, on vous doit bien ça avec Enora malgré tout, ses chroniqueurs. On va faire un point avec les infos de midi. Midi, l'heure du journal qui vous est tout de suite présentée par Pierre Coquelin. Bonjour Pierre.
2: Bonjour Aurore, bonjour à tous.
0: La Poste envisage de transformer près de 450 bureaux en agences postales.
2: Un chiffre qui n'est pas confirmé par la direction, mais elle reconnaît l'existence d'une discussion avec les élus locaux. Parmi ces projets de transformation, trois bureaux de Cherbourg-en-Cotentin seraient concernés, Val-de-Serre, Querqueville et La Glacerie. L'important, c'est de maintenir un service, explique le député Ensemble pour la République de la Manche, Stéphane Travers, l'élu manchois, est aussi président de l'Observatoire national de la présence postale.
3: Quand vous avez par exemple un bureau de poste, et il y en a parfois dans certaines communes, où vous avez une moyenne de 2 visites par jour, bah d'abord c'est du mal-être au travail pour les agents qui travaillent. Si vous voyez 2 clients par jour, vous avez une activité qui n'est pas au mieux de sa forme. Donc peut-être que le fait de transformer l'activité peut permettre de redonner, je dirais, une dynamique meilleure que celle qu'il connaissait dans son bureau de poste. Après, moi, vous savez, moi j'ai toujours défendu, je suis un défenseur des services publics, la question de la rentabilité, pour moi, elle ne se pose pas. C'est où est-ce qu'on a besoin de services et comment est-ce qu'on les met en œuvre. Regardez le succès des agences France Service. France Service mobile, le camion qui circule dans le Cotentin, le camion qui circule sur la communauté de communes de Coutances, eh bien aujourd'hui, c'est vraiment plébiscité par les habitants.
0: Stéphane Travers.
3: Ils ont à disposition l'ensemble des services dont ils peuvent avoir besoin.
2: Stéphane Travers, invité d'ici Cotentin ce matin, il est aussi revenu sur la mobilisation des lycéens. Le député a dit comprendre le mouvement, mais il condamne les violences en marge des manifestations. Ce matin, selon le ministère de l'Éducation nationale, 413 établissements en France ont fait l'objet d'actions, alors qu'on est à la veille d'une journée de grève dans le pays, à l'appel des syndicats de l'Éducation nationale. On va y revenir à 13h. Un nouveau départ de migrants depuis les côtes manchoises hier, un mois après une action similaire à Sainte-Marie-du-Mont. Près de 150 personnes sont parties des environs de Saint-Val-à-Hougues hier à l'aube. Ces migrants ont été escortés toute la journée par des sauveteurs en mer et la marine nationale avant de rejoindre le Royaume-Uni. Selon nos confrères de la BBC, ils ont été accueillis par des manifestants dans le sud de l'Angleterre avant d'être pris en charge dans un centre administratif dans le Kent. Un des deux foyers pour jeunes travailleurs de Saint-Lô va fermer définitivement à la fin de l'année, le FJT aux quatre vents. Une quarantaine de résidents est déjà partie, mais il en reste une vingtaine sur place. Une réunion a eu lieu lundi dernier à la préfecture pour trouver des solutions d'hébergement, Lucie Tuilet.
4: Attic a 19 ans et ça fait près de 4 mois qu'il loge dans une chambre du FJT aux 4 vents.
5: Quand j'ai arrivé ici après 15 jours, j'ai entendu que ça va fermer au mois de décembre. Et après, je commence à chercher un logement.
4: Attic, qui est en CAP pour devenir cuisinier, s'est mis rapidement à chercher un petit studio et la réponse est tombée il y a peu.
5: Ils ont trouvé une place pour moi. Dans 15 jours ou 20 jours, je vais déménager en FJT là-bas.
4: Dans l'autre foyer des jeunes travailleurs de Saint-Lô, l'espace Rabelais, mais ce FJT qui lui aussi rénove actuellement une partie de ses chambres, ne va pas pouvoir accueillir tout le monde. Moi, on m'a dit qu'il n'y avait pas de place à Saint-Lô, raconte un autre jeune homme de 26 ans qui préfère ne pas révéler son nom. J'ai fait des démarches auprès du CCAS et là, je commence à stresser un peu, dit-il, car je n'ai pas de solution. On m'a proposé d'aller à Condé-sur-Vire ou à Torigny-sur-Vire, mais je travaille dans les espaces verts à Pont-Hébert et je n'ai pas de voiture. Pour aborder la situation de ces jeunes qui sont toujours hébergés actuellement dans ce foyer des jeunes travailleurs, une réunion a eu lieu avec tous les acteurs concernés, y compris les services de l'État, Manche Habitat et d'autres FJT. Sur les 14 majeurs, des solutions ont été trouvées pour 4 d'entre eux. Il reste donc 10 situations encore à l'étude et les services du département ont été sollicités pour s'occuper des 10 mineurs non accompagnés qui vivent encore là-bas.
2: Le reportage de Lucie Tuilet. Le cycliste manchois Paul Lapeyra a signé hier sa deuxième victoire de l'année. Le coureur de Grand Parigny a remporté la Coppa Agostoni en Italie, un succès au sprint où il a devancé le nouveau champion du monde, l'américain Brandon McNulty. On espère que les footballeurs français auront la frite ce soir. Les Bleus reçoivent la Belgique pour le compte de la 4e journée de Ligue des Nations. C'est à 20h45 à suivre sur la chaîne YouTube d'ici et sur ici.fr. Et puis on se mettra en jambe avec le club Manche à partir de 18h30. Invité ce soir, l'adjoint au maire de Cherbourg-en-Cotentin en charge des sports, Ludovic Fraise. On reviendra avec lui sur ce projet d'équipe féminine de basket pour occuper la deuxième salle du futur complexe Chantraine.
0: Et avant d'étendre votre machine, on va regarder ce que nous réserve le ciel. Hein. Attention au brouillard, hein, peut-être encore présent sur la côte ouest. Le soleil, quant à lui, il va briller toute la journée avec un vent faible. Les températures pour les maximales sur la moitié sud du département, 23 à 26 degrés. C'est vraiment l'été indien. 22 à 24 degrés sur le nord du département. Des températures, bien sûr, au-dessus des valeurs normalement observées et bien au-dessus. Le pont tournant à Cherbourg devrait manœuvrer si un bateau se présente tout à l'heure à 16h10 et 18h10. C'est pour suivre l'évolution des carburants. N'hésitez pas à aller faire un petit tour sur la carte interactive d'ici.fr. Midi 5, l'heure de retrouver Nora Malagré avec sa bande de chroniqueurs.
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7: Et bonjour à tous, bienvenue dans votre nouveau rendez-vous quotidien entre 12 et 13 heures. Ça s'appelle On vous doit bien ça, on est là pour vous rendre service. Ici on parle bon plan, on parle de comment éviter les arnaques, on parle santé animaux. On est là encore une fois pour vous rendre service et je ne suis pas toute seule pour faire cette émission. Moi je m'appelle Enora Malagré, je suis avec, oh là là, mon capitaine dans la tempête, Aude Razo, Madame Anti-Arnaque. Coucou Aude.
8: Coucou tout le monde.
7: Vous avez passé un bon week-end, ma Aude?
8: Oui, vous aussi je crois.
7: Oh. J'ai guinché, je dois bien vous le dire. J'ai tournoyé la jupette. Voilà, ça c'est dit. Gérald Kirzek, notre
9: bonjour.
7: Médecin.
9: Bonjour Gérald. Qui ouvre les yeux tout ronds comme ça, ça veut dire quoi?
7: Non, j'ai guinché, j'ai dansé le swing, etc. Faut pas parler de moi, on s'en fiche, mais enfin j'ai dansé. Et vous avez dansé Gérald Kirzek ce week-end?
9: Non, mais j'aurais pu danser parce que je suis allé parler santé mentale et santé physique à Valenciennes. Et finalement, la danse, c'est un excellent moyen de préserver tout ça.
7: Il est reparti à peine à midi 6. Et vous allez d'ailleurs nous parler santé mentale aussi un peu plus tard dans l'émission.
9: Oui, on démarre les semaines de la santé mentale.
7: Exactement, docteur. Ma chère et tendre amie, notre mère journaliste Elsa Wolinski, coucou.
10: Bonjour tout le monde.
7: Elsa, vous allez nous parler de la santé mentale des
10: jeunes,
7: tout à l'heure.
10: Tout à fait.
7: Et j'irai le meilleur pour la fin. Oh. Valère Coréard, monsieur Bonplan, coucou.
11: Salut
7: Valère.
11: Salut Nora, bonjour à toutes et tous.
7: Vous avez passé un bon week-end?
11: J'ai passé un aussi bon week-end que vous, mais j'ai pas dansé.
7: Non, vous avez fait beaucoup de sport.
11: Exactement.
7: C'est un malade du sport. Alors, nous allons parler d'un gros dossier aujourd'hui, entre autres, hein, vous l'avez compris, le démarchage téléphonique. Ça continue, ça nous empoisonne la vie. Et pour cela, nous allons recevoir, je vous le présente dans un instant, un éminent collègue de 60 millions de consommateurs. 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Ah oui, et pardon, c'est vrai, ma chère réalisatrice Céline qui me disait ça dans l'oreille. Et vous pouvez aussi nous laisser des messages vocaux et nous appeler tout au long de l'émission, 0810 055 056. C'est lundi, ça sent, je suis désolée. Et comme l'a fait d'ailleurs, qui nous a laissé un message vocal aujourd'hui? Eh bien, c'est Siam, on l'écoute.
12: Bonjour, c'est Siam de Gironde. Je voulais savoir si l'endométriose est héréditaire. Merci.
7: Alors là, vaste sujet que malheureusement je ne connais que trop bien. On va vous répondre, cher Siam, dans une trentaine de minutes. Juste petite parenthèse, l'hystérectomie, quand on se fait retirer l'utérus, c'est pas un remède à l'endométriose. On en parlera avec le docteur Kirzek dans un instant. Allez, on y va, on démarre l'émission. Il est midi 8 sur Ici. Je l'ai dit en préambule, gros dossier aujourd'hui sur le démarchage téléphonique, c'est insupportable. Moi-même, j'en subis les conséquences. On va recevoir notre ami journaliste Adriane des 100 Isidoro. Bonjour Adriane.
13: Bonjour Enora.
7: Vous y consacrez un large chapitre dans 60 millions de consommateurs. C'est insupportable. Il y a des lois pourtant et ça continue.
13: Et oui, une loi est entrée en vigueur là cet été tout juste, qui est censée interdire le démarchage, mais ça continue et ça hérite vraiment nos lecteurs. Alors ça continue parce que il y a un certain nombre de démarcheurs qui continuent à appeler de manière totalement illégale. Et puis il y a aussi des exceptions. Hein. Donc si vous avez un contrat en cours avec une société, donc si vous êtes abonné à un forfait téléphonique, pendant la durée du contrat, vous pouvez être appelé par le professionnel, ça c'est totalement normal, il peut démarcher dès lors que son appel a un lien avec l'objet du contrat, il peut pas vous parler de porte ou de fenêtre, quoi. Si c'est un opérateur téléphonique. Et puis, autre exception, et elle est bonne à donner aussi, si vous achetez un objet en neuf dans une enseigne, pendant la durée, pendant la protection commerciale, pendant la durée de la garantie commerciale, ce professionnel pourra vous appeler pour vous démarcher. Mais ce sont les seules exceptions à laquelle, quand même, s'en ajoute une toute dernière. Il y a certaines entités qui profitent d'un régime d'exception, la presse, pour des questions de pluralisme, et puis les associations aussi qui peuvent vous démarcher pour des causes caritatives.
7: D'accord, Aude Razo.
8: Alors ça, effectivement, ce sont pour les exceptions, mais il y a tout le reste. Ah, pourquoi les appels indésirables continuent? J'ai vérifié, c'est l'article qui est le plus lu encore ce matin sur votre site internet, 60 millions de consommateurs. Vous dites que vous avez eu une avalanche de témoignages et de réactions, c'est ce qui est écrit dans l'article. Ils disent quoi les gens?
13: Alors les gens ils sont dépassés, ils sont irrités. Je peux vous citer un mail qu'on a reçu.
7: Si vous êtes irrité, dépassé, je reprends les mots de notre invité. 0810 055 056, posez-nous des questions, on a les réponses.
13: Ah oui, on a lancé un appel à témoignage, plus de 500 personnes ont écrit à la rédac, c'est quand même assez conséquent. Et en fait ces gens-là dénoncent un harcèlement, jusqu'à 10 appels par jour.
7: Oh là là.
13: Alors si vous voulez, je peux vous donner un exemple. C'est abominable, nous écrit Vincent. Depuis des mois, je reçois des appels intempestifs quotidiens. Automatisé, à chaque fois, je fais une déclaration dans signal.conso.gouv.fr, mais je n'ai pas de retour. Cette semaine, je me suis fait appeler 10 fois depuis X numéro, aidez-moi. Les gens n'en peuvent plus, quoi.
7: Valère Correa.
10: Cette semaine, donc, ce lecteur a été appelé 10 fois. Démarchages intempestifs, on en reçoit encore tous. Mais qu'est-ce qui se passe, en fait? Les entreprises n'appliquent pas la loi, elles s'en fichent?
13: Alors, je pense que la majorité des entreprises l'appliquent, mais vous savez, il y a toujours quelques récalcitrants, ils font beaucoup de bruit, ils sont très embêtants. Et donc, au mépris de la loi, ils continuent à harceler les gens au téléphone.
8: Il y a eu quand même des tentatives successives pour limiter le démarchage. On a eu Bloctel en 2016, vous vous souvenez, Bloctel?
7: Oui, bien sûr.
8: Une liste d'opposition au démarchage.
7: Est-ce que vous pouvez redire ce que c'est Bloctel?
8: Bloctel,
7: peut-être,
8: liste d'opposition au démarchage, ça n'a pas marché du tout.
7: Ouais.
8: Je pense qu'on est tous d'accord là-dessus. 2020, démarchage pour la rénovation énergétique a été interdit. LOL, qui n'a pas reçu,
7: qui n'a pas reçu
8: dernièrement des appels, isolation, pompe à chaleur, panneaux solaires, etc. 2022, interdiction du démarchage pour le CPF, le compte personnel de formation. Vous vous souvenez, celui-là, ça a été un cauchemar. On recevait des appels tout le temps. 2023, interdiction du démarchage les week-ends et jours fériés. Mais en fait, on peut faire une liste très longue de toutes les tentatives. Donc là, énième tentative, là, cet été, avec interdiction du démarchage sans notre consentement. Mais il faut faire quoi, en fait, Adrienne de Saint-Isidoro? Il faut taper plus dur au portefeuille de ceux qui ne respectent pas la loi.
13: Bien, très bonne question. Alors en 2020, comme vous le dites, les amendes ont été relevées considérablement, donc à 375 375 000 euros d'amende. Ça peut aller jusqu'à même 500 000 en cas de démarchage sur des personnes en situation de faiblesse. Et ça s'accompagne de 5 ans de prison. Donc, j'allais dire, les sanctions, elles sont là. Maintenant, il faut les faire appliquer.
8: C'est appliqué en fait.
13: Et c'est là où le bât blesse en fait, parce que on a l'impression que l'État est un petit peu dépassé. En tout cas, c'est ce qui revient dans les commentaires qu'on revient. Les gens déplorent un manque de moyens crucial, quoi. C'est-à-dire qu'en fait, il faudrait pouvoir tracer tous les appels, les adosser à des noms, des personnes physiques, et ensuite mettre en place des sanctions. Et là, pour l'instant,
7: c'est
13: on est loin du compte.
7: Ouais. Gérald Kierzek, vous aviez une question, je crois.
9: C'est insupportable, on l'a tous vécu, mais j'ai quand même l'impression que ça va mieux. C'est-à-dire que depuis quelques mois, j'en reçois beaucoup moins. Avant, c'était de l'ordre de 2 ou 3 par jour, à tel point que dès qu'il y avait un numéro fixe, en fait, on répondait plus, quoi. Un 02, un 03,
7: oui,
9: ou même un 09.
7: Oui,
9: moi, je répondais même plus. Et j'ai l'impression, enfin, en tout cas, c'est pas qu'une impression, c'est que ça s'est calmé.
7: On va d'ailleurs vous donner des solutions après pour éviter tout ça.
13: Alors, parfois, il y a une solution technologique qui s'impose elle-même. C'est-à-dire que si vous avez certains téléphones, ça peut être le cas des Google Pixel, de certains Samsung Galaxy ou de certains téléphones Apple, en fait, par défaut, ils vont réussir à filtrer tout un tas d'appels. Mmh. Et ça, c'est grâce aux constructeurs.
9: Donc c'est eux qui filtrent, en
13: c'est
9: fait,
13: eux
9: c'est pour
13: qui
9: ça,
13: filtrent
9: je les vois plus.
13: En identifiant la récurrence des préfixes invasifs et qui vont tout simplement filtrer les appels et ce qui permet de réduire le nombre d'appels. Il y a d'autres leviers où on y reviendra peut-être.
7: Ah bah j'espère qu'on va y revenir, évidemment, qu'on va y revenir dans un instant. Merci beaucoup à vous, en tout cas, Adrienne, d'être avec nous pour parler du démarchage téléphonique. On va vous dire comment se protéger, quelles erreurs, en gros, à éviter juste après. Abba, Waterloo. Ouh, ça va me réveiller un peu, ça va pas faire de mal. En ce lundi, dans On vous doit bien ça sur ICI.

0: Abba Waterloo sur votre radio ici. Il est midi 16.
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0: 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Et oui, c'est votre nouveau rendez-vous quotidien depuis la rentrée. On est ensemble jusqu'à 13h. On vous rend service dans cette émission, du moins on essaye. Là, on est en plein cœur du dossier des démarchages téléphoniques qui nous enquiquinent la vie, qu'on a envie de tabasser son téléphone tellement on n'en peut plus. Et grâce à notre collègue de 60 millions de consommateurs, Adrian San Isidoro, on est en train de détricoter tout ça. Et on va accueillir une auditrice qui fait un peu les frais, je crois, tout ça, Nathalie, qui nous appelle de Guichen, je crois, c'est ça. Bonjour Nathalie.
2: Oui, bonjour Enora.
0: Bonjour, vous êtes inscrite sur Bloctel et malgré la nouvelle législation, vous continuez de recevoir ces satanés appels publicitaires,
2: oui.
0: Nathalie.
2: Oui, tout à fait, oui, tout à fait. Et je ne sais pas trop vers quoi me tourner en fait.
0: Parce je me doute
2: c'est
0: bien.
2: Vrai que c'est insistant, quoi.
0: Mais c'est-à-dire, vous en avez combien par jour ou par semaine?
2: Oh, bah, ça m'arrive surtout période de midi et le soir, quoi.
0: Oh là là. Bon, alors comment on peut l'aider, Nathalie, là, très concrètement?
3: Eh ben, en fait, il existe des applications de blocage. Donc, vous avez Truecaller, par exemple. Vous avez Orange.
0: Truecaller.
3: Truecaller. C-A-2-L-E-R.
0: Ouais, comme... Attendez, vous pouvez réappeler distinctement?
3: Oui, bien sûr. Truecaller. T-R-U-C-A-2-L-E-R. Vous avez Orange Téléphone Anti-Spam, qui fonctionne aussi chez les autres opérateurs, hein, c'est quand même bon à savoir.
0: Ouais.
3: Ou encore le fameux Ça Raccroche.
0: Ah, bah ça, c'est notre passion, c'est grâce à Audrazo qu'on a découvert Ça Raccroche. Non, mais pardon, ça fonctionne très bien ce Ça Raccroche.
3: Ouais, ouais, paraît-il, en tout cas, selon les témoignages qu'on a reçus à la rédaction.
4: Je confirme moi aussi que ça marche quand même très très
0: moi,
4: bien.
0: J'en ai
4: ça,
0: pratiquement
4: ça filtre pas tout, mais ça filtre très bien.
3: Ah, ouais. Et alors, en plus, c'est une appli qui a été développée par un Français indépendant, donc bon, ça veut. Voilà.
0: Cocorico, ça veut, voilà.
3: Et puis, dans le même genre, vous avez aussi le préfixe bloqueur qui connaît un certain succès, donc à télécharger. Alors, les choses qu'on peut faire aussi pour éviter que nos numéros se retrouvent dans les internets, si je puis dire, c'est il faut vraiment éviter de le laisser, quand on le peut, dans les formulaires web, parce qu'en fait, vous savez, vous voulez émettre un devis, vous voulez faire ci, vous voulez faire là. Et ben en fait, ces informations, elles sont aspirées et réutilisées par des courtiers en données. Ouais. Qui vont en fait les revendre à des sociétés qui vont vous démarcher sans prendre la peine de prendre votre consentement.
0: Valère.
5: Adrien, pour bien être clair quand même sur ce que vous nous dites depuis tout à l'heure, c'est que l'État est sinon impuissant, en tout cas il n'a pas les moyens de faire appliquer correctement la loi, et c'est donc aux citoyens, aux consommatrices, aux consommateurs, de trouver des solutions par nous-mêmes, avec des applications, en filtrant, etc. Ah oui. C'est
3: ça ? Est-ce qu'on appelle une emplâtre sur une jambe de bois cette critique qui a été formulée à l'encontre de l'État, elle a été faite par l'ex-sénateur Jean-Pierre Verzelaine, qui lui-même a porté le texte de démarchage et mis en question la capacité de l'État à faire appliquer la loi. Vous voyez, donc, même au plus haut niveau, on se pose cette question. Donc, on attend quand même avec une certaine
0: impatience.
3: Une certaine impatience, les annonces des futures sanctions qui vont tomber, et on espère qu'elles seront nombreuses.
0: Et qu'elles soient vraiment dissuasives. Audrazo.
4: Oui. Vous avez parlé des applis pour bloquer ces appels intempestifs. Il y a aussi le premier coup d'œil, aussi l'appel de démarchage. C'est un 0162, c'est un 0377, c'est un 0948. Il y a la liste sur Internet. Si vous tapez les premiers chiffres des appels de démarchage, je ne dis pas que des fois on vous appelle avec un 06 et on vous démarche, et ça, ils n'ont pas le droit, c'est interdit. Mais en tout cas, si vous avez un 0162, 0377, 0378, 0948, 0949, tout ça c'est du démarchage. Vous le savez déjà.
6: Pour ça, je réponds
0: j'ai pas tout. Attention, pas tout en même temps.
4: Vous allez sur Internet et vous tapez numéro de démarchage, les premiers chiffres, etc. Vous allez avoir toute la liste en fait.
0: Elle se trouve 07, très facilement. On se dit que c'est un nouveau numéro de portable.
7: Et puis la conséquence, c'est que c'est rare maintenant qu'on appelle avec un fixe, mais du coup tous les gens qui appellent avec un fixe, on les prend plus. Quoi. C'est des inconséquences très concrètes.
0: Exactement.
4: Et Adrienne de Saint-Isidoro, vous parliez de formulaire web sur lequel il ne faut pas laisser nos numéros. C'est quoi ces formulaires web exactement? De quoi vous parlez?
3: En fait, quand on vous demande de laisser votre numéro de portable, si vous avez le choix de...
4: Quand on achète quelque chose?
3: Quand on achète quelque chose, quand on demande des informations, vous voulez télécharger un livre blanc, n'importe quoi sur Internet, et que vous avez la possibilité de ne pas le laisser, parce que parfois, malheureusement, c'est une obligation, et c'est embêtant, mais parfois on n'a pas le choix, mais parfois on l'a, et dans ce cas-là, il faut éviter de le donner. Parce
7: quand c'est facultatif, effectivement, il ne faut pas le donner.
4: Ça ne l'est pas toujours.
7: Moi, je fais ça en soirée aussi. Parce que... Je ne donne pas toujours. Ou je dis appeler le 15.
6: Ouais, c'est ça. Aude Razo.
4: Qu'est-ce qu'on doit faire si on reçoit un appel de démarchage illégal? Vous en avez déjà un petit peu parlé. Est-ce qu'il faut le signaler? Mais est-ce que ça sert vraiment à quelque chose de signaler ces numéros?
3: Oui, alors, en fait, ce qui est important, c'est de conserver les preuves. Donc, le numéro de téléphone, les dates, les heures des appels, et de signaler sur signal.conso.gouv.fr. Alors, est-ce que ça sert à quelque chose? Oui, parce que ça aide quand même à documenter la fraude, puisque quand on fait ce signalement, c'est immédiatement envoyé à la répression des fraudes, et donc il va agréger toutes ces plaintes, produire des dossiers touffus, et peut-être remonter les centres d'appels frauduleux, les filières qui vous enquiquinent toute la journée, pour enfin être à la hauteur et coller les amendes qui correspondent, en fait.
6: Adriane, vous restez avec nous. Si vous avez des questions, chers amis, ça se passe au 0810 055 056. Un peu plus tard dans l'émission, on parlera santé mentale et endométriose, mais pour l'heure, on écoute Indochine avec Victoria. Il est midi 22 sur votre radio ici, on est ensemble jusqu'à 13h.

0: Indochine, Victoria sur votre radio ici. On est ensemble jusqu'à 13h les amis.
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0: On vous doit bien ça. Et oui, on vous doit bien ça, on est là pour vous rendre service. Je le rappelle, on est ensemble jusqu'à 13h et c'est votre nouveau rendez-vous quotidien sur votre radio. Ici, on va parler santé mentale dans un court instant. On va parler aussi un petit peu endométriose, cette maladie qui touche une femme sur 10. Mais pour l'instant, on parle toujours du démarchage téléphonique, parce que malgré la loi, on continue d'être saoulés, enquiquinés par ces gens qui nous appellent plusieurs fois par jour. Et nous recevons d'ailleurs Itelvina qui nous appelle de Bayonne. Coucou d'ailleurs les amis de Ici Pays Basque.
2: Bonjour toute l'équipe.
0: Bonjour, vous allez bien?
2: Oui, je tenais à vous remercier parce que votre émission elle est géniale.
0: Oh, merci.
2: Vous êtes de bonne humeur et ça fait du bien.
0: On espère en tout cas parce que les temps sont durs, la rentrée est vraiment voilà, pas simple. Donc si on peut vous apporter un peu d'infos et de la bonne humeur, et ben voilà, enfin en tout cas on estime qu'on vous doit bien ça. Alors, Itelvina, on vous appelle sur le fixe et sur le portable. Vous c'est les deux mon colonel.
2: Alors... Voilà, c'est ça. Alors, quand je suis à la maison et quand je suis au travail aussi, c'est pareil.
0: Oh là là.
2: Alors, si je ne réponds pas à la maison et que je suis pas loin, on va dire, on m'appelle en suivant sur le fixe. Et au travail, c'est exactement pareil parce que je regarde des numéros, parce qu'ils s'affichent. Et donc, j'ai beau leur dire que les démarchages, c'est interdit et compagnie, ils n'en ont rien à faire. Alors, comment on fait pour pas qu'ils appellent à la maison?
0: Eh oui, c'est ce qu'on était en train d'ailleurs de vous proposer, hein, des solutions. Adriane, qui est avec nous, notre collègue de 60 millions de consommateurs, qui y consacre d'ailleurs un large dossier. Hein, procurez-vous ce merveilleux magazine parce qu'il y a des vraies solutions. Adriane.
3: Oui, bah, écoutez, là, dans ce cas-là, il faut absolument installer des applications de blocage. Mais la question, c'est finalement comment ces appels qui vous arrivent sur le fixe arrivent aussi sur le portable.
0: Mais c'est ça.
3: Et oui, c'est-à-dire que quand ils ne rentrent pas par la porte, ils essayent de rentrer par la fenêtre, tout simplement. Et ça, c'est possible parce qu'en fait, ils récupèrent les données issues de fuites de données.
0: D'accord,
3: partout, malheureusement, aujourd'hui, sur les sites gouvernementaux, sur les sites commerciaux. Et donc, ils récupèrent ces données sur le dark web. Et dedans, bah, vous avez le fixe, vous avez le portable. Et bah, pourquoi se priver de l'un ou de l'autre quand on a les deux?
4: Et alors on a Marie qui témoigne sur le WhatsApp de l'émission et qui dit elle c'est l'inverse. Elle dit que en fait elle reçoit l'appel sur le téléphone portable et qu'elle bloque et ensuite elle reçoit l'appel sur le téléphone fixe. Donc ça montre bien qu'ils ont les deux en fait, hein, tout simplement. C'est exactement ce que nous dit Itelvina.
0: Valère Coréard.
5: Oui, chère Enora.
6: Non mais.
7: Moi j'avais une question. Sinon pour vous Aude. Aude, en fait, vous qui nous dites tout le temps, justement, faut faire très attention à pas donner son téléphone, enfin tout ça, c'est comme ça que qu'ils réussissent finalement.
4: C'est ça. En fait, c'est les fuites de données dont parle Adriane.
7: Oui,
4: effectivement, en fait, dès que vous laissez votre numéro de téléphone quelque part, quelqu'un peut le récupérer. Il faut le dire, il peut y avoir un escroc derrière qui va siphonner un site, le pirater, c'est comme ça qu'on dit, les piratages informatiques, et ils vont récupérer ces données. Et effectivement, c'est une des manières qu'ils ont de récupérer les numéros, et c'est pour ça qu'ils ont les appels, les téléphones fixes. Et portables, ils ont les deux, ils ont votre nom aussi, ils ont plein de choses.
7: Mais ouais.
0: Gérard Kierzeg.
8: Question bête, mais à chaque fois je me demande si c'est un vrai humain ou si c'est un faux humain, un disque ou je ne sais quoi.
0: Ça c'est la grande question que tout le monde se pose.
3: Oui. Alors, parfois,
4: ça dépend.
3: Parfois c'est des bots, malheureusement c'est des robots en fait qui vont automatiser des appels à
8: des bots, à l'infini. Des robots, oui, ouais, pas des robots. Des bots,
3: non, pas.

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18: Oui, bonjour, midi 32. On est en direct jusqu'à 13h. Vous l'avez compris, c'est votre nouveau rendez-vous quotidien. On essaye de vous rendre service avec sérieux et bonne humeur et on espère qu'on y parvient. C'est votre antenne. Hein. Appelez-nous 0810 055 056. Vous avez des questions, ça tombe bien. On a les réponses. Surtout Valère Correa aujourd'hui.
14: Surtout aujourd'hui, oui, c'est vrai.
18: En très grande forme. Et puis vous pouvez aussi nous laisser des messages vocaux encore sur ce numéro WhatsApp 0810 055 056. C'est gratuit comme l'a fait Siam aujourd'hui.
19: Bonjour, c'est Siam de Gironde. Atteinte d'endométriose et adénomyose, je me suis fait opérer d'une hystérectomie totale. Ma fille a 14 ans et je m'inquiète pour elle. Je voulais savoir si l'endométriose est héréditaire. Merci.
18: Alors, un vaste sujet et je serai évidemment accompagnée pour y répondre du docteur Kierzek. Moi, c'est une maladie que je connais bien. J'en ai beaucoup parlé dans les médias. J'ai écrit un livre à ce sujet. La seule chose que je peux vous dire, Siam, c'est qu'on ne sait pas grand-chose sur l'endométriose. Il y a autant d'endométriose que de femmes. Et ce qu'on ne sait pas, c'est qu'on ne sait pas si c'est héréditaire ou pas. Pourquoi ? Parce qu'il n'y a pas assez de sous pour la recherche. On commence à s'y atteler. Il y a quelques chercheuses et quelques chercheurs, notamment à l'Institut Pasteur que je salue chaleureusement, qui essaye de comprendre l'endométriose qui existe depuis la nuit des temps, qui touche une femme sur 10 et qui est la première cause d'infertilité. Vous parlez d'ailleurs d'hystérectomie. Je vais juste faire un petit rappel. L'hystérectomie, c'est quand on se fait retirer l'utérus. Ça n'est pas un remède à l'endométriose, n'est-ce pas, docteur Kierzek ? Ça ne veut pas dire que l'endométriose va faire dodo pour autant.
20: Ah ben non, surtout que l'endométriose, par définition, elle est souvent en dehors de l'utérus aussi. C'est du tissu utérin, mais qui est ailleurs, qui peut être dans les poumons, dans le tube digestif. Donc on voit bien que si on enlève l'utérus, ben on enlève une partie, mais on ne peut pas enlever les morceaux d'utérus qui sont ailleurs, de tissu utérin, qui sont inflammatoires. Et
18: pour répondre... qu'en gros, l'endométriose, docteur, pour très, vraiment simplifier pour nos auditrices, nos auditeurs, c'est cette membrane autour de l'utérus qui se liquéfie au moment des règles. Et sauf que chez nous, au lieu de se liquéfier vraiment, ça devient un peu comme de la glu qui va se coller sur les ligaments utérosacrés, sur la vessie, parfois même dans des cas très
20: dans
18: extrêmes.
20: Le poumon, il peut y avoir des décollements
18: dans le cerveau
20: à cause
18: c'est
20: de
18: très
20: l'endométriose.
18: Rare, hein. Et c'est pour ça que ça inflame tout le corps et que ça donne des
20: crises douloureuses
18: folles. Voilà, en gros, c'était pour refaire un
20: et
18: petit schéma.
20: Pour répondre à la question, est-ce que c'est génétique ? J'allais dire non et oui. Alors non, parce qu'il n'y a pas un gène de l'endométriose, mais il y a des gènes de l'endométriose. Et surtout, quand on regarde les familles, si votre maman a été atteinte d'endométriose, la fille a 4 à 8 fois plus de risques d'avoir de l'endométriose. Donc on voit bien qu'il y a un terrain génétique

0: On comprend pas tout, effectivement, dans cette maladie. Il y a une prédisposition génétique, probablement. Et il y a plusieurs gènes impliqués. Certains commencent déjà à être identifiés. Et ça sera une des voies de recherche, hein, aussi bien pour diagnostiquer, dépister, mais aussi pour traiter éventuellement. Et l'hystérectomie, donc non, c'est pas la solution. Et le message à passer, c'est notamment aux jeunes filles qui ont des règles très douloureuses, ou moins jeunes filles d'ailleurs, qui ont des règles très douloureuses, qui les empêchent d'aller au travail, à l'école, etc. Non, c'est pas que les règles. Il faut aller chercher plus loin, faire
1: l'échographie,
0: l'IRM, aller voir un centre spécialisé.
1: Exactement.
0: Et ne pas s'arrêter. Il y a une errance diagnostique et ne pas s'arrêter à « Ah ben non, si t'as mal, c'est parce que c'est tes règles. »
1: Exactement. Et n'hésitez pas à vous tourner vers les associations de patientes. Je pense à Endo France, je pense à Info Endométriose, où il y a vraiment de répertorier aussi tous les médecins de secteur 1, les généralistes qui s'y connaissent bien et qui vont vous aiguiller vers des bons gynécos et des bons radiologues. Elles sont là pour vous. Merci beaucoup, Siam. On y consacrera aussi, évidemment, beaucoup plus de temps dans une autre émission grâce à notre ami, le docteur Kirzek, qui nous fait la joie et l'avantage d'être là tous les jours ou presque.
0: N'en faites pas trop.
1: J'en ai fait un peu des caisses, c'est pas faux. Je retire. Alors, je voudrais remercier surtout notre cher ami de 60 millions de consommateurs, le grand journaliste Adrian San Isidoro, parce qu'on a parlé démarchage téléphonique. Si vous avez des questions, ça se passe au 0810 055 056. Une dernière chose, un dernier conseil à prodiguer à nos auditrices et nos auditeurs.
2: Mais écoutez, ne donnez pas vos données quand vous avez la possibilité de ne pas le faire. Surtout, installez les applications pour bloquer.
1: On peut rappeler 3-4 applis.
2: Mais oui, absolument. On va avoir ça raccroche, préfixe bloqueur ou encore Orange téléphone anti-spam qui marche absolument chez tous les autres opérateurs.
1: Valère Correard, qui cette fois-ci a quelque chose à dire.
3: Non, si vous me permettez de rappeler une chose, c'est que les gens qui nous appellent quand c'est pas de l'IA, hein, quand c'est des vrais gens, en fait, ils y sont un peu pour rien. Et c'est vrai que
1: faut pas les insulter, les
3: exactement,
1: pauvres.
3: On peut leur expliquer gentiment, les éconduire, comme on dit, gentiment, mais en restant dans le respect, parce que ces gens-là sont en train de faire un métier qui est, je pense, assez difficile.
1: Très ingrat et très désagréable. Merci beaucoup, Adrian. Prenez grand soin de vous. Revenez quand vous voulez. Vous êtes éminemment sympathique. Il est 12h37. On va écouter Julien Doré avec Paris Seychelles sur votre radio ici. On est ensemble jusqu'à 13h. Ça s'appelle On vous doit bien ça.

0: Julien Doré, Paris Seychelles, sur votre radio ici. 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
0: Et oui, on vous doit bien ça. On est là pour vous rendre service. Et si vous avez des questions, c'est au 0810 055 056. Cette semaine, c'est la semaine d'information autour de la santé mentale. Mon cher confrère, pardon, j'avais envie de dire ça, c'était mon rêve. Le docteur Gérald Kirzek.
2: Docteur Malagré.
0: Oh là là, ça m'émeut, j'en ai les poils. Je ne suis malheureusement pas médecin. Vous, oui, et vous allez nous parler de la santé mentale. Elsa Wolinski aussi, dans un instant, qui nous parlera de la santé mentale chez les jeunes.
2: Grande cause nationale, ouais, 2026, pour la deuxième année consécutive.
0: Ouais.
2: C'est dire qu'il y a du boulot, ou alors qu'il ne s'est rien passé la première année. C'est peut-être aussi une solution, c'est pas faux. Ouais. En tout cas, c'est un sujet majeur, on le voit après le Covid. Il y a vraiment eu avant et après le Covid, un adulte sur cinq qui a dans sa vie, au cours de sa vie, un problème de troubles psychiques. 53% des gens qu'on interroge en leur demandant est-ce que vous avez eu de l'anxiété, des symptômes un peu dépressifs dans les 12 derniers mois, répondent oui. Ça veut dire une personne sur deux dans l'année qui a précédé a un problème de santé mentale. Et le problème, c'est que la majorité n'ont pas consulté, ne veulent pas consulter. Il y a un grand tabou autour de la santé mentale. On
0: et
2: parle
0: si
2: de
0: je
2: quoi
0: peux me permettre, plus les hommes qui me consultent encore,
2: oui,
0: moins que les femmes
2: être...
0: parce qu'ils ont peur et qu'ils ont... Oui,
2: et puis il y a l'image, il faut être fort,
0: c'est
2: un signe de faiblesse. En fait,
0: exactement,
2: non, c'est pas un signe
0: pauvres,
2: de faiblesse.
0: Ouais,
2: d'abord,
0: ouais,
2: quand
0: ouais.
2: on voit que tout le monde est concerné, parce que forcément quand on voit des chiffres comme ça, ça veut dire que tout le monde est concerné, de manière réactionnelle ou pas, de manière avec une composante génétique ou pas, il y a plein de circonstances dans la vie, il y a plein de facteurs, y compris des maladies physiques aussi qui peuvent générer des troubles de santé mentale, et les troubles de santé mentale qui génèrent des maladies physiques, c'est-à-dire qu'on peut pas déconnecter le corps et l'esprit, et ça c'est vraiment quelque chose d'extrêmement important, parce que quand on a une maladie physique, on va consulter. Ben, quand on a une maladie mentale, pourquoi on va pas consulter?
0: Oui,
2: surtout
0: sûr.
2: Que les choses peuvent être imbriquées. Alors, après, la question, c'est de quoi on parle? On peut parler bah, tout simplement de petits troubles, parfois du sommeil, de troubles un peu de l'humeur, des choses qui sont un peu anodines ou qu'on passe sous silence. On peut aller jusqu'à la maladie psychique, la bipolarité par exemple, la schizophrénie, qui sont des maladies beaucoup plus lourdes, et puis la dépression nerveuse, bien sûr, qui est quelque chose d'extrêmement répandu.
3: J'avais juste une petite question. En fait, quand vous dites il faut consulter, mais on consulte qui? Qu'est-ce qu'on peut dire aux gens justement? Qu'est-ce
2: médecin
3: qu'on peut leur conseiller?
2: Généraliste. Le premier d'abord. Interlocuteur, ça doit être son médecin généraliste, bien sûr, parce que il va éliminer d'abord un problème physique, parce que des troubles du sommeil, un trouble de l'humeur, des maux de tête, une irritabilité, un changement de comportement, ça peut être quelque chose de physique. On va vérifier votre taux de sucre, on va faire un scanner cérébral, on va faire une prise de sang, parce que ça peut être un problème qu'on appelle somatique. Et puis après, lui va vous orienter vers un psychiatre, un psychologue, les deux n'étant pas pareil. Le psychiatre, c'est un médecin qui va pouvoir vous prescrire des médicaments, qui va faire aussi, pourquoi pas, une thérapie sur le plus long terme. Le psychologue n'est pas médecin, ne vous prescrira pas de médicaments, mais peut bien sûr vous aider. Ce qui est important, c'est de repérer les signes d'alerte. De l'insomnie, un changement de comportement, une baisse d'énergie, une perte d'envie, tout ça, un isolement, tout ça, ça peut être individuellement pas très grave, et c'est pas pour ça que vous avez un trouble de santé mentale.
0: Pardon,
2: en revanche,
0: je me permets, vous n'êtes pas fou. Vous savez, ce mot qu'on met
2: bien
0: un
2: sûr.
0: Peu n'importe comment.
2: Et c'est pas parce qu'on va voir un psy qu'on est fou.
0: Voilà, ça peut être un problème chimique. Et puis, vous n'êtes pas seul. Continuez après, Valère Correa aura une question.
2: Des troubles du comportement, une consommation d'alcool, de tabac plus que d'habitude, ou comportemental avec les écrans, les jeux, etc. Alors, individuellement, c'est pas très grave, mais quand il commence à y avoir une accumulation de petits signes comme ça, dans l'entourage, ça doit vraiment être un signe d'alerte et engager la conversation. Parce que là, on n'ose pas, là aussi, parler à quelqu'un.
0: Sûr.
2: On n'ose pas aborder le sujet sans culpabiliser, sans juger, mais juste tendre une main.
0: Valère.
4: Oui, je voulais juste rappeler la définition de la santé mentale parce que ça permet de se situer, c'est celle de l'OMS. C'est un état de bien-être qui nous permet de faire face aux sources de stress de la vie, de réaliser notre potentiel, de bien apprendre et de bien travailler et de contribuer à la vie de la communauté. Et c'est important de la rappeler cette définition parce qu'elle permet de se situer, est-ce que je suis là-dedans ? Ou
0: absolument.
4: En dehors, et donc sinon j'ai un problème.
2: Après c'est normal d'avoir tous des petits coups de mou, hein. C'est l'automne, il y a moins de lumière, on a repris le boulot, etc. Mais quand ça a un impact sur votre vie sociale, vous n'arrivez plus à y travailler, ou vous travaillez la boule au ventre, ou quand il y a vos relations sociales, il y a un repli, etc. Effectivement, ça devient problématique, et c'est là où il ne faut pas hésiter à consulter. Alors après, on peut prévenir les troubles de santé mentale aussi. Et quand je disais que le physique et le mental, ils sont indissociables, un bon sommeil, par exemple, une bonne alimentation, moins de produits ultra transformés. Mmh. Il y a des études assez fascinantes qui montrent que les gamins qui boivent des sodas ont plus de syndromes anxio-dépressifs.
0: Okay.
2: On diminue les sodas, eh bien on diminue leurs troubles anxio-dépressifs. Or, chez un ado, qu'est-ce qu'il va faire ? Il va s'enfermer dans sa chambre, il va se mettre devant les écrans, il va se gaver de soda en disant bah, ça ira mieux. Et généralement, on lui dit bah oui, fais-toi plaisir. Tiens, bah non, c'est pas lui faire plaisir, au contraire. Il y a, en termes d'hygiène de vie, l'activité physique, bouger, le sport, c'est fondamental. Parce que tout ça, ça va générer des changements physiques dans le bon sens du terme et sécréter de la sérotonine qui est l'hormone du bonheur.
0: Vous avez des questions à poser au docteur Kierzek, ça se passe au 0810 055 056, hein, vous le savez, on est là pour vous. On va continuer de parler santé mentale. En attendant, on va écouter Johnny Hallyday, Gabriel sur votre radio ici. Il est midi 45, dis donc, ça passe vite.
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0: Johnny Hallyday, Gabriel sur votre radio. Ici, on est ensemble jusqu'à 13h.
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0: Et ça s'appelle On vous doit bien ça, c'est votre nouveau rendez-vous quotidien. On parlait santé mentale avec le docteur Kierzek qui a encore une petite chose à nous dire et pas des moindres.
3: Premier secours en santé mentale. On connaît tous les gestes d'urgence, les massages cardiaques, la méthode Emlich, etc. Bien, il existe des formations PSSM, premier secours en santé mentale, délivrées par des associations. Ben là, c'est de vous donner un peu les gestes, les choses à faire, les choses à dire pour pouvoir venir en aide à quelqu'un qui va pas bien, détecter, orienter, c'est vraiment l'objectif. Et puis un numéro, je voudrais vous donner le 3114, qui est le numéro d'information 24 heures sur 24 de prévention du suicide. Donc ça peut être important. Évidemment, il y a toujours les numéros d'urgence, le 15, mais le 3114, c'est un numéro important à connaître.
0: Merci docteur Kierzek. Et puis on a parlé en début d'émission du démarchage téléphonique qui nous empoisonne la vie. On a développé plein de solutions pour vous que vous pourrez retrouver dans le podcast, évidemment, sur ici.fr. On vous doit bien ça. Nous avons un auditeur aussi qui avait une dernière question à nous poser, Benoît, qui appelle via Ici Pays Basque. Bonjour Benoît.
4: Oui, bonjour Enora, bonjour à tous.
0: Ça va, Benoît ?
5: Bonjour.
4: Ça va, merci, ça va très bien.
0: Alors vous avez des appels tous les jours aussi, hein ? On n'en peut plus.
4: Ah oui, mais tous les jours, là, j'ai encore un 07 ce matin. Cet après-midi, je pense que je vais avoir un 02 ou un 04 qui va m'appeler. Hein. Je vais faire les pronostics parce que c'est tout le temps, c'est horrible. J'entendais dire qu'il fallait pas laisser son numéro de téléphone sur certains sites quand on faisait des devis, des choses comme ça, mais c'est pas toujours évident. Moi, ce que je trouve pas normal, c'est que parfois on nous dit voulez-vous laisser votre numéro de téléphone, être contacté, etc. Mais c'est pas toujours le cas. Et ce qui m'inquiète le plus, c'est que le président Macron voulait faire interdire le téléphone aux moins de 15 ans. Franchement, je sais pas comment il va pouvoir protéger les jeunes, alors que rien que ça, déjà, le gouvernement est pas capable.
6: Alors, les réseaux sociaux, Benoît.
0: Ouais, c'est encore un autre système.
6: Benoît, on peut peut-être faire un petit rappel de toutes les applications qui existent
0: vous aider pour
6: bloquer
0: éviter
6: ces appels intempestifs. Comme ça, peut-être vous n'auriez pas reçu, Benoît, ce petit 07 de ce matin. Dans le WhatsApp de l'émission, très plébiscité, c'est Sarah Croche, toujours. Alors, visiblement, vous êtes fan de Sarah Croche. Marie-Christine l'a installé, a dit que c'est super. On a aussi, c'est Pascal aussi qui l'a installé. Alors, vous en avez d'autres. Alors, ça, c'est chouette. Merci beaucoup. On a Céline qui nous dit que son fils lui a installé l'application BlockCall, donc B-L-O-C-A-2-L. Elle dit que ça marche très bien. On a aussi, alors attendez, parce qu'il y a beaucoup de messages. Je remonte le fil. Isabelle, qui elle a installé Skipple Shield. Et elle est très contente aussi, visiblement. On va mettre une petite liste sur ici.fr. Comme ça, vous aurez ça à disposition. Et on espère que vous en recevrez moins.
0: Ce qui est formidable, hein, c'est la communauté qu'on est en train de créer parce que vous donnez aussi des conseils via notre WhatsApp 0810 055 056. Merci, vous aussi, vous nous rendez service. Juste après une petite pause, Elsa Wolinski nous parlera santé mentale chez les jeunes. À tout de suite.
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0: 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On est encore ensemble pour quelques minutes, ça passe tellement vite sur votre radio Ici, ça s'appelle On vous doit bien ça. Il y a énormément de questions sur le 0810 055 056, sur le démarchage, on continue d'y répondre en antenne, ne vous inquiétez pas. Et aussi sur l'endométriose, je vous le rappelle, nous consacrerons une large émission à cette maladie qui touche une femme sur 10 avec le concours du docteur Kirzek. Mais pour l'heure, on parle encore de santé mentale avec notre journaliste Elsa Wolinski.
5: Alors oui, quand on parle de santé mentale des jeunes, ça peut nous paraître un peu abstrait. D'ailleurs, Gérald l'a dit, c'est vrai que c'est depuis le Covid qu'on parle de santé mentale. Avant, nous, quand on était plus jeunes, personne n'en parlait. Donc on a aussi un peu tendance à se dire, bah, pff, avant on faisait sans, alors pff, pourquoi ? Et puis on s'en est bien sorti. Alors moi, j'ai envie de vous dire, bah, non, en fait, on s'en est pas très bien sorti, vu le nombre de gens qui sont chez le psy aujourd'hui, justement. Alors, il serait bon d'ouvrir les yeux sur nos adolescents qui sont autour de nous, et les chiffres, vraiment, témoignent de leur malaise. Près d'un lycéen sur 5 présente aujourd'hui un risque important de dépression et 15% déclarent avoir déjà fait une tentative de suicide. Les filles sont particulièrement touchées. Alors pourquoi ? Parce qu'évidemment, il n'y a pas qu'une seule explication. La pression sur le corps, les réseaux sociaux, les violences, le harcèlement. Mais au milieu de tous ces chiffres un peu voilà, qui font peur, qui sont désagréables, il y a une jeune femme dont moi je souhaitais absolument vous parler. Elle s'appelle Miel Abitbol. Elle a 19 ans. Près de 3 millions de personnes la suivent sur les réseaux sociaux. Et elle est devenue l'une des voix de la santé mentale des jeunes, justement.
0: Absolument.
5: Elle sait de quoi elle parle. À 13 ans, après du harcèlement à l'école, elle est violée par le meilleur ami de son grand frère, qui était majeur. Elle n'en parle pas à sa famille et sa santé mentale s'effondre. Dépression, chute des résultats scolaires, troubles alimentaires, automutilation. En mars 2021, elle fait une tentative de suicide par médicament et c'est à l'hôpital que ses parents prennent conscience de ce qu'il se passe. À cette époque, Miel, elle va écrire à Emmanuel Macron, elle va pas obtenir de réponse du président. Quelques années plus tard, elle va décider de transformer ce qu'elle a vécu, de transcender en fait son malheur en engagement. Avec son père et la psychiatre Claire Morin, elle va créer Link. Alors Link, c'est LYYNK. Une application de prévention autour de la santé mentale des jeunes. Alors, c'est pas la seule, évidemment, application à exister. Il existe aussi Jardin Mental ou encore Mind Day, qui propose d'autres outils pour prendre soin de sa santé mentale. Mais quand Link est lancé par Miel et son papa et la psychiatre, en septembre 2024, en moins de 24 heures, 150 000 téléchargements, 100 000 comptes sont créés. Énorme. Link devient numéro 1 de l'Apple Store en France, devant ChatGPT. C'est vous dire quand même ce qui se passe. Donc aujourd'hui, l'application compte plus de 400 000 utilisateurs. Ça décrit l'immense besoin des jeunes de trouver un endroit où déposer ce qu'ils ressentent. Sur Link, c'est justement ce qu'ils peuvent faire. C'est-à-dire, on dit, parce qu'il y a une espèce de kit de secours, si je vous explique un peu, pour les moments où ça ne va pas vraiment, avec des stratégies justement pour traverser une crise émotionnelle, des exercices de bien-être et des ressources. Mais surtout, le jeune peut choisir, c'est-à-dire qu'il peut aller, il peut choisir un adulte avec lequel il a du mal à discuter, il peut là dire, là sur cette appli, on peut échanger, sans que ça soit en face à face. Mais Miel, qui n'est pas du genre à oublier non plus, à se faire oublier, qui avait donc écrit cette fameuse lettre au président de la République et lui avait pas répondu, a décidé de lui réécrire. Et cette fois-ci, il lui a répondu, il s'est excusé et il l'a invité à l'Élysée. Elle y a passé plus de 2 heures pour parler de la santé mentale et de sa génération. Et pourtant, aujourd'hui, Miel dit encore, rien n'a changé. Alors, qu'est-ce qu'on peut faire ? Ce qu'on peut faire, c'est déjà en parler. Parce que quand je vous parle, moi, de santé mentale, ça peut paraître, pour les jeunes, ça peut paraître abstrait. Mais en fait, on parle de qui ? On parle de nos jeunes. C'est peut-être votre fille, c'est peut-être votre fils, votre neveu, votre petite-fille. Alors peut-être même, d'ailleurs en ce moment, ils sont en train d'écouter, enfin ceux que vous, si vous êtes en train, pardon Enora, j'étais en train de vous regarder, du coup je bafouille, pardon.
0: C'est pas grave.
5: Non mais en tout cas, si vous êtes en train de nous écouter, c'est peut-être quelqu'un qui est proche de vous. Donc en tout cas, faites attention, je vous rappelle juste, juste plusieurs numéros ouais. que vous pouvez avoir. Il y a Fil Santé Jeune au 0800 235 236, un numéro gratuit et anonyme pour les 12-25 ans qui ont besoin de parler. En cas de harcèlement et de cyberviolence, il y a le 30-18. Et pour les étudiants en difficulté, le 30-40, un nouveau numéro national lancé cet été.
0: Merci beaucoup Elsa Wolinski. Et si vous êtes grand-mère, si vous êtes maman, n'hésitez pas à parler de miel, si vous êtes papa et grand-père aussi. Elle est formidable cette jeune fille. 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Si je compte bien, ça fait 200 euros. Bonjour Thomas.
10: Bonjour Nora, bonjour l'équipe.
0: Vous
10: bonjour.
0: Appelez de Valence, bonjour. Ici Drôme, Ardèche, et c'est gagné Thomas.
11: Bravo, ouais, super.
0: Eh oui, on est là pour booster hein, votre pouvoir d'achat tous les jours et tout au long de l'année, et on est ravis de le faire. Vous le méritez, et en plus, on vous doit bien ça. Gros bisous Thomas, prenez soin de vous. Merci beaucoup à toute l'équipe. Dans un instant, c'est le trésor de nos régions. Moi, je vous dis à demain, et le trésor de nos régions, ça se passe avec Emeline Ferry, chers amis. Et demain, je vous le rappelle, on parlera des aidants. Grande émission, très très importante. On aura d'ailleurs une
6: association,
0: une association vraiment.
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0: Et merci d'écouter la radio ici, les 13h. Les informations, Emeline Ferry.
12: Bonjour et bienvenue dans le 13h de nos régions à la une. Aujourd'hui, évidemment, le cri de détresse des lycéens. Plus de 400 établissements bloqués ou perturbés ce matin à la veille de l'acte 3 de la mobilisation. On va en parler avec le SNES FSU, syndicat enseignant, qui va descendre dans la rue avec les élèves pour réclamer de meilleures conditions d'enseignement. On entendra aussi les parents d'élèves. Certains sont inquiets et puis on vous emmène à Créteil. C'est là qu'a démarré la contestation il y a maintenant 2 semaines. Le carburant, le prix des courses, la difficulté à se loger et le nombre de bénéficiaires des Restos du Cœur qui augmente. Vous entendrez tout à l'heure le témoignage de Océane. Témoignage de Océane qui fait partie des bénéficiaires des Restos du Cœur. L'association publie une étude aujourd'hui. Elle estime qu'une personne sur 10 aura recours à l'aide alimentaire dans la prochaine décennie. Le Nutri-Score va-t-il devenir obligatoire sur les emballages alimentaires? Des scientifiques le réclament avec une pétition. 100 000 signatures déjà sur le site de l'Assemblée nationale. Et puis, les supporters et les joueurs sont sous le charme de Zizou à la tête de l'équipe de France de foot. Ils rêvent maintenant d'une victoire à domicile, peut-être ce soir, on l'espère, contre la Belgique. Les cours ont repris ce matin dans de nombreux lycées. La classe a parfois été un peu perturbée après plusieurs jours de mobilisation des lycéens. Mais il y a encore 413 établissements bloqués ou perturbés ce matin en France, selon le ministère de l'Éducation. Et l'image marquante de la matinée, c'est à Paris, le lycée Vauquelin dans le 13e arrondissement. Un départ de feu, des tirs de mortier et des élèves confinés. Vous étiez sur place, Marie Bouéda, racontez-nous.
13: Eh bien, quand je suis arrivée, les vitres de la porte de l'établissement étaient brisées, le plastique de 3 poubelles fondues et des vélos disposés au milieu carbonisé. Premier blocus ce matin pour ce lycée des métiers de la chimie qui stocke des produits dangereux. L'approviseur Carole Zerbi était sur place très tôt, dès 7h.
14: Là, on a vu un groupe très organisé hein, qui a mis des poubelles devant l'établissement, qui a mis le feu à ces poubelles après avoir déversé un liquide inflammable hein, qu'on a senti. Les casseurs qui étaient là, il y a eu une espèce de convergence avec les élèves qui passaient par là et qui avaient peut-être aussi envie d'en découdre. Mais c'est pas eux, c'est pas mes élèves qui ont commencé.
13: Elle dit qu'il y a eu 3 assauts, ce sont ses mots. Et à un moment, des élèves et des professeurs se trouvaient dans le lycée et ont dû être confinés.
14: Ça a été très effrayant pour les élèves et les personnels qui ont assisté en fait à la mise à feu, aux coups et au déchaînement de violence.
13: J'ai aussi croisé Yara, une lycéenne de 17 ans qui participait au blocage.
15: La police sont arrivés, ils ont commencé à courser des petits. Au lieu de nous calmer, ça nous a encore plus énervés. Ils ont commencé à mettre le feu. Parce que moi, j'étais contre ça. Mais je vous mens pas, on était obligés face à la police pour les éloigner un peu et pour nous laisser parler.
13: Elle regrette que l'approviseur lui ait enlevé ses pancartes sur lesquelles la lycéenne avait écrit plusieurs messages comme « La police plus présente que nos profs » ou encore « On veut un parcours sûr ». pas un Parcoursup.
12: Et ce lycée à Paris restera fermé toute la journée. Dans le Pas-de-Calais, on apprend qu'un lycéen de 15 ans a été blessé ce matin. À Lens, sa main a été arrachée selon le préfet. Il est gravement blessé, mais ses jours ne sont pas en danger. Ce n'est donc que le début d'une semaine qui va être tendue. Le ministre de l'Enseignement supérieur a dit ce matin craindre un embrasement national. Le gouvernement cherche à contenir le mouvement. Le Premier ministre Sébastien Lecornu a envoyé un courrier hier soir à ses ministres avec des pistes pour répondre à la colère des lycéens. Qu'est-ce qu'il leur dit, Hélène Terzian ?
16: Une feuille de route de 2 pages adressée à ses ministres concernés par la mobilisation lycéenne. Sébastien Lecornu y dresse 5 chantiers. D'abord, assurer les cours. Dès aujourd'hui, ils devront reprendre partout où la sécurité le permet, écrit le Premier ministre, qui demande que dès cette semaine, chaque académie traite prioritairement les remplacements de professeurs pour absence de longue durée. Autre chantier, améliorer les locaux. Une réunion doit se tenir demain avec les présidents de région qui ont la responsabilité des lycées, mais aussi mieux organiser les journées de cours, rendre Parcoursup plus transparent et mieux prendre en compte la parole des lycéens. Le Premier ministre demande des décisions et leur financement avant la fin du mois. Une manière pour l'exécutif de reprendre la main alors que le gouvernement se dit concentré, vigilant sur la journée de demain, acte 3 de la mobilisation à laquelle se joint une intersyndicale de l'éducation nationale.
12: Le courrier du Premier ministre qui tente d'apaiser la colère, alors est-ce que c'est le cas ? Eh bien on pose la question à Sophie Vénétité, secrétaire générale adjointe du SNES-FSU, syndicat enseignant. Bonjour.
17: Bonjour.
12: Et merci d'être avec nous. Votre réaction à cette feuille de route dressée par Sébastien Lecornu, il a pris la mesure, selon vous, de l'ampleur de la crise ?
17: Alors, c'est une feuille de route qui arrive tardivement. Ça fait maintenant 10 jours que la mobilisation a commencé. Donc, il y a un début de réponse qui est très tardif et surtout qui ne prend pas complètement la mesure de l'ampleur de la mobilisation. On en est à un stade où une feuille de route qui donne des résultats dans 3 semaines, ce n'est pas possible d'avoir cette réponse-là. Il faut des réponses immédiates et surtout, il ne faudra pas se contenter d'une lettre postée sur le réseau social X. Il faut y mettre très vite des éléments budgétaires en face. C'est comme ça qu'on esquissera une sortie de crise. C'est en mettant dès les prochains jours quelques solutions concrètes et immédiates avant de poursuivre après les discussions, notamment dans le cadre du débat budgétaire.
12: Il y a quand même un début de calendrier, des annonces quand même concrètes, par exemple sur le remplacement des profs absents, c'est pas suffisant ?
17: Bah écoutez, pour remplacer les profs absents, encore faut-il avoir des remplaçants. Ça paraît d'une logique implacable, mais ce n'est pas celle de l'éducation nationale aujourd'hui, puisque au moment où je vous parle, on a très peu de remplaçants disponibles, à tel point qu'à la rentrée, des absences qui étaient prévisibles, comme des congés maternité, n'ont pas été remplacées, parce qu'on manque de remplaçants. Donc, c'est là qu'on voit que Sébastien Lecornu, manifestement, n'est pas un expert des questions éducation nationale, mais il y a une solution sur cette question du remplacement. C'est de recruter, de renouveler très vite les contrats des professeurs contractuels. Il y en a un certain nombre qui ont vu leur contrat non renouvelé à la rentrée. Les rectorats les connaissent, savent où les trouver. Si leur contrat est renouvelé dans les prochains jours, ils seront disponibles pour faire des remplacements la semaine prochaine et à la rentrée des vacances de la Toussaint. Alors certes, ça a un coût, mais ça permettra, là pour le coup, d'être vraiment efficace sur la question des remplacements sans se contenter d'une lettre sur un réseau social.
12: Ça, ce sont vos priorités. Vous serez demain en grève, vous serez dans la rue avec l'intersyndicale et les lycéens. Si le gouvernement n'entend pas votre colère, qu'est-ce qui va se passer ensuite ?
17: D'abord, là, il y a ce qui va se passer demain. C'est une mobilisation importante à laquelle nous, on s'est joint pour en appui des lycéens, parce que, bien évidemment, on se retrouve dans un certain nombre de revendications, mais aussi quelque part pour apporter notre appui, notamment en termes de sécurité des mobilisations, des manifestations. On sait que la présence d'adultes peut faire diminuer la tension et on voit bien que c'est un enjeu quand même très important. Il faut vraiment que les manifestations et les mobilisations se passent dans le calme. La répression policière doit cesser. Et toutes les violences envers les personnels et les élèves doivent cesser. On fera le bilan de cette mobilisation demain soir, mais ce qui est certain, c'est qu'il devra y avoir des réponses demain soir ou mercredi, en tout cas dans les prochains jours de la part du gouvernement, sans quoi la mobilisation continuera d'une manière ou d'une autre d'ici les vacances.
12: Merci beaucoup Sophie Vénétité, enseignante dans un lycée en Essonne et secrétaire générale adjointe du SNES-FSU.
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12: Dans ce climat de contestation qui tourne parfois à la violence, on a vu ce lycéen blessé dans le Pas-de-Calais. Beaucoup de parents s'interrogent, faut-il laisser son enfant aller manifester? Comment garantir sa sécurité s'il va en cours? Pas mal d'inquiétudes chez les parents que vous avez rencontrés au salon de l'étudiant à Toulouse, Romain Biteau.
18: Calma est bien au courant que le mouvement va reprendre.
19: Parce qu'ils partagent entre eux, ils ont des...
20: Vous avez des groupes, c'est ça?
21: Ouais, ça en parle beaucoup, ouais. Ça envoie des vidéos et tout.
18: Son fils, Mustapha, en terminale à Théodore Rosen, un lycée du centre-ville de Toulouse, ils discutent sur des groupes Snapchat.
22: Ça dit quoi là pour lundi et mardi alors?
23: Que ça va faire encore pire.
18: Mustapha ne participe pas au blocage, il le jure, mais ça ne rassure quand même pas sa maman.
19: Je vais le renvoyer en cours, mais je suis pas sereine. Il va y retourner, mais dans un climat pas tranquille en fait.
18: Et ce qu'elle voit à la télé ou sur les réseaux sociaux, des poubelles brûlées, des établissements incendiés, des charges de CRS, ne l'aide pas à avoir l'esprit tranquille.
19: Il peut se faire agresser, et derrière il peut avoir un coup perdu, une bombe lacrymogène.
18: Les lycéens de retour aussi à Bellevue. Marie va prendre des nouvelles de son fils Hippolyte toutes les heures.
24: On est en contact avec lui en permanence, sur le téléphone, pour savoir est-ce que tu rentres, est-ce que tu rentres pas. Tu restes pas devant les grilles, tu reviens, voilà, donc on est en contact avec eux. Mais oui, effectivement, on est en contact parce que ça inquiète.
18: Papa me confie ne pas encourager ni dissuader sa fille d'aller manifester. Il la laisse faire son choix, mais avec toujours deux mots d'ordre, pas de violence et prudence.
12: Témoignage de parents inquiets au micro ici Occitanie. J'accueille maintenant Mustapha Ocelik. Bonjour.
25: Bonjour à tous.
12: Vice-président de la FCPU, la Fédération des conseils de parents d'élèves. Tous les parents se posent la question ces jours-ci. Est-ce que vous allez encourager les enfants, les lycéens, à aller manifester, à aller participer au blocage?
25: Ce qu'il faut savoir, c'est que les lycéens, c'est aussi des personnes responsables. Ils se forment à la citoyenneté. Ils ont une représentation qui a été accueillie notamment par le ministre vendredi. Et c'est à eux, effectivement, de prendre la décision de savoir s'ils continuent le mouvement ou pas. Et c'est en fonction des revendications et s'ils sont entendus, reconnus, surtout écoutés. Et maintenant, la balle est dans le camp du ministère et du gouvernement. Si ils souhaitent, effectivement, que cette manifestation ou ce mouvement s'arrête, c'est des revendications légitimes qui doivent être transformées en actes avant tout.
12: On l'entend, vous soutenez ce mouvement, vous serez demain dans la rue, aux côtés des lycéens et aux côtés des enseignants. Vous n'avez pas peur que le mouvement dégénère? On voit des violences, on voit des jeunes blessés?
25: Au contraire. Ce qu'il faut savoir, c'est que les parents d'élèves, en tout cas représentants dans les établissements ou dans les conseils d'administration, étaient déjà présents, à la fois pour apaiser, à la fois pour faire de la médiation et en même temps sécuriser. Et pour celles et ceux qui souhaitaient que ça soit le personnel ou les élèves accéder aux établissements, les parents d'élèves étaient là pour accompagner notamment tout ça. Le fait que des adultes soient présents sur le terrain, accompagné auprès des enfants, ça permet aussi de faire de la médiation, de la désescalade et surtout le message, c'est l'apaisement. Sauf que si on souhaite finalement, puisque le souhait des parents d'élèves et des lycéens, c'est de pouvoir rentrer à l'école et de pouvoir continuer leur scolarité, mais avec des conditions, et ces conditions, c'est le ministère ou en tout cas le gouvernement qui pourra les donner. Donner les garanties.
12: On entend selon vous la nécessité d'avoir aussi des adultes dans les cortèges demain. Qu'est-ce que vous répondez tout de même à ceux qui estiment que les dégâts, les violences provoquées par certains jeunes sont de la responsabilité des parents? Le principe de casseur-payeur aussi que le gouvernement veut mettre en place?
25: C'est pas le fond du message. Le fond du message aujourd'hui, c'est une revendication, une colère finalement, et en tout cas une demande de reconnaissance des lycéens. Les lycéens l'ont dit également à la sortie, notamment de la réunion avec le ministre, il peut y avoir finalement des mouvements extérieurs ou des personnes extérieures au mouvement qui sont là également avec une volonté finalement de casser ou de dégrader.
12: Des jeunes qui se font dépasser par le mouvement.
25: C'est possible également, mais ce que l'on dit, c'est que toute forme la plus légitime d'expression, la plus légitime, ne peut ni banaliser la dégradation, parce que la dégradation, c'est aussi l'établissement dans lequel ces jeunes vont pouvoir étudier par la suite. Et nous sommes persuadés, en tout cas en tant que parents, que ces jeunes lycéens qui ont une expression légitime d'une inquiétude à la fois sur leur avenir, mais sur leurs conditions d'études, leur objectif n'est pas là de casser. Leur objectif, en tout cas, c'est d'être entendus, reconnus. Et finalement, la réponse à leurs attentes, c'est aussi les revendications de la FCPE qui l'a toujours été. Je ne vais pas rappeler les revendications, ou en tout cas légitimes des lycéens, mais je peux vous donner un chiffre. 10% quasiment d'heures d'enseignement n'ont pas été assurées dans les collèges et dans les lycées. Ça représente plus de 10 millions d'heures finalement perdues. Ça veut dire qu'il y a des choses qui peuvent être faites rapidement, sauf qu'il faut y mettre le budget derrière et la réponse ne peut venir que du ministère et du gouvernement.
12: Merci beaucoup Mustapha Ousselik, représentant de la FCPE, d'avoir été avec nous dans ce 13h de nos régions. On continue de parler de la colère des lycéens et parmi les motifs, ça les parents le constatent chaque jour quand le réveil sonne bien trop tôt, ce sont les journées à rallonge avec des emplois du temps souvent inadaptés pour les jeunes. Alors est-ce seulement un ressenti? Alexis Morel a posé la question à des spécialistes et effectivement Alexis, la France se distingue sur cette question de l'organisation du temps scolaire.
1: Autant, voire plus d'heures de cours que nos voisins européens, mais une année scolaire bien plus ramassée en France. Résultat, le temps passé en classe est chez nous très concentré.
3: Ça veut dire qu'on va avoir des journées les plus longues d'Europe pour les adolescents.
1: Stéphanie Mazza, chercheuse en neuropsychologie.
3: Avec une amplitude 8h-18h, à cela vous ajoutez aussi du travail personnel.
1: De grosses journées peu adaptées au rythme biologique des ados, estime le psychiatre Pierre-Alexis Geoffroy.
4: Naturellement, il est difficile pour un adolescent de se coucher avant 23h et ils ont besoin de 10 à 11 heures de sommeil, donc avec des cours qui commencent vers 8h, ils sont en privation chronique de sommeil. Toutes les études montrent que l'école avant 8h30 est délétère pour leur santé.
1: Une grande amplitude et des emplois du temps plus complexes depuis la réforme du lycée. Au sein d'une même classe, les élèves ont des spécialités différentes, difficile de tout synchroniser et donc impossible d'éviter certains trous en cours de journée, explique Christelle Kaufmann, proviseure à Albi, élue du syndicat SNPDEN.
7: Ça crée des trous du fait de la multiplicité des groupes auxquels appartiennent les élèves. Et c'est vrai que pour un parent qui constate qu'il y a 2 heures de trou dans l'emploi du temps, il nous dit, mais c'est facile, vous remontez ça. Mais oui, pour votre enfant, c'est possible. Mais pour celui qui fait un autre enseignement de spécialité, ça n'est pas possible.
1: L'an dernier, la Convention citoyenne sur les temps de l'enfant a bien proposé une réforme du rythme scolaire. Proposition restée lettre morte pour l'instant.
12: Et voilà des jeunes épuisés et en colère. La crise couve depuis longtemps et c'est à Créteil, dans le Val-de-Marne, qu'elle a éclaté il y a un peu plus de 2 semaines. Tout est parti d'un lycée qui est désormais très calme, Valentin Dunat.
20: C'est comme s'il y avait rien qui s'est passé. On reprend comme à la rentrée.
23: En effet, les cours ont repris dans ce lycée à l'origine de ce mouvement qui, au départ, n'était pas un mouvement lycéen. Le jeudi 17 septembre, des personnels du lycée, enseignants et vie scolaire, se mobilisent contre des postes non pourvus. Ils sont rejoints le lendemain par des élèves avant un blocage il y a 2 semaines, le lundi 21 septembre, où des députés La France Insoumise se rendent sur place.
26: Louis Boyard, il est venu. Et comment il s'appelle déjà ?
27: Clémence Guettet.
26: Exactement, Clémence Guettet.
23: Ce jour-là, une délégation est également reçue au rectorat avant que 2 jours plus tard, la situation ne dégénère. Des tirs de mortiers d'artifice sont tirés dans l'établissement. Sabrine et Sonia assistent à cette scène.
26: Et d'un coup, on entend un pas. Hein ? C'est quoi ? Un deuxième boom et la explosion, étincelle. On était allés à 3 mètres.
28: Et le lendemain, on n'a pas eu cours parce qu'il y a eu une alerte à la bombe dans le lycée, donc il y avait plein de CRS, etc.
23: Le mouvement change ensuite d'échelle et de nature. Et le lundi 28 septembre, le ministre de l'Éducation nationale annonce que les postes de proviseur adjoint, directeur de la formation et infirmière sont remplacés.
28: C'est quand même grâce au mortier, genre on est obligé d'en venir à pas une sorte de violence, pas une violence énorme, mais quand même, pour se faire entendre.
23: Une version que conteste le ministre de l'Éducation qui explique que la décision de recruter ces personnels avait été prise avant ces événements.
26: Bah nous on se dit, on a un lycée, en fait, on va faire révolter la France au final.
23: Reste que les moyens d'exprimer les revendications posent problème à de nombreux élèves.
29: Parce que nous, c'est pas l'image qu'on veut renvoyer. On veut juste que ça change, mais pas de cette façon-là.
30: On peut se faire entendre sans faire de violence, hein, je pense. On vient pour étudier et faut être sérieux, hein, c'est tout.
31: C'est ce que vous avez réussi à faire ici, finalement.
30: Exactement, on a réussi à se faire entendre et voilà, je pense que là, l'année va bien se passer et voilà, tout ça, c'est arrêté. Hein.
23: Ce qu'on entend là, ce sont donc des lycéens qui veulent pouvoir apprendre dans de bonnes conditions après une mobilisation portée par des revendications très concrètes, mais dont l'ampleur les dépasse désormais largement.
12: Le ministre de l'Éducation nationale, Édouard Geffray, se rendra en début d'après-midi dans un lycée des Yvelines. Il va s'entretenir avec des proviseurs en visioconférence.
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12: La détresse des lycéens, c'est un sujet qui vous fait réagir dans les isoloirs ici. Vous le savez, on vous donne la parole directement à quelques mois de l'élection présidentielle pour connaître votre regard sur l'actualité et sur les grands enjeux à venir. Alors, il faut avoir au moins 18 ans pour participer. Ce sont donc des adultes qui parlent dans l'isoloir. Bonjour Mathilde Lansker.
0: Bonjour.
12: Ils partagent leur optimisme ou leurs préoccupations sur ce sujet.
0: Oui, avec un regard qui peut être parfois positif. C'est le cas de Marie, elle vient de Dijon. Et ce qui la rend optimiste, c'est ça.
5: Beaucoup de personnes tentent de se mobiliser pour toutes les conditions qui sont difficiles en ce moment. On voit quand même des lycéens notamment qui osent manifester, qui osent bloquer. Enfin voilà, c'est, je pense, une bonne chose de voir que des jeunes peuvent prendre la relève.
0: Une bonne chose donc pour Marie, c'est un petit peu moins le cas pour Gilbert. Il travaille dans le domaine de l'éducation.
6: Le fait que notre jeunesse soit instrumentalisée et clivée m'inquiète beaucoup. Pour l'éducation à la citoyenneté, c'est pas une façon d'exprimer ses revendications, qu'elles soient légitimes ou pas. Mais l'expression et le débat nécessitent une expression un peu plus sereine et donc les mouvements m'inquiètent un peu.
0: Et puis il y a ceux qui nous parlent d'investissement, c'est le cas d'Étienne. Il vient de Dordogne et selon lui, on ne parle d'éducation que quand les jeunes bloquent leur lycée et c'est dommage.
8: L'éducation, c'est le capital futur d'une société et je trouve qu'on n'en parle pas assez, qu'on n'investit pas assez, qu'on perd trop. Pour moi, ça devrait être un sujet déterminant et de ce sujet d'éducation découle beaucoup d'autres.
0: Et il n'est pas le seul, hein, Étienne, à nous dire qu'il faut investir dans l'éducation de nos jeunes. C'est quand même une priorité qui revient très souvent dans l'isoloir et même avant le début du mouvement des lycéens.
12: Merci beaucoup Mathilde Dansker. Et si vous, à la maison, vous avez aussi des choses à dire, eh bien, vous trouverez sur ici.fr la carte des isoloirs ici. Il est accessible par exemple cet après-midi dans les locaux de la station ici Normandie à Rouen jusqu'à vendredi à la station ici Belfort-Montbéliard. Et puis demain matin, votre isoloir se déplace au sommet de l'élevage de Cournon d'Auvergne.
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12: Émeline Ferry. 13h19 dans les prochaines minutes, on va vous parler de ce chiffre dramatique. Une personne sur 10 aura recours à l'aide alimentaire au cours de la prochaine décennie, d'après les Restos du Cœur. Une pétition lancée pour rendre le Nutri-Score obligatoire dans les rayons du supermarché. Et puis ce soir, Zizou et l'équipe de France de foot qui espèrent une victoire contre la Belgique. La pauvreté gagne du terrain en France. Enseignement tiré de cette étude publiée aujourd'hui par les Restos du Cœur. On y apprend notamment que la précarité résidentielle a bondi de 62% depuis 2018. La difficulté à se loger qui touche notamment les familles monoparentales. Les mamans solo sont nombreuses à demander de l'aide aux Restos du Cœur, comme ici à Rueil-Malmaison en région parisienne. Écoutez leurs difficultés au micro de notre reporter ici, Marie Boueda.
9: Avant, Océane donnait aux collectes des Restos du Cœur. Aujourd'hui, elle en bénéficie.
10: Je me suis jamais dit que la situation allait basculer et que du jour au lendemain, j'allais perdre tout ce que j'avais.
9: Trois enfants à charge qu'elle élève seule. Elle vient de perdre son entreprise, ne touche pas le chômage, rembourse un crédit.
10: J'ai du mal à retrouver du travail. Parce que quand je cherche du travail, on me dit que je suis trop qualifiée. Quand je postule à des emplois, j'ai beaucoup de contraintes parce que je dois faire les dépôts d'école, les sorties ou après l'étude. Je peux pas travailler le week-end. Enfin, je me dis juste que c'est un mauvais passage. Et au début, mon fils il m'a dit mais c'est honteux de venir ici. J'ai honte.
9: C'est toi qui as dit ça?
10: Ouais. Et puis maintenant, il m'accompagne.
9: Elle regarde son fils. Luca sourit timidement. L'ado de 14 ans mûrit un peu plus vite que les enfants de son âge.
10: Ça change un peu. Avant, c'était pas comme ça, mais bon. Bah, on avait plein de cadeaux. Je suis déjà grand pour des cadeaux, mais bon, ça va.
9: Au fond du centre, des paniers destinés à une soixantaine de familles, préparés par une bénévole.
10: Des compotes, et un peu de pois chiches ou lentilles. Ils font des purées.
11: Oui, il y a une grande différence.
10: Pourquoi ?
11: Parce que là, les prix sont augmentés.
9: Gaillé aimerait reprendre son travail d'auxiliaire de vie, mais impossible de trouver une crèche pour sa fille de 18 mois.
11: Ils m'ont dit d'attendre. Donc du coup, j'attends.
13: On a beaucoup plus de mamans seules qu'avant, avec deux ou trois enfants.
9: Dominique est responsable du centre.
13: Il y a au moins 30% de personnes logées par 115 qui sont en hôtel. Tu vois. Dans une chambre d'hôtel avec des enfants, pas de commodité, juste une bouloir. Vu l'exiguïté de leur pièce à vivre, les enfants ne savent pas jouer. Donc nous, on axe aussi notre action sur les apprendre à évoluer et apprendre des jeux collectifs.
9: Ils ont donc ajouté un coin dans la salle avec pâte à modeler, crayons de couleur. Et il y a 2 ans, on a bien profité.
12: Et quand chaque euro compte dans le budget difficile en ce moment de boucler les fins de mois avec la flambée des prix des carburants, il faut parfois trouver des alternatives pour ne pas utiliser sa voiture trop souvent. À Beauvais, dans l'Oise, gros succès pour le covoiturage. Surtout que l'agglomération a mis en place un partenariat avec l'entreprise Daily depuis 5 ans. La collectivité finance à hauteur de 800 000 euros par an un dispositif de covoiturage où les conducteurs sont rémunérés, les voyageurs ne payent rien. Un système tellement incitatif que la collectivité a presque du mal à suivre, Flore Catala.
3: Sur la petite aire de covoiturage de Beauvais, le jour se lève sur un balai de voitures et dans chaque véhicule, souvent le même refrain.
14: J'avoue que je suis passé très récemment au covoiturage.
15: Ça fait 3 semaines.
14: C'est la première semaine en fait. Moi, c'est la première fois que je covoiture.
16: Ça fait 10 jours.
3: Ils sont très nombreux, les nouveaux covoitureurs. Plus 60% de trajets enregistrés cette année par Daily, la plateforme financée par la communauté d'Aglo, avec une offre imbattable.
17: Bah, on est rémunéré pour faire du covoiturage.
3: Noah est étudiant. Il peut gagner jusqu'à 4 euros par personne transportée et ne paye pas quand il est passager.
17: Donc c'est quand même assez intéressant vu les cours aujourd'hui au niveau des prix de l'essence. Franchement, c'est une aide précieuse.
3: Une aide précieuse, mais tellement prisée qu'elle coûte trop cher à la collectivité.
18: C'est 100 à 150 000 euros de plus, voire 200 000 euros de plus.
3: Jacques Dorida est en charge des mobilités à l'agglomération du Beauvaisis.
18: Il fallait effectivement qu'on recentre un petit peu le dispositif. Avant, on rétribuait le covoiturage dès 2 km. Aujourd'hui, c'est dès 5 km. À un moment donné, ce service, c'est pas le tonneau des Danaïdes.
3: Malgré le coût, l'objectif est de maintenir à flot cette offre de mobilité à part entière.
18: Même si ça coûte cher, c'est moins cher qu'une ligne de bus pérenne. C'est quand même un service qui est offert aux gens à domicile-travail.
3: Un nouveau genre de transport en commun peut être mieux adapté que les autres aux contraintes des ruraux comme des urbains.
12: Reportage signé Flore Catala.
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2: Emeline Ferry.
12: Direction la Dordogne pour vous raconter la polémique qui secoue la ville de Bergerac. Lors du dernier conseil municipal, les élus ont voté pour baptiser une école Irène Sapir, du nom d'une rescapée de la Shoah. Tous ont voté pour, sauf les trois conseillers municipaux du groupe RN. Ce qu'ils reprochent à cette rescapée de la rafle du Veldiv, engagée contre le racisme et l'antisémitisme, c'est son engagement politique, Jeanne de Butler.
21: À 89 ans, Irène Sapir intervient toujours dans les écoles. Elle a suivi le vote du conseil municipal à distance.
22: Il me faisait de la peine, ce monsieur qui a lu son truc. Ce qu'il sait de moi, c'est que je suis communiste et que je suis d'origine juive. Que je suis une rescapée d'un massacre immonde. S'il était vraiment républicain, il aurait voté. C'est la démonstration que le Rassemblement National est un parti qui rejoint ce contre lequel j'ai toujours lutté.
21: Cela n'a absolument rien à voir avec ses origines juives, répond Christian Gérard, l'un des trois élus Rassemblement National. Pendant le Conseil, il a justifié leur vote par l'engagement d'Irène Sapir au Parti communiste, mais surtout parce qu'elle a toujours refusé de serrer la main aux élus RN lors des commémorations.
24: Qu'on soit bien clair, on aurait voté pour si Madame Sapir n'avait pas mené ce combat, et encore maintenant, contre notre parti, qui est un parti républicain, un parti comme les autres. On méprise notre mouvement, qui est quand même le premier parti de France, et je pense que c'est pas donner un bon exemple aux enfants qu'elle représente en disant que ben non, on n'est pas un parti légitime.
21: Christian Gérard affirme aussi que si les trois voix des élus RN avaient fait que l'école ne soit pas baptisée Irène Sapir, ils auraient voté pour.
12: Les trois élus Rassemblement National assurent aussi qu'ils souhaitaient initialement s'abstenir, mais face à ce qu'ils appellent un pugilat pendant le conseil municipal, ils ont donc décidé de voter contre. C'était un reportage ici Périgord. Vous avez pris l'habitude de le regarder en attrapant un paquet de gâteaux, de chips ou une boîte de conserve, en faisant vos courses au supermarché. Le Nutri-Score, ce petit indicateur coloré qui vous informe sur la qualité des aliments, eh bien, quatre scientifiques, experts en nutrition, aimeraient le rendre obligatoire. Ils ont lancé sur le site de l'Assemblée nationale une pétition qui a déjà récolté 100 000 signatures. En réalité, ces auteurs, leur but, c'est de peser dans les débats sur le budget de la sécurité sociale. On vous raconte tout ça sur notre site ici.fr. Ils connaissent un gros succès depuis le mois de juin, quand leur remboursement a été voté. Remboursement à hauteur de 65% par l'assurance maladie. On parle des médicaments anti-obésité, Mounjaro et Wegovy. Eh bien, leur efficacité pour perdre du poids n'est plus à démontrer, mais on apprend aujourd'hui avec une étude qu'il existe aussi de gros effets secondaires et de soucis qui arrivent chez certains patients. Ces médicaments provoquent notamment une chute de cheveux. Ces jours de match pour les les Bleus. L'histoire d'amour continue entre les supporters et Zidane, le nouvel entraîneur de l'équipe de France du foot. Il ne manque qu'une victoire à domicile pour parfaire le tableau. Peut-être ce soir, contre la Belgique au Stade de France. Quatrième journée de Ligue des Nations. Dernier match d'un rassemblement de 15 jours à Clairefontaine. Zizou en tire déjà beaucoup de positifs.
1: Il y aura des changements, ça c'est sûr. C'est notre quatrième match. Il faut pas non plus faire n'importe quoi. Et c'est bien de pouvoir utiliser tout le monde. Donc on va faire des changements intelligents et surtout pour être compétitif pour ce match-là. On est tous concernés, tout le monde est important dans cette équipe. Et moi, c'est ce que j'ai envie de transmettre à mes joueurs. C'est-à-dire qu'il y a beaucoup de concurrence. Enfin, voilà, les joueurs le savent, mais je vais compter sur tout le monde. L'important, c'est bien préparer notre match et surtout faire ce que l'on a envie de faire sur le terrain, être à l'aise. Je crois que jusqu'à maintenant, je suis très satisfait de ce que j'ai vu, de l'état d'esprit, et ça c'est le plus important pour moi.
12: Zinedine Zidane, France-Belgique, c'est donc ce soir, on espère ne pas avoir le seum à la fin du match. Coup d'envoi à 20h45 et vous suivrez la rencontre en direct avec les commentaires de nos journalistes sportifs ici, en direct sur notre site donc ici.fr et sur la chaîne YouTube de l'émission, sur la chaîne YouTube, pardon, de notre radio ici. Il est 13h28, c'est la fin de notre 13h de nos régions. Merci beaucoup d'être à l'écoute de votre radio locale. La musique vous accompagne cet après-midi. Je vous souhaite une bonne journée. Je vous dis à demain pour une grande émission.
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Michel Delpech avec le Loir-et-Cher. Bonjour à tous et très bon début d'après-midi avec votre radio ici Cotentin. Stéphanie Barrier pour vous accompagner jusqu'à 16h. Au menu, rien que du bon, avec dans moins de 10 minutes une jolie rencontre avec la jeune Maïlys qui est chargée des sciences participatives et médiatrice scientifique au GEC, le groupe d'études des cétacés dans le Cotentin. En attendant, on se fait plaisir avec Vanessa Paradis et Bruno Mars.

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1: Les gens d'ici, à la rencontre, effectivement, aujourd'hui, de Maëlys Manu.
2: J'ai grandi au bord de la mer et donc c'est quelque chose qui me passionnait vraiment. Et puis au fur et à mesure de mes études, j'ai eu vraiment un déclic sur une alerte sur le fait qu'il fallait vraiment maintenant, c'était extrêmement important de préserver cette biodiversité. C'était la médiatisation autour des enjeux climatiques et déclin de la biodiversité quand j'étais justement en train de réfléchir à mon orientation professionnelle. Et on en parlait de plus en plus et je me suis dit mais c'est pas possible de pas agir dans cette voie. J'avais ressenti le besoin de faire quelque chose pour à mon tour contribuer finalement à la préservation de la biodiversité sur notre planète.
3: Et ça veut dire que vous avez souffert, comme on dit, on appelle ça maintenant de l'éco-anxiété. Vous avez ressenti ça à un moment donné ?
2: Oui, en effet. À ce moment-là, je me sentais impuissante finalement face à ce déclin de la biodiversité, à ces enjeux climatiques et j'avais vraiment besoin pour combattre cette éco-anxiété finalement de mettre mes compétences et de mettre ma profession à contribution de cette transmission de savoir et d'acquisition de connaissances qui sont maintenant nécessaires pour pouvoir aussi alerter sur ces sujets.
1: Maëlys, qui a vaincu son éco-anxiété en se mettant en ordre de marche. Il y a d'autres paramètres qui expliquent son engagement pour les animaux marins.
2: J'ai grandi à Brest et j'étais tout le temps en train de me promener sur les littoraux, de regarder mon environnement. Il m'est arrivé d'observer des mammifères marins aussi dans ce secteur-là, puisqu'il y en a pas mal, donc phoque gris, des grands dauphins. Et donc, c'est comme ça, petit à petit, que l'envie aussi m'est venue de préserver la biodiversité et en particulier la biodiversité marine.
3: J'imagine que l'éducation, la famille, tout ça, ça joue un rôle ?
2: Oui, c'est sûr. Alors, j'ai une famille d'enseignants. Quand on est enseignant, on a envie de transmettre. C'est quelque chose qui, chez moi, résonnait déjà. Dans ma famille, il y a beaucoup de professeurs de SVT, notamment, donc peut-être d'où la biologie aussi, donc j'étais pas insensible à ça. Et quand je me baladais avec mes parents, mes grands-parents, on regardait déjà un petit peu ce qu'on trouvait sur l'estran, dans la forêt, etc. Donc peut-être que ça a orienté un petit peu mon parcours. Et une de mes premières rencontres avec la population de grands dauphins, qui vit là à l'année, donc ça c'est une chance d'avoir cette population-là. J'ai eu la chance de participer à un suivi scientifique en mer et là, au loin, on aperçoit quelques ailerons de grands dauphins et donc on s'approche et là, en fait, on se rend compte que ce groupe est composé de 70 individus. Donc c'était assez magique à observer. Donc ils étaient en déplacement, ils sortaient de l'eau, donc on les voyait avancer à un bon rythme et je me suis dit waouh, c'est pour ça que je travaille en fait. C'est pour préserver ces mammifères qui sont quand même extrêmement importants dans leur écosystème et qui sont pourtant extrêmement menacés. C'est là qu'on se dit j'ai choisi la bonne voie.
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0: Eternal Flame, c'était The Bungles à l'instant sur votre radio ici Cotentin. Désolé pour l'accent minable anglais. Bon début de semaine avec votre radio locale dans la Manche. Avant le retour de l'info, Maxime Le Forestier avec Passer ma route. Et dans moins de deux minutes, Lewis Capaldi. Nous écouterons Wish You the Best. Ah bah là, voilà, là c'est beaucoup plus facile.
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1: Vous écoutez ici Cotentin, vous êtes parfait. Il est 14h et on fait tout de suite un point sur l'actualité.
2: La main arrachée. Un lycéen de 15 ans a été gravement blessé ce matin à Lens, dans le Pas-de-Calais. L'adolescent blessé lors de heurts avec la police en marge du blocage d'un établissement. Le préfet indique qu'une compagnie de CRS avait été déployée devant ce lycée pour maintenir l'ordre. L'IGPN, la police des polices, est saisie. Et la colère continue de se faire entendre dans plusieurs centaines d'établissements du pays. Plus de 400 toujours perturbés, même si les cours ont repris dans de nombreux lycées. Avant, une grande nouvelle journée de mobilisation demain. Le ministre de l'Éducation nationale, Édouard Geffray, se rend cet après-midi dans les Yvelines pour s'entretenir avec des proviseurs. Une personne sur 10 aura recours à l'aide alimentaire au cours de la prochaine décennie. Chiffre alarmant dévoilé par une étude des Restos du Cœur publiée aujourd'hui. Autre enseignement de cette enquête, la précarité résidentielle, c'est-à-dire la difficulté à se loger, qui a bondi de 62% depuis 2018. À 6 mois de l'élection présidentielle, c'est le dernier jour pour vous inscrire si vous voulez participer à la primaire de la gauche social-démocrate, pour dire qui vous voulez voir mener la course à l'Élysée entre Raphaël Glucksmann, Jérôme Guedj, Ségolène Royal, Olivier Faure et Emmanuel Morel. Le premier tour aura lieu en ligne vendredi et samedi. Comptez entre 10 et 15 euros pour participer. Objectif, une victoire à domicile. Les Bleus et leur nouveau sélectionneur Zinedine Zidane espèrent un succès ce soir, 20h45 au Stade de France. Ce sera la 4e journée de la Ligue des Nations de foot.
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4: Du soleil toute la journée, c'est ce que nous annonce Météo France. Il va briller généreusement avec un vent faible. Des températures pour les maximales sur la moitié sud des départements, 23 à 26 degrés. On notera 26 degrés du côté de Foligny ou encore Saint-Lô et 22 à 24 degrés sur le nord du département, du côté de Carentan, ainsi qu'à Valognes et également à Auderville. Notez le pont tournant à Cherbourg. Il devrait manœuvrer et tourner si un bateau se présente tout à l'heure à 16h10 et également à 18h10.
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0: Oui, c'est chaud en effet, hein, Karen Young avec Hot Shot. Écoutez ce qui suit, trois titres français à la suite. On adore sur la radio ici Cotentin. Gold, Joseph Kamel, il revient avec un nouveau titre en duo avec Vita et aussi Les Innocents. Bel après-midi avec votre radio locale.
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1: Le centre social La Mosaïque, la commune de Cherbourg en Cotentin et l'association La Maladis ainsi que ses partenaires vous invitent à partager deux temps forts vendredi et samedi pour la journée nationale des 10. Le vendredi à 18h30, une conférence apéro 10, l'inclusion, on en parle avec Julia Midley, chercheuse en sciences de l'éducation et de la formation. Une conférence pour comprendre, questionner nos pratiques et faire évoluer les regards, suivi d'un temps convivial pour poursuivre les échanges. Et puis le lendemain dès 14h, des portes ouvertes aux professionnels de l'accompagnement. Vous rencontrerez des pros autour de l'accompagnement, des apprentissages et de la gestion des émotions. Et puis, sachez que la Réparette, atelier participatif ouvert à toutes les personnes souhaitant donner une seconde vie à leur objet du quotidien, sera présente au Secours Populaire de Kerqueville samedi prochain, le 10 octobre. Les participants seront accueillis de 10h à 12h30, puis de 13h30 à 16h.
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0: Ah, chacun fait ce qui lui plaît, hein. C'était Chagrin d'amour. Avant le retour de l'information, au menu Sting, Marine, et dans 2 minutes, les Louise attaquent avec Léa. À tout de suite.
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1: Vous écoutez Ici Cotentin, très très bel après-midi à tous. Il est 15h, on fait tout de suite un point sur l'actualité.
2: Manifester, c'est une liberté qui se respecte et qui se protège, assure le ministre de l'Éducation nationale à la veille d'une nouvelle journée de mobilisation des lycéens. Édouard Geffray, cet après-midi, dans un établissement de banlieue parisienne, selon lui, 24 lycées ont été incendiés ou saccagés depuis le début du mouvement. Exemple à Paris, où des élèves ont été confinés pendant plusieurs heures ce matin dans leur établissement, après des tirs de mortier et des départs de feu. Selon la proviseure, ce sont des jeunes cagoulés qui ont attaqué le lycée. À Lens, dans le Pas-de-Calais, c'est un adolescent de 15 ans qui a été grièvement touché ce matin. Sa main a été arrachée lors de heurts devant un lycée, mais ses jours ne sont pas en danger selon le préfet. Ils sont accusés de viol en réunion. Deux footballeurs de l'AS Nancy-Lorraine, club de Ligue 2, sont mis en examen et placés en détention provisoire. La plaignante, 22 ans, dénonce des faits commis il y a 10 jours. Les deux mis en cause sont des jeunes de la réserve. Le prix Nobel de médecine décerné à un chercheur américain et à deux Allemands récompensés pour leurs travaux sur la mémoire. Ils étudient les canaux ioniques activés par la lumière et l'optogénétique. En résumé, comment les cellules nerveuses façonnent les souvenirs, les émotions et les comportements dans le cerveau. Après le match nul contre l'Italie, l'équipe de France de retour au Stade de France ce soir, 20h45. Une rencontre contre la Belgique en Ligue des Nations de football. Une nouvelle rencontre pour les Bleus et leur nouveau sélectionneur Zinedine Zidane.
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4: Soleil toute la journée, c'est ce que nous annonce Météo France. Il va briller généreusement avec un vent faible. Des températures pour les maximales sur la moitié sud des départements, 23 à 26 degrés. On notera 26 degrés du côté de Foligny ou encore Saint-Lô et 22 à 24 degrés sur le nord du département, du côté de Carentan, ainsi qu'à Valogne et également à Auderville. Notez le pont tournant à Cherbourg, il devrait manœuvrer et tourner si un bateau se présente tout à l'heure à 16h10 et également à 18h10.
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0: Shape of You.
1: Ed Sheeran avec Shape of You. Votre après-midi continue sur votre radio, ici Cotentin, évidemment, avec trois chansons françaises à la suite. Richard Cocciante, Mylène Farmer et Pierre Bachelet.
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1: Les Vallons Brivatés en rose, c'est une marche solidaire pour Octobre Rose, dimanche prochain. Le rendez-vous se situe place de la mairie à Brivat. Une marche solidaire de 8 ou 4 km, c'est bien sûr ouvert à tous. Les inscriptions se feront à 13h30 pour un départ donné à 14h30. C'est 7 euros avec un t-shirt et un goûter offert aux participants. Les bénéfices des inscriptions seront reversés à l'association Cœur et Cancer. Et cette manifestation est organisée par l'association sportive des Vallons Brivatés. Et puis toujours dans le même cadre, c'est la 5e édition du Challenge Entreprise Association Amicale. Rendez-vous dimanche au centre de secours de Saint-Lô, au 166 rue Guillaume Foisse. Venez nombreux pour représenter votre entreprise, votre association ou votre amicale pour tenter de remporter le trophée à l'effigie de la course. Marche de 7 km, départ à 9h45 ou un petit footing. Inscription sur place.
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0: Ben oui, tout ce qui nous sépare, hein, c'était Gilles Kaplan. Avant le retour de l'information à 16h, nous écouterons Téléphone, Céline Dion et le tube de rock voisine, Hélène.
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1: Merci à vous d'écouter votre radio locale, ici Cotentin. Il est 16h, on fait tout de suite un point sur l'actualité.
2: Un lycéen a eu la main arrachée par une grenade ce matin à Lens, dans le Pas-de-Calais, grièvement touché, mais ses jours ne sont pas en danger, selon le préfet. L'adolescent de 15 ans a été blessé lors de heurts avec la police en marge du blocage de son établissement. L'IGPN, la police des polices, est saisie. À Aix-en-Provence, l'enquête avance après qu'une passante a été blessée à l'œil jeudi, touchée par un projectile en marge des manifestations des lycéens. Un mineur de 17 ans, soupçonné d'avoir jeté une pierre, a été identifié grâce à la vidéosurveillance. Il est en garde à vue. Et demain, les lycéens et les enseignants dans la rue, acte 3 de ce mouvement de colère. Le ministre de l'Éducation nationale assure que c'est une liberté qui se respecte et qui se protège. Toujours mobilisés pour réclamer une loi intégrale et un budget à la hauteur, les associations féministes et de défense de l'enfance manifestent une nouvelle fois ce soir. Appel à se rassembler devant de nombreux tribunaux dans le pays. Et à Paris, un cortège ira de la place Vendôme jusqu'à l'Assemblée nationale. Il a déjà conquis le public et la cerise sur le gâteau pour Zidane, le nouveau sélectionneur des Bleus. Ce serait une victoire à domicile. C'est le scénario qu'on espère ce soir à 20h45, match de Ligue des Champions, de Ligue des Nations de foot, pardonnez-moi, face à la Belgique. Plus de 30 ans à jouer les plus grands tubes d'Indochine. L'heure de la retraite a sonné pour le bassiste du groupe, Marc Elliard, 68 ans. Il l'annonce sur Instagram. Il remercie le public pour cette formidable aventure.
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4: Et le temps dans la Manche, du soleil comme s'il en pleuvait sur tout le département. Vous l'avez vu toute la journée, hein, avec des températures en conséquence. La minimale à 18 degrés dans la Hague, 20 degrés à Barfleur et à Tolva, où ce samedi c'est la 29e édition de la Tolvathèse, avec des trails, des randos VTT et pédestres pour tous. 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On continue le tour des degrés. On a 22 degrés à Saint-Lô et Coutances dans le sud Manche. En revanche, c'est le retour de l'été. On a 25 degrés à Villedieu-les-Poils, 26 à Saint-Hilaire-du-Harcouët. Alors, un mot rapide sur la route. Le pont tournant à Cherbourg s'ouvrira tout à l'heure, là, à 16h10, et aussi à 18h10 si un pato se présente. Donc, pensez à un autre itinéraire pour tout à l'heure. La météo de demain, eh bien, ce sera comme aujourd'hui, assez frais le matin, et puis ça se réchauffe dans la journée, avec du grand soleil partout dans la Manche.
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4: 16h sur votre radio ici Cotentin, c'est bientôt l'heure du goûter. Stéphane Echer, lui, veut déjeuner, mais en paix, s'il vous plaît. C'est tout de suite sur votre radio ici Cotentin.

0: Stéphane Echer, déjeuner en paix sur votre radio ici Cotentin.
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0: Merci d'être avec nous cet après-midi. Je suis ravi de vous retrouver ce lundi. On est ensemble jusqu'à 19h. Dans quelques minutes, Emmanuel Gouache vient nous faire rire de l'actualité. On ira à Flamanville. Il sera question d'arrêter. Bon, de toutes les précisions dans le billet d'humeur de Manu tout à l'heure sur votre radio ici Cotentin. Ce sera juste après Boulevard des Airs et Carbone. C'est pas si facile.

0: fascine. Boulevard des Désiré Carbone, c'est pas si facile sur votre radio ici Cotentin, et c'est pas si facile de comprendre non plus toutes les arcanes de l'industrie nucléaire. Heureusement, Manu Gouache est là pour nous aider à y voir plus clair.
1: Bonjour Manu.
2: Vendredi dans la presse de la Manche, on apprenait que la mise à l'arrêt du réacteur de l'EPR de Flamanville avait dû être arrêtée.
3: Oui, il a fallu stopper le stoppage. mettre à l'arrêt quoi, mettre un frein au freinage.
4: Je vous demande de vous arrêter.
3: Je vous demande d'arrêter, de vous arrêter même. Alors, si on arrête de s'arrêter, ça veut dire qu'on continue ou... Mais vu qu'on avait commencé à s'arrêter, ça veut dire qu'on continue à moitié ou qu'on s'arrête à moitié peut-être, je sais pas, en même temps. C'est pour notre sécurité, hein. C'était prévu, ce check-up de presque un an, 20 000 activités prévues pendant cette mise à l'arrêt interrompue en l'occurrence. Check-up complet de l'installation, 20 000 chantiers en 350 jours. Il doit y avoir des petits chantiers aussi, hein, des choses doit vérifier, des boulons à serré, un peu de déco peut-être, un coup de peinture par là, un meuble à changer, enfin je sais pas, j'imagine sur 20 000, c'est quand même pas que des gros chantiers. Bon, le gros bouton rouge de l'arrêt, c'est la pièce la plus usée. C'est celle qui a le plus servi. Hein. D'ailleurs, dans le grand check-up en cours, c'est la première pièce qu'on a vérifiée, le bouton d'arrêt. Est-ce qu'il fonctionne bien? Bon, bah, c'est le principal. Pour les autres pièces, on a un an devant nous. Ça me fait penser à cet endroit ou à ces endroits sur la planète où avant de louer une voiture, la première chose qu'on vérifie, c'est le klaxon. Après, on regarde les freins, le moteur ou la direction, mais avant tout, c'est le klaxon. La mise à l'arrêt, est-ce que ça marche? Bah ça marche pas puisqu'on est à l'arrêt. Ah bah, si on est à l'arrêt, c'est que ça marche. Bah oui, mais comme on a mis à l'arrêt la mise à l'arrêt...
4: Je vous demande de vous arrêter.
3: D'accord.
0: Manu Gouache, son humeur du matin à 7h40 dans la matinale avec Caroline Joanneau et Yannick Leflot et en replay sur ici.fr. Dans 3 minutes, le freak c'est chic, mais d'abord c'est Don't Go, Yazoo. Et oui, c'est elle qui chante, c'est Yazoo. C'est votre radio ici Cotentin.

0: Chic en 1978 sur votre radio ici Cotentin. Dans quelques minutes, Fred Ballard arrive avec ses amis comiques pour nous faire rire de ce qu'on poste sur Instagram. Vous verrez, c'est vraiment très réseaux sociaux. En tout cas, la musique revient dans un instant avec Francis Cabrel. À tout de suite.
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0: Ici Cotentin et Francis Cabrel, l'encre de tes yeux à l'instant. Et tout de suite on retrouve Fred Ballard avec ses amis humoristes qui pour nous faire rire de ces petites choses qui nous irritent au quotidien. Aujourd'hui on se connecte sur Instagram, le fameux réseau social qui peut nous émerveiller autant qu'il nous fait rager.
1: Elle s'est prise en photo au pied d'un jet privé sur le tarmac d'un aéroport. Elle a un sac Vuitton, des chaussures à 3000 et elle écrit « Merci, la vie ».
2: Alors c'est vrai que certaines mises en scène de photos nous rappellent que notre vie à nous est beaucoup plus moisie que celle des autres. On n'a pas tous les jours envie de dire merci la vie, mais la vraie vie sur les réseaux sociaux n'est pas toujours aussi étincelante que sur la photo.
1: La vie, c'est la vie qui appuie tout ça, oui. Jean-Jacques Lavie, 78 ans. Il est dans l'avion, miskin, il n'arrive même plus à bouger.
2: Il y a parfois un prix à payer pour une photo en Louboutin au pied d'un jet privé. Donc finalement, une photo avec notre Jean-Mich torse-poil qui fait griller des saucisses au camping, c'est la vie aussi, mais avec des fous rires. Donc les selfies de filles sexy de dos en maillot, on zappe direct.
3: Elles se mettent de dos comme ça.
4: Vous voyez cette photo de connasse ou pas? Elle est partout sur Instagram, on est d'accord?
3: J'ai craqué, je vais vous dire la vérité, je l'ai faite.
4: Ouais.
3: Instagram, il a bloqué mon compte.
4: Parce que moi quand je fais comme ça, tu sais, quand je me mets en trois quarts comme ça, j'ai un bourrelet ici. Tu connais ou pas le bourrelet dorsal? Même tu peux ranger des trucs, tu mets des CD, des stylos.
2: Alors oui, si c'est pour faire du rangement à la maison et se taper des barres de rire, pourquoi ne pas tenter le selfie dodu de trois quarts d'eau, un idée poilante d'Inès Reg, validé par Gad Elmaleh, parce que les réseaux sociaux, c'est beaucoup mieux quand c'est rigolo.
0: Allez, assez de temps d'écran pour aujourd'hui. Merci Fred Ballard. L'humour en tube, c'est sur ici.fr et l'actu sur la page Instagram d'Ici Cotentin, bien entendu.
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0: Alors lui aussi est un homme connecté de la Patagonie au Cotentin. Florent Pagny et son dernier titre, Le braquage des sentiments. C'est une nouveauté et c'est tout de suite.

0: Le braquage des sentiments, c'est Florent Pagny sur votre radio ici Cotentin. C'est maintenant le moment de vous donner quelques infos pratiques et des bons plans près de chez vous.
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0: Et dans le cadre d'Octobre Rose, Presqu'île en Rose prévoit toute une série d'animations cette semaine, comme mercredi, l'association ouvre les portes de son local pour que vous puissiez accéder à différents cours de yoga, de sophrologie, en échange d'un simple don pour Octobre Rose. Samedi, rendez-vous à Port-Bail pour une marche solidaire, et le samedi après-midi, rendez-vous à Jean Jaurès à Cherbourg où vous pourrez prendre le goûter au profit de la recherche. Dimanche, rendez-vous au marché des provinces, avec une vente de nems et de samosas, toujours dans le cadre de cette campagne Octobre Rose. C'est avec Presqu'île en Rose. Tous les détails sur le site et les réseaux sociaux de l'association. Demain mardi dans la Hague, le centre social L'Archipel vous propose une balade douce et conviviale intitulée « Si on marchait aux couleurs bleues ». C'est un moment pour prendre l'air, échanger, partager. Le départ est donné à l'Archipel, 2 bis rue des Écoliers à Beaumont-Hague. Alors bonne balade.
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0: Les Rita Mitsouko et les regrettés Fred Chichin et Catherine Ringer en 86, les Histoires d'A, c'est tout de suite sur votre radio ici Cotentin. Et juste après, vous serez avec Bernard Lavillier. Vos chansons préférées sont sur ici Cotentin.

0: Jeanne de Ghetto. C'était Bernard Lavilliers sur votre radio Ici Cotentin en 1980 sur l'album Au Gringo.
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0: Et c'est le moment de retrouver Aurore Le Héloco et son invité, votre rendez-vous bon à savoir avec le département de la Manche. Aujourd'hui, place à la culture.
3: On s'intéresse à Villancène. Depuis 30 ans, ce rendez-vous permet aux habitants du territoire de découvrir des spectacles et des artistes près de chez vous. Quand on parle Villancène, de quoi on parle exactement? Eh bien, on va le savoir avec Lucille Grandin, référente culturelle chargée de la promotion de spectacles pour le réseau Villancène. Dites-moi, Lucille, comment avez-vous eu envie de célébrer ces 30 ans cette année?
4: Pour les 30 ans, on est content d'accueillir total 84 représentations sur l'ensemble du territoire de la Manche. On va avoir beaucoup de spectacles, notamment le spectacle, je pense, à Bonbon Vaudou, le premier qui ouvrira cette saison, qui est un peu notre tête d'affiche. On est très fiers de l'accueillir. Mais on aura également d'autres spectacles plutôt humoristiques, avec le Sublime Sabotage de Johan Mété, ou encore La Vie Rêvée de Kelly Rivière, de la musique aussi, Musique du Monde, Nicolas Jules, pour la chanson française. Plein de belles choses à découvrir.
3: Et est-ce que vous avez voulu faire une saison qui regarde aussi bien vers le passé que vers l'avenir?
4: Alors oui, parce que notamment, on va avoir une petite surprise avec la compagnie Les Tutito Teatro, qui est une compagnie qui est déjà venue dans le réseau Villancène à plusieurs reprises. Et cette année, la petite différence, c'est que Les Tutito Teatro vont intervenir sous forme d'atelier, à la fois sur le nord du territoire, le centre et le sud. Ils vont mener des ateliers avec les habitants et la restitution de ces ateliers, on pourra la voir mai 2027 à l'occasion d'une soirée de clôture. Donc ça, c'est nouveau aussi, les soirées de clôture. Il n'y en avait jamais eu par le passé. On va faire une ouverture. Ça nous a semblé important de faire aussi une clôture de saison et de faire une grande fête avec un bal et en lien avec la création donc de la compagnie qui sera le musée de ce que l'homme conserve. Les tarifs sont très accessibles. Le prix de la place pour un adulte est de 10 euros. Pour un enfant, c'est 5 euros. L'idée, vraiment, c'est l'accessibilité. Ça fait partie du projet.
3: Merci beaucoup, Lucille Grandin, référente culturelle chargée de la promotion de spectacles pour le réseau Villancène. Et si vous désirez jeter un petit coup d'œil sur le programme, rendez-vous sur villeenscène.manche.fr.
0: 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Rendez-vous demain, on s'intéressera toujours à Villancène et à l'occasion des 30 ans de cet événement. La culture, c'est aussi la musique. Dans quelques instants, vous serez avec les 10,000 Maniacs. Mais d'abord, Taylor Swift vient illuminer votre après-midi. C'est Hope Light tout de suite sur Ici Cotentin.

0: Because the night, ce sont les 10,000 Maniacs sur votre radio ici Cotentin. Dans 10 bonnes minutes, le retour des informations dans la Manche avec le flash de 17h. Ce sera juste après le dernier Marc Lavoine et Patrick Fiori qui reviennent avec un duo. Et puis Eddie Mitchell, Schmoll dans 4 petites minutes. Je vous dis à tout à l'heure.
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0: Marc Lavoine et Patrick Fiori en duo sur ce nouveau titre Occupé. C'est une nouveauté ici Cotentin. 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
0: Merci d'avoir choisi Ici Cotentin ce lundi après-midi. Soyez les bienvenus. Il est 17h. Les informations avec Pierre Coquelin, bonjour.
2: Bonjour Louis, bonjour à tous. Les appels au blocus de lycées fleurissent sur les réseaux sociaux à la veille d'une journée nationale de grève dans l'éducation nationale. Des mobilisations sont prévues demain à Cherbourg, en Cotentin, Coutances, Saint-Lô, bien encore Avranches. Un mouvement qui a le soutien de l'intersyndicale enseignante. On fera le point dans le journal de 18h. Ce lundi a déjà été marqué par plusieurs actions en France. 589 établissements ont été perturbés aujourd'hui, annonce le ministre de l'Éducation, Édouard Geffray, qui indique aussi que l'objectif, c'est que les cours reprennent progressivement dès mercredi matin. En marge d'une manifestation, un lycéen de 15 ans a eu la main arrachée par une grenade assourdissante à Lens, dans le Pas-de-Calais. Ce matin, une vingtaine de personnes s'est rassemblée devant le collège d'Hydrault de Tours-la-Ville. Une action pour dénoncer le manque d'AESH, ces personnels qui accompagnent les élèves en situation de handicap. L'actualité, c'est aussi ces deux hommes de 18 et 25 ans interpellés samedi à Coutances après une transaction de stupéfiants. Les policiers ont perquisitionné un véhicule. À l'intérieur, ils ont notamment trouvé 80 grammes d'héroïne, de la cocaïne, de la résine de cannabis et près de 600 euros en liquide. Les deux suspects devront s'expliquer devant la justice début 2027. Près d'un mois après le déraillement d'un TER en Seine-Maritime, la circulation a totalement repris ce matin sur la ligne Rouen-Caen. Jusqu'à vendredi, la vitesse des trains est abaissée sur une partie du parcours pour permettre au ballast d'être bien stabilisé. Les usagers ont été contraints de prendre un bus de substitution entre Elbeuf et Rouen pour poursuivre leur voyage. Le 11 septembre dernier, rappelez-vous, l'accident de TER avait fait 44 blessés, dont une jeune femme de 18 ans gravement touchée. La SNCF qui lance une opération toute cette semaine pour les réservations des vacances de la Toussaint entre le 16 octobre et le 2 novembre. Les billets enfants sont proposés au tarif unique de 5 euros sur le réseau Nomade Train, quelles que soient les destinations en Normandie, ainsi que sur les liaisons depuis ou vers Paris. On n'espère pas de mauvaises blagues ce soir pour l'équipe de France de foot. Les Bleus reçoivent la Belgique pour le compte de la 4e journée de Ligue des Nations. Les hommes de Zinedine Zidane sont premiers de leur groupe et reste sur un match nul il y a 3 jours face à l'Italie. Coup d'envoi de France-Belgique à 20h45 à suivre sur ici.fr. Puis avant ça, on va y avoir du sport sur ici Cotentin avec le Club Manche, invité ce soir l'adjoint au maire de Cherbourg en Cotentin, Ludovic Fraise. On va parler avec lui de ce projet d'équipe féminine de basket qui pourrait intégrer le futur palais des sports de Chantraine. Rendez-vous à partir de 18h30.
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4: La couleur du moment, c'est le bleu.
0: Ah bah ça, c'est le bleu, mais même, c'est même le jaune avec le soleil dans ce beau ciel bleu dans la Manche, avec des températures qui l'accompagnent. À Tolva, 20 degrés avec samedi. Ne manquez pas la 29e édition de la Tolvataise, avec des trails, des randos VTT et pédestres pour tous, pour tous les publics, avec ici Cotentin. La suite des températures dans la Manche, Pierre, 21 degrés à Valognes et Avranches, 23 à Lessay et Torigny-sur-Vire, et dans le sud Manche, on pourrait presque ressortir le barbecue. On a 24 degrés à Sourdeval et Pontor, 25 à Gavray, 26 à Saint-Hilaire-du-Harcouët. Et demain, même programme, du frais le matin, entre 12 et 14 degrés. Et puis ça se réchauffe dans la journée grâce au généreux soleil, avec par endroit toujours 25 et 26 degrés.
4: On rappelle, on est le 5 octobre.
0: Et oui. C'est une forme assez affolante, en effet.
4: Mais côté route, ça donne quoi?
0: Côté route, c'est toujours assez compliqué, vous vous imaginez. À cette heure-ci, à Cherbourg, dans le quartier de la gare, toujours Voie de la Liberté, boulevard Pierre Mendès France, toujours assez compliqué. Du côté de Coutances, je regarde regarde tout de suite, et boulevard principal, c'est toujours assez compliqué. Il y a pas mal de monde qui emprunte ce boulevard. Côté Saint-Lô, le rond-point des remparts est toujours très emprunté. Faites attention, levez le pied. Et enfin, à Avranches, la rue de la Constitution est toujours assez empruntée, d'autant que le boulevard du Maréchal Foch est bloqué. Donc, prévoyez de nouvelles itinéraires. En tout cas, si vous avez de l'infotrafic à nous partager, 02 33 23 13 23, que vous soyez à Coutances, Granville, Saint-Lô, Cherbourg ou Avranches, on attend vos informations.
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0: Merci Pierre Coquelin, retour des informations dans le journal de 18h.
2: Exactement, vous avez tout dit.
0: Eh bah, tout à l'heure. Alors, nous on poursuit en musique, c'est Billy Joel, nous raconte sa life. En 1978, sur l'album 52nd Street, 52e rue à Manhattan. Mais nous, c'est tout de suite, et puis c'est à Cherbourg, sur votre radio ici Cotentin.

0: Billy Joel, My Life sur votre radio ici Cotentin.
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0: On est ensemble jusqu'à 19h dans quelques minutes. Ici commence la mer. Votre chronique maritime revient pour vous parler d'histoire et de l'histoire de la grande gare maritime de Cherbourg avec Laetitia Louchard, documentaliste à la Cité de la Mer. Ce sera juste après Axel Red. Son nouveau titre, Chanté pour elle, sorti la semaine dernière. C'est tout nouveau, c'est tout chaud, ça vient de sortir du four. C'est sur votre radio locale ici Cotentin.

0: Ici Cotentin avec Axel Red, son nouveau titre chanté pour elle en hommage aux femmes afghanes et toutes celles opprimées par un régime autoritaire. C'est une nouveauté ici Cotentin. Tout de suite, ici commence la mer. C'est un grand plongeon dans le passé que je vous propose maintenant. Direction la cité de la mer de Cherbourg, où vous pouvez vivre l'expérience immersive Cherbourg Transatlantique. C'est l'occasion de se pencher sur l'histoire de ce bâtiment en compagnie de Laetitia Louchard, documentaliste à la cité de la mer. Alors, pourquoi cette magnifique gare existe-t-elle ?
1: Alors, cette gare maritime transatlantique, c'est l'histoire d'une grande histoire. En fait, elle n'est pas arrivée ici à la Cherbourg par hasard. Ça a commencé déjà au XVIIe siècle avec Louis XIV qui imagine la création d'un grand port militaire à Cherbourg. Donc ça, c'est le début. Et en fait, il faut attendre l'arrivée de Louis XIV 100 ans quasiment plus tard pour que l'idée d'une grande rade artificielle soit créée à Cherbourg pour à la protéger les navires des tempêtes, mais également des assauts de nos ennemis numéro un, les Anglais à l'époque. Et au fil du temps, cette rade militaire devient aussi une rade commerciale, une rade de transport de passagers. Et en 1869, les premières compagnies maritimes étrangères s'installent à Cherbourg avec des grands paquebots qui emmènent vers les États-Unis, vers l'Amérique du Sud, des passagers.
0: Passionnant. Merci Laetitia Louchard, documentaliste à la Cité de la Mer à Cherbourg. On vous retrouve demain. Il sera question d'art déco. Avis aux amateurs d'architecture et de beaux ouvrages, évidemment. 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Et la belle musique qui arrive sur votre radio Ici Cotentin, ce sont les Allemands d'Alphaville, le fameux groupe des années 80. Vous les connaissez sans doute pour leur titre Forever Young en 1984. On reste la même année sur le même album. C'est Big in Japan. Tout de suite, on voyage sur votre radio ici Cotentin.

0: Les Allemands d'Alphaville avec Big in Japan sur votre radio ici Cotentin. Émilie Mazoyer arrive pour sa chronique Décibel, toute l'actualité de la musique en 3 minutes. C'est tout à l'heure, on fêtera l'anniversaire de Caroline Loeb et de son tube C'est la Watt. Vous vous souvenez, c'était en 1986. Ce sera juste après Jennifer qui reprend Dalida. Ce sera dans un instant.
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0: Mourir sur scène, Jennifer rend hommage à Dalida, d'une chanteuse à l'autre, sur votre radio ici Cotentin. Et puisqu'on parle musique, faisons place à Émilie Mazoyer et sa chronique Décibel, toute l'actualité de la musique en 3 minutes. Au programme aujourd'hui, c'est la Watt, la Starac et une lettre. Bonjour Émilie.
1: Salut tout le monde. Émilie au rapport pour votre dose quotidienne d'actualité musicale. C'est l'anniversaire de Caroline Loeb aujourd'hui, elle qui a fait danser la France en mode langoureux, paresseux, il y a pile 40 ans avec son premier tube.

Lawat, un phénomène, cette chanson qui avait même été citée par le président de la République François Mitterrand en 1987 à la télé, alors que le journaliste Yves Mourouzi tentait de le piéger en lui posant une question sur les tubes du moment. Et puis, si vous tendez l'oreille, vous entendrez les choristes sur le refrain de C'est Lawat, deux illustres et sympathiques personnages, la chanteuse Amina et l'humoriste de la bande Les Nuls, Dominique Farrugia. Caroline Loeb a 71 ans aujourd'hui. Bon anniversaire. La Star Academy, c'est reparti. Édition anniversaire pour les déjà 25 ans de la Starac qui tente de se renouveler en donnant une plus grande place aux artistes. Un directeur DJ très en vogue, Mossimane, un parrain qui sort son cinquième album, Vianney, et un nouveau rôle de grande sœur de la promo donné aux chanteuses Eva et Adèle Castillon. Rendez-vous samedi soir pour la première, ce sera à 21h sur TF1. Renan Luce fête les 20 ans de son tube La Lettre en sortant La Suite, qui est, comme son nom l'indique, la suite de l'histoire de cet homme qui reçoit par erreur une lettre et qui tombe amoureux de son autrice. 20 ans plus tard, il raconte l'histoire à son fils en chanson.

La nouvelle chanson de Renan Luce, La Suite, en duo avec le chanteur Sanson, est disponible partout. C'est l'heure de la retraite pour Rod Stewart, 81 ans. Il a annoncé sur ses réseaux: le moment est venu de dire adieu à la vie sur la route. Après mûre réflexion et avec une grande tristesse, je dois annoncer que l'année prochaine sera ma dernière tournée. Fin de citation. Et dommage, Rod Stewart ne passera pas par la France, mais il nous reste les tubes. Ça, c'est pour toujours.

vous retrouve ce soir dans Décibel, l'émission avec Icar, l'auteur-compositeur du dernier Céline Dion, qui sort un album en hommage à Jacques Brel, et il a choisi votre radio ici pour en parler. C'est ce soir, après les infos de 19h. Eux, ils en ont fait des tubes, des kilotonnes même. Tout de suite, Another One Bites the Dust. Mais rien qu'avec la batterie et la basse, vous aviez déjà reconnu, hein, c'est Queen. En 1980, sur l'album The Game, les têtes couronnées sont sur votre radio, ici Cotentin.

0: Another One Bites the Dust, Queen sur votre radio ici Cotentin. Tout de suite, quelques actus et des bons plans dans la Manche.
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0: L'association Espoir Santé vous invite ce dimanche à Benneville pour la randonnée pédestre du Téléthon 2026 avec un circuit facile de 6 km à travers la campagne. C'est ça qui vous attend. À l'arrivée, savourez une distribution de gâteaux au profit du Téléthon. Le départ est donné à 14h15, square Oberhausbergen de Saint-Sauveur-le-Vicomte ou à 14h30 sur le parking devant l'épicerie de Benneville. Une bonne marche qui vous attend pour la bonne cause. L'opération Rade Propre continue à Cherbourg ce vendredi. La préfecture maritime de la Manche et de la mer du Nord transformera le quai de la Hune et le port Chantraine en village pédagogique. Il s'agira de vous sensibiliser à la pollution marine et la protection de l'environnement marin. Le village sera ouvert au grand public et aux scolaires sur la plage verte vendredi de 10h à 16h. Les exposants sur place présenteront aussi leurs engagements et leurs initiatives en faveur de la protection du milieu marin.
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0: On passe l'après-midi ensemble et en musique avec, dans quelques minutes, vous aurez Christophe Maé qui arrive tout de suite. C'est Jean-Jacques Goldman et puis à 17h40, on va parler du Parc des Marais du Cotentin avec mon invité, l'occasion de la fête de la science. Mais tout de suite, d'abord bien sûr la musique. Jean-Jacques Goldman fête ses 75 ans avec un podcast à retrouver sur ici.fr, raconté par Claire Keim. Tout de suite, il marche seul, sans témoin, sans personne.

0: Christophe Maé, il n'y a que de l'amour chez toi sur votre radio ici Cotentin.
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0: Ce week-end, c'est la fête de la science dans la Manche, comme partout en France d'ailleurs. Et c'est à cette occasion que le parc naturel régional des Marais du Cotentin et du Bessin vous propose toute une série d'animations en famille à la découverte de l'histoire des sols et de ce parc naturel. Pour en parler, je suis avec Quentin Suardi. Bonjour.
3: Bonjour.
0: Vous êtes animateur dans les réserves naturelles du parc des Marais du Cotentin et du Bessin. Alors la fête de la science, on peut se dire que c'est réservé à des gens qui s'y connaissent déjà, mais en fait ça peut être très ludique. Samedi après-midi, vous proposez par exemple un atelier où on réalise des carottages. Expliquez-nous qu'est-ce que c'est.
3: Alors ouais, exactement. En fait, samedi après-midi, à la maison du parc, on vous propose plusieurs ateliers, dont un atelier plutôt scientifique, mais ouvert à tous. Sur les carottages, et les carottages, en fait, c'est le fait de prélever le sol qui se situe sous nos pieds pour essayer de comprendre comment il est fait, ce qu'il y a dedans, à quelle hauteur est l'eau. Voilà, donc le but, ça va être de comprendre le sol.
0: Ouais, donc on se rend, en fait, dans les marais, puis on va chercher, on met les mains dans la terre, on prend un petit bout, quoi.
3: Ouais, c'est ça, dans la terre, dans l'argile, c'est sur l'espace naturel sensible qui se situe à la maison du parc.
0: Formidable, donc ça c'est bien aussi pour les familles, pour les enfants quoi. D'autant plus que le thème de la fête de la science cette année ce sont les saveurs, donc vous nous emmenez aussi visiter les saveurs du Marais.
3: Ouais c'est ça, alors pour ce faire on a prévu d'autres ateliers. Le samedi et le dimanche on vous accueille sur des stands à la maison du parc pour vous parler des tourbières, des produits qui peuvent être issus des tourbières, ce qu'on peut en faire, notamment dans l'alimentation. Et puis aussi, d'un thème assez scientifique, mais toujours ouvert à tous, sur l'évolution du littoral et ce que ça peut engendrer derrière sur notre alimentation et notre alimentation en eau potable.
0: Oui, et d'autant plus aussi qu'il y a cette visite de la ferme à 40 ans, là où on va pouvoir peut-être goûter quelques petites choses.
3: Ouais, c'est ça, le dimanche matin à 10h, on propose plusieurs visites, dont une à la ferme de Charlotte et Barthes à 40 ans. Justement, ils vont faire découvrir aux gens qui sont intéressés le concept de sol vivant et leur pratique maraîchère biologique.
0: Alors, dites-nous quand même rapidement, sol vivant, en un mot, qu'est-ce que c'est ?
3: Un sol vivant, c'est un sol, c'est un tout, c'est un écosystème qui va vivre avec des êtres vivants qui vivent dans le sol. On va s'aider de ces êtres vivants, on va les aider et ils vont nous aider en retour. C'est un sol vraiment qui vit, quoi.
0: Formidable. Donc on pourra découvrir tout ça tout le week-end avec aussi à la Maison du Parc, vous l'avez dit, des expositions et puis des jeux pour les enfants.
3: C'est ça, voilà, des stands pour les enfants et les adultes et puis pour les plus petits, des jeux, hein, des Lego, des Caplas et puis tout un tas d'autres choses que vous pourrez découvrir ce week-end à la Maison du Parc.
0: Bah écoutez, c'est formidable. Tout ça en plus c'est gratuit, il faut le dire. Bon, faut aussi un peu s'inscrire, hein, tout ça à la Maison du Parc directement ou sur le site web du Parc Naturel des Marais du Cotentin pour la fête de la science. C'est ce week-end à 40 ans les Marais. Merci Quentin Suardi d'avoir répondu à mes questions.
3: Mais de rien.
0: Bah je vous souhaite une bonne journée, au revoir. Tout de suite.
3: Au revoir, merci.
0: On continue en musique avec les Pretenders. Brass in Pocket et juste après on joue. Je vous dis moi en tout cas, à tout de suite.

Ici Cotentin et les Pretenders, Brass in Pocket. On joue ensemble tout de suite au bruit qui court pour gagner des cadeaux avec votre radio Ici Cotentin. Dans quelques instants, je vais vous faire entendre un bruit et à vous de deviner ce que ça peut bien être. À gagner aujourd'hui une carte carburant de 30 euros. Car comme vous, nous savons à quel point le prix de l'essence pèse sur votre budget. Ici Cotentin vous soutient dans ces difficultés avec cette carte carburant qui est de 30 euros, hein, je le rappelle, qui devrait vous soulager à la pompe. Mais aussi, si vous avez la bonne réponse, vous serez inscrit au tirage de vendredi prochain, donc la semaine prochaine, pour gagner une expérience immersive dans le monde des mushers. Vous savez, ce sont les pilotes de traîneaux qui sont tirés par des chiens, comme au Canada ou en Alaska, là, par exemple. Une plongée dans le monde du froid, mais près de chez vous, à Condé, en Normandie, dans le Calvados, avec au programme baptême de traîneaux et séance câlin avec les chiens d'attelage, tout ça pour 4 personnes. Mais d'abord, il faut deviner le bruit qui court. Tendez l'oreille. Ouais, c'est particulier. Je vous le laisse un peu plus longtemps. Eh ouais. Moi-même, j'ai un peu de mal, hein, je vais vous dire. Eh ouais. En tout cas, si vous avez la réponse, vous pouvez appeler tout de suite ici Cotentin au 02 33 23 13 23. Donna vous attend au standard et avec les cadeaux en main. Vous avez 4 minutes, 02 33 23 13 23. On se retrouve juste après les Doors, Riders of the Storm. À tout de suite.

0: Riders on the Storm, les Doors sont sur votre radio locale ici Cotentin.
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0: On joue ensemble avec le bruit qui court. Je vous passe un bruit et vous courez me dire ce que c'est. Et puis il y a des cadeaux à la clé. Je vous rappelle, aujourd'hui, on fait gagner une carte carburant de 30 euros. Pour la gagner, il faut deviner ce bruit. Eh ouais. Et ouais, il est pas si facile, mais nous avons deux personnes avec nous pour essayer de le deviner. Nous avons à l'antenne Sonia, bonsoir.
3: Oui, bonsoir.
0: Bonsoir Sonia, vous nous appelez d'où ?
3: D'Équerdreville.
0: D'Équerdreville, et qu'est-ce que vous nous faites à Équerdreville ?
3: Là, j'étais dans le jardin, mais comme je savais que c'était le jeu, j'ai écouté la radio.
0: Bah, c'est formidable. Et alors, vous pensez avoir la réponse du bruit qui court ? Dites-moi.
3: Je pense à une machine à laver qui en essorage.
0: Écoutez, c'est dommage. Parce que ce n'est pas la bonne réponse. Mais c'est bien tenté. Franchement, moi, si j'avais été à votre place, franchement, je l'aurais tenté aussi. Écoutez, Sonia, vous pourrez rejouer au 02 33 23 13 23. C'est pas la bonne chose aujourd'hui. Peut-être avons-nous une deuxième personne. Oui, nous avons une deuxième personne. Ophélie, qui veut nous donner une deuxième réponse. Bonsoir.
4: Bonsoir. Alors moi j'aurais dit un ventilateur.
0: Un ventilateur. Vous êtes allé direct. Vous, j'ai même pas besoin de vous demander de vous appeler, ce que vous nous faites ou quoi. Un ventilateur. Écoutez, on peut le dire tout de suite. C'est la bonne réponse. Bravo à vous, la carte de 30 euros, la carte carburant pour vous aider à la pompe et aussi votre nom, Ophélie, qui est inscrit au tirage de vendredi prochain dans la matinale entre 8h et 8h30 pour gagner votre baptême de traîneau en immersion chez les Mushers. Vous devrez être contente.
4: Super. Super. Oui, super, j'adore.
0: Formidable. Je vous remercie, Ophélie, d'avoir appelé et écoutez, passez une excellente soirée avec cette nouvelle carte carburant. Mais avec plaisir. La musique revient dans quelques minutes avec Tina Arena et à 18h, ce sera les infos sur votre radio ici Cotentin.
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0: Allez plus haut, c'est Tina Arena sur votre radio ici Cotentin. Morceau sorti en 97 sur son album In Deep, un de ses premiers grands succès en français en fait. 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
0: Merci d'avoir choisi notre radio ici Cotentin. J'espère que vous passez un bon début de soirée. Nous sommes le lundi 5 octobre, il est 18h. Le journal Pierre Coquelin, bonsoir.
2: Bonsoir Louis, bonsoir à tous.
0: Les cours ont été perturbés aujourd'hui dans près de 600 lycées du pays.
2: Et le Premier ministre reçoit en ce moment les ministres de l'Éducation nationale, de l'Enseignement supérieur et de l'Intérieur pour faire le point sur la crise. Une journée marquée notamment par cet adolescent de 15 ans qui a eu la main arrachée par une grenade assourdissante en marge d'un blocage d'établissement à Lens, dans le Pas-de-Calais. Une situation humainement dramatique, a réagi le ministre de l'Éducation nationale à la veille d'une nouvelle journée nationale de grève. Et les lycéens manchois comptent bien se mobiliser ce mardi. L'organisation est assez floue, mais les blocages d'établissements devraient reprendre, Sarah Saltier-Drago.
3: C'est en tout cas l'objectif lancé sur les réseaux sociaux, des comptes de blocus de lycées qui appellent à la mobilisation. Parmi les plus organisés, peut-être Cherbourg, où les lycéens de Grignard sont appelés à aller au lycée Millet dès 7h demain matin pour bloquer l'établissement avec leurs camarades, avant de partir pour un rassemblement à 10h devant la mairie. On se mobilise pour nos conditions, peut-on lire sur de nombreuses affiches faites avec l'intelligence artificielle, au graphisme bien reconnaissable. Blocage prévu au lycée Lebrun de Coutances, même chose au lycée Curie-Corot de Saint-Lô ou encore Littré d'Avranches. Mais difficile de savoir si ces appels seront effectivement suivis. Ces comptes qui les relaient sont anonymes. Les syndicats eux-mêmes ont peu d'informations sur ce qui se profile. L'intersyndicale enseignante et les parents d'élèves de la FCPE sont appelés cependant à rejoindre le mouvement pour soutenir les revendications des lycéens et accompagner ces jeunes pour que tout se passe bien.
2: Sarah Saltier-Drago, la situation dans la Manche qui sera à suivre demain matin en direct dans la matinale d'ici Cotentin, mais également sur le web. On sera avec la députée socialiste de la Manche, Anna Pic, qui sera l'invitée de la rédaction à 7h45. Et puis on vous pose la question, comprenez-vous la colère lycéenne? Réagissez sur la page Facebook d'ici Cotentin. Notez que les syndicats appellent aussi à une nouvelle journée de mobilisation le 5 novembre pour défendre les salaires, les services publics, l'emploi et l'industrie. Ce matin, une vingtaine de personnes s'est rassemblée devant les grilles du collège d'Hydro de Tour-la-Ville, une action pour dénoncer le manque d'AESH. Ces personnels qui travaillent au quotidien pour accompagner les élèves en situation de handicap. Un cycliste de 75 ans gravement blessé ce matin dans le Sud-Manche à Sartilly, peu avant 11h, il a été percuté par un poids lourd de 44 tonnes. La victime a été héliportée au CHU de Caen. Choqué, le chauffeur du camion âgé de 57 ans a été pris en charge par les secours.
0: Ils sont convoqués devant la justice en début de l'année prochaine, Pierre.
2: Deux hommes de 18 et 25 ont été interpellés samedi à Coutances. Selon le syndicat Alliance Police Nationale, ils venaient tout juste d'effectuer une transaction de stupéfiants. Comme vous pouvez le lire sur le site ici.fr, les policiers ont notamment perquisitionné une voiture qui était, selon leurs mots, transformée en point de vente ambulant. À l'intérieur, ils ont saisi 80 grammes d'héroïne, 6 grammes de cocaïne, 5 grammes de résine de cannabis et près de 600 euros en liquide. La circulation des trains a totalement repris aujourd'hui sur la ligne entre Caen et Rouen, près d'un mois après le déraillement d'un TER en Seine-Maritime. Il avait fait ce déraillement 44 blessés, dont un grave. Désormais, 10 trains circulent tous les jours entre les deux villes. La vitesse est cependant abaissée dans la portion entre Rouen et Elbeuf. Les usagers, dont certains manchois, sont donc soulagés, mais l'accident reste dans les esprits, Myriam Roch-Massarin.
4: Un mélange de soulagement et d'appréhension pour Sonia. Elle prend le train tous les jours depuis Elbeuf pour aller travailler à Rouen.
5: Ça m'a un peu stressée. De temps en temps, je reste debout dans le train quand il n'y a pas de place. Mais là, j'ai été obligée de trouver une place pour psychologiquement me dire que je suis assise en cas de soucis dans le train.
4: Alban, lui, n'y pense pas. Pour cet étudiant rouennais qui vit à Caen, la reprise du trafic, c'est surtout la fin de la galère.
6: Je prends le train tous les jours et du coup, là, il a fallu trouver des hébergements pendant 3 semaines. Même s'il y avait à disposition un bus, ça faisait quasiment 2 heures 2h30 de transport et du coup pour quand on commence les cours à 8h, c'était impossible.
4: Le jour de l'accident du 11 septembre, lui, voyageait dans le train parti juste avant celui qui a déraillé.
6: J'ai pas forcément vécu ce drame, mais je pense que pour ceux qui étaient dedans, je pense que ça risque d'être compliqué les semaines ou les mois à venir. Quoi.
4: Ça, Lola s'en est bien rendu compte quand elle a pris son train à la gare d'Elbeuf. L'une de ses amies blessée dans l'accident de septembre devait monter dans le TER avec elle.
7: Elle l'a pas pris parce que il avait du retard, parce qu'il y avait un souci sur la ligne de train. Donc du coup, elle a stressé, elle a eu peur et donc du coup, elle est pas venue.
4: Comment la rassurer ?
7: Je sais pas trop parce que c'est elle qui a vécu ça. Moi, j'ai pas vécu ça. Je peux pas me mettre à sa place sur ça.
4: Lola et son amie se rendent tous les jours à la fac de Rouen en train. Elles en ont pour 20 minutes contre 1h30 en bus.
2: Le reportage de Myriam Roch-Massarin. Le sélectionneur d'équipe de France de foot, Zinedine Zidane, promet des changements ce soir. Les Bleus reçoivent la Belgique pour la 4e journée de la Ligue des Nations. C'est notre 4e match en 10 jours. Il ne faut pas non plus faire n'importe quoi, a indiqué l'ancien numéro 10 français qui compte donc faire tourner. Coup d'envoi de la rencontre à 20h45 au Stade de France. Ce sera à vivre sur la chaîne YouTube d'ICI et sur le site ICI.fr. Et dans une demi-heure désormais, le rendez-vous sport du lundi sur ICI Cotentin, c'est le Club Manche. On va revenir sur le 5e succès d'affilée des handballeurs cherbourgeois face à Istres. C'était vendredi, une victoire donc costaud. On parlera aussi de ce projet d'équipe féminine de basket à Cherbourg en Cotentin avec l'adjoint au sport Ludovic Fraise. Le rendez-vous est à 18h30.
0: Et il fait grand beau un peu partout dans le département, hein, je vous le dis tout de suite, Pierre Coquelin, avec pas de nuages, pas de pluie à l'horizon, jusqu'au coucher du soleil un peu après 19h30 ce soir. Les températures vont baisser doucement, hein, mais le ressenti sera toujours doux avec autour de 20 degrés. Demain matin, du frais entre 12 et 14 degrés et puis ça se réchauffe tranquillement avec le soleil derrière le ciel voilé. On attend 18 degrés à Cherbourg et Saint-Lô, 19 à Tolva, où il ne faut pas manquer la 29e édition de la Tolvathèse ce samedi, avec des trails, des randos VTT et pédestres sur tout. Les niveaux, pour tous les niveaux en tout cas, et avec ICI Cotentin. On aura aussi 20 degrés à Granville et à Avranches, c'est tout pour les petits degrés de demain.
2: Côté circulation, bon, ça bouchonne encore comme d'habitude.
0: Bah oui, écoutez, à Cherbourg, hein, comme d'habitude, secteur de la gare, pont tournant aussi, avec particulièrement le quai de Caligny et le boulevard Napoléon juste avant, où ça roule vraiment très mal. À Saint-Lô, et bah évidemment, autour du rond-point des remparts, qui est toujours très emprunté. Et puis, Avranches, sur la rue de la Constitution, qui est toujours, hein, comme d'habitude, très emprunté également. Si vous avez de l'infotrafic à nous partager, 02 33 23 13 23, c'est le numéro à composer pour nous donner des informations à Coutances, à Granville, à Saint-Lô, à Cherbourg ou à Avranches. Et puis aussi rapidement, je vous invite à consulter la carte interactive sur ici.fr pour trouver la station la moins chère, la plus proche de chez vous. Surtout à cette heure-ci, celles qui ne sont pas encore en rade, quoi, hein. C'est sur ici.fr, rubrique service.
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0: Merci Pierre Coquelin.
2: Bonne soirée à vous.
0: Mais à vous aussi, à demain pour plus d'informations. L'info en continu, c'est ici.fr et sur les pages Facebook et Instagram d'ici Cotentin aussi, n'oubliez pas. Musique et que chacun se mette à chanter, c'est France Gall tout de suite sur votre radio locale, ici Cotentin.

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0: Merci d'avoir choisi ici Cotentin. Bienvenue si vous nous rejoignez, je vous accompagne jusqu'à 19h. Dans quelques minutes, on retrouve Clémence Castel, notre aventurière manchoise qui met les mains dans la terre et vous conseille aujourd'hui comment planter sur sol vivant. Ce sera dans 3 minutes, juste après Teddy Swims, Mr. Know It All, Monsieur Je Sais Tout, sur votre radio ici Cotentin.

0: Ici Cotentin avec Teddy Swims, Mr. Know-It-All, Monsieur Je sais tout, et elle sait tout, de tout ce qui touche au jardin. Avec ses invités, elle vous donne tous les meilleurs conseils. À vous qui avez la main verte, c'est Clémence Castel, bien sûr. Aujourd'hui, nous allons découvrir pourquoi il est important de cultiver dans un sol vivant. On retrouve Clémence Castel tout de suite à Condé-sur-Vire.
1: Aujourd'hui, à la ferme des Roches, on va se demander comment cultiver des légumes en sol vivant avec Sébastien. Alors déjà, première question, est-ce que vous pouvez m'expliquer ce qu'est un sol vivant ?
2: Alors, le sol vivant, c'est un sol dans lequel on va chercher vraiment à développer toute la vie qu'il y a dans le sol. Et la vie qu'il y a dans le sol, on peut la regrouper, on va dire, en trois catégories. On va voir tout ce qui va être notamment les plus connus, les grosses bêtes, donc les vers de terre. Après, il y a des choses qu'on voit moins, où on peut voir seulement les fruits, c'est toute la population des champignons qui nous aide à avoir un sol vivant et qui aide les autres bêtes à se nourrir. Et les troisième grandes catégories, on va dire, c'est tout ce qui va être la population des bactéries. Et donc c'est cet ensemble-là qu'on va chercher à nourrir et à créer une habitation pour faire en sorte que ce sol il soit cette maison-là et que ces différents êtres vivent bien et viennent nous aider dans les cultures derrière.
1: Concrètement, qu'est-ce qu'on peut mettre en place chez soi pour favoriser une culture en sol vivant ?
2: Alors, la première chose qu'on peut faire, c'est éviter d'avoir à retourner le sol. On va travailler le sol de manière plus profonde, donc tout ce qu'on va retourner, parce que ça, c'est une des premières pratiques qu'il faut se dire, c'est moins on travaille notre sol en profondeur, moins on va abîmer les écosystèmes.
1: Et qu'est-ce qu'on peut espérer comme résultat en favorisant la culture en sol vivant ?
2: Le premier résultat, c'est qu'on s'économise du travail, en fait. C'est qu'on se rend compte que le travail du sol, il n'est pas nécessaire. C'est être intelligent, en fait, pour travailler avec le sol, pour que, en fait, lui, il nous fasse notre travail. Donc déjà, on s'économise, on n'a plus à bêcher, si on se débrouille bien, on n'a plus du tout à travailler notre sol.
1: Ça va plaire à nos auditeurs.
2: Eh bien, ouais, mais il faut convaincre tout le monde, parce qu'en fait, si la vie du sol peut faire le travail à notre place. Donc il faut, la nature elle est bien faite, il faut juste qu'on la comprend, ça nous aide à la comprendre, et si on arrive à travailler avec elle, elle va faire une partie du travail à notre place. Et la deuxième chose après qu'on peut en tirer, c'est aussi d'avoir, en fonction des pratiques, on a beaucoup moins de désherbage, parce que ce qui fait qu'on a beaucoup de désherbage aussi, c'est quand on a des sols qui sont à nu, donc un sol où on voit la terre, ça c'est un sol où la nature elle a horreur du vide, donc elle va combler le vide avec des mauvaises herbes. Parce que on dit des mauvaises herbes, mais c'est pas des mauvaises herbes, c'est justement vu qu'elle aime pas le vide, il y a un stock de graines qui est présent et c'est des plantes qui sont là pour venir combler le vide et venir justement après apporter un couvert et protéger le sol. Une plante qui pousse dans un sol qui est riche et bien structuré, vivant, va être une plante qui va être forte et qui va aussi mieux se protéger de toutes les attaques qu'on peut avoir à côté.
1: Bon, de quoi voir son potager autrement avec les conseils recueillis à la ferme des Roches. Merci beaucoup Sébastien.
0: Et merci Clémence Castel. À demain au jardin et en replay sur ici.fr. Nous on continue le début de soirée en musique. Tout de suite on va danser le cha-cha-cha et après vous serez avec Alain Souchon sur votre radio ici Cotentin.

0: Je chante un baiser osé. Alain Souchon sur votre radio ici Cotentin. À 18h30, c'est le retour du Club Manche, toute l'actu du sport dans le Cotentin avec Anthony Rimbaud. Et puis dans quelques instants, Adèle Castillon voudrait passer l'été avec toi. C'est dans une minute, à tout à l'heure.
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0: L'été avec toi, c'est Adèle Castillon sur votre radio ici Cotentin. Le club mange sur tous les terrains jusqu'à 19h avec Anthony Rimbaud. Bonsoir.
1: Bonsoir Louis, bonsoir à toutes et à tous. Reçu 5 sur 5, 5e victoire des handballeurs cherbourgeois en Pro League. Les Mauves, toujours invincibles. Est-ce que cette JSC peut encore nous surprendre? On en parle dans un instant avec notre expert handball, Antoine Héron. Le club de hand cherbourgeois va-t-il se mettre aussi au basket? Il y a un projet de club de basket féminin est évoqué à Cherbourg-en-Cotentin pour occuper la deuxième salle du futur palais des sports Chantraine. On est vraiment ce projet. Avec qui? Comment? Combien? Oui, on a plein de questions pour vous. Ludovic Fraisse, bonsoir.
2: Bonsoir, merci de l'invitation.
1: Et avec plaisir, adjoint au sport de Cherbourg en Cotentin. Évidemment, on va parler de ce sujet-là avec vous. Vous allez pouvoir réagir sur ce club de la JSC que vous suivez. Je le sais, vous étiez dans la salle Jaurès il y a quelques jours maintenant pour cette 5e victoire.
0: Et en parlant de salle Jaurès, on vous fait gagner d'ailleurs avant 19h deux places pour le prochain match à domicile de la JSC. Ce sera le vendredi 16 octobre contre les Auvergnats de Cournon.
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1: J'ai commencé à le présenter, mais il est là avec nous chaque lundi pour notre plus grand plaisir. C'est le speaker de la JS Cherbourg, manche handball, notre expert Hand. Salut Antoine Héron. Bah oui, j'ai pas dit le nom.
4: Bonsoir Anthony, bonsoir à tous.
1: Et également avec nous, c'est le renard des surfaces du club manche, Pierre Machado de la rédaction des sports de Ouest France. Salut Pierre.
5: Salut les amis, salut tout le monde.
1: Allez, on va parler de cette JS Cherbourg manche handball qui nous régale en ce début de saison. Il n'en laisse pas une miette, les Mauves. 5 matchs, 5 victoires en Pro League. La dernière, c'était contre Istres à domicile. Istres, fraîchement relégué de première division. Eh bien, ça fait victoire 32 à 27 chaque semaine. On le dit, ça va être un gros test. On va savoir. Eh bien, maintenant, on sait, la JSC est tout simplement imprenable en ce moment avec cette 5e victoire, Antoine Héron.
4: Oui, et puis avec la manière en plus, hein. Donc une 5e victoire, mais une 5e victoire très très convaincante sur le terrain, où on a vu une JS Cherbourg qui a dominé une grosse écurie Istres qui avait quand même un effectif vraiment pléthorique. Eh bien non, c'est la JS Cherbourg qui a vraiment, je vais pas dire écrasé, mais en tout cas qui a très largement dominé cette rencontre et qui a impressionné surtout sur son côté défensif.
1: Ludovic Fraisse, vous étiez au match hein, face à Istres. Vous en pensez quoi de ce début de saison de la JS Cherbourg manche handball qui est le club de la ville de Cherbourg en Cotentin?
2: Aujourd'hui, oui, c'est le club phare qui joue en deuxième division, donc en Pro League de handball. Et j'ai regardé un petit peu, on n'a jamais eu un aussi beau départ depuis la Pro League, ouais. C'est historique. Faut remonter avant 2014 pour retrouver des départs comme celui-ci. Donc je l'avais.

0: Attends, il y a déjà 17-12 pour Cherbourg, alors pourquoi pas 5 buts d'écart. Maintenir Istres en dessous des 15 buts à la poste, c'est pas mal. Istres finit à 27 buts, mais parce que les dernières minutes, on va dire, la JSC gérait tranquillement, mais ils auraient pu finir qu'à 23 ou 24 buts. Istres, alors que ce sont un peu, on va dire, un peu des Golgothes quand on les voit sur le terrain, c'est quand même une sacrée équipe physiquement. Il y a les 14 arrêts de Nico Gauthier, une fois de plus énorme dans les buts, mais aussi un énorme travail de la défense. Moi, je pense notamment à Adel Guémeda, qui était au four et au moulin. Et franchement, voilà, les gars voulaient marquer, mais ils savent marquer, mais ils ont montré aussi qu'ils avaient le couteau entre les dents et qu'ils lâchaient aucune action pour les adversaires.
1: Et grosse ambiance dans les tribunes. Tout le monde a pris son pied hein, vendredi, salle Jaurès. En premier lieu, l'entraîneur de la JSC. Écoutez Franck Maurice.
2: Franchement, quel plaisir à manager, c'était top. C'est la première fois que je vous vois défendre avec autant d'intensité, de cohésion. Et puis, on a dégagé une énergie qui a été communicative, à la fois avec les partenaires, avec la salle. Voilà, tout le monde était à 200%. On avait bien travaillé cette semaine sur le plaisir. Et on est arrivé ici en se disant, on va kiffer, quoi. On est une salle de dingue. On joue une équipe qui descend de D1 avec des joueurs de D1, mais on va essayer de leur poser un maximum de problèmes. Surtout, on va essayer d'être nous, quoi. Vraiment, j'ai pris un pied extraordinaire.
1: Franck Maurice, le Jones, il a kiffé vendredi avec cette 5e victoire consécutive pour la JSC Cherbourg-Banchamp-Bal. Est-ce que ça offre et ça ouvre surtout des perspectives nouvelles, cette victoire contre Istres, Antoine Héron? On a envie de... Bah oui, chaque semaine, on a envie d'aller voir plus haut. Hein.
3: On va pas pouvoir se cacher très très longtemps. Hein. On va avancer maintenant plus qu'à vue, puisqu'on n'est plus que deux équipes invaincues avec Billière et puis nous. Et maintenant, on va avoir un mois d'octobre qui va pas être facile non plus, puisque le déplacement du week-end prochain à Créteil, c'est pas une sinécure.
1: Quatrième de Pro League.
3: Exactement. Derrière, on va recevoir Cournon, qui est dans le haut de tableau.
1: Cinquième.
3: Et on finira à Billière pour le mois d'octobre. Donc oui, effectivement, on va en savoir plus dans 3 semaines.
1: Les Billières, co-leader du championnat. On attend un peu encore avant de s'enflammer, Pierre Machado.
0: Ah bah, je peux pas me cacher. Je vous rappelle qu'en début de saison, j'avais dit que moi, je voyais une demi-finale cette saison. Alors bon, non, c'est vrai que de semaine en semaine, la JSC nous surprend agréablement parce que franchement, voilà, Istres, on s'attendait à ce que ce soit le match le plus dur des 5 premiers de la saison et en fait, ça l'a fait. Voilà, Antoine a raison. Hein, le mois d'octobre va être costaud. Mais moi, je pense qu'on peut avoir peut-être pas encore 3 ou 4 victoires d'affilée, mais on peut encore avoir une belle affaire, par exemple à l'extérieur, un bon coup qui fasse que la JSC reste dans le haut du tableau au mois de novembre.
4: Les pronos du club Manche.
1: Ah, les pronos du club Manche pour ce match de la JSC. Il y en a qui ont laissé des plumes en ce début de saison, n'est-ce pas, Antoine Héron? C'est pour le prochain match de la JSC Cherbourg. Déplacement à Créteil. Et attention à Ludovic Fraise, adjoint au sport à la ville de Cherbourg-en-Cotentin. Peut-être qu'un mandat peut jouer là-dessus sur ce prono. Faites attention. Votre prono, tiens, je commence par vous. Le déplacement à Créteil, ça va donner quoi? Victoire, défaite, match nul?
5: Et victoire 32-30.
1: Ah oui, vous jouez aussi le score précis. Ça joue gros. Antoine Héron?
3: Eh bien, moi, j'avais donné, juste après la défaite de Coupe de France, puisqu'on a perdu à Créteil, j'avais dit qu'on se retrouverait au mois d'octobre avec une JSC Cherbourg, avec une évolution. Donc, on va aller gagner à Créteil. Et je vais y mettre un petit peu plus de buts. On va mettre un 35 à 34. Une grosse victoire d'un but.
1: Et Pierre Machado?
0: 31-29 pour la JSC.
1: Louis?
6: Bah, moi, je ne me risquerai pas quand même, mais vu l'enthousiasme général, je voudrais dire quand même une victoire. Ouais. J'irai pas jusqu'à compter les buts parce que...
1: Non, mais victoire, ça compte, ça, ouais. Ça compte, ça passe, évidemment. Voilà, le coup de sifflet, c'est l'heure du quiz, désormais. Vous allez jouer aussi, Ludovic Fraise, et des questions sur l'actualité sportive. Chacun joue avec ces questions qui vont arriver. Attendez, je les ai perdues parce que je les ai cachées tout à l'heure pour pas que vous les trouvent. Les voilà, le cycliste manchois Paul Lapeyra a remporté hier la Coppa Agostini en Italie devant le champion du monde, Brandon McNulty. Depuis la création de cette course en 1946, combien de Français se sont imposés? 2 ou 3? Allez Pierre.
0: 2.
1: Ludovic Fraise.
5: J'aurais dit 2 aussi au hasard.
1: Antoine Héron?
5: Je vais compenser dans le sens, je vais faire 3 alors.
1: Je n'ai aucune idée. Ok, allez, c'est 2. Un point pour Pierre Machado, un point pour Ludovic Fraise. Première historique en Pro League de handball ce week-end avec la première séance de pénalty pour départager Ponto et Élite Valdoise. Sur quel score s'est conclue cette séance de jet de 7 mètres? 4-2 ou 5-3?
5: 4-2. 4-2, je suis les spécialistes.
1: On se mouille pas, 4-2. Un point pour chacun. Ce soir, il y a France-Belgique en foot. C'était l'affiche du tout premier match de l'histoire de l'équipe de France. Match nul, 3 buts partout à l'époque. De quelle couleur était la tenue de l'équipe de France en 1904? Est-ce que c'était rouge et bleu ou blanc et noir? Ludovic Fraisse, tiens, pour commencer.
5: Franchement, ah.

0: prenez au dépourvu. Rouge et bleu.
1: Rouge et bleu pour Ludovic Fraise. Pierre Machado.
2: Allez, je tente le blanc et noir.
1: Antoine Héron.
3: Ouais, je pense le blanc et noir également.
1: Allez, c'est terminé sur cette victoire de Pierre Machado. C'était blanc et noir, maillot blanc, short noir pour l'équipe de France en 1904 pour ce premier France-Belgique. Victoire de Pierre Machado. Disons, ça fait longtemps que vous n'avez pas gagné, Antoine Héron.
3: Ah oui, mais on laisse Cournon gagner pour l'instant et on va les battre dans 15 jours.
1: Cournon, référence aux origines évidemment de Pierre Machado. Cournon en Auvergne. Hein.
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5: Et jusqu'à 19h, c'est 100% sport. On vous fait même gagner deux places. On vous les offre pour aller voir le prochain match de la JSC ce vendredi, mais pourquoi pas celui d'après, plutôt le 16 octobre contre Cournon, justement.
1: 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Dans quelle salle joue actuellement la JSC Cherbourg Manche Handball? Est-ce que c'est la salle Jaurès ou la salle Antoine Héron?
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1: Et le Club Manche qui revient dans un instant. Ici, un club de basket de haut niveau. Tiens, faisait son retour dans le Cotentin. On en parle avec l'adjoint au sport de la ville de Cherbourg, Ludovic Fraise, dans un instant.
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5: La deuxième partie du club Manche 100% sport avec Antoine Héron, le speaker de la JS Cherbourg, Pierre Machado de la rédaction des sports de Ouest-France et puis Anthony Rimbaud bien sûr de ici Cotentin. On accueille notre invité, c'est l'adjoint au sport de la ville de Cherbourg en Cotentin.
1: Ludovic Fraise qu'on a déjà entendu tout à l'heure, on vous redit bonjour hein, évidemment. Merci d'avoir accepté l'invitation du club Manche pour parler de ce projet. Alors on a entendu parler d'un club de basket qui pourrait, basket féminin, qui pourrait intégrer le futur palais des sports Chantraine. Hein. En ce moment les handballs joue à Jaurès, le Chaudron c'est Jaurès qui est en pleine c'est Chantraine qui est en pleine rénovation actuellement dans le centre-ville de Cherbourg en Cotentin. Il y aura deux salles, une grande salle pour le hand et les scolaires évidemment, et une salle juste à côté qui pourrait donc, Ludovic Fraise, être pour une équipe de basket féminin. Alors il y avait la glacerie qui était à haut niveau, la glacerie a eu des problèmes financiers qu'on connaît, on en a déjà parlé. Vous voulez relancer une équipe de basket féminin de haut niveau?
0: Aujourd'hui, je vais vous dire, on se retrouve avec un héritage d'une double salle, donc une salle de hand, comme vous l'avez dit, qui sera destinée aux scolaires et à la JSC Handball. Et ensuite, on se retrouve avec une salle de basket de 1100 places, soit on la laisse à des scolaires, soit on essaye de construire quelque chose dedans. Donc moi j'avais l'envie d'avoir un club de basket féminin, de pouvoir jouer sur la mixité. Et aujourd'hui, on n'a plus vraiment d'équipe féminine de haut niveau. On a CBB qui reste le club le plus haut.
1: Donc Cherbourg.
0: Et j'avais cette envie, en tout cas, d'en discuter avec les clubs, avec les comités, la ligue. Et j'ai été en discuter aussi avec la JSC, qui bien sûr était ouvert à pouvoir apporter aujourd'hui son savoir-faire du monde professionnel, du monde de haut niveau. Donc on s'est réunis vendredi dernier. On a commencé à lancer une ébauche de projet sans rien graver dans le marbre.
1: Donc c'est vous qui êtes allé voir la JS Cherbourg Handball pour réfléchir à lancer une équipe de basket, une section en fait de basket féminin.
0: C'était l'envie de la ville de pouvoir construire avec les clubs de basket aujourd'hui, pouvoir construire quelque chose ensemble. Surtout de pouvoir les réunir. Donc voilà, la première ébauche, elle a été faite, elle a été présentée. Aujourd'hui, on doit une nouvelle fois se réunir dans les semaines à venir pour pouvoir construire ce projet.
1: Mais les discussions sont lancées.
0: Mais les discussions sont lancées. Tout le monde est autour de la table et était, on va dire, enthousiaste à ce projet. Donc voilà, le but, c'est d'avoir demain une équipe commune, peut-être en U13, U15, capable de former, d'amener les filles vers le haut niveau, pouvoir construire ensuite une équipe 18 et puis ensuite une équipe senior qui soit capable de monter le plus haut possible et de faire rayonner la ville.
1: Avec quel club ? Est-ce que c'est un projet à l'échelle du Cotentin, à l'échelle de la Manche, à l'échelle de Cherbourg uniquement ?
0: Moi, aujourd'hui, sur le sport, j'ai en charge la ville de Cherbourg en Cotentin. Donc, les clubs que j'ai pu convoquer, ce sont ceux de Cherbourg en Cotentin. Maintenant, si demain, le Cotentin et certains clubs du Cotentin veulent se joindre à ce projet, bien sûr que la porte sera ouverte. En tout cas, la discussion, elle l'est. Et on y réfléchira ensemble.
1: Pierre Machado, la rédaction des sports de Ouest-France.
2: Ouais, on a un peu de temps pour parce qu'on a pas mal de questions avec Anthony, donc merci Ludovic de votre disponibilité. Je rebondis justement sur cette dernière réponse, parce que du côté de la JSC, on sent bien que pour eux, ça ne peut être qu'un scénario où toute l'agglomération du Cotentin est concernée et pas uniquement sur un club 100% ville de Cherbourg. Donc là-dessus, vous confirmez que vous êtes sur la même ligne que la JSC.
0: Comme je l'ai dit, on ne peut pas se fermer aux autres clubs du Cotentin. C'est un projet qui fera rayonner forcément Cherbourg, mais également le Cotentin. Donc oui, si demain on a la possibilité de travailler avec d'autres clubs et de construire quelque chose de grand ensemble, on le fera. Et puis maintenant, on va pas se mentir, si demain l'agglomération du Cotentin a envie de nous faire bénéficier de sa manne financière qui est bien plus élevée que la nôtre, forcément, je pense qu'on pourra se réjouir de ça avec plaisir.
1: Sur ce projet, est-ce que c'est forcément un club de basket que vous voulez monter parce que cette deuxième salle ne peut servir qu'au basket ? Vous êtes un peu contraint par ça, en fait ?
0: Aujourd'hui, les dimensions de la salle sont celles d'une salle de basket. Donc, on a peu de choix à côté de ça. En fait, on aurait pu peut-être faire du volley, on a la salle de roller hockey qui a été promis par l'ancienne municipalité. Voilà, on y a réfléchi aussi, mais c'est impossible. Donc, on a réfléchi aussi à pouvoir la transformer en deuxième salle de hand. Impossible aussi, donc voilà. Aujourd'hui, c'est une salle de basket. Elle pourra servir à des événements aussi sur le tennis, sur de la gymnastique et autres. Mais dans son quotidien, il faut que ce soit une salle de basket. Donc voilà, l'objectif, c'est d'avoir un club de basket féminin qui, à l'USLG, rameutait beaucoup de monde les soirs de match. C'était vraiment très suivi. Et puis ça nous permet aussi d'avoir une mixité sur le sport de haut
1: niveau. Ça veut dire quand même que ce club, il doit atteindre un certain niveau pour remplir la salle assez vite. Parce que le palais des sports Chantraine doit être livré quand même. On en reparlera tout à l'heure du chantier. Mais on va dire d'ici 2 ans, si tout va bien.
0: Alors j'ai envie de vous dire, on ne va pas construire une équipe de basket de haut niveau en 2 ans. On peut se fixer des objectifs, mais je pense qu'il faut, comme l'a dit Stéphane Groux, on est sur la même longueur d'onde. Hein,
1: c'est vice-président de la JS Cherbourg.
0: Vice-président de la JS Cherbourg. C'est de construire étape par étape. Aujourd'hui, ça ne sert à rien de se dire dans 3 ans on va arriver là, dans 5 ans on va arriver là. Voilà, travaillons ensemble, construisons. Et ensuite, si on travaille bien, on aura forcément le résultat qui vient.
1: Et Pierre Machado ?
2: Oui, alors évidemment, on se doute qu'un dossier comme ça, ça va prendre un petit peu de temps à prendre forme. Néanmoins, Ludovic, si le plan se déroule sans accroc de votre côté, comme du côté de la JSC, on se lance sur combien de temps, combien de mois, combien d'années avant de voir, la tête de ce projet, en fait. On est plutôt sur 2 mois, 3 ans, 5 ans, je ne sais pas. Est-ce que vous avez une estimation de votre côté ?
0: Si on part sur la première ébauche d'un projet qu'on a construit, c'est environ 5 ans. Maintenant, on sait comment est fait le monde du sport. Ça peut aller très vite dans un sens, comme ça peut aller très vite dans l'autre. Donc, Voilà, bien sûr que l'objectif ce serait d'avoir demain une équipe de basket, une salle pleine, mais voilà, faut être devant la réalité. On a lancé ce projet cet été, on est arrivé nous aux manettes de la ville en avril, donc on ne construira pas une nouvelle ville de Charbourg-en-Cotentin en 6 mois.
1: Et qui règle la note Ludovic Fraisse? Parce qu'on l'a vu aussi avec la glacerie, ça a été compliqué, problème financier. Vous avez lancé un appel du pied à l'aglo pour construire un projet plus ambitieux. Bah, venez nous rejoindre et surtout ramenez le portefeuille aussi, ça pourrait nous aider. C'est l'AGS Cherbourg qui déjà essaye d'avoir un budget structuré pour monter et aller voir plus haut, qui doit payer cette section de basket, ou c'est de la ville qui va prendre en charge ça?
0: Aujourd'hui, dans la construction de ce projet, on est sur un système fédéral, une CTC. C'est seulement 3 ou 4 clubs qui, on va dire, travaillent ensemble, font un projet commun, une équipe commune. Financièrement, au final, aujourd'hui, ça ne changerait pas grand-chose à la construction.
1: Après, le but, si c'est d'aller au niveau, ça coûte plus cher, le haut niveau, hein.
0: Une fois qu'on en arrive là, on réfléchira au modèle qui sera forcément différent et qui pourra ressembler à celui de la JSC. Est-ce que la JSC sera prêt à prendre les rênes de ce projet à ce moment-là? Peut-être, mais voilà, comme je voulais dire, on construit pas à pas, pas de plan sur la comète. Aujourd'hui, on a juste fait une réunion pour pouvoir.
1: Le plan de financement est pas encore.
0: On va l'aborder. On va l'aborder, ouais, dans les prochaines semaines.
1: Allez, on poursuit notre discussion parce qu'on a encore plein de questions à vous poser. On va parler de la salle Chantraine, ce palais des sports qui se fait désirer à Cherbourg en Cotentin. Puis on aura aussi la FEAC News avec notre coach sportif Johan Lafeac qui démêle chaque lundi le vrai du faux des idées reçues sur la pratique sportive.
5: Et oui, c'est dans un instant, juste après Étienne Daou, des heures indoubles. Bon, nous on reste à l'heure française quand même, hein, que ce soit ici sur votre radio locale ici Cotentin ou Salle Jaurès bien sûr.

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0: La dernière partie du Club Manche, c'est tout de suite avec tous nos invités et à vous dire tout de suite que Alison de la Glacerie a gagné les deux places pour le prochain match de la JS Cherbourg à Jaurès le vendredi 16 octobre prochain.
2: Et Alison pourra peut-être dans quelques années aller voir du basket féminin au nouveau Palais des Sports Chantraine. C'est l'objet de nos discussions avec Ludovic Fraise, adjoint au sport de la ville de Cherbourg, avec nous pour évoquer ce projet d'une équipe de basket féminin. On l'a compris, à plus ou moins long terme en tout cas pour retrouver le haut niveau. Toujours avec nous Pierre Machado de la rédaction des sports de Ouest-France à Saint-Lô et Antoine Héron, le speaker de la JSC qui est là également. Antoine Héron, il va falloir vous mettre au basket, hein, vous l'avez compris.
3: Hein. On avait fait une petite pige hein, parce que le club de basket avait besoin d'un coup de main, donc on est allé une fois à la Glacerie. Ça sera avec grand plaisir.
2: Allez, je passe la main à Pierre Machado, une question pour Ludovic Fraise.
4: Ah bah, tout simplement, si on parle de Chantraine, Ludovic, quand est-ce qu'on va enfin avoir le nouveau palais des sports de Cherbourg?
5: Ça, c'est une très bonne question.
2: C'était prévu pour 2026, je resitue un peu, dans les premières dates qui avaient été annoncées.
5: Oui, et 22 millions aussi. Aujourd'hui, oui, on est sur un projet qui va dépasser les 45 millions et une date de livraison qui tourne autour de 2028.
2: Qui tourne autour de 2028, ça veut dire que vous n'êtes pas sûr encore de pouvoir tenir le délai 2028
5: avant fin 2028. J'espère.
2: C'est large, hein, c'est long un an, vous savez.
5: C'est très très long.
2: Qu'est-ce qui se passe? C'est quoi le problème aujourd'hui pour que cette date soit sans cesse repoussée?
5: Non, on a pris beaucoup de retard sur ce projet. Donc là, le projet avance. Hein. Je pense que les gens qui circulent devant Chantraine le voient. Il sera couvert, fermé logiquement à la fin du mois. Et ensuite, il reste beaucoup de travail de mise en place. On a un chantier avec des aléas qui vont forcément arriver encore, donc on peut craindre un an de travaux, et puis on a le sujet des aqueducs aussi derrière qui est traité actuellement, donc on est dans le doute, on n'a pas forcément une vision claire de la date d'arrivée. Maintenant, bien sûr qu'on aimerait qu'en août 2027, il soit disponible et que la JS puisse enfin aller jouer.
2: Mais a priori, ce ne sera pas le cas. Août 2027, c'est compliqué.
5: C'est un beau défi.
2: C'est un beau défi, d'accord. On a bien compris ce que ça voulait dire. Ça paraît compliqué. Pierre Machado.
4: Oui, alors, on ne va pas refaire tous les épisodes, hein, évidemment. Mais si on dézoome un petit peu, Ludovic, on se doute bien que si l'ancienne majorité était toujours là, elle aurait eu aussi sans doute ses soucis de calendrier. Là, je dézoome, parce que c'est très poétique comme sujet, on a tout à fait conscience sur ce plateau. Moi, je dézoome. Est-ce que quand même, si on refait le film, il n'y a pas un couac ailleurs? Je ne sais pas, en termes d'architecture, en termes de projet. Et là, je parle vraiment sur le plan technique, pas politique. Parce qu'on se doute bien, de toute façon, que ce soit votre majorité ou l'ancienne, de toute façon, personne n'aurait voulu avoir eu la mauvaise nouvelle de décaler d'année en année ce projet. Donc, pour dépolitiser un peu le sujet, est-ce qu'on pourrait dire juste, en fait, que le projet, on va dire, est mal né, mais sur un plan technique et pas politique?
5: Le problème, c'est que c'est un projet qui est forcément politique, parce que c'est un choix politique au départ. Clairement, l'histoire, on la connaît, les services techniques avaient été contre le fait de partir sur une rénovation. Le choix, il était clair, hein, pour Benoît Rivet et son ancienne équipe, c'était de pouvoir livrer rapidement un nouveau palais des sports avant les élections de 2026 et de sortir gagnant de ce projet. Donc, ces choix, les mauvais choix ont été politiques. Maintenant,
2: vous les assumez, vous avez gagné, donc c'est à vous de les.
5: Exactement.
2: Voilà. Mais c'est à vous de gérer aussi ces choses-là. Juste en avance, qu'on arrive de la fin, on approche de la fin de l'émission, Ludovic Fraise. Est-ce qu'on peut avoir une idée de la stratégie sportive de la ville de Cherbourg-en-Cotentin? Est-ce qu'on met tout sur le sport de haut niveau en choisissant des clubs? Alors, compris le basket, le hand, les autres, on les laisse un peu de côté. C'est quoi la stratégie?
5: Non, je dirais qu'elle devrait, ce que je la présenterai bientôt à Madame le maire, elle devrait s'organiser autour de trois étages, on va dire. C'est forcément le sport pour tous. Le but, c'est d'avoir des enfants et nos administrés qui puissent aller faire du sport près de chez eux et sur un nombre de disciplines important. c'est aussi d'avoir des scolaires qui puissent avoir de nouvelles disciplines à effectuer à l'école, continuer ce qui marchait, hein, parce qu'il y a des choses aussi qui marchaient comme l'éveil sportif ou comme le sport 5-12, mais qu'on fera peut-être voilà un petit peu évoluer là sur les années à venir. Et puis ensuite, bien sûr, on sera capable d'accompagner les clubs de haut niveau qui rentrent forcément dans la stratégie d'attractivité de Madame le maire.
2: Ludovic Fraisse, adjoint au sport à la ville de Cherbourg-en-Cotentin, merci d'être venu dans le Club Manche 100% Sport.
5: Merci à vous.
2: Je remercie Antoine Héron, le speaker de la JS Cherbourg Manche Handball. Salut Antoine, on se retrouve lundi prochain. Pierre Machado, demain à lire dans Ouest France.
4: Eh ben justement, on va parler de ce sujet du club de basket féminin potentiel de Chantraine avec Stéphane Groot de la JSC.
2: Et merci Antoine, merci Pierre Machado pardon de Ouest France à Saint-Lô. On se retrouve lundi prochain également, émission à écouter sur notre appli ici, le site ici.fr.
0: Et merci Anthony Rimbaud et puis à lundi prochain alors 18h30
2: je
0: pour le club Manche. Et oui, bien sûr, nous et je peux vous le dire tout de suite, il est bientôt 19h, on va pouvoir y aller.
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0: Merci d'être avec nous, merci d'avoir choisi votre radio. Ici Cotentin, il est 19h. Les infos d'ici, partout en France, c'est avec Emmeline Ferry. Bonsoir.
6: Un adolescent blessé, sa main arrachée par une grenade. C'était ce matin à Lens, dans le Pas-de-Calais, au milieu des heures, avec la police devant un lycée bloqué. Écoutez le récit de Vanessa Lamar.
7: Vers 10h30, la situation a dégénéré. 200 jeunes font face aux policiers à la compagnie de CRS dépêchée en urgence sur place. Les forces de l'ordre et les pompiers essuient jets de pierre et tirs de mortier. Ils ripostent. Cette lycéenne est sous le choc. Elle a assisté à la scène.
8: Et ils ont commencé à venir, à s'approcher de nous et en lançant des fumigènes. Du coup, nous, on commence à courir. J'étais à côté du camarade qui s'est fait mal. D'un seul coup, il reçoit un gros truc dans sa main. C'était une grosse boule. Et d'un seul coup, ça explose. Il y avait plein de bouts de chair qui a volé partout. J'avais failli vomir. Ils l'ont lancé sur lui. Il n'a pas ramassé. Tout le monde dit il n'a pas ramassé. Il l'a reçu dans sa main. D'un seul coup, ça a explosé dans sa main.
7: Pour faire la lumière sur les faits, Étienne Thieffry, le procureur de la République de Béthune, a saisi l'IGPN, la police des polices.
9: Alors, je vous parle, je ne suis pas en mesure de vous répondre. Si cet adolescent avait formellement récupéré une grenade qui a explosé dans sa main ou si la grenade aurait atterri sur lui.
7: Le préfet du Pas-de-Calais évidemment regrette cet accident, mais il estime que les forces de l'ordre doivent pouvoir se défendre. François-Xavier Loche.
10: Quand les policiers se voient projetés par une foule compacte de 200 personnes, soit des pierres, soit des mortiers d'artifice, ils ont la possibilité de se défendre, c'est un cadre de légitime défense, et de maintenir l'ordre public. Voilà.
7: Une cellule d'écoute et de soutien a été mise en place au sein de l'établissement.
6: Au total, depuis le début du mouvement, 190 élèves ont été blessés dans le pays. À la veille d'une nouvelle grande journée de mobilisation, le ministre de l'Éducation était cet après-midi en déplacement dans les Yvelines pour préparer la reprise des cours et pour tenter d'apaiser la situation. Marie Boueda.
11: Oui, dans une salle de classe où les tables et les chaises ont été rangées contre le mur, le ministre Édouard Geffray sort satisfait de sa discussion avec quelques élèves.
12: Il y a en réalité une envie d'école et une envie de mieux d'école. On voit bien, autour du remplacement des professeurs absents, autour des rythmes scolaires qui reviennent quand même très souvent.
11: Il annonce la sortie d'une plateforme dès ce soir pour que les lycéens écrivent leurs attentes et aussi un temps d'échange à partir de mercredi organisé par les proviseurs de tous les lycées. Albin, en terminale, a discuté avec le ministre.
13: Je dirais que c'est pas forcément prometteur, mais c'est très rassurant sur le fait qu'il est à l'écoute des différentes inquiétudes que certains lycéens peuvent avoir, notamment dans le lycée ou à l'extérieur.
11: Lui ne bloque pas, mais Elias, si. Il a interpellé le ministre en sortant du lycée.
14: Certains lycéens ont été violents dans leurs revendications. Est-ce que c'est une mauvaise image du fait que la population se dira qu'il faut être violent pour être entendu?
11: Il n'est donc pas vraiment convaincu.
14: Le système, il est défaillant, on le sait maintenant. Et ajouter des heures, faire du 8h-18h et ne proposer aucun moyen pour les revendications des lycéens. Je trouve qu'il y a un certain mépris de l'État pour les lycéens.
11: Ismaël, non plus.
15: Il y a une manière différente de continuer, pas par la violence. Et à force, comment la police elle répond, moi je dis ça va pas s'arrêter, ça va continuer, ça va s'empirer de plus en plus.
11: Et Édouard Geffray, lui, annonce que ce soir, que les blocages perdent en intensité.
6: Toutes les infos sur cette mobilisation lycéenne à retrouver sur ici.fr. Il est considéré comme le livre le plus lourd et le plus cher au monde. Et il a été volé, dérobé au Centre d'art contemporain d'Issoire, dans le Puy-de-Dôme. L'Apocalypse, un ouvrage précieux, illustré notamment par Salvatore Salvatore Dali, 210 kilos avec une couverture en bronze. On a assassiné le patrimoine français, réagit son propriétaire sur ici.fr. Allez, direction le Stade de France pour le dernier match du premier rassemblement de la nouvelle ère Zidane, qui est désormais à la tête des Bleus. L'équipe de France de foot reçoit ce soir la Belgique. On va vivre la rencontre en direct sur ici.fr et sur notre chaîne YouTube avec les commentaires de Thomas Vichard de ici Bourgogne. Bonsoir.
16: Bonsoir.
6: Trois jours après le match nul contre l'Italie, les Bleus veulent rebondir.
16: Oui, histoire de solder le premier petit accro, c'est vrai, de l'ère Zizou. Des Bleus souvent dominateurs, mais qui ont eu pour péché mignon lors des trois premières rencontres de manquer d'efficacité. Trois buts marqués seulement, un seul encaissé. C'est donc l'un des enjeux de la soirée. S'offrir, si possible, un succès confortable. Ça passera peut-être par une nouvelle belle prestation de Michael Olise, impliqué sur tous les buts français de ce rassemblement. Mais l'attaquant du Bayern Munich sera-t-il titulaire ce soir? Parce que l'équipe de France va à nouveau être très remaniée. Des changements sur toutes les lignes sont attendus. Un succès, et les Bleus en tout cas seraient assurés de garder la première place de leur groupe, de se rapprocher de la qualification pour les quarts de finale. Un petit point seulement d'avance sur des Belges ce soir, privés de deux de leurs cadres. Youri Tielemans et Kevin De Bruyne, les deux milieux de terrain, sont suspendus. Des Diables Rouges d'ailleurs défaits par cette même équipe de France. C'était il y a tout juste une semaine à Bruxelles. Et si la performance se répète ce soir, alors on pourra parler, c'est sûr, de très bons bilans pour ces quatre premiers matchs des Bleus version Zidane.
6: Thomas Vichard et toute l'équipe d'ici à partir de 20h30.
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6: 19h05, la météo. On attend toujours les températures automnales pour demain. Ce sera surtout des risques de pluie, parfois orageuses, autour de la Méditerranée et dans l'après-midi sur le Massif central et les Alpes. Ciel changeant sur le reste de la moitié sud et sur l'ouest du pays. Pour les températures, il fera entre 8 et 11 degrés au lever du jour. On pourra monter jusqu'à 18 le matin. Dans l'après-midi, des températures anormalement élevées pour début octobre, jusqu'à 29 voire 30 degrés au sud de la Garonne. Je vous souhaite une très bonne soirée à l'écoute de ici.
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6: Salut à toutes, salut à tous et bienvenue sur votre radio. Ici, c'est Décibel. Rendez-vous musique en direct et jusqu'à 20h. Ce soir, l'anniversaire d'un petit nouveau chez AC/DC. Bon, il est nouveau depuis 1980, mais vous savez ce que sont les fans hardcore. Ils ne pardonnent pas au petit nouveau d'être le petit nouveau. Donc voilà, Brian Johnson sera à l'honneur, donc AC/DC, à la fin de l'émission dans la séquence anniversaire. On se fera aussi un joli blind test de chanteuse pianiste. Si c'est un thème qui vous inspire, n'hésitez pas à vous inscrire dès maintenant. Il faut appeler le standard où vous attend Sadika. Le numéro 0810 055 056 a gagné ce soir au Blind Test. C'est l'album en version vinyle de notre invité de ce soir, Icar. Icar qui sort sa musique évidemment, mais est aussi aux manettes pour une chanson de Céline Dion que vous adorez.
18: Bonjour, pardon.
6: C'est définitivement Icar, l'auteur-compositeur des grandes voix francophones. Il a été choisi par Céline Dion. Donc pour ce bonjour, pardon, merci. On parlera de ça avec Icar, de sa tournée Résilience Tour et puis évidemment de son album Brel, où il rend hommage à Jacques Brel, car l'album est bien nommé. Avant d'accueillir Icar et avant de vous présenter notre coup de cœur du jour, on prend des nouvelles de Rod Stewart. Et je dois vous le dire, les amis, c'est l'heure de la retraite pour Rod. Eh bah oui, 81 ans. Alors il a annoncé sur ses réseaux, le moment est venu de dire adieu à la vie sur la route. Après mûre réflexion et avec une grande tristesse, je dois annoncer que l'année prochaine sera ma dernière tournée. Alors dommage, hein, Rod Stewart ne passera pas par la France, mais il nous reste les tubes. Ça pour le coup, c'est pour toujours. Un bon morceau de rock disco, Do You Think I'm Sexy, pour vous souhaiter la bienvenue dans Décibels.

0: petit murmure à la fin. C'est tellement sexy. Rod Stewart, Do You Think I'm Sexy? Bien sûr, baby, même à la retraite et même à 81 ans, il y a des choses qui ne changent pas.
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0: C'est l'heure du coup de cœur. Alors aujourd'hui, c'est vraiment une production indépendante, la Fanette Production, qui nous propose Fanny. Fanny, c'est une artiste qui est originaire du sud de la France. Elle est née à Marseille, elle a grandi à Nice, dans une famille de musiciens. Et elle a été, suite à une rencontre à Nice, la chanteuse et claviériste du groupe La Femme. Un peu les mêmes débuts que Clara Luciani, vous voyez. La Femme, ils ont toujours fait ça. En fait, il y avait les deux garçons qui étaient vraiment le pilier du groupe. Et puis après, des voix de chanteuses, des filles pour les accompagner sur scène. Il y en a plusieurs qui y sont passées, dont Fanny. Donc, ce qui lui a permis, évidemment, de faire des grandes salles, des scènes internationales, d'ailleurs, avec La Femme. Et voilà que Fanny écrit ses propres chansons, en français, s'il vous plaît. Et il y en a déjà trois qui sont sorties. Il y a la chanson des cigales, Monstre du soir, et puis celle que j'ai envie de vous faire découvrir ce soir, qui s'appelle Amour d'été. On est donc au tout début de la carrière de Fanny, mais je pense qu'elle va vous plaire, que vous soyez fan de Françoise Hardy, Lana Del Rey, même un petit côté Beatles. Elle est excellente, elle s'appelle Fanny.

0: on est d'accord, elle a quelque chose, hein, cette jeune femme. Elle s'appelle Fanny. Et donc, trois chansons disponibles pour le moment. Amour d'été, que vous venez d'entendre, La chanson des cigales et Monstre du soir. Vivement, la suite. Et la suite, dans Décibels, ça se passe avec un garçon que vous connaissez bien, que vous aimez beaucoup. Sur tous les fronts, puisque en plus de signer le nouveau tube de Céline Dion, Bonjour, pardon, merci, il sort un album hommage à Jacques Brel. Il va tout vous raconter dans Décibels. A tout de suite.
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1: Je vous l'ai dit les amis, le garçon que nous recevons ce soir a beaucoup, beaucoup de choses sur le feu, de bonnes choses. Bonsoir Ricard.
2: Sur le feu, sur le cœur, bonsoir.
1: Comment ça va?
2: Bien, très très bien.
1: J'étais sûre que ce sur le feu allait pas passer direct.
2: Ouais, non, on les éteint les feux là, il faut les éteindre.
1: Les mots ont un sens avec Ricard et c'est ça qui est très agréable. On parlera tout à l'heure de cette magnifique chanson pour Céline Dion, Bonjour, pardon, merci, qui est un énorme succès. Mais parlons d'abord de ça.

0: Icar rend hommage à Jacques Brel dans le nouvel album sobrement intitulé Icar. Brel, tu dis Icar, Brel m'a appris à écrire. C'est à ce point-là.
1: Ouais, mais il ne sait pas.
0: Bah non.
1: j'ai commencé
0: à ce point-là.
1: Ah oui, moi, c'est parce que j'écoutais beaucoup de chansons françaises. Et il y avait Aznavour, il y avait Brassens, il y en avait tant d'autres, voilà, qu'on connaît, des légendes. Et lui, il avait, voilà, j'étais jeune, et cette passion-là, qu'il avait d'exprimer les mots avec des consonnes et d'appuyer tout. Ah, je trouvais que, genre, lui, il voulait qu'on le comprenne. Il voulait qu'on le plaigne. Il voulait pas être brillé. Il voulait, c'est l'enfant qui veut être compris par-dessus tout. Donc, je recopiais toutes ses paroles pour voir comment on conçoit une chanson. Parce que s'il y en avait un qui pouvait, moi, je voulais juste un enfant qui voulait être compris. C'est toujours le cas quand je fais une chanson. Je le fais, je fais ce métier pour être compris.
0: Pour être compris.
1: Pour être compris. Pas pour briller. Ça, c'est, ça s'en va, ça. Mais être compris, ça reste dans ton cœur quand t'es compris. Et ça compte. Et
0: Donc tu recopiais ses paroles.
1: Oui, tout. Et Amsterdam.
0: Pour essayer de comprendre un système.
1: Dans le port d'Amsterdam, six pieds, il y a des marins qui chantent, rime embrassé. J'ai vu qu'ils faisaient A, B, B, A, puis A, B, B, A. Et dans d'autres, ils faisaient A, B, A, B. J'ai dit, ah, c'est comme ça qu'on fait une chanson. Ouais, il n'y a pas la Starac au Sénégal dans les années 90.
0: Mais si c'est comme ça qu'on fait une chanson, c'est surtout comme ça qu'on fait un poème.
1: Oui.
0: Compter les pieds, voir les rimes.
1: Absolument. Donc, parce qu'il y a une métrique à respecter et le carcan des notes qu'impose une chanson. Voilà. Donc lui, il faisait des poèmes qu'il mettait en chanson et c'est pour ça que j'ai été très vite un vieux chanteur. C'est que j'ai fait des poèmes. À 20 ans, je faisais des poèmes qui étaient des mises en chanson.
0: Et justement, là, tu as 15 ans de carrière maintenant, un paquet de tubes pour toi ou pour les autres d'ailleurs. Tu as sorti 8 albums, tu as écrit ton bouquin, tu as fait plein de choses. C'est maintenant que tu déclares ta flamme à Brel en t'attaquant aux chansons les plus connues de son répertoire. Donc, tu n'es vraiment pas un trouillard. Hein. C'est que les chansons qu'on connaît.
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1: Avec des guitares électriques, bien sûr.
0: Pourquoi maintenant ?
1: Parce que j'ai estimé avoir assez vécu, j'ai estimé assez avoir cassé mes dents pour avoir le droit de raconter les siennes.
0: Ouais.
1: Parce qu'il fallait une légitimité pour dire quand on n'a que l'amour, pour dire ne me quitte pas à son propre miroir et pas qu'à une personne qui nous a quittés. Parce qu'il y a plusieurs lectures d'une seule chanson. On a vu souvent rejaillir le feu, c'est le feu que j'essaie d'avoir à l'intérieur aussi. Cette flamme-là qui s'en allait par moments, cette confiance. Quand on a le temps d'avoir perdu des amis pour chanter Jojo, tu reprends Saint-Nazaire, je refais l'Olympia au fond du cimetière. Nous parlons en silence d'une jeunesse vieille. Je peux pas le chanter à 20 ans.
0: Non.
1: Donc j'ai attendu, je l'ai jamais chanté nulle part, ni dans les télécrochets que j'ai fait. Alors que je suppliais et je remercie aujourd'hui les directeurs musicaux de l'époque qui m'avaient dit non, je n'avais pas cette maturité. Il fallait que je morde la poussière avant.
0: Il fallait que tu prennes aussi de l'épaisseur et que tu comprennes exactement ce qu'il voulait dire.
1: Et j'ai pris la peine et j'ai demandé un entretien qui a été merveilleux avec...
0: France Brel ?
1: Oui, à la Fondation.
0: Fille, elle est incroyable, sa fille. Elle est venue dans l'émission...
1: T'as pleuré quand tu l'as vue ?
0: Non, mais elle m'a collé des frissons parce que la manière dont elle parle de son père, d'ailleurs, elle l'appelle Jacques.
1: Oui.
0: Elle dit pas papa.
1: Non.
0: Tu sens que c'était un drôle de personnage.
1: Mais elle, quand tu arrives et que tu vois son œil clair, son petit nez, ses dents, l'ai vu lui s'il avait vécu. Elle a 72 ans.
0: T'as raison.
1: Et je suis arrivé, je lui ai serré la main et ça m'a saisi. J'étais en larmes. Elle a dit apportez-lui des mouchoirs. Avec, tu vois, franche comme elle était. Tu vois, apportez-lui du mot. Ouais, ça fait tout le temps ça. Ouais, ça fait pleurer quand on me voit. Et elle était exceptionnelle. Elle était exceptionnelle. Et moi, je pleurais, je l'ai vu, j'ai pleuré parce que oui, lui c'était la mer du Nord, moi c'était l'Atlantique au Sénégal et je rêvais d'Olympia. Il a construit mes rêves, Jacques. Hein, il m'a fait boire de la bière dans l'ivrogne. J'ai bu de la bière parce que Jacques Brel. J'ai fumé des clopes aussi parce que Jacques Brel. Erreur. mais pour voilà, c'est rien compte tenu de tout ce que j'ai appris auprès de lui, d'humanité, de regarder l'autre, de la loyauté, même s'il avait un rapport aux femmes qui était d'époque, il avait de ses trahisons. Voilà, on va pas déboulonner les statues et changer les statues des gens, ça appartient à des époques. Mais c'est quelqu'un qui avait cette fureur et aujourd'hui, je pense que cette fureur, plutôt que de la taire, dans les accordéons, comme il allait dire, il murmurait l'ombre de ton chien, dont ne me quitte pas, je le hurle. Je mets les guitares électriques de Sébastien Chouard, on fait taper les batteries de Romain Sarron, on a mis des instruments de dingue, on a tout joué. Ça veut dire qu'il n'y a pas une goutte d'IA, il n'y a pas une goutte de prog. Si le Wurlitzer n'était pas disponible, on attendait le lendemain qu'on nous l'amène au studio. On a fait à l'ancienne.
0: Mais ça sent. Icar Brel est disponible.
1: Ah ouais.
0: Et ça, c'est Vesoul.
1: Un petit trèfle à Take 5, tu entends.
0: À la basse.
1: J'ai voulu voir Vierzon et on a vu Vierzon.

0: Pierre chante Brel. Et alors, pendant qu'on écoutait la chanson, il me disait « Oh là là, faut que j'attende un an pour faire ça en tournée. » Bah ouais.
1: Ah, bah, mais ça donne, ouais. Moi, j'ai très très envie d'aller sur scène, le faire, de le transpirer, d'aller au bout de mon souffle. Parce que là, tout est enregistré live. Hein, ouais. Et quand on me disait, non, fais une phrase sur deux et on collera, je dis non.
0: Tu voulais chanter comme lui dans mêmes conditions que lui.
1: Parce qu'il en a marre dans la chanson. Il raconte cette forme-là. Voilà, il est à bout de souffle parce qu'il ne sait pas quoi faire pour la rendre heureuse. Ouais. T'as voulu voir ça, ça t'a plu. C'est cher et ça fait mal. À la fin, j'ai plus d'air. Il est à bout de souffle et c'est la réalité de cette chanson, quoi. Il vivait ses chansons.
0: 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Hommage à celui qui lui a appris à écrire, dit-il, qui lui a donné envie de faire de la poésie et de la chanson. Si vous voulez gagner cet album, il faut jouer au blind test et pour ça, il faut nous appeler dès maintenant. Sadika est au standard, notre numéro 0810 055 056. Alors, Icar, l'année prochaine, la tournée qui passera donc notamment 4 fois par l'Olympia à Paris, un Olympia par mois, le 25 septembre, le 17 octobre, le 5 novembre et le 3 décembre 2027. Et puis évidemment, tu joues absolument partout en France hein, à l'automne 2027. Cette tournée porte un nom, c'est le Résilience Tour. Et pour le coup, tu as travaillé avec une artiste qui est un modèle de résilience très récemment.

0: écrit un sacré tube pour Céline Dion. Ton album s'appelle Résilience. Oh mon Dieu, tu t'es fait tatouer le prénom de Céline sur le bras.
1: Ouais.
0: Tu es en train de me montrer.
1: Ouais, et les 300 km en Vendée aussi. En fait, c'est mon premier Olympia.
0: Je sais qu'il y a beaucoup de choses
1: j'ai
0: sur ton
1: bras. J'ai des moments qui sont des marqueurs de temps,
0: Céline,
1: et ça m'a marqué.
0: Céline, elle est dans ta peau.
1: Ouais, ça m'a marqué. Ça m'a marqué parce que je suis pas un fan hystérique de Céline depuis toujours. Je sais qu'elle a chanté pour moi une des plus grandes chansons d'amour qui soit, c'est Pour que tu m'aimes encore. Et au fur et à mesure que j'avançais en travaillant, je réfléchissais, je me disais, en fait, elle a marqué tous les temps de ma vie, de nos vies. Et c'est pour ça que finalement ce retour sur scène était important. Et c'est important qu'il soit réussi parce que finalement elle était garante, elle était gardienne des clés de beaucoup de nos souvenirs. Donc quand elle est montée la première fois sur scène, j'avais demandé à être tout devant, j'étais tout devant et c'était comme l'albatros de Baudelaire qui ouvrait ses ailes et qui reprenait sa place et dans nos cœurs et sur scène et ça m'a assis. J'étais soulagé, on était tous soulagés et elle chante de mieux en mieux chaque soir, c'est merveilleux. Oui, cette collaboration elle est dingue. Donc oui,
0: est-ce qu'elle te rend fière?
1: Honnêtement, j'aime
0: cette
1: pas
0: cette collaboration. Je sais que c'est pas un truc.
1: Je peux pas m'enorgueillir de choses. J'ai du mal avec ça. Je dis pas que ça me rend fier. Je dis que j'ai beaucoup de chance d'être à ce moment, à cet endroit, et que parmi les milliers de chansons qui a été envoyées, elle ait compris ce message. Parce que plus que Icar qui écrit une chanson pour Céline et qui va faire le malin sur un plateau radio, c'est pas le sujet. C'était quel message? C'était le message de résilience, le message de dire aux gens, à vos auditeurs ce soir, que quel que soit le mal qui vous entrave, quel que soit le mal du siècle que nous traversons, quel que soit ce que ce pays et les autres pays traversent, il y a un chemin, il y a une route de sortie, ce n'est pas un puits, c'est qu'un tunnel. Et je vous le dis du fond de mon cœur, pour moi, être passé par mes propres nuits, parce que il y a des millions de gens, il n'y a pas que Céline, il n'y a pas que moi qui ai eu ma nuit. Chacun traverse sa nuit, bien il y a sûr. Des gens dans leur voiture qui rentrent du taf, qui se demandent comment ils vont joindre les deux bouts. Il y a une sortie. Et cette sortie passe par l'amour, et c'est pour ça il manque un vers à ce poème. Les mots sont simples, hein. Bonjour, pardon, merci, il manque un vers à ce poème, un mot qui nous unit, bonjour, pardon, merci, je t'aime. Elle était là ma conviction, et donc, oui, peut-être, je vais te confesser que je suis fier que ce soit ce message-là. Voilà.
0: Icar est l'invité de Décibel, à tout de suite.
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0: Icar est notre invité et ce soir, on peut le dire, hein, l'auteur-compositeur des grandes voix francophones, parce qu'il y a Céline Dion, mais il n'y a pas que, hein, tu as écrit aussi pour beaucoup d'autres artistes. Et donc, tu as cette passion pour Jacques Brel que tu révèles dans cet album, Brel, où tu lui rends hommage, tu reprends ses chansons qui sont parfois de vraies pièces de théâtre.
21: Et puis il y a l'autre

0: Et beau, ces gens-là chantaient Jacques Brel, enregistraient Jacques Brel, tout en live, tu l'as dit. On n'a pas parlé de Pascal Obispo qui a une place dans cet album. T'as voulu voir avec lui justement comment arranger les chansons. Certaines sont très guitare électrique, on l'a entendu tout à l'heure. D'autres sont très jazz, comme on vient d'entendre ces gens-là. Ça, c'est des décisions que tu as prises avec Pascal Obispo?
1: En fait, nous avons partagé un duo récemment sur son album Héritage qui s'appelle ouais. Viens. Et pendant qu'on enregistrait ce duo-là... J'ai trouvé ça tellement délicieux dans la musique et je lui ai dit j'aimerais rendre hommage à Brel. Je lui ai dit s'il te plaît constitue-moi une team. Il a fait le sélectionneur, il a fait le Zinedine Zidane.
0: Oh, c'est Zizou.
1: C'est le Zizou. Il a fait Zizou. Il m'a dit alors là est-ce que tu veux plutôt jazz, plutôt rock? Et on a choisi chaque gars et on a eu des musiciens formidables. Max Pinto aux arrangements et au cuivre, Fred Nardin aux arrangements et au piano et au clavier, Romain Saron batterie, Zizou Sadki à la basse, contrebasse, Seb Chouard guitare, Yuri Benaïs au son. C'est une équipe de dingue que je n'aurais jamais débusqué moi-même. Ouais. Donc voilà, et c'est un bonheur de jouer ça. C'est de la vraie musique. C'est l'album de ma vie où j'ai fait de la vraie musique. Ça fait genre

0: contre 6 mois de ta vie. Tu dis OK ou pas?
1: Oui, pour l'éternité qu'il offrira à celle des autres.
0: Quand tu sais pas où aller, tu vas au nord, au sud, à l'est ou à l'ouest?
1: Ne bouge surtout pas.
0: Sport
1: quand tu sais pas où aller.
0: Solo ou sport collectif?
1: Sport collectif.
0: Tu préfères qu'on te coupe l'eau ou Internet?
1: Couper Internet tous les jours, en fait. Bah oui, avec l'eau, tu subsistes quand même. Sans Internet, sans Internet, tu subsistes, sans eau, non.
0: Ouais. Tu as fait cette aventure incroyable sur les chemins de Vendée où tu marchais 25 à 30 km par jour. Je te demande donc aujourd'hui, en connaissance de cause,
1: on avait une besoin randonnée d'eau d'ailleurs,
0: en tongue, randonnée en tongue ou randonnée en moonwalk?
1: Randonnée en tongue. oui, comme les gens qui font les marathons à l'époque avec les sandales grecques. Ouais, c'est jouable, randonnée en tongue.
0: Tu préfères faire Koh-Lanta ou Fort Boyard?
1: Koh-Lanta.
0: Koh-Lanta, tu vois?
1: Ouais, Koh-Lanta, même
0: si. T'es taillé pour ça, toi?
1: Ouais, moi j'aime bien, mais j'aime pas le côté. Faut faire des magouilles pour pas être éliminé. Ouais. Il y a un autre, c'est The Island, là.
0: Oui.
1: Genre ça, on te lâche sur une île et tu te démerdes. Moi, si vous me lâchez 6 mois, vous revenez, j'ai fait un tennis, j'ai fait un petit padel, je suis tranquille.
0: Il y a un resto.
1: Je me débrouille. Voilà, j'ai pas de problème avec la solitude et avec les intempéries. Voilà, bon entendeur.
0: Icar, régime ou dessert?
1: Un régime qui te permet de prendre des desserts. Ça veut dire avec une hygiène de vie qui, tout effort mérite une récréation. Faut pas se priver trop. Tu vois, là, je viens de courir 10 bornes avant de venir ici.
0: Ouais.
1: Je suis venu, je vais dîner léger et à la fin de la semaine, j'aurai droit à quelque chose que j'aime manger de qui fait pas du bien au corps, quoi. Un burger, quoi.
0: Pas mal, pas mal. Amour, passion ou amitié tranquille?
1: Oh là là, amour tranquille. Ça veut dire que, forcément, ça veut dire que les amours, passion, c'est bien quand t'as ta carte 12-25.
0: Ouais. Hein,
1: 12-29, tu peux prolonger si tu veux, si t'as le cœur. Et après, en fait, la paix du cœur, c'est d'être avec quelqu'un qui est ton ami et de l'aimer. C'est pas, la passion, ça va pas très très loin. Ça fait des bonnes chansons, c'est tout.
0: Parlant de bonnes chansons, on t'écoute. Amsterdam, Icar.
1: Mmh.
0: C'est parti, c'est sur ton album.
1: Une petite rêve aussi, quand après. Ça part. Une petite rêve que je te dirai.

0: là là !
1: Il faut oser, Icar, quand même, c'est fou. Je disais tout à l'heure que t'étais pas un trouillard, parce que si t'avais été un peu trouillard, ce que t'aurais fait, c'est que t'aurais pris des chansons plus obscures de Brel, moins connues.

0: connue en déclarant quand même ton amour à Brel, en allant chanter des textes magnifiques mais que tout le monde ne connaissait pas par cœur pour éviter la comparaison. Là, tu ne peux pas. Quand tu chantes Amsterdam, Les vieux amants, Quand on n'a que l'amour, Ces gens-là ne me quittent pas, tout le monde a la voix de Brel dans l'oreille. Est-ce que ça t'a fait peur à un moment ?
1: Ce qui m'a fait pas peur, mais c'est je savais que j'allais être confronté à ça. D'ailleurs, quand vous allez sur Instagram, j'ai fait une petite vidéo sur Ne me quitte pas, où j'exulte et je suis dans l'orage et je ne surjoue pas. C'est un jeu d'acteur. Je suis à fond dans le mec qui disjoncte complètement un peu. Il y a le Joker de Batman dans l'histoire. Okay. Tu vois, il est possédé. Et les gens, ça a fait beaucoup de discussions. Ah non, c'est insupportable. Ah non, c'est génial. Ah non, c'est insupportable. Et ça se discute et c'est bien.
0: C'est bien, t'es content.
1: Oui, mais il n'y a rien de pire que la tiédeur d'une reprise qui soit celle d'un karaoké. Tu vois, genre, donc là, c'est un parti pris. Oui, ça peut plaire. Oui, les gens ne peuvent pas y adhérer et c'est pas grave. Mais c'était ma vision. Oui. En fait, moi, quand il dit l'ombre de ton ombre, l'ombre de ton chien, il le murmurait. Je l'aurais hurlé sous une fenêtre 14 boulevard Saint-Michel il y a 10 ans. Tu vois ce que je veux dire? De mon propre vécu. Oui. Donc, c'est des choses que j'ai vécues. Et c'était ma vision des choses. Bah, évidemment, si tu chantes Brel comme Brel, t'es mort. Il n'y a que lui qui chante Brel comme Brel. C'est Brel.
0: C'est Brel. T'es fan aussi de Johnny?
1: Oui.
0: Et je trouve que dans ce disque, il y a des clins d'œil dans la, justement, quand il y a les guitares électriques et même dans ta façon de chanter. Et alors, je t'ai posé la question hors antenne, mais je te la repose à l'antenne parce que la question, enfin, ta réponse est intéressante. C'est déjà pas du tout incompatible, l'amour de Johnny et l'amour de Brel. Et qu'en plus, ils se sont croisés et qu'ils s'aimaient bien.
1: Oui, il n'y a aucun amour incompatible de toute manière. Et oui, j'ai vu des interviews où il parlait de Brel avec le plus grand respect. Il disait qu'il l'adorait et qu'il l'aimait et il avait chanté Ne me quitte pas, à genoux dans un zénith. J'ai pas la date, donc je vais pas me tromper auprès des fans de Johnny. Dont je fais partie.
0: Bisous les fans. Bah oui, les fans de Céline, les fans de Johnny, les meilleurs du monde, quoi.
1: Mais Johnny nous manque. Johnny me manque beaucoup. Johnny me manque sur le regard qu'il aurait porté sur notre société, sur sa capacité qu'il avait à unir les gens, alors que je ne l'ai jamais rencontré. Mais moi, il me rendait heureux, ce monsieur. Et sa version de La Quête au Trianon.
0: De La Quête.
1: Donc voilà, donc je la chante à la fin en m'époumonant. Je ne sais pas si ce participe.
0: Il est correct.
1: Merci, il est validé en m'époumonant à la fin. Ouais. Parce que voilà, il y a deux, trois références à une vision que Johnny aurait pu avoir. Le Ne me quitte pas, quand je le hurle, je pense à Johnny avec les guitares électriques.
0: Ouais, ça s'entend. Hein.
1: Et La Quête aussi. Oui, à fond, non, je suis fan de Johnny Hallyday. Je suis fan de Johnny Hallyday.
0: Donc voilà, c'est un album à tiroir, un album avec plein de surprises, un album avec, vous savez, les petits œufs de Pâques, comme ça. On fait « Ah, mais ça me fait penser à quelque chose !» Mais ça aussi, il est comme ça, Icar, il vous laisse des petites références qui ne sont pas envahissantes, mais qui sont là et voilà, qui vous plairont si vous allez écouter ce disque, ce que je vous recommande. Donc, on a parlé de ta chanson pour Céline Dion, « Bonjour, pardon, merci, je t'aime », n'oublions pas le « je t'aime ». On a parlé de cet album qui est disponible. Le Résilience Tour, c'est pour l'année prochaine. Entre-temps, alors, qu'est-ce qui va se passer, mon cher Icar? Parce qu'on te connaît, toi qui as la bougeotte, tu es parti sur les routes de Vendée, marché pendant des kilomètres et des kilomètres et rencontré des gens. Tu as écrit un livre, Tout le monde naît avec des ailes. Est-ce que là, tu as un projet artistique sur lequel tu es et que tu as envie de nous dévoiler?
1: Je vais prendre je sais même pas si c'est un risque, mais je parle avec mon cœur comme à chaque fois. En Vendée, j'ai vécu quelque chose d'exceptionnel. C'est-à-dire que j'étais parti faire une espèce de Forest Gump de Compostelle. Moi, marcher, ça a sauvé ma vie, la course à pied, et je voulais remercier ce pays qui m'a accueilli ici quand je faisais mes études, quand je suis arrivé très jeune, à 17 ans. Et je pensais qu'on serait trois à marcher.
0: Non, vous étiez super nombreux.
1: On était des centaines et à la fin des milliers sur le dernier concert.
0: Très Forest Gump, vraiment.
1: Ouais, et c'était exceptionnel. On a fait 300 km en Vendée. Et
0: à pied.
1: À pied. Et il y a ce chemin d'amour, là, encore dans notre pays est merveilleux. On est un formidable roseau. Et je suis pas très Eurovision, je suis pas très allé chanter de la dance et tout, voilà. Mais j'ai envie de dire merci à mon pays. J'ai écrit une chanson qui est à moitié en anglais, qui est à moitié en français, parce que je veux que le reste de l'Europe aussi comprenne ce que j'ai à dire. Et bah là, je vous le dis, hein, je vous le dis comme c'est sorti de mon cœur. Je ne sais pas où ça va aller ce que je viens de faire et si je vais me faire engueuler derrière, parce que j'en ai parlé à personne, nulle part. Mais j'ai écrit cette chanson, donc si les personnes qui s'occupent de l'Eurovision veulent bien me recevoir en entretien. voilà, moi je veux juste y aller avec une guitare et donner un message de paix et dire merci à notre pays et que je l'aime, ce pays. Voilà.
0: Très beau projet, Icar, les amis de France Télévisions, évidemment, qui écoutent régulièrement Décibel, et on leur enverra l'extrait, on leur fera savoir, et j'espère qu'on te portera bonheur.
1: Bah, c'est un message discret de paix et d'amour, tout simple. Vous savez,
0: c'est ce qu'on aime.
1: Ce Portugais qui avait fait un guitare-voix, qui avait gagné l'Eurovision, juste, il y a des choses, on n'a pas besoin de les crier.
0: Non.
1: Il y a des messages qui sont forts juste dans le veau, dans le mot, dans le verbe. Tout n'est pas bon à être hurlé. Et dans un monde où il y a beaucoup de bruit, c'est bien d'apaiser un peu. Donc voilà, je viens humblement proposer ça.
0: Merci beaucoup.
1: Merci à vous.
0: À très très bientôt.
1: Merci.
0: Le Résilience Tour, c'est l'année prochaine avec notamment 4 Olympias à Paris en septembre, octobre, novembre, décembre et puis des concerts partout en France, justement entre septembre et décembre 2027. Vous pouvez d'ores et déjà réserver. À très bientôt mon cher Ricard.
1: Merci de m'avoir reçu.
0: Merci.
1: Merci du fond du cœur.
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6: Écoutez Havre avec Nord.
7: Je suis parti, juste à temps, t'en fais pas. C'est bien comme ça.
6: Originaire de Normandie, c'est à Concarneau que Grégoire Théry, alias Havre, a décidé de poser sa guitare. Le chanteur, auteur et compositeur signe son premier 5 titres où se mêlent pop rock et poésie. Nord en est le premier extrait.
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0: emmène-moi.
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1: 19h47, mon Dieu, mais il est grand temps de jouer au Blind Test. Ce soir, notre petit jeu nous emmène écouter des chanteuses pianistes qu'il va falloir reconnaître juste en écoutant les premières notes de leur chanson. À gagner, l'album d'Icar, son album dédié à Jacques Brel. Et je crois que j'ai Eric au téléphone. Bonsoir Eric.
3: Bonsoir Émilie. Bonsoir. Exactement, tu as Eric au téléphone, ouais.
1: Et Eric, tu es un grand fan d'Icar, et alors tu partages la vie d'une grande fan d'Icar, c'est ça, hein ?
3: Une grande fan d'Icar, et on a nos places pour l'an prochain, donc à Tours, justement, ça doit être en novembre ou décembre, donc, et d'ailleurs, je fais des gros bisous à ma petite chérie.
1: Ah ben nous aussi on l'embrasse, Tours c'est le 16 décembre, le concert de Icar, 16 décembre 2027, voilà.
3: Voilà, il va falloir être patient.
1: Oui, mais alors on va patienter en écoutant cet album de Icar, alors c'est la version vinyle que nous vous offrons, parce que voilà, la vie est belle. Et pour gagner ce disque, il y a aussi Laurette qui est avec nous, bonsoir Laurette.
4: Oui, bonsoir.
1: Bienvenue, c'est la première fois qu'on joue ensemble, Laurette.
4: Oui, Émilie, c'est la toute première fois.
1: Ah, ça me fait tellement plaisir. Eh bien, on va commencer avec une bonne nouvelle. Pour celles et ceux qui n'étaient pas encore au courant, je vous l'annonce, quand on joue au Blind Test de Décibel, on gagne au Blind Test de Décibel et vous tombez une très bonne semaine. Parce que non seulement vous avez gagné chacun un vinyle de Icar, Brel, donc, dont nous avons parlé avec lui, mais vous avez aussi gagné chacun deux places pour aller au cinéma voir le nouveau film dont ici est le fier partenaire, c'est La Maison de nos rêves, avec Chantal Latsou et Kev Adams, voilà. Chantal Latsou qui sera d'ailleurs en fin de semaine invitée de la playlist de Décibel, c'est elle qui choisira les chansons samedi. Et donc voilà, vous avez gagné chacun un album et deux places de ciné. Pas mal, non ? Pour démarrer la semaine.
4: Pas mal, oui.
1: Bah oui. On est là pour vous chouchouter. Voyez, on sait que le monde est compliqué en ce moment, donc quand vous venez ici, bah sachez qu'on vous aime et qu'on vous le montre et en vous gâtant. Laurette et Eric, le disque c'est fait, le ciné c'est fait. On peut maintenant passer au jeu. Je vais vous passer des chansons et il va falloir retrouver le plus rapidement possible le nom des interprètes de ces chansons. Est-ce que vous êtes prêts à jouer ?
4: Je suis prête.
3: Ready to go.
1: Ready to go. Prête, Laurette. On y va. Première chanson. Dites-moi, qui chante ça ? Et c'est des chanteuses pianistes, donc forcément, ça commence par un peu de piano.
3: Eric.
4: Chanta.
1: Ah bah Laurette,
3: Juliette Armanet.
1: Alors c'est pas Juliette Armanet, Laurette me propose
4: Santa.
1: Santa, gagné. Allez viens.

0: chanteuse et pianiste. Mais alors, elle fait des trucs dingues avec son piano. Elle le fait voler dans les airs. C'est incroyable ce qu'elle fait. Santa, c'est effectivement la bonne réponse donnée par Laurette. Bravo. On continue avec nos chanteuses pianistes.
1: Eric.
0: Eric.
1: Véronique Sanson.
0: Oui.

0: quel suspense. Eric a un point, Laurette a un point. Donc même si tout le monde gagne à la fin, on ne sait quand même pas qui a gagné. C'est ça que j'adore. Dernière chanson, voici une chanteuse, alors qui sur scène ne joue pas forcément du piano, mais est une pianiste. On le voit très régulièrement dans les vidéos qu'elle partage sur Instagram.
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0: qu'ils font, mais je
2: suis
0: plus
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2: Angèle.
0: Oui, bravo.
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0: Angèle, chanteuse et pianiste. Eh ben j'aime bien, ça s'était bien réparti cette affaire. Laurette a trouvé, Eric a trouvé, et tout le monde a gagné. Et je vous remercie d'être venu jouer avec nous. Vraiment, merci beaucoup à tous les deux.
3: Merci, merci à vous, soirée. Merci beaucoup.
0: Merci. Vous revenez quand vous voulez, vous le savez, le Blind Test de Décibel, c'est tous les soirs du lundi au vendredi. L'album d'Icar, c'est gagné. Les places de ciné pour aller voir La Maison de nos rêves. C'est très drôle, avec Chantal Latsou et Kev Adams, avec votre radio ici. Et avant ça, avant d'aller au cinéma, il faut écouter une autre chanteuse pianiste. Oui, c'est important. C'était le thème de notre Blind Test. Eric l'a cité d'ailleurs tout à l'heure. Elle n'était pas dans le jeu, elle était à la fin. C'est la merveilleuse Juliette Armanet.

0: Ça, c'était sur le premier album de Juliette Armanet, Petit Ami. Ensuite, il y a eu Brûler le feu. Et je nous souhaite, pour 2027, un troisième album de Juliette Armanet. Ce serait trop bien.
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0: La chanson anniversaire du jour est pour Brian Johnson, le petit nouveau d'ACDC. Alors oui, il est arrivé dans ACDC en 1980. Suite à la mort de Bon Scott, mais voilà, pour tout un tas de gens, et notamment les fans de Bon Scott, il reste le petit nouveau, le chanteur remplaçant. Moi, je l'adore. Brian Johnson a 79 ans aujourd'hui.

0: 46 ans, 1980, Brian Johnson rejoignait AC/DC. C'est son premier album avec eux, Back in Black. Avouez quand même que le petit nouveau, il avait du coffre. Allez, c'est terminé pour ce soir. Décibel, merci beaucoup d'avoir écouté l'émission. Merci à l'équipe, Diana Alcide, Sadika Raoult, Iris Guitoni, Thierry Boffa et Mélodie Chaïb. Demain, on parlera de Ringo, un Beatles sympathique mais discret, avec Hervé Bourris qui a écrit un bouquin sur lui. À demain, les amis.
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3: Bonsoir à tous, salut et bienvenue. Heureux de vous retrouver ce soir à 20h pour prendre le temps d'appuyer sur pause une heure chaque soir pour se détendre, pour rêver, pour voyager dans notre pays. Parce que vous l'avez entendu, il n'y a pas que Paris dans la vie chaque soir. Ce sont des invités, des univers aussi, des univers inspirants qui nous parlent de ces endroits en France qui ont marqué leur vie. Une carte postale géante qui va nous conduire d'ailleurs ce soir au cœur de vos initiatives. Nous irons dans la Vienne, mais aussi à Alençon pour découvrir ce que vous entreprenez et ce qui m'a Il n'y a pas que Paris dans la vie, c'est parti jusqu'à 21h. Ce soir, je reçois une réalisatrice et romancière. Son livre « Sur la plage abandonnée » est sorti fin septembre aux éditions Charleston. Elle est aussi cofondatrice d'un festival dont nous parlerons et dont la remise des prix aura lieu fin novembre. On lui doit les longs-métrages « Comme Thiébel »,« LOL » avec Sophie Marceau, « Une rencontre »,« Dalida »,« I Love America »,« La chambre des merveilles » ou encore « LOL 2.0 ». Ça, c'était cette année. Elle est scénariste et productrice également. Je reçois Lisa Azuelos.
4: Bonsoir.
3: Bonsoir Lisa.
4: Bonsoir.
3: Comment ça va?
4: Ça va bien.
3: Alors ce qui est fou, c'est que vous sortez ce livre qui est un récit très personnel, à mi-chemin entre l'autobiographie et peut-être quelque part un peu romancé, mais il y aura forcément des correspondances évidentes avec le parcours que nous retraçons chaque soir comme on le fait dans cette émission. On parlera évidemment de ce livre où vous parlez de votre enfance, de votre famille, de vos blessures, mais aussi de reconstruction à travers Saint-Tropez qui est un vrai personnage très clairement.
4: Ah, clairement, c'est vraiment un livre que j'ai voulu en miroir avec la ville de Saint-Tropez.
3: Ouais. Alors, je vous propose de revenir bien avant tout ça et de débuter par le commencement. Vous êtes né à Neuilly-sur-Seine. Je sais que c'est pas forcément une carte postale que vous retenez. D'ailleurs, vous n'avez même pas y vivre. Enfin, c'est parce qu'il y avait, voilà, il fallait naître à ce moment-là quelque part et c'était ici, quoi.
4: C'était dans le 9-2, quoi. Voilà.
3: Bon, très rapidement, vous allez partir. Vos parents vont séparer. Hein. Je précise que vos parents se séparent, Marie Laforêt, et puis votre papa, qui est homme d'affaires juif marocain, Judas Azuelos.
4: Ouais.
3: Ils se séparent lorsque vous avez 2 ans. Dans un premier temps, vous partez en Suisse.
4: Oui.
3: Et ça encore, c'est pas un bon souvenir.
4: Non, c'est pas un bon souvenir. Il y avait beaucoup de lieux où on plaçait les enfants. Ça s'appelait des homes d'enfants.
3: Ouais.
4: Et ça faisait partie de ces lieux où il y avait pas mal de tortures sur les enfants, où on les maltraitait énormément. Et ce qui est bizarre, c'est que beaucoup de gens de la haute société mettaient leurs enfants là-bas. Et nous, on était un peu obligés de se taire. Enfin, on était complètement obligés de se taire. On était terrorisés à l'idée de dire qu'on était maltraités. Et du coup, les parents, quand ils venaient, on jouait la comédie comme si on était heureux. Et après, dès qu'ils partaient, c'était l'horreur, quoi.
3: On vous demandait de jouer la comédie?
4: Ah oui, on nous demandait clairement. On disait, si jamais vous bougez, vous serez puni, vous aurez plus à manger. Enfin bref, c'était...
3: Alors c'est une émission qui est résolument positive, et c'est vrai que j'ai pas forcément envie, et on va très vite accélérer, mais c'est important aussi d'en parler, de dire que ça existait.
4: Bien sûr.
3: Que c'était aussi l'enfance des gens de votre génération, Lisa Azuelos.
4: Oui, beaucoup. On en a après beaucoup entendu parler, récemment avec Bétarame, avec des lieux comme ça. Enfin
3: évidemment.
4: Bon, maintenant on se rend compte qu'en fait on a été une génération... On a beaucoup dit de mal de notre génération qui a fait beaucoup de mal à la planète ou à je sais pas quoi, mais en fait on a été pas si bien traité que ça aussi nous, dans notre enfance.
3: Avec votre frère Jean-Médi, vous allez enfin partir dans une autre maison pour enfants, cette fois dans un petit village de la Sarthe. Comment il s'appelle ce petit village?
4: Les Aulnans.
3: Est-ce que c'est finalement votre naissance à ce moment-là?
4: Disons que c'est une renaissance dans le sens où je suis beaucoup plus libre. Ce qui était extraordinaire dans ce petit village, c'est que c'était un tout petit village, on était 300 habitants, on était 12 dans l'école, ça comprenait donc du CP au CM2. Et quand on est dans un lieu unique pour faire école ensemble, on voit tout de suite qu'en fait, on connaît tous les enfants du village. 300 habitants, c'est vraiment très, très peu. Et on faisait tout à pied. Je pouvais me balader tranquillement. Enfin, c'était vraiment...
3: Qu'est-ce qui vous revient de cette école, du visage?
4: Là, c'est la cour d'école. Alors, je suis retournée il n'y a pas très longtemps et j'ai été étonnée, comme souvent quand on est grand et qu'on revient sur un lieu où on a été petit. Je trouvais la salle de classe toute petite.
3: Exactement.
4: Alors que pour moi, c'était énorme.
3: Bien sûr.
4: Mais on avait une maîtresse qui était extraordinaire, qui nous faisait cours. Elle faisait cours des CP au CM2 dans la même journée. Donc moi, évidemment, j'avais les oreilles qui traînaient vers les grands, quoi.
3: Vous vous souvenez de son nom?
4: Non, je me rappelle pas de son nom. Je me rappelle de ses robes, de comment elle courait, de son visage, mais je me rappelle pas de son nom.
3: Dans ce petit village, vous vivez au cœur d'un environnement qui est extraordinaire. J'imagine que c'est au cœur de la nature, des forêts, d'un contexte très agréable pour vous.
4: Oui, en fait, depuis, je connais vraiment beaucoup le nom des fleurs. Je sais ce que c'est que de manger un poulet qu'on vient de tuer. Je sais ce que c'est aussi que d'enlever la peau du lapin. C'était
3: quand on vit à la campagne, généralement on apprend ça.
4: On apprend ça.
3: Ouais.
4: Et puis il y avait
3: un pyjama.
4: On enlève le. Ouais, c'est ça. On disait, on va enlever le pyjama. J'adore la part. C'était comme ça. Bon. Et moi je détestais ça évidemment. Je l'ai mis dans mon film I Love America parce que c'est vrai que c'est moi qui donnais à manger aux bébés lapins quand ils naissaient et puis quand il fallait les tuer, c'était beaucoup moins marrant. Et puis j'ai beaucoup parlé avec des vaches puisque c'était mes voisines de jardin. Elles broutaient dans le jardin d'à côté.
3: Mais là-bas, ce sont des endroits où la naissance de veaux, c'est un événement.
4: En fait, quand un petit veau est né, je m'en rappelle, j'étais tellement excitée que je suis partie courir parce que je voulais absolument voir le veau. J'attendais. Et puis, je suis tombée par terre et je me suis fait mal aux pieds. J'ai jamais pu aller voir le petit veau qui était en train de naître.
3: En tous les cas, c'est ce contexte-là où, pour ceux qui n'imaginent pas, le boucher vient avec son camion.
4: Oui.
3: La vie vient à vous, en fait.
4: Oui.
3: La bibliothèque, il n'y a rien dans ce village.
4: La caisse d'épargne.
3: La banque, donc.
4: Ouais.
3: Vous vous souvenez, de ces gens qui arrivaient à vous?
4: Il y a une place du village et en fait, les camions venaient nous apporter de quoi vivre, en fait. Donc,
3: ouais.
4: À part les légumes, bien sûr, puisque ça, tout le monde cultivait ses légumes, à part le lait, le beurre, etc., puisque ça, on le faisait nous-mêmes. Et c'est vrai que je sais ce que c'est que la vie d'un tout petit village en France.
3: Vous alliez vous balader en forêt?
4: Ouais,
3: vous aimiez,
4: beaucoup.
3: Vous ressourcer peut-être et vous retrouver au cœur de cette renaissance.
4: À l'époque, je ne savais pas que ça me ressourçait. Maintenant, quand je vais en forêt, je reprends tout de suite les souvenirs bien heureux de cette époque-là. Et c'est vrai que je remarque ce que je remarquais à hauteur d'enfant, c'est-à-dire les petites violettes ou les petites jonquilles ou les choses comme ça qui étaient vraiment des réjouissances du printemps. C'était assez magnifique, en fait, la nature.
3: Elle est où, votre forêt, aujourd'hui ?
4: C'est bien le problème. Je cherche ma forêt après avoir été la fille de la forêt. Je cherche ma forêt. J'y vais pas assez souvent, mais dès que je me retrouve dans un endroit où il y a une forêt, je suis apaisée.
3: Lisa, on est dans la Sarthe. On va continuer de se balader dans votre vie. On va rester un peu dans cette
4: ville. Il faut préciser que qu'il y a des rillettes dans la Sarthe et que moi j'ai été nourrie aux rillettes.
3: On va en parler.
4: On
3: va en parler parce qu'on s'intéresse aussi à la gastronomie, les régions, votre carte gastronomique. À vous. On va parler d'un hérisson.
4: Oui.
3: Oui, parce que justement, dans la revue des merveilles avec Benoît Prospero, vous allez nous présenter Benoît, une femme qui a un bac plus 8. Vous, Lisa, qui avez eu votre bac à 16 ans, précoce. Eh bien, cette dame, au bac plus 8, elle a décidé de consacrer sa thèse à un hérisson.
5: Et bac plus 8 est une thèse consacrée au hérisson. Avec ici Champagne-Ardenne, on vous présente Rose Delamarre, doctorante au CERFEU, Centre de Recherche et de Formation en Éco-éthologie à Boult-aux-Bois. C'est dans les Ardennes. Alors d'abord, petit rappel.
6: Donc l'écologie, c'est l'étude de l'écosystème et des interactions entre toutes les composantes de l'écosystème, donc à la fois la faune, la flore et l'environnement. Et puis l'éthologie, c'est l'étude des comportements des animaux. Et donc l'éco-éthologie, c'est l'étude du comportement des animaux dans leur milieu naturel.
5: Et là où ça devient marrant, c'est que quand on écrit une thèse sur le hérisson, il y a une petite particularité.
6: Le hérisson est strictement nocturne, donc je travaille la nuit. Donc ma journée, elle commence vers 15-16 heures et elle se termine vers 4-5 heures du matin. Donc l'été, je suis en rythme nocturne. Je vais faire beaucoup de terrain pour pouvoir suivre les hérissons. Et après, l'hiver, il n'y a plus de hérissons. Donc moi, je suis au bureau et j'analyse toutes mes données.
5: Et donc une nuit typique, ça peut ressembler à quoi? Juste un exemple.
6: Là, on a réussi à retrouver une femelle qu'on cherchait déjà depuis 2 semaines. Donc on a été très contents. On a pu lui remettre une balise bien rechargée, vérifier qu'elle allait bien.
5: Donc voilà, ça c'est un exemple de nuit parmi tant d'autres. Et c'est d'autant plus important que c'est quoi le périmètre de vie d'un hérisson ?
6: Un hérisson, ça peut parcourir sans problème 4-5 km par nuit. Et en général, si vous avez un hérisson dans votre jardin, en fait, il va dans tout le village.
5: Ici précisément ?
6: Mon hypothèse, c'est que en zone bocagère, comme il y a des haies et des prairies entre les villages, les hérissons vont plus facilement pouvoir circuler entre les villages, tandis qu'en plaine agricole, plutôt plaine champenoise, là, il y a beaucoup plus de monoculture, beaucoup moins de haies, donc un habitat qui est supposé moins favorable pour le hérisson, et donc là, les déplacements entre les villages vont être plus compliqués.
5: Ah ben voilà, et finalement, l'objectif, c'est quoi ?
6: L'objectif principal du chercheur, c'est d'apporter des connaissances, dans un objectif plus tard d'orienter les plans de conservation. Par exemple, des associations ou des collectivités territoriales, mais l'objectif principal du chercheur, c'est d'apporter des connaissances.
5: Et ainsi prendre les bonnes décisions pour le bien de la biodiversité, et ça, c'est une merveille. Merci Rose Delamarre, doctorante au CERFEU, Centre de Recherche et de Formation en Éco-éthologie, à Boult-au-Bois, c'est dans les Ardennes, et merci, ici Champagne-Ardennes.
3: Merci Benoît Prospero. Vous saviez-vous, les azoulos, qu'un hérisson faisait 5 km par nuit ?
4: Non, il fait beaucoup plus que moi, un hérisson. Mais j'aime bien parce que les hérissons, en fait, quand ils naissent, ils n'ont pas de piquant, et ouais. C'est une belle métaphore par rapport à l'enfant et sa mère, parce qu'il doit être suffisamment proche pour pouvoir se nourrir et suffisamment loin pour ne pas se faire piquer. Et c'est intéressant.
3: Ce
4: bah oui.
3: Bah bien sûr. C'est très mignon en tous les cas, un hérisson. Restez ouais. avec nous, on ira à Saint-Tropez, mais avant d'aller à Saint-Tropez, bah on passera peut-être par la Baule, par Saint-Gervais, par le Mont-Saint-Michel, qui sont aussi des lieux qui comptent dans votre vie, qu'on retrouve pour certains dans ce livre que vous publiez sur la plage abandonnée, qui est un récit publié donc chez Charleston, Paradis perdu. Lisa Azuelo, c'est votre invité jusqu'à 21h.
2: Jusqu'à 21h.
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3: Et Julien Clerc qui nous rejoint avec Hélène sur Ici.

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2: Ouais, avec mon invité Lisa Zuelos, réalisatrice, productrice, scénariste, femme de conviction, romancière, son récit sur la plage abandonnée en librairie depuis le 24 septembre. On s'est baladé dans la Sarthe où elle a vécu une grande partie de son enfance, mais il y a plein d'autres lieux à découvrir ce soir. On pourrait parler du Mont-Saint-Michel. Oui. Je ne sais pas quand vous l'avez découvert, ce Mont-Saint-Michel, parce que je sais que récemment vous y êtes retourné. Ouais. C'est un souvenir d'enfant, d'adolescent, quand vous l'avez découvert la première fois?
3: La première fois, c'était assez extraordinaire. C'est même très émouvant d'en parler. Justement, j'étais avec cette dame qui nous gardait dans la Sarthe. Et puis, elle avait décidé de nous emmener faire un voyage pour qu'on connaisse autre chose, en fait. Puisque moi, je ne connaissais pas grand-chose quand j'étais petite. Et on part au Mont-Saint-Michel. Et je sais que c'est la première fois que je fais du camping. Et on arrive là et je sais que j'ai été tellement émue par la beauté de ce lieu. Pour moi, c'est un des plus beaux lieux de France, vraiment. L'architecture est sublime, fantastique. C'est là où j'ai appris aussi que Saint-Michel avait terrassé le dragon. Alors c'est intéressant de savoir que terrasser le dragon, c'est pas le tuer, c'est vraiment faire en sorte que la bête animale sauvage qui crache du feu soit calmée, on va dire, par Saint-Michel.
2: Voilà. Il y a plein de symboles dans votre vie.
3: Oui.
2: Vous y êtes retourné, je crois, il y a quelques années, faire un pèlerinage.
3: Absolument.
2: Vous avez marché pendant des heures à marée basse,
3: j'imagine. En fait, je me suis fait avoir par un copain à moi qui sait que j'aime pas trop marcher, même si en fait j'adore ça, mais bon. Et il me dit, écoute, à la fin du pèlerinage, on arrive au Mont-Saint-Michel, tu fais les deux dernières heures avec nous et on arrive à pied. Et je fais, mais c'est génial ça. Et je pars donc en pèlerinage avec tout le monde. Et puis on était dans les fameux prés salés, là où il y a les moutons qui mangent l'herbe salée qui leur donne cette texture si incroyable. Et puis je voyais toujours pas le Mont-Saint-Michel, ça faisait déjà deux heures de marche. Je dis, mais il est où? Il me dit, mais il est là-bas. Et là, je vois un point ridicule. Je dis, mais on va y aller à pied? Je dis, mais c'est hyper loin. Il dit, mais non, t'inquiète pas. Et en fait, plus je marchais, plus j'avais l'impression qu'il ne se rapprochait pas. Et j'étais désespérée. Et j'ai eu tout un chemin comme ça de désespérance qui, petit à petit, m'a amenée à l'espoir. Et je crois que c'est ça, le pèlerinage du Mont-Saint-Michel. Et en même temps, il y a cette peur, parce que on marche sur le fond de la mer. Mmh. Donc je me disais, tiens, je marche sur le fond de la mer et aussi le fond de ma mère et le fond de la mer que je suis. Et c'est une autre impression que de marcher sur la terre, en fait.
2: Ouais.
3: Parce que c'est dangereux et à la fois c'est souple. Et c'était vraiment un moment magique. J'ai des images et des photos de ce moment hallucinant.
2: Autre image, la Haute-Savoie, Saint-Gervais-les-Bains.
3: Ouais.
2: C'est une copine qui vous conduit un peu là-bas. Elle louait une maison ou des appartements, en tous les cas. Vous découvrez le ski?
3: Oui.
2: C'est un endroit.
3: En fait, je
2: ne
3: découvre pas le ski, puisque malheureusement, mon horrible pension en Suisse
2: oui, j'imagine aussi.
3: M'avait mis sur les skis très tôt. J'avais d'ailleurs failli mourir. Et donc je savais skier très bien et j'avais, comme mes parents s'occupaient pas vraiment de moi pendant les vacances, j'étais tout le temps heureusement invitée par mon amie qui elle avait toujours besoin d'une copine avec elle, donc j'étais sa copine de vacances. Et on était à Saint-Gervais qui était en face de Méribel, je crois. Et puis c'était des vacances assez merveilleuses, c'était avec Bertrand Blier aussi, c'était l'époque où ils étaient ensemble et moi j'étais la copine de la belle fille. Voilà.
2: Vous avez confié à Katharina qui préparait cette émission que c'est là-bas que vous avez acheté votre premier soutien-gorge.
3: Ouais. En fait, c'est drôle parce que normalement ça devrait rester un lieu qui pour moi est synonyme de fondue, raclette et ski. Et je revois cette espèce de... À l'époque, il y avait des merceries, je crois que ça s'appelait. Et on allait acheter... Je sentais que je commençais à avoir besoin, justement, parce que comme je faisais du ski, j'avais un peu les seins qui avaient poussé. Et je sentais que j'avais besoin d'un soutien-gorge. Et je n'osais pas en parler à ma maman, parce que j'étais vraiment pas assez intime avec elle. Au contraire, la maman de mon amie, j'étais très intime. Et elle m'a dit, allez, je t'emmène acheter. Et c'était un soutien-gorge Chantel. Je ne sais même pas s'ils existent encore, mais...
2: Couleur
3: chair, voilà. Je m'en rappelle encore de ce soutien-gorge.
2: Bon, je quitte le ski pour aller à la boule.
3: Oui.
2: Alors ça, la boule, vous allez en plus filmer. En tous les cas, on va retrouver la boule dans 15 août. Hein, donc vous avez signé le scénario. La boule, ça c'est le lieu de l'adolescence. C'est le lieu des premiers émois, peut-être. Des premiers amours. C'est une baie extraordinaire. Je crois que c'est la plus belle, plus grande baie d'Europe.
3: C'est la plus grande baie d'Europe.
2: Ouais.
3: Il se trouve que le hasard a fait que mon premier petit copain, donc mes premières vacances autorisées avec mon petit copain, mon père m'avait laissé partir avec lui. J'avais 16 ans. C'était à la boule. Mais c'était à la boule Les Pins.
2: Oui, d'accord.
3: Parce qu'il y a deux la boule. Il y a la boule Les Pins et la boule Escoublac. Voilà. Et du coup, j'ai rencontré la boule quand j'avais 16 ans. Et c'était vraiment C'est un lieu magnifique, la Baule, quand on y va l'été. C'est une baie extraordinaire, c'est une plage extraordinaire. C'est vraiment... voilà, ils ont un petit peu abîmé le front de mer. Ils ont fait le choix de mettre les immeubles devant la mer et les jolies maisons derrière.
2: Alors du coup, vous êtes team Pouliguen ou team Pornichet?
3: Ah ben, je suis plutôt team Pouliguen. Moi, j'adore les vieilles maisons et tout ça. Mais bon, je peux comprendre que pour le tourisme, c'est pas forcément ce qu'il y a de plus intéressant. Mais ce qui est drôle, c'est que mon ex-mari était de la Baule et du coup, j'y suis retournée. Et la Baule est vraiment une ville d'ancrage pour moi. Ouais. J'adore la Loire-Atlantique. Bon, c'est les mêmes initiales que moi, L.A. Et j'adore L.A.
2: C'est vrai, donc vous faites partie de ceux qui défendent que c'est en Loire-Atlantique.
3: Bah, c'est la Loire-Atlantique, la Baule, ça, c'est le 44.
2: Ça, c'est le 44, enfin, il y en a certains qui vont vous dire que c'est la Bretagne. Alors, c'est la Bretagne
3: historique.
2: Pour moi,
3: c'est la Bretagne aussi. Hein. C'est, l'un n'empêche pas l'autre. Après, tout le monde a envie de se faire des guerres selon là où il se trouve. Pour nous, c'est des guerres inutiles, mais bon, sûrement que ça doit signifier des choses.
2: Qu'est-ce qui vous revient?
3: Bah, c'est la mer. Hein.
2: Ouais. Vous y alliez le soir, vous y alliez
3: à la Baule, la mer le soir, déjà la journée c'est pas facile parce qu'elle est souvent froide, mais la mer le soir c'est plutôt quand il fait très chaud, c'est pas à la Baule qu'on va à la mer le soir.
2: Non, le soir vous alliez en boîte de nuit?
3: Oui.
2: À la Grange?
3: À la Grange, oui.
2: Elle existe toujours cette boîte?
3: Et d'ailleurs j'en profite, si jamais il écoute, de dire bonjour à mon ami José qui en a fait un lieu extraordinaire. Elle a fait démarrer tous les plus grands DJ du monde là-bas.
2: Et elle existe toujours d'ailleurs.
3: Elle existe toujours, oui.
2: Ça a servi de décor pour un film, pour 15 août, dans 15 août. Ouais. Donc vous alliez là-bas, c'est vos années de boom, de fête.
3: C'est mes années de fête, oui, tout à fait.
2: Alors on parlait de la Bretagne, vous allez découvrir aussi la Bretagne, il y a Saint-Brieuc.
3: Oui.
2: Carnac.
3: Ouais.
2: À quelle occasion vous découvrez la Bretagne?
3: Toujours avec la même amie qui m'invitait tous les étés.
2: C'est sympa, parce vous avez une amie sympa.
3: Ah ben j'avais une amie qui était génialement organisée pour les vacances. Il louait toujours des grandes maisons et puis pour qu'elle soit pas toute seule, j'étais là. J'étais toujours un peu. C'est drôle, j'ai toujours été un peu l'amie d'une autre famille. J'ai toujours été en famille adoptive en fait. C'est assez drôle. Et même après, je suis souvent l'ami d'un couple, ou je suis toujours un peu la pièce rapportée, mais qui fait que, du coup, c'est moins glauque que tout seul.
2: Lisa Azuelos, à quel moment vous arrivez...
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2: Titre de votre livre. À quel moment vous arrivez à Saint-Tropez?
3: J'arrive à 15 ans. En fait, moi, j'avais fait le choix de partir vivre avec mon père. À l'âge de 12 ans, je quitte ma mère parce que je ne supportais plus de vivre avec elle. Et vice-versa, je crois. Et puis, il est invité à un mariage de son meilleur ami. Et son meilleur ami est le meilleur ami de Brigitte Bardot. Et du coup, il m'emmène à ce mariage. Je suis un peu son plus one de l'époque, hein, puisqu'il n'avait pas de femme attitrée. Et j'arrive au Club 55, puisque le mariage avait lieu au Club 55. Mmh. J'arrive sur cette plage avec ces gens qui étaient des adultes, mais qui se comportaient comme des ados, en fait, qui faisaient la fête. Il y avait évidemment les Gypsy Kings. Et je me suis dit, c'est ici que j'appartiens, les pieds dans le sable et en faisant la fête toute la nuit.
2: On va parler de Saint-Tropez dans un instant, parce que c'est un grand pan de votre livre, de votre vie,
3: de ma vie
2: encore
3: aussi.
2: Aujourd'hui. Je vous propose juste de partir un instant, on parlait de l'été, Lisa Azuelos, lutter contre la chaleur dans nos maisons a été compliqué. Catherine Quicandon, dans Ici, ça entreprend, vous nous proposez une idée pour éviter de repeindre ses fenêtres avec du blanc de meudon ou de les recouvrir avec une couverture de survie à la prochaine canicule.
5: À Mont-sur-Gaine, à moins de 50 km au nord de Poitiers, les températures extrêmes ont trouvé un adversaire.
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5: 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Deux matériaux au choix, un isolant réfléchissant à bulles d'air et un isolant réfléchissant multicouche.
7: C'est un réflecteur thermique, donc avec 19 couches de réflecteurs à l'intérieur. 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Donc il fait à peu près 2,5 cm d'épaisseur et il est assez léger. Donc ce qui permet une pose facile puisqu'en plus il se pose avec des ventouses, donc ça permet de le mettre et de l'enlever assez rapidement.
5: Autre avantage, il est sur mesure. Ensuite, comment l'utiliser?
7: On recommande la pose à l'extérieur si les conditions le permettent, bien évidemment, pour rester dans des conditions de sécurité correctes. Et sinon, en hiver, vous pouvez aussi le placer à l'intérieur pour conserver la chaleur. On a en fait une petite lame d'air entre le réflecteur et la vitre qui est donnée par l'épaisseur des ventouses, puisqu'il se fixe avec des ventouses. Et cette petite lame d'air plus l'aspect thermique du réflecteur permet vraiment d'isoler, que ce soit en hiver pour garder la chaleur à l'intérieur ou en été pour éviter qu'elle entre.
5: Au fait, avec ces réflecteurs, on est dans le noir. Ah bah oui, il faut choisir entre avoir trop chaud mais dans la lumière ou moins chaud mais dans l'obscurité. Et d'ailleurs, combien de degrés gagne-t-on ? Selon les tests effectués chez sa maman avec les différents prototypes, merci maman, entre 4 et 5 degrés, ce qui n'est pas négligeable. Pour l'instant, Valentin travaille seul et il découpe lui-même votre réflecteur à la bonne taille dans son atelier. Il a démarré son activité en juin dernier, mais les demandes se multiplient. Elles viennent de France, de Belgique, de particuliers ou encore de communes. Cet ancien développeur web qui a fait une formation en rénovation énergétique a donc bien fait de se lancer. 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
2: Merci beaucoup Catherine Quicandon, restez bien avec nous. D'ici 21h, on va continuer de se balader avec Lisa Azuelo sur la plage abandonnée. Le livre qui va nous conduire dans un instant dans un ancrage particulier pour elle, qu'est Saint-Tropez.
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2: Et voilà ce joli duo, Tamim Pala et Jenny avec Dracula sur Ici.

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19: Elle est actrice, elle est productrice de cinéma, elle est scénariste, écrivaine. Lisa Azuelos est votre invitée depuis 20 heures. Elle partage son enfance, son adolescence à travers les lieux qui l'ont marqué, les lieux de sa réussite, ses moments de doute aussi, une enfance parfois cabossée, qui retrouve de la douceur dans la Sarthe, dans le Var, ou aussi en Loire-Atlantique. Continuons donc de nous balader avec Lisa. Bon, à Saint-Tropez, il y a le Mât ou le Mas, c'est ça qu'on dit hein, généralement dans le sud, de l'horizon. Vous vous présentez dans le livre comme un lieu important de votre adolescence. Vous me parlez de votre Saint-Tropez, le Saint-Tropez que vous découvrez à l'époque, de ce Mas, des plages, de ce que vous découvrez de Saint-Tropez, qu'on connaît tous, par image au moins.
20: Oui, alors mon père a eu envie d'acheter une maison à un moment, il a gagné un peu de sous. Et on nous a proposé ce mât de l'horizon qui appartenait avant à Sam Spiegel, qui était un très grand producteur de cinéma, qui a fait Docteur Jivago, Sur les quais, etc. Donc c'était vraiment une maison où je me disais, waouh, en plus c'est là où Hollywood a fait son chemin. Voilà, donc j'ai eu la chance d'avoir une maison à Saint-Tropez pendant près de 40 ans. Et donc c'était la maison de famille. Et bah, comme dans toutes les maisons, en fait, que ce soit à Saint-Tropez ou ailleurs, ce qui est important, c'est ce qui se passe à l'intérieur de la maison. En fait, c'est les dîners, les déjeuners, les disputes, les quand on fait le mur, parce que j'ai évidemment fait le mur. Et
19: pour aller où ?
20: Bah pour aller en boîte, évidemment, pour aller au Café du Roi. À l'époque, il y avait que cette boîte-là. Maintenant, ouais. Saint-Tropez est devenu une grande ouais. boîte de nuit géante. Mais et voilà. Et du coup, j'ai découvert à la fois la beauté du Var, parce que on n'a pas l'impression comme ça, mais Saint-Tropez, c'est un lieu très préservé qui ressemble un peu à tout le Var. C'est une région qui est extraordinaire. Et y a tout ce qui est Lavandou, Canadelle, etc. Mais même
19: Grimaud,
20: la forêt du Don, etc. Enfin bon, il y a beaucoup de lieux. C'est très, très protégé, très préservé, en fait, contrairement justement à des lieux qui ont été beaucoup plus saccagés par l'urbanisme. Voilà, il y a une vraie connexion avec la nature. Et en même temps, il y a une connexion avec la nature de l'homme et des hommes en général, parce que Saint-Tropez, c'est un lieu où, eh ben, justement, de plus en plus, de jeunes filles espèrent aller trouver un mari riche et de plus en plus de riches essayent de choper des jeunes filles. Donc c'est à la fois un lieu qui est divin, magnifique, protégé par un saint qui est donc Tropez, le saint Tropez, et en même temps un lieu de débauche, de déperdition, etc. Et moi j'aime bien naviguer entre les eaux extrêmement translucides de la mer le matin au réveil, parce que souvent j'y allais le matin, et puis les eaux beaucoup plus troubles du soir avec des poissons un peu plus requins, on va dire, voilà, à l'affût.
19: Mais vous avez aussi des souvenirs sensoriels. Le nougat.
20: Oui.
19: Le nougat chez Sénéquier.
20: Oui. Ben, en fait, comme je vous disais, j'ai eu une enfance un petit peu trouble et moche, dans des lieux moches aussi, de

0: ma vie.
1: C'est ce que j'allais vous dire. Tout est symbole. Je vous l'ai déjà dit tout à l'heure.
0: Tout est symbole, c'est de fou, toute ça. Façon.
1: Vous en avez conscience.
0: Oui. Bon. Et vous avez conscience que ici, c'est un palindrome.
1: Bien sûr.
0: Moi, j'adore les palindromes, ça me rend folle.
1: Bon, alors, c'est le Saint-Tropez de votre enfance, mais ce Saint-Tropez, vous l'avez dit, vous allez y passer de très nombreuses années, jusqu'à 40 ans, c'est ce que vous disiez tout à l'heure. Vous avez passé.
0: Non, jusqu'à là. Jusqu'à encore aujourd'hui. Oui, j'y retourne tous les ans. Ouais. C'est mon lieu d'ancrage.
1: Passez votre bac à 16 ans, je l'ai dit tout à l'heure, vous inscrivez sciences de la gestion à Dauphine, à Paris. Je ne sais pas à quoi vous rêvez, mais bon, vous devenez gestionnaire de portefeuille avant de tout arrêter pour entamer la carrière que l'on connaît, qui est le cinéma. Il y a une rencontre qui est le déclencheur, c'est Yvan Motion, qui est décorateur. C'est lui qui donne l'impulse, quoi, qui vous offre un premier stage.
0: Bah en fait, c'est mon amie chez qui j'allais tout le temps en vacances. Elle était très importante dans ma vie. Et du coup, elle me présente, parce qu'elle était devenue photographe de plateau entre-temps, et elle me présente ce décorateur, et il avait besoin, à l'époque, il avait l'idée de créer des studios de cinéma à Bordeaux. Il me disait, tu sais pas, mais il va y avoir le TGV, Bordeaux, ça va être à 2 heures de Paris, ça va être génial.
1: Il avait raison,
0: 30 ans trop tôt.
1: Exactement, ouais.
0: Et du coup, il m'a demandé de lui faire un business plan pour son studio. Bon, moi, j'étais incapable de faire un business plan, mais j'ai fait semblant de savoir de quoi il s'agissait. Et ça m'a permis de rentrer dans le cinéma, en fait. Bizarrement, je suis rentrée par cette porte-là.
1: Première pub à Lourdes, dans les Pyrénées, le papier-té, il y a quelques jours.
0: Ouais.
1: Vous vous souvenez de votre première pub, première réalisation, donc?
0: Ouais, c'était avec Jean-Marie Perrier pour un produit qui s'appelle Old Spice, qui est un espèce de parfum, et on devait tourner un loup dans les Pyrénées. C'était très très beau, mais évidemment, ce qui m'a marqué, c'est Lourdes. C'est l'énergie que j'ai sentie là-bas, qui était miraculeuse, vraiment. Je pense que c'est pas pour rien que les gens y vont énormément.
1: Le cinéma change votre vie, vous rencontrez Luc Besson, qui va vous acheter un scénario qui verra jamais le jour, si j'ai bien compris, mais il vous conforte dans votre envie de continuer le cinéma, et puis surtout, il va vous présenter celui qui deviendra le père de trois de vos enfants. C'est génial.
0: De mes trois enfants.
1: De vos trois enfants, il n'y en a pas trop de pardon.
0: Il n'y en a pas eu d'autres, à ma connaissance.
1: C'est déjà beaucoup. Non, mais c'est. Parce qu'on est au début, là, la rencontre avec Besson, avec celui qui deviendra votre futur mari. Encore une fois, on a des choses qui vous changent totalement de carrière, même si vous avez à peine entamé la première, on est bien d'accord. Pour finalement un destin qui se déroule devant vous.
0: J'ai eu la chance qu'ils me disent que j'étais douée pour l'écriture. Et je crois que dans la vie, il faut pas plus que ça. Enfin, en tout cas, dans une vie, il faut qu'il y ait quelqu'un à un moment qui vous dise un petit mot magique qui vous permette de croire en vous. Et si c'est pas un prof à l'école, moi j'ai été très encouragée par mes professeurs à l'école, bien plus que par mes parents. En fait, mes parents arrêtaient pas de me dire tu fais de la merde, c'est nul. Bon, bref. Mais mes profs à l'école et lui, au niveau du scénario qu'on avait commencé à écrire ensemble, ils m'ont dit t'es vraiment douée pour ça. Mmh. Et ça m'a confortée dans l'idée que ça allait être ma voie, ma décision, quoi. Mais au début, j'ai travaillé dans le cinéma parce que je savais pas trop quoi faire et j'ai vu qu'en fait, c'était pas si dur que ça de faire un film.
1: La suite, on la connaît. On va l'évoquer dans une poignée de secondes avec quelques longs métrages que l'on connaît tous. Je vous invite à aller en Normandie. Je sais pas si vous connaissez cette région, Elisa Zoedos. Ça marche ici. Qu'en pensez-vous? Notre rendez-vous avec Robin Bernot. Là-bas, ça marche. Alors pourquoi pas ici? Chaque jour, on vous présente des solutions et des initiatives inspirantes qui viennent de nos régions. Et aujourd'hui, on vous emmène dans une ville qui expérimente un dispositif pour lutter contre la précarité menstruelle. Reportage Robin Bernot avec Philippe Thomas.
0: C'est quoi la précarité menstruelle?
1: On va le découvrir.
0: Ok.
2: Dans l'Orne, plus précisément à Alençon, 6 lieux publics sont désormais équipés de distributeurs de protection périodique gratuite.
3: C'est vraiment une bonne initiative de mettre ça à disposition de tout le monde de la même façon.
2: La ville expérimente l'installation de 6 distributeurs en libre service dans différents quartiers de la commune, comme par exemple à la Maison des Solidarités, dans les 2 médiathèques, au gymnase ou encore au centre social de la commune. Une initiative qui vise notamment les personnes qui rencontrent des difficultés pour acheter régulièrement ces protections périodiques. Alors ici à Alençon, ça marche, et vous? Qu'en pensez-vous? Je suis allé en discuter avec 2 amies, Pauline et Hélène.
4: Bah, plutôt positif, ça permet aux femmes de tout âge, avec tout budget, entre guillemets, de pouvoir accéder à la même protection que toutes, donc plutôt positif.
2: Pour rappel, aujourd'hui en France, la précarité menstruelle concernerait environ 4 millions de personnes dans le pays.
3: Oui, concrètement, c'est vrai que c'est quelque chose que j'ai jamais chiffré, mais oui, c'est maintenant il y a de plus en plus de solutions plus durables comme les culottes menstruelles ou ce genre de choses qui existent. Mais c'est vrai que ça a quand même un coût, donc tout le monde franchit pas ce pas-là. Et donc oui, c'est un budget que je pense certaines qui ont moins les moyens

0: ont bien connaissance parce qu'elles ont dû chiffrer ça.
1: Et... Mais alors, une fois ce dispositif installé dans des médiathèques ou encore des gymnases, comment pourrions-nous aller plus loin et peut-être aider encore un peu plus ?
0: Sur le principe, je dirais forcément plus de disponibilité pour plus de femmes, donc dans plus d'environnement, d'endroits publics,
2: dans tout ce qui va être les entreprises, les entreprises où il y a beaucoup d'employés concernés, ou tout ce qui va être les gares... Les endroits publics un peu accessibles à tous. Moi, je pense que les gares, ça pourrait être intéressant. Les mairies, pourquoi pas, dans une entrée de mairie de façon assez discrète, parce qu'il y a toujours aussi ce problème qui est... C'est toujours un peu gênant, alors qu'en soi, ça devrait pas l'être, mais on en parle de plus en plus librement, bien heureusement, mais c'est vrai que c'est le genre de truc qu'on aime bien se cacher un peu pour... pour acheter ça, ou voilà.
1: Désormais, à Alençon, en Normandie, la commune souhaite mesurer et quantifier l'utilisation de ces 6 distributeurs avant une éventuelle extension du dispositif.
3: On connaît votre engagement, votre côté militante, féministe aussi. Lisa Souelos, vous avez envie de réagir. Et je le comprends.
4: Oui. Donc maintenant, je sais ce que c'est que la précarité menstruelle, parce que j'ai cru que vous aviez fait une erreur au début.
3: Non.
4: Et je suis toujours étonnée, j'entends cette jeune fille qui dit on a toujours honte, et c'est incroyable parce que dans tous les villages de France, on a des sublimes ornements pour parler de tous nos soldats qui sont tombés à la guerre, qui ont versé des monuments aux morts, qui ont versé leur sang pour la France. Et en fait, on pense jamais à que les femmes versent leur sang tous les mois pour la vie. Et c'est comme si le sang des morts avait plus de prix que le sang des vivants, en fait, et pour la vie. Donc j'aimerais bien qu'on change de regard sur les règles, tout simplement.
3: Lisa Souelos, votre invitée sur la plage abandonnée, toutes les correspondances finalement entre ce livre et ce que l'on se raconte depuis 20 heures. On va continuer d'en parler sur ici, Palindrome, d'ici 21h, à tout de suite.
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2: La gare de Toi aura pas lieu, le bras blanc, mon journal intime chez Jean-Claude Lattès ou encore Laissez-moi danser chez Stock, notre invité aime l'écriture. Il partage avec vous ce nouveau récit sur la plage abandonnée aux éditions Charleston. Je reçois la réalisatrice, scénariste et productrice et autrice Lisa Azuelos. Vous aimez qu'on dise autrice, je peux dire auteur.
3: Bon, moi, franchement, je m'en fous.
2: M'en foutez de ce côté-là.
3: Voilà. Alors là, je suis plus pour les distributeurs gratuits de serviettes hygiéniques, auteur ou autrice, vraiment rien à foutre.
2: Bon, on pourrait parler de tous les tournages. Après, on connaît la carrière que vous avez eue. On pourrait parler de Comme Thiébel en 2006 avec Michel Larocque, avec Oratica, avec Valérie Benguigui. Trois ans plus tard, l'important succès que vous connaissez avec LOL, avec Sophie Marceau. Cette année, il y a eu LOL 2.0. Je m'arrête juste sur la Chambre des Merveilles parce que je trouvais ça rigolo. Par rapport à l'émission, je crois que ça, on est en plein Covid, ça doit se passer en dehors de France, vous ne pouvez pas vous déplacer.
3: Moi j'accepte le tournage au départ parce que je me dis je vais voyager.
2: Oui, c'est parce que vous adorez ça aussi.
3: J'adore ça.
2: Bien sûr. Donc,
3: je me dis oh, c'est super, je vais aller au Japon, je vais aller en Écosse, enfin bon, j'étais hyper heureuse.
2: Avec Alexandra Lamy et Muriel Robin.
3: Ouais. J'étais hyper heureuse de voyager, et comme c'est le Covid, on ne peut plus sortir de France.
2: Bon. Et alors, vous allez faire un truc extraordinaire, c'est que vous allez choisir des régions de France, je vous laisse nous le raconter, qui vont représenter ces pays-là. Mais par exemple, si je prends le Portugal, où est-ce que vous trouvez en France un endroit qui fasse un peu Portugal, quoi?
3: Je suis allée justement dans le Var, hier, et je suis allée sur une plage abandonnée, en face du fort de Brégançon, d'ailleurs.
2: D'accord. Oui, je vois ce que c'est.
3: Ouais, et c'était magnifique, c'était complètement sauvage, mais en fait, vous savez, il suffit de... Au cinéma, les gens sont pas regardants. Il suffit de dire on est là, puis ils nous croient, quoi. Enfin, on peut, par exemple, comme Thiébel, j'ai filmé tout au Luxembourg, à part 5 jours à Paris, et on pense que tout le film a lieu à Paris. Donc,
2: dans ce film-là, La Chambre des Merveilles, l'Écosse, c'était en Bretagne.
3: Ouais, c'était en Bretagne.
2: C'est drôle. Dalida, vous l'avez tourné où? Un peu partout.
3: Ah, Dalida, j'ai tourné à Nice, j'ai tourné à Villefranche, qui était vraiment magnifique.
2: Côté Monaco.
3: J'ai tourné à Auvray, San Remo, puisque il y avait beaucoup de choses qui se passaient à San Remo. Et puis j'ai tourné à Paris aussi. Quoi.
2: Comment on filme la France? Vous faites des repérages avant un film?
3: Bah, c'est le meilleur moment. Bon, le problème du repérage, c'est que moi, ce que j'aime, c'est repérer le meilleur resto du coin, évidemment.
2: Donc, c'est comme ça que vous déterminez les décors de vos films.
3: En fait, pour moi, la France, c'est un terroir où l'on mange tellement bien et tellement différemment. Ouais. C'est-à-dire, à Toulouse, on va pas manger ce qu'on mange à la Boule, on va pas manger ce qu'on mange dans les Pyrénées. On va pas. Enfin, c'est vraiment... magnifique. Moi, j'aime, comme un bébé qui met tout à la bouche, moi, j'aime comprendre la France parce qu'elle a à m'offrir de ses plats, quoi.
2: Bah, racontez-moi, elle est où votre France gastronomique?
3: Malheureusement, elle est partout.
2: Elle est partout, d'accord.
3: Elle est partout.
2: Alors, il y a des choses que vous aimez bien.
3: Mon grand fantasme, là, que j'ai jamais accompli parce qu'on m'en a parlé, c'est en Aubrac. Il y a des grandes tablées au moment du printemps pour manger l'aligot. Dans les pâturages.
2: La truffade.
3: Ah non, mais ça, c'est mon rêve.
2: Véron, la Corrèze.
3: S'il y a des gens qui nous écoutent qui veulent bien m'inviter pour ça, c'est mon rêve. Voilà.
2: Votre amie, elle n'a pas des connaissances là-bas, vu qu'elle connaît toutes les régions de France.
3: Ça, c'est vraiment très particulier.
2: Vous connaissez un peu le Massif Central, justement, parce que là, on est en Auvergne, en Corrèze, en Auxerre.
3: Alors, je connais un peu, j'ai été tourner des petits spots vers la Corrèze, oui.
2: D'accord.
3: Et j'ai découvert, justement, plein de petits agriculteurs qui faisaient à la fois la crème de marron, qui faisaient à la fois une espèce de génépi local qui était sublime.
2: Mais prenez de la raclette tout à l'heure.
3: Ah bah la raclette, c'est...
2: Voilà, on va où?
3: La raclette, je sais pas. Avant, il y avait un super resto à Paris. Maintenant, je sais pas où manger de la bonne raclette à Paris.
2: Quand vous allez à la montagne, vous allez où?
3: J'y vais plus parce que je skie plus, en fait.
2: Ça vous manque?
3: Ça me manque, oui. C'est par manque de confiance dans mes jambes, en fait.
2: Moi, ça remue vite, hein.
3: Hein?
2: Moi, je vais pas skier depuis 10 ans, cette année, mais je suis remonté tout de suite. Je me suis inquiété quand même.
3: Voilà.
2: Bon, vous tournez dans toute la France. Des films, mais vous tournez aussi avec ces fameuses avant-premières.
3: Ah, ça c'est la merveille.
2: Je sais que vous adorez ça.
3: Ouais.
2: Des fois, les comédiens ont un peu marre parce qu'ils répètent toujours les mêmes choses, l'exercice de l'interview, tout ça. Mais au-delà de ça, c'est la découverte des régions et des Français.
3: Ouais, c'est mon moment préféré quand je fais un film parce que sinon, un film, il n'existe pas. C'est de la lumière projetée dans une salle et moi, je ne suis pas dans toutes les salles où on projette le film et puis je ne peux pas parler aux gens après. Mm-hmm. Et quand je suis en avant-première, les gens restent et puis on peut parler, ils peuvent nous poser des questions. Moi, j'adore rencontrer les gens qui ont vu mon film. Et c'est très rare, en fait. Et quand on est en avant-première comme ça, on le fait, mais il paraît que c'est de moins en moins, en fait, les gens s'en foutent de plus en plus, quoi. Donc,
2: Est-ce que c'est pas l'occasion aussi de rencontrer des Français dont on parle peu, qu'on voit pas, hein, parce que c'est un peu la France d'en bas, comme certains disent. Hein.
3: Moi, c'est ce qui m'intéresse le plus, en fait, dans ce que je fais, c'est d'aller rencontrer toutes sortes de gens et de voir. Par exemple, je me rappellerai toute ma vie, j'avais été présentée comme t'es belle à Rennes, je crois. Et bon, comme t'es belle, ça se passe quand même dans Paris, dans un milieu juif séfarade où on parle des fêtes juives, etc. Enfin bon. Et puis je vois une femme qui était très mode des travaux de l'époque, avec un espèce de petit pull en mohair, vraiment une femme de là-bas, qui avait environ 65 ans, enfin qui avait vraiment aucun rapport avec le film. Et elle vient me voir, elle me dit « c'est incroyable, on dirait que vous avez filmé dans mon salon ». Et ça m'a tellement touchée, je me suis dit « mais en fait, on croit qu'on fait des choses particulières, et en fait, en étant particulier, on est universel, c'est ce que j'essaie aussi de faire avec le livre ». En racontant ma vie, c'est pas pour raconter ma vie, c'est pour raconter la vie de tout le monde, en fait.
2: Alors justement, ce livre, bon, on l'a dit, les correspondances sont nombreuses. Vous y évoquez des conflits de famille, presque qualifiés comme des guerres, hein, d'ailleurs, dans ce que vous vivez très clairement. Et vous dites que vous vous autorisez aujourd'hui enfin à rire, je vous cite, hein, et à danser dans la lumière de cette Méditerranée qu'on a largement évoquée avec Saint-Tropez. C'est salvateur, ce livre.
3: Oui, c'est aussi parce que je me suis guérie de beaucoup de choses, parce que aussi mes parents sont morts et je peux dire un peu ce que je veux sur eux. Je sais pas si j'aurais eu le courage de le faire de leur vivant, j'avoue. En tout cas, j'ai mis ce que j'avais sur le cœur, mais c'est plus pour dire à quel point je les remercie de m'avoir donné la vie, plutôt que de dire nia nia nia, tu m'as fait mal, quoi.
2: Sur la plage, à un moment donné, une vie à Saint-Tropez. Est-ce que c'est pas le début d'un film?
3: J'adorerais ce livre. En fait, je l'ai écrit parce que je me suis dit, bon, je vais jamais réussir à faire le film que je veux faire sur Saint-Tropez.
2: Il est pensé un peu aussi comme ça, non?
3: Pas du tout. Et en fait, oui.
2: Parce que quand vous le lisez, il y a quelque chose de très cinématographique.
3: Oui, parce qu'en fait, Saint-Tropez est le personnage principal.
2: Oui, voilà, on a des images tout de suite immédiatement.
3: Il y a un lieu qui reste le même et autour, ça va de 1980 à 2026. Puisque ça finit avec mon petit-fils, puisque je suis devenue grand-mère cette année.
2: Vous faites plein d'allers-retours en ce moment, je crois, du côté de Marseille.
3: Ouais, parce que ma fille habite à Marseille, donc mon petit-fils habite à Marseille.
2: Ouais. On se parle de Marseille?
3: Ah ouais, on se parle de Marseille.
2: Allez. Qu'est-ce qu'on mange à Marseille? Des bonnes choses là-bas à Marseille.
3: Je suis allée chez Michel manger la meilleure bouillabaisse du monde. Hein. Qu'est-ce que vous voulez que je vous dise?
2: Normal.
3: Ouais. C'était vraiment la meilleure bouillabaisse du monde. Et puis, bon, c'est drôle parce que Marseille, il y a un petit côté que je retrouve à de Los Angeles. Alors peut-être que ça énerve les Marseillais purs et durs.
2: Vous allez loin.
3: Mais il y a beaucoup là-bas de petits cafés très chichi, très matcha latte. Alors tout le monde se fout du matcha latte parce que c'est devenu la référence du truc un petit peu snob du matin. Mais c'est vrai qu'il y a beaucoup de yoga. Les gens ils s'organisent ensemble pour aller nager. Moi j'adore nager même quand la mer est froide.
2: Vous allez où? L'Estac, la Côte Bleue.
3: Je vais. Alors je suis jamais allée sur la Côte Bleue, mais paraît que c'est ce qu'il y a de plus beau.
2: Ouais. Ah oui,
3: Moi j'adore. D'abord j'adore le cercle des nageurs parce que c'est hyper à l'ancienne et que les piscines sont incroyables et sont à l'eau de mer. J'adore la plage des Casalans, c'est super pratique même si c'est vraiment pas la plus.
2: David là.
3: Voilà. Et puis j'ai été récemment sur la plage des Prophètes, c'était super. Et puis il y a mon ami qui a fait le Tuba Club tout au bout. Et ça c'est vraiment un lieu magique.
2: Lisa Azuelo, c'est votre invitée. C'est quoi ce festival, Vertival? Vous en êtes cofondatrice?
3: Oui.
2: On s'en dit un mot, parce que je crois que les inscriptions, c'est jusqu'au 15 octobre.
3: Absolument.
2: Donc là encore pour quelques jours. Remise des prix fin novembre, 27 novembre.
3: Je crois que c'est jusqu'au 15 novembre. Hein. On peut envoyer des films jusqu'au 15 novembre.
2: On va aller sur Internet, on va aller vérifier.
3: Ouais.
2: C'est un festival,
3: C'est un peu la nouvelle mode en Chine, aux États-Unis. C'est les séries sur téléphone. Ça, c'est un peu le... c'est un peu comme il y avait les romans photos dans ici Paris ou dans des vieux journaux de l'époque. Donc c'est des séries qui sont très rom-com ou très violentes. Bon, moi je préfère celle de la rom-com et ça se regarde sur le téléphone en format vertical. Et j'avais envie de créer un petit festival. Ce sera pour l'instant on n'a pas encore le lieu, mais je pense que ce sera dans l'école à l'écart.
2: D'accord. Voilà. Allez regarder sur Internet.
3: Sponsorisé par eux.
2: Si vous avez envie de regarder et de participer, surtout, vous pouvez encore le faire. Tiens, puisqu'on parle de festival, il y a eu le festival de l'Alpe d'Huez, on parlait de ski tout à l'heure. Festival de la comédie, c'était pour mon bébé. Hein.
3: Ouais.
2: Il y a eu
3: j'avais gagné le prix.
2: Ben oui, grand prix du festival de l'Alpe d'Huez. C'est sympa aussi. Voilà, une ville agréable. Le festival est très agréable, le festival de la comédie, mais vous n'avez pas skié là-bas à l'Alpe d'Huez en 2019?
3: Si, j'ai skié. En fait, le problème, c'est que la dernière fois que j'ai skié, j'avais le Covid et je ne le savais pas. Donc, je me suis trouvée extrêmement fatiguée. fatiguée. Je me suis dit, je ne skierai plus jamais. Donc maintenant, bon, je suis un peu réticente à retourner skier, mais c'est pas grave, je peux retourner à la montagne, manger des raclettes, et puis c'est tout.
2: Oui, vous l'avez dit, vous aimez la raclette, vous aimez le cassoulet, du côté de Castelnaudary, la fondue savoyarde, l'Alsace aussi, la flamencus.
3: Oh là là. Eh oui. Bah ça, c'est quand on va à Strasbourg, qu'est-ce qu'on mange bien, et puis à Lyon aussi, enfin bon, c'est...
2: Quel est le plus beau plan que vous ayez fait dans votre carrière, Lisa Zuelos, puisqu'on parle des lieux?
3: Bah, un plan cul.
2: Meilleur van.
3: Non mais vous me l'avez. Vous me l'avez.
2: Elle est merveilleuse. J'ai jamais pensé à ça, mais je pense que on est en train de terminer l'émission. Je ne vais rien ajouter, si ce n'est d'être magnifique, magnifique. Une vie à Saint-Tropez, à Zuelos, sur la plage abandonnée. Le récit qu'on l'a quand même évoqué depuis 20 heures. Je vous invite à le découvrir parce qu'il raconte vraiment de très belles choses. Puis je trouve qu'il est résolument positif. Très bonne vanne. Merci Lisa d'être venue.
3: Merci.
2: Vous reviendrez quand vous voulez.
3: Ok, vous faire des vannes.
2: Oui, Adam, avec plaisir. Non, mais continuez le parcours parce qu'on aurait pu encore s'en parler pas mal de temps. L'équipe en face de moi est sous la table. Merci beaucoup Lisa Zuelos. Okay. Belle soirée à vous tous et à demain. Ciao.
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2: Et Kylie Minogue a décidé de revisiter ce titre des années 60 de Locomotion sur ICI.

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1: C'est une excellente soirée, merci d'écouter. Ici, il est 21. Laurent Petit-Guillaume pour 100% 80, salut et à demain.
2: Bonsoir à tous, avant 22h vous allez peut-être avoir envie de chanter, voire de danser, vous allez peut-être voir surgir des souvenirs, tout est normal, c'est 100% années 80 et ça commence comme ça.

0: Opus, c'était Live is Life.
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0: Une chanson au destin exceptionnel. Opus, un groupe autrichien, l'enregistre en live en 1984 lors d'un concert en plein air et c'est le tube de l'été 85. Mais l'histoire ne s'arrête pas là. Le titre devient un hymne des grands rassemblements sportifs, surtout notamment grâce à un échauffement mythique de Diego Maradona jonglant au rythme de Live is Life dans le stade de Munich avant un match de la Coupe de l'UEFA. Et plus de 40 ans plus tard, eh ben c'est toujours le cas. La suite, c'est Al Jarreau, Boogie Down.

Céline Dion, Ne partez pas sans moi. Et quand on pense que certaines mauvaises langues doutaient qu'elle n'assure toutes les dates prévues sur scène à Paris, ils ne savaient sans doute pas que Céline est la plus grande et depuis bien longtemps. Alors je suis sûr que vous avez reconnu à l'instant la chanson qui lui a permis de remporter l'Eurovision en 88. C'était pour la Suisse et c'est la dernière fois qu'une chanson en français remporta ce concours. Eh oui. En 1987, trois chanteuses sous le nom de Charlie McDeCook sont numéro 1 à travers toute l'Europe avec Boys and Girls. Souvenez-vous.

0: The Corgis, Everybody's Got to Learn Sometimes. Andy et James, deux Anglais, tombent dans la musique au début des années 80. Après quelques succès d'estime en Angleterre, ils composent le plus beau slow des années 80. Bingo, c'est un méga succès. Mais ce sera le dernier. Et voilà une petite histoire de plus dans 100% années 80. Avant d'accueillir dans un instant quelqu'un qui n'a connu que des succès, Jean-Jacques Goldman arrive avec Encore un matin.
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0: Johnny Hallyday à l'instant avec Laura.
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0: Une merveille de déclaration d'amour d'un père à sa fille. Et c'est encore le magicien de la chanson française, Jean-Jacques Goldman, qui offre ce titre à l'idole Johnny Hallyday. Ce sera l'un de ses plus grands succès, sorti en 86. Et si vous êtes fan de Johnny, sachez que le biopic actuellement en tournage sortira le 30 juin prochain, avec Benjamin Voisin dans le rôle de Johnny et Laura qui jouera sa propre grand-mère. Eh ouais. Encore de l'amour, toujours de l'amour. Tout de suite, Barbara Streisand, Woman in Love.

Why, c'était Bronski Beat. La vie d'une chanson, c'est parfois étonnant. 84, ce tube dénonce les violences homophobes. Un an plus tard, elle est utilisée dans un spot publicitaire pour vanter les mérites d'une célèbre 205. Et deux ans après, pour les PTT. Tout ça sans changer les paroles. Hein. Au moins avec l'italiano de Toto Cutugno, pas d'utilisation étrange. Un hymne pour célébrer les Italiens par un Italien.

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1: La soirée en chanson ne fait que commencer. Après 100% années 80 dans un instant, c'est 100% chansons françaises. Je vous attends demain dès 21h. Belle fin de journée avec ici votre radio. Il est 22h.
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2: Saviez-vous que le titre « Cassé » de Nolwenn Leroy était destiné à un autre artiste ?
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2: Décembre 2002, Nolwenn Leroy remporte la Star Academy. Ce titre « Cassé » cache un secret de fabrication étonnant. Écrit par Lionel Florence, le parolier notamment de Florent Pagny, le morceau n'était pas du tout destiné à la jeune bretonne. Il a été composé à l'origine pour Johnny Hallyday. Nolwenn Leroy le trouve d'ailleurs très adulte, peut-être trop pour son âge. Mais à l'époque, le choix est stratégique. Le mot cassé est une déflagration phonétique parfaite pour la puissance de sa voix.

0: Le pari est gagné. Le titre cassé de Nolwenn Leroy devient instantanément culte.
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3: Saviez-vous que le texte de la chanson Cargo d'Axel Bauer est inspiré d'une simple casquette ?
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3: 1984, Axel Bauer compose cette chanson en une nuit, sur une guitare désaccordée, tout en écoutant du Strauss et du Django Reinhardt. C'est le look d'Axel, sa casquette de capitaine vissée sur la tête, qui inspire à l'auteur Michel Ely cette histoire de marin solitaire, très marquée par le film Querelle de Fassbinder. Mais Cargo, c'est surtout un alignement de planètes. Manu Katché à la batterie pour le groove, Jean-Paul Gaultier pour les costumes du clip, accompagné du regard de Jean-Baptiste Mondino à la réalisation. Un choc visuel tel qu'il sera le tout premier clip français diffusé sur MTV aux États-Unis.
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2: Qui est comme tous les jours, et pour découvrir des personnalités aussi du Pays Basque, grâce à Valérie Delos qui part un petit peu partout sur le territoire. Elle était à Hendaye, notamment, il y a quelques jours. Elle prend le temps de discuter avec les gens qu'elle croise, et aujourd'hui, c'est une rencontre qui nous replonge dans un monde de paillettes, et c'est Lola Lou qui nous raconte son parcours assez incroyable.
3: Bonjour, je me suis appelée Lola Lou, j'habite au Pays Basque, j'ai 54 ans.
4: C'est votre nom d'artiste que vous souhaitez garder, ça fait écho à une vie antérieure.
3: Tout à fait.
4: Vous êtes au Pays Basque depuis combien de temps ?
3: Une dizaine d'années.
4: Mais avant, vous avez eu une vie extraordinaire. Vous étiez une drag queen.
3: Une drag queen française à l'étranger qui chantait du cabaret, du jazz, dans les années 90.
4: Donc c'était la grande époque des drag queens.
3: C'était l'époque de Priscilla, reine du désert.
4: Exactement. En étant ch'ti de Arras, on a tout d'un coup l'idée de partir vers les drag queens.
3: Je chantais, j'aimais chanter. C'était aussi la grande époque des karaokés dans les bars à l'époque. Mmh. J'avais des amis bruxellois, drag, transformiste. Mmh. On avait dit, on va essayer. La première fois que j'ai fait ça, je ressemblais un peu à Nelly Olson dans La Petite Maison dans la Prairie, on va dire. C'est pas très glorieux.
4: Est-ce que c'était une forme de revendication aussi d'être drag queen ?
3: Très certainement pour certaines personnes. Il ne faut pas oublier que les drag queens, par exemple aux États-Unis, sont les premières personnes qui ont milité pour les droits LGBT. Mmh. Avec Stonewall, par exemple, ce sont ceux qui avaient le plus à perdre et qui avaient le plus à gagner, je pense. Moi, c'est pas quelque chose de militant. Moi, je chantais. Pour moi, c'était juste une expression artistique.
4: Tu es allé en Pologne. C'était une époque folle artistiquement. Il y avait tout le mouvement underground.
3: Les années 90, c'était une culture post-communiste qui avait vraiment envie de découvrir des choses, de faire des choses. Et puis voilà, j'ai vu un intérêt. J'ai trouvé une pianiste. On a monté un spectacle.
4: Et puis après, il y a l'Afrique du Sud. Alors comment ça arrive, ça ?
3: C'est une histoire d'amour. Puis là-bas, j'ouvre un cabaret drag, multigenre, multiculturel, multiracial.
4: J'imagine que c'était le premier.
3: C'était le premier. J'aimais cette idée de voir tout le monde en Afrique du Sud, post-apartheid, qui se rassemblait dans un lieu et qui s'amusait tous ensemble en regardant des dragues.
4: C'est une forme de fantasme, la drague.
3: Voilà. Elle ne rentre dans aucune case. Elle a le droit de tout dire. Ce n'est qu'un personnage fictif et imaginaire. Bon, on peut faire passer plein de messages sympas. Et ces mêmes messages, je les faisais passer en Pologne quand l'extrême droite est arrivée au pouvoir, avec Kaczynski, dans les années 2000. On est de tout bord politique, mais on fait tous YMCA ensemble à la fin de mon spectacle. Dans toute ma carrière, je n'ai jamais eu à subir d'homophobie, de rejet. J'aime à penser que c'est aussi peut-être la manière dont je présentais mon personnage.
4: Comme dit Renaud, tu étais du parti des oiseaux, tu étais pour la douceur.
3: Ouais, c'est ça.
4: Quel regard portaient tes parents ?
3: Bon, y a certaines choses qui ont été compliquées pour mes parents, comme mon homosexualité, bien sûr. Dans les années 80, c'était pas évident. Mmh. Par contre, le côté drague, non. Mmh. J'avais des calendriers. Une fois, j'ai surpris mon père en train d'offrir le calendrier à nos voisins en disant c'est mon fils.
4: Oh, génial.
3: Donc, je suis assez reconnaissant pour ça.
4: Allez, dernière question. Quel regard vous portez sur les drag queens d'aujourd'hui ?
3: Je les envie un peu parce qu'ils ont des possibilités de maquillage qu'on n'avait pas à l'époque. Et vraiment, ils ont des super trucs avec du bon matos, quoi. Ça, je l'envie. Parfois, je trouve ça un peu trop sexuel, mais bon, je pense que voilà, ça, c'est une question générationnelle plus qu'autre chose. Je suis très heureux, en tout cas, qu'ils fassent passer des messages de tolérance, c'est le plus important.
4: Un vieux sage et tolérant, en tout cas. Merci beaucoup.
3: Merci à vous.
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5: Bonjour.
6: Bonjour.
5: Alors, on m'a dit de venir vous voir pour découvrir un peu votre métier. Vous êtes vidéaste, c'est ça ?
6: C'est exactement ça. Je suis vidéaste à Poitiers, aux alentours, et France et au-delà.
5: Alors, il y a les caméras classique, j'ai envie de dire, celle que tout le monde voit, tout le monde visualise, imagine. Mais aujourd'hui, ce qui marche aussi, c'est les drones.
6: Exactement, parce qu'effectivement, j'ai la chance d'être aussi télépilote de drones professionnel. Et aujourd'hui, on va pouvoir peut-être regarder quelque chose, ça peut être chouette. Donc, effectivement.
5: C'est compliqué à contrôler, à piloter un drone.
6: Alors, aujourd'hui, avec toutes les aides qu'on a, oui et non. Dans la mesure où, quand on fait ça, moi je fais ça très souvent, donc non, ça va. Mais quand on débute, c'est assez intuitif, parce que bah, y a beaucoup d'aides au pilotage. Et effectivement, quand on est dans la bonne réglementation et qu'on vole bien, bah non, en fait, c'est assez facile, c'est des joysticks, hein, je peux sais pas si vous jouez aux jeux vidéo. C'est un peu comme un jeu vidéo, donc c'est vraiment sympa, quoi.
5: Si je pose la question, c'est parce que du coup, je vais vouloir essayer, forcément. On est dans le jardin et on peut pas voler trop. Il y a des réglementations, mais.
6: Exactement, mais là, on est vraiment autorisé à, on est autorisé à voler parce que moi, je suis dans une zone complètement ouverte, donc on est ce qu'on appelle en catégorie ouverte. Et donc, il y a aucun souci ici pour voler. Tout va bien.
5: Trop bien. Eh ben, allez, on y va.
6: On va le faire décoller. Donc, il est en train de récupérer notre signal GPS pour pouvoir voler correctement. Hop là. C'est très facile. Pour vous montrer, on a en fait deux joysticks. On a un joystick qui va gérer l'altitude, donc haut bas. Et là, le même joystick qui va faire le lacet, donc droite et gauche. Et donc là, on va avoir ce qu'on appelle le tangage, donc pour aller vers l'avant, pour aller vers l'arrière et pour aller sur les côtés. Voilà.
5: C'est l'image tout. Est parfaitement fixe, c'est incroyable.
6: Et effectivement, l'image est très fixe parce que là, on est sur un drone gimbal, donc il est lui stabilisé. En fait, quand on se met ici, je sais pas si vous voyez, mais là, quand on va à droite et à gauche, et ben là, la caméra en elle-même, en fait, elle bouge pas.
5: Mais alors, ça peut voler combien de temps un drone comme celui-là?
6: Ça dépend des versions. On peut aller sur du 40 minutes, 45 minutes par batterie. C'est quand même pas mal parce que nous, effectivement, quand on a des plans, alors la plupart les plans sont réfléchis en amont, donc on sait exactement ce qu'on veut, mais il faut quand même tester les cadrages. Donc ça nous permet vraiment d'être en l'air correctement, et une fois qu'on lance notre enregistrement, on a déjà tout ce qu'on veut, on a encore de la possibilité.
5: Est-ce que je peux essayer?
6: Bien sûr,
5: avec allez, tac, ça c'est pour...
6: Ouais, ça c'est pour l'altitude, donc haut,
5: okay.
6: Et bas.
5: Est-ce que vous avez le contrôle de la caméra?
6: Alors oui, effectivement, vous avez le contrôle de la caméra avec la petite molette qui est ici. En fait, si vous baissez en haut et en bas, et bien là, du coup, vous pouvez directement cadrer ce que vous voulez.
5: Donc, là, c'est un joujou à combien ça?
6: Alors, celui-là, c'est un petit joujou, on va dire. C'est un joujou à 1600, 1700 euros. Mais j'ai une autre grosse machine qui aujourd'hui est adaptée pour la réglementation. Et là, on est plus aux abords de 5000 euros, 6000 euros.
5: Bon, s'il n'y avait pas la réglementation, il pourrait monter à combien?
6: Alors, s'il n'y avait pas la réglementation, on imagine qu'on pourrait aller jusqu'à du 500 mètres d'altitude, 600 mètres.
5: Bon, pas assez encore pour atteindre la station spatiale.
6: Alors, non, pas assez pour atteindre la station spatiale. Et heureusement, parce que vu la vitesse qui passe, ça serait compliqué pour eux. Pas encore, mais peut-être, c'est ça l'innovation dont vous parliez. Ça se trouve, ça sera pour aller dans la station spatiale en drone.
5: Voilà ce que je vais créer. C'est ça l'idée.
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7: Je rêvais d'avoir une maison à la campagne. Cette maison, c'est comme si j'y étais née. C'est ma maison de famille.
8: Ma maison s'appelle l'Ostau de la Mar.
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13: 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La chansonnette.
14: Yves Montand est un enfant de Marseille. Débarqué d'Italie avec sa famille pour fuir le fascisme quand il a 2 ans, il va y grandir et y faire ses premiers pas au music hall. Puis il la quitte pour Paris où sa carrière commence à décoller, notamment auprès d'Edith Piaf. Et où il noue des amitiés, comme avec Jacques Prévert, qui va lui faire découvrir en 1948 un charmant village qui va changer sa vie.
15: Je chantais dans la région et puis il y avait Jacques Prévert qui habitait la maison là au coin. J'étais arrivé ici. Et j'ai monté parce que mon ami le guitariste Henri Crolla, si on allait dire bonjour à Jacques, il disait oui, il est. Alors on est monté ici, j'ai vu Jacques, j'ai vu l'endroit, et puis je suis tombé amoureux de l'endroit, et puis je suis revenu dès que je pouvais, tous les ans. C'était très discret, c'était à peine connu.
14: Et il ne va pas tomber amoureux que de Saint-Paul. Le 19 août 1949, il est à la Colombe d'Or, une auberge avec quelques chambres, qui est un repère d'artistes. Et Prévert, encore lui, va servir d'entrebetteur entre un homme et une femme qui vont devenir un couple mythique.
16: Ça s'est passé à Saint-Paul-de-Lens, au mois d'août, en 1949. Simone était là, et puis moi j'étais dans le tournée. Et puis elle a déjeuné là. Et puis il y avait du soleil, puis il y avait Jacques Prévert, et puis il y avait des copains. Et puis voilà, quoi, on ne sait pas comment ce genre de choses-là commencent, mais enfin, elles ont commencé et ça a été une belle histoire, quoi.
14: Une belle histoire qui durera toute une vie. Ils ont 28 ans. En 4 jours, Simone, mariée, plaque tout pour le Marseillais. Et désormais, ils vont construire une partie de leur vie ici, restant fidèles à la Colombe d'Or, où ils se marient même 2 ans plus tard. Prévert est encore là, il est le témoin de Simone, tandis que Marcel Pagnol est celui de Montand.
15: Puis en 49, j'ai rencontré Simone ici, qui elle avait acheté par contre une petite maison dans le village, après son premier film. Puis elle a servi cette maison pendant très longtemps. Puis on descendait au bar de la Colombe,
12: pour boire l'apéritif, pour voir Jacques et les amis, et puis il y avait toujours quelqu'un, et puis on restait là, et puis on mangeait là, et puis on montait pas à la maison. Alors un beau jour, on a mis la clé sous la porte, on donnait ça aux enfants, ou à des amis qui descendaient dans le midi, et nous on descendait toujours ici.
17: La claire petite perle d'eau claire.
14: La Colombe d'Or et Saint-Paul, où l'on se retrouve pour les vacances avec les copains, beaucoup d'artistes, dans ce village qui attire notamment les plus grands peintres, Picasso, Chagall, Matisse et d'autres.
12: C'est pourquoi je viens souvent ici à la Colombe d'Or, à Saint-Paul-de-Vence, et d'abord pour la famille Roux, qui sont des gens tellement merveilleux. Puis au mois de juin, ou au mois de mai, c'est agréable, il n'y a pas trop de monde, et c'est encore bien. Mais c'était une époque assez formidable, avec Picasso, Braque, Prévert, qui était là aussi, et Giacometti, quand il a débarqué.
18: J'ai dit, bon, attends de jouer, là, tu ne joues pas.
14: Mais les copains, ce sont aussi les habitants du village, avec qui Montand joue aux cartes au Café de la Place, ou à la pétanque.
12: Et j'aime bien jouer ici au boule, parce que c'est quand même un sport qui délasse bien, qui est très fatigant. Si on veut bien y jouer, c'est très très difficile. Ça ne paraît pas, surtout si on joue la Provençale.
14: C'est à Saint-Paul-de-Vence également qu'il rencontrera la dernière femme de sa vie, Carole Amiel, et qu'il achètera en 1984 un petit restaurant qu'il transforme en maison, juste en face de la Colombe d'Or.
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2: Quelle qualité doit avoir un sportif de haut niveau ?
3: Des forces, des muscles, manger sain
4: et beaucoup boire.
5: Il faut beaucoup, beaucoup s'entraîner pour faire le sport qu'on veut.
6: Pour faire marcher ses muscles.
5: On s'entraîne beaucoup, genre on fait de la muscule, prendre des poids de genre 40 kilos sur ses bras et tenir le plus longtemps pour avoir des muscles.
2: Et vous connaissez des sportifs de haut niveau ?
6: Ah oui. Cristiano Ronaldo,
5: Teddy Riner, Kylian Mbappé,
6: Lionel Messi,
7: Léon Marchand,
6: Félix Lebrun et Alexis Lebrun.
2: Et ils faisaient quoi eux ?
6: Du ping-pong.
2: Vous les avez regardés pendant les JO ?
6: Oui, de temps en temps.
5: Moi, je les ai pas regardés, mais
6: j'ai vu surtout.
5: J'ai vu juste Teddy Riner parce que j'aime bien karaté, mais j'ai arrêté.
6: Moi, j'ai vu beaucoup plus de fois Léon Marchand, même si je préfère beaucoup plus le ping-pong. Il faisait vraiment des trucs magnifiques.
8: Will Bayama, je crois, pour la France, le basketteur. Et après, il y avait un Américain. Après, je sais pas comment on l'appelle, mais ma belle-mère, elle avait crié le King, mais je crois pas que c'est son prénom.
2: Est-ce que vous aimeriez être un sportif ou une sportive de haut niveau, vous ?
5: Oui.
6: Non. Parce que ça demande trop d'exercice.
5: Faire de la piscine, j'aime bien. Ça fait marcher les bras, les jambes en même temps. Et ça demande beaucoup d'entraînement, du coup j'adore.
6: Moi, oui, parce que j'aimerais bien faire beaucoup de ping-pong. Parce que c'est mon sport préféré. Et Félix Lebrun, il m'a donné un bon coup d'énergie. Maintenant, j'en fais un club et voilà.
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2: Dans la rue Poncillon, il y a un atelier de gravure, Philippe Estrade. À mon avis, ça fait belle lurette qu'il est là, cet homme. On va essayer d'aller faire connaissance. Allez, on va aller dans l'arrière-boutique, discuter avec Philippe Estrade himself. Vous êtes là depuis combien de temps ?
9: 1987.
2: Le métier de graveur, c'est quoi en fait ?
9: Alors, je fais des plaques de toubib pour les bancs et des plaques de cercueil quand les toubibs sont mauvais.
2: Et vous faites aussi les clés pour ouvrir certains cœurs ?
9: Non, malheureusement non. Je fais des clés pour ouvrir les chambres des jeunes filles.
2: Vous avez des souvenirs de gravures un petit peu spéciales qu'on vous a eu demandé, parce que vous gravez un peu de tout, des plaques, j'imagine.
9: Alors, j'ai un souvenir, alors ça reste un peu dans le même secteur. Un jour, un monsieur m'a amené une jolie médaille, un bijou quoi, où il m'a demandé de graver salope. Je lui ai dit que le bijou était beau, que c'était, qu'il fallait pas le faire, quoi. Et il a insisté, je l'ai fait.
2: Et alors, c'est la fin, là, vous arrêtez votre activité ?
9: Oui, à la fin de l'année.
2: Content ou finalement quand même ça fait un petit pincement au cœur, parce que moi je la vois votre enseigne depuis longtemps, hein.
9: Alors ça date des années 50. Mon prédécesseur à qui j'ai racheté le magasin, on ne s'en est pas à la retraite et je passe la main et mon successeur est là, c'est mon fils.
2: Histoire de transmission encore une fois, votre fils qui du coup allez hop, reprend le flambeau.
9: Voilà, il me pousse au trou.
2: C'est difficile d'arrêter du jour au lendemain.
9: Ouais, faut se réinventer et j'ai encore pas eu l'idée. Je sais pas ce que je vais faire, je vais m'ennuyer.
2: C'est pas dit.
9: Je sais pas. C'est compliqué, hein.
2: Ah, il y a une inquiétude, hein, c'est clair. Mais rien ne vous empêcherait de continuer.
9: Si, lui.
2: On va aller lui dire deux mots.
9: J'aurais pas travaillé avec mon père, hein, donc il est pareil. Hein.
2: Oh bah pourquoi pas.
9: Parce que c'est infaisable.
2: Mais si, j'en connais plein, toujours, moi, qui travaillent avec leur père.
9: C'est toujours un vieux con. Là, la pièce où on est, c'était l'endroit où on cassait la croûte avec les copains. Il y avait donc les photos de mes copains, des quelques bringouilles qui se sont fait là. Il a tout viré.
2: Ils font plus la bringue, les jeunes ?
9: Et ben, il a mis des trucs comme ça. Là, c'est plus pareil. Mais mes copains étaient désespérés quand ils ont vu.
2: Bah, il y a de quoi ?
9: Ben oui.
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10: Vous êtes peut-être déjà venu voir vos enfants ou vos petits-enfants jouer à la Guéretoise, cette salle de spectacle qui est à l'espace Fayolle à Guéret. Mais c'était quoi avant ?
4: Hervé Herp, directeur artistique de la Guérette Vase de Spectacle. Avant, ici, c'était un pré, il y a très longtemps. Puis après, il y a eu une construction, c'était une MJC, avec multiples activités, comme ça se faisait beaucoup dans les années 70-80. Il y avait un ciné-club, il y avait un labo photo qui existe encore dans les caves.
10: Est-ce que vous avez entendu l'époque où c'était une coopérative ?
4: Oui, alors il y a eu cette période, parce que c'est un petit peu ce qui a permis d'inventer aussi la Guérette Vase de Spectacle. Guéret est une ville qui a presque inventé les coopératives. C'était une coopérative ouvrière, très active, très engagée politiquement. On venait acheter sa farine, on venait acheter des boutons pour faire de la couture. Il y avait plein de choses et c'était quelque chose qui a été très très très important sur la ville de Guéret. Et il en reste encore des traces.
10: C'est quoi l'esprit coopératif ?
4: Plutôt que de passer par un système commerçant, des gens faisaient des achats en gros, ils négociaient des prix, ça rassemblait. C'était très familial et puis dans un but très social. Cette histoire de coopérative de Guéret me trottait dans la tête, mais j'avais pas fait le lien. Et puis un jour, on avait créé un spectacle, Guéret en chanson. Il y avait des réunionnais, il y avait des anciens maçons, des carrières, il y avait des immigrés qui venaient d'arriver ici. Et on a créé un spectacle global avec écriture de chansons. Et on a donné ce spectacle à l'espace André Lejeune devant une salle complète de 600 personnes, quoi. Et à la fin du spectacle, on avait organisé une petite buvette. Et c'était très drôle parce que tout le monde s'est retrouvé, parce qu'il y avait tellement de monde, et bien à servir des boissons, à servir. Et j'avais l'impression d'être une petite usine grouillante et sympathique. J'avais l'impression d'être dans une coopérative. Il y a un ami qui me dit, mais tu devrais appeler ta scène la Guérétoise. Il dit, ça fait un nom de coopérative, la Guérétoise. Je dis, ouais, mais je me demande si c'est pas le nom d'une bière. Rajoute deux spectacles. Et c'est comme ça que la Guérétoise de Spectacle est née, suite à cette soirée un petit peu coopérative. C'était en 2006.
10: Maya, comment tu connais la Guérétoise ?
7: Moi, j'y suis allée avec l'école, j'ai vu un spectacle, c'était Chute la pomme, on ne parlait pas, et en fait, c'était un monsieur, et ben, il avait une pomme, et en fait, il faisait comme si c'était un peu son animal de compagnie. Et un jour, quand il dormait, il voulait le manger, mais il se réveillait tout le temps.
10: Tu recommandes cette salle ?
7: Oui, je le recommande très fortement.
10: Aujourd'hui, la Guérétoise de Spectacle garde cet esprit de la coopérative, de convivialité et de solidarité.
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1: Je suis sûr que vous êtes déjà passé devant le château du Barou, sauf que le château du Barou, sans un homme, il serait aujourd'hui inexistant, détruit, entièrement détruit. C'est André Vaison de Pradennes qui l'a sauvé. Il arrive en Vaucluse au début du 20e. Très vite, il s'enracine, il devient conseiller municipal, conseiller départemental, puis maire de Murs pendant près de 4 mandats. André Vaison de Pradennes, c'est un homme public, engagé, décoré de la Croix de Guerre 14-18, chevalier de la Légion d'honneur, mais c'est surtout un sauveur de pierre. 3 châteaux vont marquer son existence. D'abord, celui de Murs, dont il devient propriétaire. Ensuite, il y a le château de Javon sur son plateau forestier. Et puis, il y a donc le Barou. L'histoire la plus spectaculaire, quand il prend possession au début du siècle, le château féodal est dans un état catastrophique. Les guerres, les pillages et l'incendie de 1929 ont tout dévasté. Je vous renvoie d'ailleurs à la chronique consacrée sur l'histoire du château du Barou. Et là, donc, André Vaison de Pradennes va se lancer dans une reconstruction titanesque. À l'époque, pas de subvention, pas de mécénat, tout est assez frais. Et sur 10 ans, il fait travailler 10 maçons pendant 10 ans. On va consolider les murs, refaire les toitures, dégager les salles, restaurer les escaliers. Il va redonner une silhouette, une sorte de colonne vertébrale à ce château qui domine les dentelles. Et c'est ce gros travail, notamment la nouvelle toiture en béton, qui va permettre au château du Barou de survivre lorsqu'il y aura un second incendie en 1944 pendant la Seconde Guerre mondiale. Sans ces travaux-là, le château qu'on visite aujourd'hui n'existerait plus. Et puis il y a aussi cette autre facette moins connue. André Vaison de Pradennes était un passionné de préhistoire. Ses travaux aujourd'hui font encore référence. En fait, il a longuement étudié les ateliers préhistoriques autour de Murs grâce aux paysans qui lui rapportaient leurs trouvailles contre quelques pièces. Une grande partie aujourd'hui de sa collection a été donnée au musée d'Orsay. Et c'est loin d'être fini. Aujourd'hui, une biographie est actuellement en préparation par son petit-fils Jean-Baptiste Vaison, en collaboration avec un archéologue. Mais la vie d'André, elle, se termine tragiquement. Il meurt accidentellement à Paris, intoxiqué au monoxyde de carbone dans son appartement, avec son épouse et sa fille. Seul son fils survit. Et c'est ce fils qui va prolonger l'esprit du père, en protégeant les propriétés familiales. Et aujourd'hui, donc, c'est son petit-fils, Jean-Baptiste, avec Fanny, qui poursuivent cette histoire au Barou, notamment avec la création du premier whisky du Vaucluse, élaboré à l'intérieur même du château.
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2: Si vous portez le nom de famille Salin, restez à l'écoute. Mais avant cela, je vais vous parler d'un bretonnisme bien connu qui est le lagen.
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2: Moi, je suis dans le lagen. Bon. Voilà une expression typique dans le français local, c'est inspiré par notre belle langue bretonne. On l'entend souvent aujourd'hui, en particulier les lendemains de fête. Quand on est un peu dans le brouillard, on a tendance à dire « ouais, je suis dans le lagen ». Alors ce mot a pourtant une signification un petit peu différente en breton. En breton, « lagen », c'est en général de la boue bien collante, impossible à cultiver, dans laquelle on a difficulté à marcher, voire on s'enfonce un peu. Mais pas que ça, ça désigne donc les fondrières, les mares d'eau boueuse. Donc Béa et Lagen, être dans le Lagen, c'est devenu une expression permettant de dire que l'on est dans un état qui n'est pas des plus sympathiques. Vous saurez maintenant que Lagen, c'est pas la gueule de bois, mais c'est de la boue en langue bretonne, à Lagen.
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2: Et j'en arrive maintenant à un nom de famille très commun. Vous en connaissez peut-être, peut-être qu'il y en a dans votre entourage, ou peut-être le portez vous-même. C'est Salin. Alors, déjà en breton, on prononce Salahune. Pas Salin, mais Salahune. Comme le célèbre ermite de la forêt de Landévennec, ou encore du Folgoat, près de l'Esnevin, Salahune ar Fol, Salin dit le fou. Salin est donc un nom ou un prénom, et son origine remonte à loin, très loin, et vient aussi de très loin. C'est avec l'évangélisation de l'Armorique que ce nom est sûrement arrivé, car Salin, ou Salahune, n'est rien d'autre que l'adaptation bretonne du prénom Salomon, Salomon, fils de David, roi d'Israël. Donc, un nom de famille biblique aujourd'hui, Salomon, devenu Salahune en breton, mais aussi Salou ou encore Salik. C'est la même origine pour ces noms de famille. Salin ou Salomon, si vous voulez, fut d'ailleurs le nom d'un autre roi, mais de Bretagne, cette fois-ci au 9e siècle. Donc, un nom de famille plus que royal. Les Salins pourront à l'avenir se vanter d'avoir un nom de famille prestigieux. Je vous dis à demain, même heure, même radio, en m'en Ici Evel Just, Canemarquoise.
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2: Nous sommes à Caudalet.
3: Richard, on est ici dans les jardins familiaux.
2: Oui, on est dans les jardins familiaux et on est à plusieurs.
3: Il est où votre petit carré?
2: Là-bas, au fond.
3: Allez, je vous suis, allez-y. Et là, ce sont vos poireaux?
2: Il y a des poireaux, il y a encore des betteraves, des radis.
3: Et là, vous êtes au bord de quel canal?
2: C'est un canal qui rejoint la tête.
3: Les choux ont été un petit peu mangés, non?
2: Par contre, la salade, vous voyez, elle n'est pas gelée.
3: Et alors, comment vous vous organisez? Vous aviez des notions de jardinage quand vous avez pris ce jardin familial?
2: Oui, j'ai eu un jardin familial dans le Nord pendant une dizaine d'années.
3: Donc vous arrivez d'où, vous?
2: Nord-Pas-de-Calais, entre Lille et Arras.
3: Depuis combien de temps vous êtes installé ici à Caudalet?
2: Trois ans.
3: Comment vous avez découvert ce village?
2: Avec mes filles qui habitent là. Donc elles m'ont dit de revenir ici, parce qu'il fait meilleur, il y a du soleil, et le jardin, on peut le faire plus longtemps.
3: Et vous venez tous les matins?
2: Souvent, en ce moment un peu moins.
3: C'est important pour vous d'avoir votre petit carré potager?
2: Tout à fait, parce que c'est du bio. Et puis, quand j'amène les légumes à la maison, ma fille me fait la cuisine. Et moi, je fais la soupe avec les poireaux, avec les navets. Donc, tout va bien.
3: Et derrière vous, il y a le compost?
2: Recyclage. Les choses de la cuisine, mais pas tout, hein, les purées et tout ça. Et puis, les restes de jardin.
3: Rien ne se perd, tout se transforme.
2: Exactement. Et ça devient tout marron, comme un terreau.
3: Merci Richard. Et vous Daniel, alors, qu'est-ce que vous cultivez?
4: Là, pour le printemps, j'ai mis des oignons, rouges et jaunes. 300, on ne rigole pas avec les oignons. Hein. Quand on cuisine, il faut des bons oignons. Bon, alors là, il reste les poireaux.
3: Il n'y a pas des artichauts, là?
4: Ah, ben oui, mais ça, des artichauts, oui. Ils restent bien en place. Et je suis assez content parce que par ici, moi, je suis normand. Hein. Attention, je suis un viking. Il ne faut pas me contrarier. Bon, alors, il y a la quatre artichauts. Bon, ben, c'est bien, c'est marrant, dans un jardin, c'est marrant.
3: Et qu'est-ce qui vous a amené au jardinage, Jean?
4: Pour bien s'occuper, faire du sport, la marche, et puis du jardinage.
3: Et dites-moi, vous avez un panorama incroyable depuis le jardin.
4: Justement, c'est très intéressant. C'est pour ça aussi que j'ai demandé ce terrain-là. Il y a la rivière, juste derrière moi, il y a la montagne, avec des beaux arbres. Enfin, c'est formidable. Ici, c'est le paradis pour moi. Hein. Surtout moi qui suis né dans la plaine de Caen, vous voyez. Alors, la plaine de Caen, c'est vraiment la plaine.
3: Il y a de la pluie. Hein. Et le principe de ces jardins familiaux, vous venez quand vous voulez?
4: Exactement. Et surtout, c'est tellement simple que je ne sais pas très bien comment dire, parce que c'est tellement simple que c'est la vie rêvée, quoi. Les gens devraient faire ça. C'est pour ça qu'ils ne font plus de jardin. Ils ont l'air de dire ça ne rapporte pas. Mais ce n'est pas une question d'argent. On s'en fout de l'argent. On mange des bons légumes, mais au moins, on passe du bon temps toute la journée.
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1: Pour moi, c'est compliqué parce que la personne qui pleure, elle me fait beaucoup de peine. Bah après, moi aussi, je pleure parce qu'elle m'a fait beaucoup trop de peine et que voilà.
2: Pour moi, c'est difficile parce que parfois, la personne, elle est très, très, très énervée, donc elle veut pas nous écouter. Sauf que nous, on a envie de, par exemple, redevenir amis avec elle, mais elle, elle voudra pas forcément. Donc, du coup, c'est dur de lui dire pardon.
3: Eh ben, des fois, ça peut être compliqué, parce que ça dépend dans quelle situation tu es. Et puis même, des fois, ça peut être dur de pardonner une personne, parce que ça se trouve, des fois, elle t'a fait beaucoup trop de peine ou qu'elle t'a fait quelque chose que t'as vraiment pas aimé.
4: C'est facile de dire pardon, mais des fois, selon la situation, et bah, les autres, ils vont dire que c'est trop tard.
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5: Bonjour à toutes et tous, bienvenue dans Affaires classées, le podcast. Je vous ramène dans la soirée du lundi 30 juin 2014. Les policiers palois sont appelés pour porter secours à une habitante de la rue Lavigne dans le quartier de la prison. La malheureuse gît inconsciente au pied de son immeuble. Son compagnon est fortement alcoolisé. Il parle d'un accident.
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5: Lundi 30 juin 2014, la France dispute à Brasilia les huitièmes de finale de la Coupe du Monde contre le Nigeria. Un match crucial, à élimination directe, qui enflamme plusieurs millions de téléspectateurs sur la planète, à leur domicile ou aux terrasses des cafés. Parmi eux, il y a Alain et Valérie, un couple de concubins quadragénaires habitant depuis un an un modeste appartement au deuxième étage du 11 rue Lavigne, dans le quartier palois de la prison. La soirée débute chez Laurette, un troquet populaire de la place du Foirail, où le couple boit beaucoup, beaucoup, enchaînant les rasades d'alcool à une cadence soutenue. Fatiguée, Valérie décide de rentrer. Est-ce parce qu'il fait nuit et que la rue est déserte ? Elle quitte le bar à pied en compagnie de Rachid, un ami, tandis qu'Alain joue les prolongations au comptoir, célébrant la victoire de la France par un joli 2-0. Il est 23h, lorsqu'Alain pousse la porte de son immeuble. Faute d'ascenseur, Alain monte péniblement les marches de l'escalier en colimaçon avant de fermer la porte de l'appartement. Une surprise l'attend. L'homme qui avait raccompagné Valérie est encore là, dans le salon. Alain s'étonne. Après tout, il est l'heure de dormir, car dans quelques heures, il va prendre son service d'ouvrier au ramassage des ordures ménagères de la ville de Pau. Que se sont-ils dit ? Quand elle a bu, Valérie peut être agressive en parole et elle n'y va pas par quatre chemins, traitant Alain, je cite, de petit éboueur de merde. Réveillé par ce vacarme, un voisin alerte le commissariat qui dépêche sur place une patrouille de la BAC. Il est 23h05. À leur arrivée, le visiteur, Rachid, est déjà parti. Alain semble calme, correct. Valérie, en revanche, semble sous l'effet de l'alcool, excitée, provocatrice. Les policiers repartent. Sauf qu'une demi-heure plus tard, on les rappelle à nouveau. Et cette fois, c'est plus grave. Valérie gît, inanimée, dans une mare de sang, au pied de son immeuble.
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5: Il est 23h40 précise. La malheureuse, vêtue d'une culotte et d'un débardeur, est à l'agonie. Lorsque l'équipage des sapeurs-pompiers arrive sur place, il est déjà trop tard. Malgré les soins de réanimation, le décès de Valérie est constaté 15 minutes plus tard. Selon le médecin du SAMU, elle a succombé à un traumatisme crânio-cérébral majeur, consécutif à sa chute depuis la fenêtre du deuxième étage. Alain, son compagnon, est assis sur le trottoir,

0: prostré, visiblement sous l'effet de l'alcool. Les policiers tentent de comprendre. Le quadragénaire palois évoque une dispute. Valérie aurait ouvert la fenêtre avant de sauter face en avant, sans qu'il n'ait le temps de comprendre son geste et de réagir. Cette défenestration pose question. Valérie, s'est-elle suicidée? Est-elle tombée accidentellement? À ce stade, les indices sont maigres. Les agents de police sont marqués par la froideur d'Alain qui paraît détaché de la situation. Mais après tout, c'est peut-être l'alcool, l'état de choc qui explique cela. Au milieu de cette rue déserte du centre-ville de Pau, un drap blanc recouvre le corps en attendant que les constatations soient achevées. Selon les premiers renseignements, Valérie venait de se mettre en ménage avec Alain après le décès de son fils Quentin, décédé d'une rupture d'anévrisme quelques mois plus tôt, à l'âge de 17 ans. Séparée du père de celui-ci, militaire en Guyane, Valérie a décroché, perdant son emploi, consommant de plus en plus d'alcool. Selon les voisins, le couple se disputait de plus en plus souvent ces derniers temps. Mais pour l'heure, les policiers butent sur une énigme. Le médecin légiste dépêché sur place est incapable d'imaginer le scénario de la défenestration. Valérie ne présente aucune trace accréditant qu'elle aurait été précipitée dans le vide du fait d'un agresseur. Et tandis que les pompes funèbres emportent le corps pour une autopsie, Alain est conduit à l'hôtel de police afin d'être interrogé en détail. Mais d'abord, il est placé en dégrisement, le temps qu'il recouvre ses esprits.
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0: Lors de son arrestation, Alain présentait un taux d'1,62 g par litre de sang. Un taux significatif, mais bien plus faible que celui de Valérie, 2,85 g, ainsi qu'une récente consommation à la résine de cannabis. Que dit Alain sur ce funeste face-à-face dans l'appartement? Il admet volontiers qu'il avait bu, mais à vrai dire, il ne se souvient plus vraiment de ce qui s'est passé depuis son retour du bar chez Laurette. Une dispute? Demande l'OPJ. Silence. Un détail lui revient. Valérie s'était appuyée dos à la balustrade dans l'encadrement de la fenêtre, comme elle le faisait souvent, rajoute-t-il. Deuxième audition. La mémoire revient peu à peu. Valérie l'a invectivée, elle était virulente. Il l'a tenue par les bras, elle remuait tellement que, lorsqu'il l'a lâchée, c'est alors qu'elle est tombée à la renverse. Une version nouvelle qui intrigue les enquêteurs, car Alain admet qu'il lui a peut-être fait peur et que cela a pu jouer. Troisième audition, nouvelle version. Cette fois, il se souvient d'une dispute, mais réfute toute violence. Ces variations successives collent mal avec le résultat des premières investigations sur le terrain. Des voisins sont entendus. Leur récit jette un sérieux doute sur la thèse d'une chute accidentelle. Dorian, qui est arrivé le premier au chevet de la malheureuse, a entendu un puissant cri de femme avant sa chute au sol. Son compagnon, dit-il, est descendu peu après. Il avait l'air défoncé, répétant sans cesse « ma chérie, ma chérie ». Laurence, une locataire de l'immeuble, rajoute qu'elle a entendu sa voisine insulter Alain avant de crier « au secours ». L'homme l'aurait agonie d'insultes. Valérie lui aurait ordonné de la lâcher à plusieurs reprises avant qu'elle n'entende un grand boum. Mais le pire témoignage est à venir. Sandra, une autre voisine, se manifeste auprès des policiers. Alertée par ce brouhaha, elle est sortie dans la rue, d'où elle a tout vu. La pièce où s'est joué le drame était allumée. Valérie était adossée contre la rambarde. L'homme lui tenait les bras. Il la bloquait, tandis qu'elle essayait de se libérer. Il hurlait, avant de la précipiter dans le vide.
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0: Pour les policiers palois, le témoignage de la voisine pèse lourd dans la balance. Sandra se tenait à 12 mètres de la fenêtre où s'est nouée la chute. La rue était éclairée, comme l'intérieur de la pièce. Elle est formelle. L'homme poussait Valérie vers la fenêtre, tandis que la malheureuse tentait à l'inverse de l'en empêcher. Après 48 heures de garde à vue, Alain est conduit au palais de justice de Pau où la juge d'instruction de permanence, Lucille Picheneau, le met en examen du crime de meurtre par le concubin de la victime. Un crime passible de la prison à perpétuité. Avant de partir au trou, le quadragénaire hurle à l'envi qu'il n'a jamais, jamais voulu la tuer. Il l'aimait tant, même s'il se souvient à présent qu'il a vu les jambes de sa moitié tomber par la fenêtre. Ses trous de mémoire seraient dus, dit-il, à son absorption d'alcool ce soir-là. Pourquoi ? Pourquoi ces versions évolutives ? Le stress, explique-t-il. Pour le médecin légiste, le doute n'est plus vraiment permis. Alain a empoigné Valérie au niveau des bras, avant de la bousculer. L'employé municipal jure pourtant qu'il était amoureux, possessif, qu'il pouvait être parfois blessé par les insultes humiliantes de sa compagne, notamment sur son métier d'éboueur. L'enquête établira que Valérie a travaillé dans une maison de retraite avant de perdre son fils et plonger dans l'alcool. C'était une écorchée vive, une battante avec un fort caractère. Ses proches sont formels. Malgré les coups durs accumulés ces derniers temps, elle n'a jamais voulu se suicider. Quant à Alain, il n'a pas vraiment l'air du tyran domestique. Décrit comme calme, ouvrier modèle au travail, il formait un couple que l'on dit fusionnel, uni, normal. Tous les témoins interrogés expriment leur étonnement face à ce drame. Le couple abusait certes parfois de la bouteille, mais rien ne dessinait une issue aussi funeste. Alain a-t-il été pris de jalousie après que Rachid, ce pote de comptoir, ait ramené Valérie au foyer quelques heures plus tôt ? L'intéressé confirme qu'Alain a exprimé une forte colère, surtout s'il s'imaginait qu'il venait de coucher avec elle.
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0: Alain n'a rien d'une brute épaisse. D'allure frêle, le visage ravagé par l'alcool, il n'a jamais eu maille à partir avec la justice. Né en 1966 à Bizanos, il a échoué à son CAP de cuisinier. Il entame une carrière dans les espaces verts à la mairie de Lons avant de rejoindre le service palois des ordures ménagères comme Reaper en 1992. Ses amis le disent renfermé, se confiant peu sur sa vie privée. Ces derniers temps, son affection pour la bouteille lui jouait des tours. Il buvait de plus en plus, mais il banalisait la portée de ses consommations. Et pour cause, absence inopinée, perte de mémoire, trou noir, devenait de plus en plus fréquent. Selon l'expert psychiatre, l'explication du drame tiendrait à sa jalousie soudaine envers celui qui a ramené Valérie au foyer une heure avant qu'il ne rentre du bar chez Laurette. L'expert, le docteur Thierry Della, est plus sceptique encore. Cette amnésie pourrait aussi être utilitaire, lui servir de paravent à un refus conscient d'assumer les conséquences de son acte. Le procès devant la cour d'assises s'ouvre à Pau en mars 2016. 2 ans après le drame, Alain n'a pourtant pas avancé d'un pouce. « Je sais pas ce qui s'est passé. J'ai pas de réponse. Mais je vous demande pardon. » Voilà les réponses qu'il présente aux insistantes questions du président de la cour, Francis Bobille. Deux vies ont basculé en 10 secondes. Son avocate, maître Laurie Achipi, revient sur l'amour fou d'Alain pour Valérie. Il parlait mariage quand elle disait étouffée dans cette relation. Ce soir-là, Alain s'est sans doute confronté au mur de la réalité. La dispute conjugale a basculé dans le meurtre. Lui a-t-elle annoncé qu'elle se séparerait ? L'a-t-il refusé ? Nul ne saura. Selon la première voisine, c'est elle qui criait le plus souvent sur lui. Et oui, il arrive parfois que le dominé devienne soudain le dominant. Pour l'avocate générale au nom de la société, Marie-Bernadette Duhas va requérir 15 années de réclusion contre Alain pour qu'il expie son crime. Le verdict tombe. Magistrats et jurés fixent à 12 ans le prix d'une vie qui aura basculé en 10 secondes.
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0: Un cri dans la nuit. C'était ce nouvel épisode des Affaires classées en podcast. Rendez-vous très prochainement pour un petit voyage en arrière, il y a de cela 20 ans, au mi-temps des années 2000, au Pays Basque. À bientôt.
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2: Saviez-vous qu'à la belle époque, Soultzmatt était surnommé le Petit Paris? Alors il y avait des curistes qui venaient de toute l'Europe pour boire l'eau des sources. Les hôtels étaient quand même bien remplis. Il y avait de l'animation, il y avait pas mal de musique. C'était un peu la fête, il faut dire. Et puis petit à petit, et le thermalisme a commencé à décliner. Alors les curistes sont partis et Soultzmatt est redevenu un beau village de la vallée noble. Jusqu'à ce qu'un jour, eh bien, il y ait quelqu'un qui ait décidé que le Petit Paris méritait de rester encore un peu vivant. Et ce quelqu'un, eh bien, a ouvert un cabaret que je teste pour vous. Vous l'avez deviné, le paradis des sources. Alors c'est le matin, il est 10h, la salle est normalement fermée au public et je suis dans les coulisses. Oui, c'est les répétitions qui sont annoncées pour aujourd'hui avec les danseurs que je vois qui s'échauffent. Il y a aussi deux chanteurs à côté qui sont en train de faire des petites gammes dans les couloirs. Et pas loin, il y a aussi un technicien qui est en train d'ajuster le trapèze pour l'acrobate. Et mon guide, c'est David. C'est lui le responsable communication. Et c'est vrai que ma première réaction fut « Ah, c'est surprenant quand même !» Parce que je ne m'attendais pas du tout à trouver ça à cet endroit, au fond de la vallée. Et ce à quoi mon guide David me répond « Et attends, t'as encore rien vu !» Car David m'emmène ensuite dans la salle principale. Et elle est grande, la salle principale. Bien plus grande que ce que la façade laisse croire. Et je ne m'y attendais vraiment pas. Les tables rondes qui sont déjà dressées pour le service du soir, la scène qui est très profonde avec son énorme rideau rouge, typique des cabarets. Et je demande à David ce qui fait particulièrement la spécialité de l'endroit par rapport à Paris. Et là-dessus, David me répond, il y a deux choses. La première, c'est avant tout l'accueil à l'alsacienne. C'est chaleureux, mais c'est surtout c'est très familial. Et ça, je peux vous le confirmer, c'est vrai qu'on est très bien accueillis. Et le cabaret des sources, c'est pas un lieu qui cherche particulièrement à impressionner le public. C'est juste un lieu qui cherche à faire plaisir. Et c'est peut-être ça la deuxième raison. C'est le programme. Parce que à chaque saison, c'est une nouvelle revue qui est proposée. Avec des artistes qui sont renouvelés, des costumes qui sont entièrement refaits sur place. Avec des numéros de danse, de cirque, d'illusions et même de chansons en live. Ah bah oui. Hein. Et ils m'ont même proposé d'essayer. Alors, pas une acrobatie aérienne. Non, pas de trapèze pour moi, merci. Mais d'aller sur la scène. Et de monter tout en haut des escaliers principaux, vous savez, là où descend la revue. Et de me mettre justement à la place d'un artiste. Et j'avoue, sincèrement, je me suis retrouvé face aux lumières, face aux 300 places, certes vides. Et malgré le vide, je dois le dire, j'ai ressenti quelque chose quand même. Ouais, c'est assez cool et même assez fascinant. La revue de cette saison s'appelle Liberté, avec des artistes qui sont venus des quatre coins de l'Europe. Et souvent formés dans des écoles de danse et de cirque de plusieurs pays. Et tous sont réunis dans un village alsacien au fond de la vallée noble. Et pour le coup, Soultzmatt mérite vraiment son nom du Petit Paris. Et je m'en veux même de ne pas y être allé plus tôt. Mais comme dit mon guide David, c'est peut-être pour ça qu'on y revient.
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3: Moi, je n'ai pas beaucoup de copains qui ont des téléphones, par exemple, on discute, on joue.
4: Bah, déjà, quand on a nos téléphones, on passe beaucoup moins de temps avec nos parents. Du coup, ils sont un peu tristes parce que ils sont toujours tout seuls.
5: Bah moi par exemple là actuellement je suis plus au téléphone parce que justement je réagis pas très bien quand on doit prendre mon téléphone, quand je passe le soir ou quoi, je réagis très mal parce que le téléphone ça, je suis matrixée quoi, c'est comme une drogue le téléphone quoi, tu peux pas t'en empêcher de l'utiliser ou quoi. Après c'est pour mon bien quoi, donc quand je serai dépunie je réagirai pas pareil, j'aurai compris que c'est pas très bien de faire ça aux parents ou de répondre à des trucs comme ça.
6: Moi je m'en fiche un peu qu'on me le coup fixe, c'est juste que de voir que les autres eux ils s'amusent avec leur téléphone.
7: Kéline, c'est quoi ce 4 en maths là, ton téléphone?
8: Non, j'en ai besoin s'il te plaît.
7: Ton téléphone.
8: S'il te plaît.
9: Moi si mes parents disent je te le confisque, moi je serai content et pas content parce que déjà s'ils disent je te le confisque, je serai un peu content parce que je jouerai dehors, je passerai plus de temps avec mes parents. Et s'ils ne le confisquent pas, je vais passer moins de temps avec mes parents et puis je vais pas jouer, je vais pas faire des câlins à mon lapin dehors.
3: fait, plus on évolue, plus il y a plus d'enfants sur les écrans, tout le temps et tout, au lieu de faire comme nos parents à l'époque, quoi, jouer dehors et tout.
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4: Bah, en fait, à chaque fois, on essaye d'arrêter, mais on peut pas parce que, par exemple, on regarde une vidéo, elle est finie, on dit allez encore une autre, on l'a finie, on dit allez encore une autre, et en fait, on va pas le temps passer, donc et quand ils nous le font fixe, bah on se met à s'énerver parce qu'on est trop habitué à la voir et c'est comme si on avait perdu une partie de nous en fait.
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11: Allez, on passe la frontière, que ce soit au niveau du col du Locle, de Valorbe, pas de souci. On va en Suisse et on regarde un petit peu ce qui se passe chez nos voisins avec David Aubry. Bonjour David.
12: Bonjour Louise, bonjour à tous.
11: Alors je le disais, un conflit de voisinage tourne au vinaigre, mais pour la plaignante.
12: Oui, ah, vous voyez, j'aime bien aller dans la rubrique justice, hein, ça en dit long sur une société. Alors, sur le ring ce matin, la momone, une solide bernoise, la soixantaine bien tapée. Alors c'est le genre de femme, il faut pas la chercher, ou alors on la trouve, hein. Vous allez voir, face à elle, une voisine lambda que la momone ne peut pas blairer. Mmh. Et vous allez voir aussi que notre amie du jour, eh ben, elle est pas là pour obtenir le prix Nobel, hein. La diplomatie, c'est pas son truc. Elle, quand elle est contrariée, elle envoie du lourd. C'est le genre grande gueule, sans gêne, c'est un peu la mère Trump du quartier. Alors je vous rassure, elle a pas sorti la machine à baffe, mais elle a décidé d'afficher sa voisine juste parce qu'elle peut pas l'encadrer.
11: Alors elle l'a en effet affichée au sens propre, hein, pour le coup.
12: Eh ben, absolument. Les faits se sont déroulés dans la buanderie de la Copro, le lieu idéal, là où tout le monde passe et a le temps de jeter un œil sur les murs. Attention, jeu de mots piqué à la presse suisse, la momone, elle a décidé de laver son linge sale en public et sans adoucissant. Sur une affiche en face de la machine, elle traite la voisine de rebut antisocial de l'humanité. Bref, c'est ce qu'on appelle de la diffamation et des injures. Alors, forcément, la dame visée s'est pas laissée faire et elle a porté plainte.
11: Et le ministère public lui a donné raison.
12: Évidemment, la momone n'est pas ressortie blanchie de la buanderie. Selon les juges, elle a sali la réputation de sa voisine en portant atteinte à sa dignité et à son droit à la considération. Rien que ça. Et tout ça, eh ben, ça se paye. 620 balles d'amende, et de frais de justice et un avertissement. En cas de récidive, ce sera 80 balles de plus par jour d'affichage.
11: Eh ben.
12: Pour pas risquer de perdre à nouveau ses nerfs, on lui conseille donc de ne s'acheter une machine à laver pour faire ses lessives dans son appart et pas à la buanderie. Et accessoirement, Loïs, on va aussi lui conseiller de prendre une petite verveine, ça détend.
11: Oui, ça peut faire du bien, surtout de grand matin comme ça. Merci beaucoup David, et puis voilà, vos conseils, on les retrouve, parce que là, on trouve un super conseil, achetez votre machine à laver, voilà, n'allez pas la faire dans un lieu public, on a toujours des risques comme ça. Merci, les conseils à retrouver sur l'application ici et sur ici.fr Besançon. Et puis nous, on se dit à demain, tout simplement. Voilà, David.
12: À demain.

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1: À une quinzaine de kilomètres au nord de Mont-de-Marsan, la commune de Broca. Son histoire est très liée aux forges et la création de son musée à votre radio locale, Ici Gascogne. Notre guide, Martine Maisonnave, présidente de l'association des Amis des Forges.
2: C'était suite à un jeu donc radiophonique en 1988 sur Radio Land à ce moment-là. On avait fait des recherches et puis à l'été 89, on s'est dit, on a récupéré des vieux objets en fonte, pourquoi pas ouvrir un musée. Donc l'été 89, on a ouvert le musée et l'association a été créée dans la foulée. Ce musée retrace l'aventure métallurgique de Broca au XIXe siècle. Donc l'eau fourneau dont les restes se situent à côté du musée, hein, c'est d'ailleurs les seuls dans les Landes à cette époque-là, a fonctionné de 1833 à 1904. Mais ce musée, effectivement, il explique comment on obtient de la fonte. Hein, c'est un alliage de fer et de carbone et les matériaux nécessaires à sa fabrication, c'est-à-dire la garluche, le charbon de bois. On y présente aussi de nombreux objets du quotidien qui viennent des forges de Broca, dont la marque de fabrique est la pomme de pin. Et on y retrace également la vie des ouvriers de l'époque et la famille à l'origine de cette fonderie qui est la famille Larrayé.
1: L'économie de Broca a donc longtemps tourné autour des forges, en fait.
2: C'est vrai qu'à cette époque-là, la population comptait 1300 habitants. À l'heure actuelle, on est 800. On a des écrits sur lesquels en 1850, il y avait 150 charbonniers qui travaillaient pour les forges de Broca, 80 mineurs, et dans le haut fourneau, ils étaient 170 personnes et 21 personnes à la forge. Mais il y avait aussi également des enfants de plus de 12 ans.
1: Les enfants travaillaient aux forges.
2: Ils travaillaient quand même aux forges parce qu'ils étaient petits. Si vous voulez, dans la halle de coulée qui était autour du haut fourneau, ils pouvaient passer facilement et ils travaillaient aux forges. Mais ce qui n'empêchait pas Adolphe Larrayé, là, qui a été le premier maître des forges donc de Broca, d'avoir une politique paternaliste. Il voulait que les enfants aillent à l'école. Il avait fait construire des logements pour ses ouvriers qui existent d'ailleurs toujours sur le site des forges, mais c'est occupé par des privés à l'heure actuelle. C'était la politique, il poussait des wagonnets, quelque chose qu'effectivement, une recherche que j'aimerais développer à l'intérieur du musée, plus insister sur le travail des enfants.
1: Des travaux vont bientôt commencer pour déplacer le musée dans des locaux plus adaptés. Une souscription est d'ailleurs ouverte à la Fondation du Patrimoine. Vous pouvez soutenir les projets du musée et l'association recherche des documents sur justement le travail des enfants aux forges. À votre bon cœur, le musée est ouvert sur rendez-vous, renseignements auprès de la mairie de Broca, recommandé par Ici Gascogne.
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3: Tout, vous saurez tout sur le...
4: le bicou,
3: effectivement. Bicoulou, c'était le motus à trouver dimanche sur motus.fr. Donc, on va pas tourner autour du pot, ni autour du bicouli. Le mot bicouli peut désigner, effectivement, le sexe d'un petit garçon. Le petit oiseau, c'est le petit oiseau qui va sortir.
5: De toutes les couleurs.
3: Exactement.
5: Bico, ça.
3: Voilà. Et par extension, un sexe tout petit. Enfin, non, justement, pas par extension, parce que un bicouli en extension, pour le coup, ce serait plus un bicouli. Parce que... Mais voilà. Un bicouli, c'est donc une kikounette, ou une kikette, ou un sexe tout rikiki.
5: Ouais.
3: Une rikikette, si vous préférez.
5: Une rikikette.
3: Voilà, il y a des bicoulis célèbres, comme celui du mannequin pisse, hein, vous savez, la fameuse statuette de Bruxelles,
5: hein, ouais,
3: qui représente un petit garçon, le mannequin, qui pisse dans une fontaine. Mm-hmm. Mais notre bicouli est bien d'origine provençale. L'oubicou, c'est le chevreau, une petite bique, une biquette, si vous voulez. Donc un bicouli, c'est encore plus petit qu'une biquette. Voilà. Mais c'est aussi un terme affectueux qui peut désigner un simple baiser. Hein, si quelqu'un vous dit, viens me faire le bicou, n'y voyez pas une proposition érotique, c'est juste un bisou.
5: Ah.
3: On peut dire ça en famille, voilà, ouais, c'est tout tranquille.
5: C'est pour ça que j'ai eu des problèmes la dernière fois. Alors.
3: Okay. Avec ouais. Vous allez nous raconter tout ça, Philippe. Mais si on va au bout de la logique et au bout du bicouli,
5: ouais,
3: que trouve-t-on au bout du compte et du bicouli? Le bicou. Et c'est là qu'il faut être précis, car si les termes bicou et bicouli peuvent être synonymes, on peut aussi, d'un point de vue anatomique, hein, faire la différence entre le bicouli et le bicou qui en est l'extrémité. Car ce n'est pas tout. On utilise aussi les mots bicouli ou bicou pour désigner un petit truc, un petit machin, un petit objet qui dépasse. Hein. Vous allez me dire, oui, on est dans le même ordre d'idée, mais non, je ne parle pas là du sexe. Un petit, comment on dit, un petit bitonio. Voilà, hein, vous savez, voilà. Donc quand on sait pas comment nommer un truc, là, machin, une excroissance qui dépasse, on va dire appuie sur le bitonio, ben on peut dire appuie sur le bicouli, ou appuie sur le bic, ouais, c'est un peu l'équivalent de chich ou pec, on a plein de mots comme ça. Mais c'est de ne pas confondre le bicou avec le bijou, hein. Au Louvre, les voleurs n'ont pas dérobé des bicou, mais des bijoux, hein. Et on en reparle demain d'ailleurs, des bicou de famille. Des bijoux de famille. Enfin, bicou et bicouli sont des mots très affectueux qu'on emploie à l'encontre d'un ami ou d'un enfant. Thierry Bouffat, qu'on a longtemps entendu sur notre antenne, mais aussi André de Roca, m'appelait souvent comme ça. Oh, bicou, ça va, bien, vous rappelez, c'était son mot à Thierry. Et donc, mon bicouli aussi. On a dans Les Aventuriers du Chichi perdu du groupe Quartier Nord, Madame Pagalenti qui dit mon beau bicouli, comme tu nous as manqué. Et ben, en parlant de chichi, vous voyez bien que le mot bicouli a bien d'autres sens et il faut donc bien le manier et savoir par quel bout le prendre. Je parle du mot, bien sûr.
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4: Dans une maison, on a souvent tendance à gérer les restes à court terme. Je m'explique, vous avez fait un rôti. S'il reste 3 tranches de rôti, vous allez le mettre soigneusement dans une boîte et puis le lendemain, vous allez le mettre avec une salade, etc. S'il vous reste que le petit bout du talon du rôti, vous êtes 4 à table pour toute la semaine, vous allez vous dire, mais enfin franchement, soit vous allez tout de suite vous dire, ça sert à rien, je le jette, soit vous allez le garder consciencieusement et puis au bout d'une semaine, vous allez dire, bah finalement, on l'a pas mangé. Donc, ben, vous allez le jeter aussi. Alors, c'est dommage parce que, en fait, ce petit morceau de viande qui finit à la poubelle, eh ben, on aurait pu en faire quelque chose.
6: Et alors, du coup, vous en faites quoi ?
4: Ah, alors, moi, j'ai une astuce. Dans mon congélateur, j'ai une boîte. Dans cette boîte, à chaque fois qu'il reste un petit morceau de viande, alors ça peut être la côte de bœuf du dimanche où il va rester juste un tout petit morceau que personne n'aura voulu, ça peut être le talon du rôti de porc, ça peut être le blanc que j'ai enlevé de la carcasse du poulet, je mets tout dans ma boîte au congélateur au fur et à mesure. Et quand ma boîte est remplie, je la décongèle.
6: Mais vous avez des viandes différentes, vous les cuisinez comment ?
4: Mais justement, c'est ça qui est chouette, c'est que les viandes sont différentes. Donc, je vais les mixer et ensuite, je vais les cuisiner. Le fait d'avoir des viandes qui arrivent de tas d'origines différentes va me permettre d'avoir justement des saveurs assez intéressantes. Alors, je vais faire une grosse compotée d'oignons que je vais déposer au fond d'un plat à gratin. Je vais mettre ma viande hachée dessus. Je vais faire une belle purée que je vais mettre dessus. Plein de fromage. Et je fais un hachis parmentier pour toute la famille, pour un dimanche midi. Et ça, je peux vous dire que tout le monde adore. Mais je vais mélanger cette viande avec un œuf, du persil ou une autre herbe aromatique que vous aimez, hein, vous choisissez. Je vais mettre de la chapelure, maison la chapelure, pas de la chapelure achetée. Hein. La chapelure maison, c'est le pain dur qu'on mixe pour en faire de la poudre. Je vais mettre tout ça ensemble, je vais rajouter des épices, je vais mélanger tout ça, et je vais faire des petites boulettes que je vais pouvoir rouler, que je vais faire cuire soit à l'huile, soit au four, que je vais servir soit avec un coulis de tomate, soit sur un yaourt épicé. Et j'ai un plat incroyable où je vais assaisonner cette viande, je vais farcir des tomates, je vais farcir des courgettes, où je vais farcir des potimarrons quand c'est l'hiver. En fait, avec cette farce, je vais pouvoir tout faire. Et ces petits morceaux, en fait, ne sont pas des déchets, ce sont des trésors dans la cuisine et ça devient vraiment quelque chose de savoureux. Et ça marche.

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1: Courageuse, énergique, persévérante. C'est vrai que s'occuper du handicap, c'est à la fois vaste et complexe. J'ai moi-même ma fille en situation de handicap. Comme le dit Charles Gardou, il n'y a pas de vie minuscule. Et c'est important de donner une place à chaque personne, et notamment les plus vulnérables. L'exclusion est terrible. Le jour où on expérimente cette exclusion, on se rend compte véritablement qu'on ne peut pas faire subir ça à quelqu'un sur cette terre.
2: La société idéale pour vous, Joe, elle ressemble à quoi ?
1: La société idéale pour moi, c'est inclure chaque personne, faire en sorte de porter un système de valeurs, des valeurs de solidarité, des valeurs d'entraide, des valeurs d'humilité, de bienveillance. Je crois qu'une société idéale serait une société où on éduquerait les enfants à ça, où on les habituerait à ce qu'ils puissent être élevés avec d'autres personnes différentes, d'autres enfants différents, de manière à ce que on puisse vraiment encourager ce vivre ensemble, leur enseigner cet état d'esprit propice au respect de l'être humain, au respect de la planète. Ce serait le manifester, véritablement incarner ces valeurs, nous, adultes.
2: Vous avez dû vous battre à la naissance de votre fille, au fil des ans, avec la création de cette association aussi. Vous auriez pu baisser les bras des centaines de fois. Qu'est-ce qui vous porte ?
1: J'aime ce que je fais et la confiance des gens. C'est beaucoup ça qui m'anime. Et je me dis, j'ai pas le droit de baisser les bras parce qu'on est trop peu à se mobiliser pour cette cause. Elsa a 35 ans. Je trouve qu'elle évolue bien. Il y a 5 ans maintenant, je l'ai sortie d'un foyer. Et depuis 5 ans, je trouve qu'elle fait des progrès. En tout cas, elle est bien dans sa vie. Et en plus, elle me donne l'impulsion et elle me donne de vraies idées. C'est elle qui me fait avancer souvent. Je pars de son besoin, je pars de notre besoin familial. Et à partir de ce moment-là, je me dis, si moi je perçois ça, de nombreuses personnes vont aussi avoir ce besoin et j'essaye d'y répondre.
2: On dit souvent que les enfants construisent aussi les parents. Elle vous a appris quoi, Elsa ?
1: Oh, tellement de choses, la patience, je crois. J'ai toujours été persévérante, il me semble, mais je pense qu'elle a certainement contribué à développer encore plus cette qualité. Et puis elle m'a apporté, je crois, une grande tolérance. Quand j'étais plus jeune, je pense que j'étais quelqu'un de très ambitieux et j'avais pas forcément conscience des personnes autour et j'avais pas forcément conscience de l'autre, en fait. Elle m'a ouvert à l'autre.
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3: Quand la guerre des armes semblait être finie, c'est la guerre des arts qui a commencé. 1940, Paris est occupé. Pour éviter que des chefs-d'œuvre comme la Joconde ou la Victoire de Samothrace soient confisqués par Hitler, le directeur des musées nationaux Jacques Jaujard fait transférer en lieu sûr toutes les œuvres du Louvre en province. Les nazis s'attaquent alors aux biens des familles juives et centralisent leurs actions au musée du Jeu de Paume. C'est dans ce musée que se trouve la dernière ressource de Jacques Jaujard pour contrecarrer les plans allemands, une jeune iséroise originaire de Saint-Étienne de Saint-Jouard, Rose Valland.
4: Tu as choisi judicieusement.
3: Rose est issue d'un milieu modeste. Grâce à des bourses que sa mère l'a aidée à obtenir, elle a un parcours scolaire remarquable. L'école normale d'institutrice de Grenoble, puis l'école nationale des beaux-arts de Lyon, Rose est douée pour le dessin, et après l'obtention de nombreux prix, elle entre à l'école nationale supérieure des beaux-arts à Paris, tout en se formant parallèlement à l'archéologie.
4: Mais respect à Toutankhamon, du con.
3: Spécialisée en histoire de l'art moderne, en archéologie médiévale et en archéologie grecque, elle voyage durant ses études et en profite pour apprendre l'allemand en autodidacte.
4: On finit en farandole, en hurlant des tyroliennes ou en vomissant partout. On ne regrette pas sa soirée.
3: En 1932, elle devient attachée bénévole au sein de la structure du musée du Jeu de Paume. Et c'est de ce poste et de ses capacités dont Jacques Jaujard va avoir besoin en 1940. Il lui demande de rester en activité au musée pour surveiller les actions des Allemands, de la spoliation au stockage des œuvres des familles juives.
5: Tout ça est si déplorable, si inutile.
3: Rose Valland effectue un travail incroyable. Pendant plus de 4 ans, en toute discrétion, elle note tout. Le nom des victimes spoliées, les informations sur les œuvres, leurs mouvements, déchiffrage de papier carbone, écoute des conversations, fouille des poubelles, Rose Valland ne recule devant rien. Dans le musée même, Rose cache sous le nez des nazis plus de 500 peintures et sculptures qu'ils ne découvriront jamais.
6: En voilà une surprise, Hans.
3: Elle officie malgré la pression et le danger qui pèse sur elle. Elle côtoie par exemple, lors de leur passage, des hauts dignitaires nazis comme Hermann Göring ou Alfred Rosenberg. Ses actions et les infos qu'elle transmet permettent d'éviter pendant la guerre que les œuvres volées soient détruites. Les sabotages de trains ou les destructions de dépôts sont scrupuleusement évités par les alliés grâce à ces messages.
7: Victoriae mundis et mundis lacrima. Ça veut absolument rien dire, mais je trouve que c'est assez dans le ton.
3: Son action, combinée à celle des cheminots résistants, permettra d'empêcher le départ d'un train dans lequel se trouvaient les plus grands chefs-d'œuvre de l'art français. 967 peintures, parmi lesquelles des Gauguin, des Cézanne, Degas, Modigliani ou encore Picasso.
8: Monsieur le Président, ce tournant décisif de la guerre est aussi le plus dangereux pour tous ces trésors qui sont le patrimoine de l'humanité.
3: À partir de 1944 et après la guerre, Rose Vallon devient le pilier de la recherche de toutes ses œuvres. Elle travaille avec les fameux Monuments Men américains pour interroger les hauts dignitaires nazis aux commandes des pillages. Elle arpente l'Europe, en zone alliée, en zone soviétique. Son action permet de rapatrier plus de 60 000 biens culturels qui ont été volés aux institutions publiques et aux familles juives.
9: Et maintenant, j'ai l'intime conviction que je suis précisément là où je dois être.
3: En 1952, elle deviendra d'ailleurs chef du service de protection des œuvres d'art qui a été créé pour elle et continuera d'œuvrer dans ce domaine jusqu'à sa retraite qu'elle prendra à 70 ans. Rose Vallon décède à 81 ans en 1980. Médaillée par la France, les États-Unis, l'Allemagne, la Lettonie, celle que l'on surnommait Capitaine Beaux-Arts est l'une des femmes les plus décorées de l'histoire de France. Rose Vallon est une Iséroise, une illustre Iséroise.
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2: Bonjour Johan.
3: Salut Manu.
2: Merci de nous recevoir avec un service de céramique.
3: Ah oui, la céramique, c'est quelque chose d'important dans l'histoire de l'art pour moi. Quand ce n'est pas un vase ou une pièce de décoration, c'est usuel. Donc, je te présente ce service. C'est un service qu'on n'a pas l'habitude de voir. C'est un service qui a été créé par Robert Picot, qui était un céramiste valoriste extrêmement connu. Robert Picot, il fait partie de l'entourage des Roger Capron, des Jean Marais, des Picasso, de tous ces grands céramistes qui se sont tous installés à un moment au milieu du 20e à Valoris, dans le sud de la France. On le connaît surtout pour ses céramiques, pour ses pichets. Tu vois, par exemple, celui-là, c'est un pichet aussi de Robert Picot.
2: RP.
3: Et avec RP au fond, eh ben, il n'y a pas de doute, c'est Robert Picot. Robert Picot, très grosse production en vaisselle, en pièces de forme, etc. Il est vraiment connu pour sa vaisselle. Donc là, tu vois, on a un service d'une vingtaine d'assiettes. On a les plats de service, le saladier. La particularité de ce service-là, c'est qu'il n'est pas justement dans les fonds verts comme on connaît chez Picot. Il porte un fond blanc et un décor de fleurs bleues et jaunes.
2: Ouais.
3: Ça, c'est important de le signaler. C'est pas courant. C'est un service qui est très très en vogue. On est vraiment dans la tendance de l'utilisation de la céramique à table, sur les tables aujourd'hui, qu'on utilise tous les jours. Donc c'est quelque chose de très usuel et de très pratique. Je suis très content. J'ai eu la chance de pouvoir l'acquérir. Dans Affaires conclues sur le plateau. On a beaucoup de céramique de Robert Picot sur le plateau et moi quand je peux en emporter, boum, je ramène à la maison parce que j'ai envie de proposer cette belle céramique des années 50 à la maison.
2: La valeur.
3: 4 plats de service, un saladier, une vingtaine d'assiettes, on est autour de 700 euros. Affaires conclues, cher monsieur. Bon, tu valides ?
2: Je valide.
3: Allez, c'est parti.

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1: Des maths, la Bretagne, c'est l'heure de la bonne idée, 100% pur beurre. En Bretagne, on aime les artichauts. Et vous voyez à quoi ressemble la plante. On mange la tête, mais c'est vrai qu'on ne fait pas grand-chose avec les feuilles. Enfin, on ne faisait pas grand-chose avec les feuilles. Parce que des Bretons ont eu une super idée. Martina, cofondatrice d'une start-up spécialisée dans le textile naturel, s'est associée avec Jean-Yves, un agriculteur de Saint-Paul-de-Léon, pour récupérer les feuilles de ces artichauts et les transformer en teinture pour vêtements. Hop, hop, hop, je vous vois déjà un peu sceptique. Eh bien, oubliez toutes les idées reçues, car ça marche hyper bien. La palette de couleurs est très large, du jaune au vert principalement, avec plein de teintes possibles. Le procédé a été élaboré en lien avec des organismes experts en la matière, puis la teinte a été testée et approuvée par le très sérieux CTLOR, le centre d'essais textiles Lorrain. Résistance au lavage, 100% garantie. Voilà comment Jean-Yves, le maraîcher, a déjà écoulé 2 tonnes de feuilles d'artichaut auprès de Martina, afin qu'elle puisse lancer une production à plus grande échelle et tenter de convaincre des marques d'utiliser sa teinture végétale à base d'artichaut. Pas que dans l'habillement d'ailleurs. Les débouchés peuvent être dans l'automobile, la literie, la déco. Bref, une bonne idée qui a clairement su toucher mon petit cœur d'artichaut. La bonne nouvelle du jour, Brest est entré dans le top 1000 des meilleures universités du monde et plus précisément dans la tranche de la 600 à 700e meilleure. Waouh, la classe! Allez, à demain pour une nouvelle bonne idée!
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2: Je m'appelle Bertrand, j'ai 28 ans, je viens de Jargeau et je suis contrebassiste.
3: D'ailleurs, c'est quoi une contrebasse ?
2: Une contrebasse, c'est un des plus gros instruments de l'orchestre.
3: C'est vrai que vous l'avez devant moi là, c'est absolument énorme. Comment on devient contrebassiste ?
2: Moi, ça a commencé en fait par la guitare. J'ai monté un groupe de jazz manouche quand j'avais 15 ans à peu près. Il nous manquait un contrebassiste et puis j'ai dit je vais m'y mettre. Et depuis en fait, j'ai pas lâché.
3: Et c'est quand même improbable parce que c'est un instrument qui est quand même pas facile à transporter. Enfin, le truc est plus grand que vous.
2: Et c'est un peu le drame de ma vie en fait, de trimballer ça. Voilà. Surtout que j'ai pas de voiture, donc là c'est transport, métro à Paris.
3: Puis ouais, quand vous baladez dans la rue, vous êtes remarquable quoi.
2: Ah oui, ouais. Et puis souvent les gens confondent ça avec un violoncelle. Alors moi je suis toujours là, non c'est une contrebasse, là, c'est pas un violon, c'est pas un violoncelle.
3: On commence par quoi quand on découvre la contrebasse ?
2: Comme j'ai commencé par la guitare, en fait, c'est des instruments assez similaires. L'accordage est le même, la technique de jeu est la même.
3: Donc là il y a 4 cordes.
2: 4 cordes, voilà. C'est les 4 cordes les plus graves de la guitare. Donc en fait pour moi ça n'a pas été si compliqué de passer à la guitare à la contrebasse. Il y a des choses à travailler, la justesse par exemple. Sur la guitare on a des frettes, donc les notes sont toujours justes. Sur la contrebasse, la justesse c'est l'instrumentiste qui l'a fait. Donc voilà, si c'est faux, c'est de ma faute quoi.
3: Et est-ce que vous vous rappelez de votre tout premier concert avec une contrebasse ?
2: Non.
3: Vous en avez donné combien ? Vous avez fait beaucoup de concerts déjà ?
2: Ah oui, ça fait pas mal maintenant depuis quelques années, ouais.
3: On peut écouter un petit peu le bruit que ça fait du coup une contrebasse ?
2: Ah bah bien sûr.
3: Mais les cordes, elles sont énormes, elles sont beaucoup plus grosses que celles des guitares.
2: Ah oui, oui, oui. Mais je les change pas comme une guitare. Moi, je les change tous les 2-3 ans, la guitare. Tu les changes toutes les quelques semaines, quoi.
3: Et ça pèse combien, cette affaire ?
2: Une dizaine de kilos, à peu près. Alors après, moi, j'ai des petites roulettes pour la balader, parce que sinon, ça me fait mal au dos. J'ai un groupe de musique qui s'appelle Minuit Bleu. On fait du coup du jazz manouche mélangé avec de la pop. On a rencontré, avec mon collègue guitariste François, une chanteuse sur Paris qui s'appelle Lisa. Et puis, on a commencé à reprendre en fait des titres de pop avec notre répertoire manouche et aujourd'hui on a un projet qui tourne bien.

0: votre premier groupe, vous l'avez eu à 16 ans. Est-ce que c'était cool d'avoir un groupe de musique à 16 ans?
1: Ah, c'était génial. Je me souviens de mon premier concert payé. C'était pour la fête du travail pour la CGT à Saran.

0: J'avais touché 150 euros, j'étais heureux, c'était génial.
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2: Aujourd'hui, dans les histoires insolites de la Loire, nous allons découvrir l'alimentation des chartreux avec Anne Berthe. Bonjour Anne.
3: Bonjour.
2: Vous êtes responsable du service des publics du site de la Chartreuse de Sainte-Croix-en-Jarret. L'alimentation des moines aujourd'hui, et à ce propos, il paraît qu'on trouve dans leurs cellules une ouverture en lien avec les repas.
3: Alors oui, vous voulez sans doute parler des guichets passe-plats. On peut encore en voir aujourd'hui à la Chartreuse de Sainte-Croix-en-Jarret, notamment un dans l'ermitage restauré d'Imper. Il permet en effet d'apporter les repas aux moines directement dans leurs cellules sans les déranger.
2: Les moines mangent donc dans leurs cellules, il n'y a pas de réfectoire dans la Chartreuse ?
3: Alors si, il y a bien un réfectoire, même si en l'occurrence à Sainte-Croix-en-Jarret, il a disparu. Mais le réfectoire ne sert que pour les jours particuliers, notamment les dimanches par exemple, où la communauté se retrouvait à midi pour partager un repas.
2: Seulement le midi ?
3: Oui, seulement le midi, car les chartreux n'ont qu'un seul repas dans la journée et une simple collation dans l'après-midi.
2: Un seul repas, mais alors ils doivent manger énormément pour tenir jusqu'au lendemain.
3: Pour ce qui est de la quantité, c'est suffisant, mais certainement pas gargantuesque, loin de là. En revanche, les moines s'attachent à préparer des menus équilibrés avec du pain, des légumes, des fruits, des œufs, du fromage.
2: J'ai noté que vous ne parliez pas de viande. Est-ce que les moines seraient végétariens ?
3: En quelque sorte. Ils s'interdisent en effet la viande, par pénitence, mais en revanche, ils mangent beaucoup de poissons. D'ailleurs, aujourd'hui, à Sainte-Croix-en-Jarret, on voit encore la trace des grands viviers qui leur permettaient d'assurer leur approvisionnement.
2: Ça, c'est très intéressant. Est-ce qu'on trouve d'autres traces laissées dans le paysage par le régime alimentaire des moines ?
3: Oui, tout à fait. Les grands potagers, notamment, qui nourrissaient la communauté, sont toujours là. On trouve aussi des arbres fruitiers, en particulier des noyers qui sont à l'arrière de la Chartreuse, parce qu'il faut savoir que les noix étaient une ressource importante pour les moines. Non seulement ils les mangeaient, bien sûr, mais ils pouvaient aussi les transformer en huile. D'ailleurs, le moulin, lui aussi, existe toujours. Il a depuis été transformé en ferme.
2: Il y aurait sans doute de quoi nous inspirer dans cette sobriété monastique. Merci beaucoup, Anne Berthe. À bientôt.

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1: Ne paniquez pas, ça arrive même au meilleur. Vous n'avez pas forcément besoin d'adopter un chat, même si c'est la solution la plus radicale. Après, ça coûte assez cher en veto et en croquette. Une voisine de ma grand-mère en a eu récemment, pas des chats, des souris. Une petite invasion dans sa cave. Bah oui, elles ont froid aussi l'hiver, c'est quand même quelque chose. Mais cette voisine, ça fait face aux
2: difficiles. C'est difficile.
1: Mais rien que de l'imaginer, ça vous fait ça. Ouais, bon, la voisine, elle, c'est un peu pareil, mais elle est pacifiste. Elle ne voulait pas installer de pièges à glu, ni d'autres pièges, vous savez, ça le fout clac comme dans le dessin animé.
3: La bête.
1: Ni adopter un serial killer poilu, je parle toujours du chat. Mais ma maman lui a donné un truc. Comme les rats, les souris ont un odorat très développé. Les souris sont sensibles à certaines odeurs puissantes qui les gênent dans leur recherche de nourriture. Elles détestent notamment l'odeur de la menthe poivrée, du clou de girofle, de l'eucalyptus et de la lavande. Ces senteurs très intenses perturbent leur système olfactif et ça les incite à fuir. Et comme chez cette voisine, Topelknight hebt besser, cousu deux fois ça tient mieux, elle a tout mis. Tout, la lavande, les clous de girofle, tout. Sacré mélange, hein. Bon, ça fonctionne. Ni les souris, ni la voisine n'osent retourner dans la cave à cause de l'odeur.
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1: 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Je suis trop fier de mon jingle, j'en suis fier. Je l'assume, j'en suis fier. Comment ça va les gens sur Ici Picardie? C'est la Camini Minute, votre chronique de la joie et de la bonne humeur. Écoutez-moi, ça va, sauf que je suis encore un petit peu ému, parce que comme beaucoup de Français, j'ai vu le biopic sur la vie de Philippe Nicolic des To Be Free partir un jour. Sans retour, c'était émouvant. Il paraît que Caris, le rappeur, l'a vu et il a pleuré. C'est pas vrai. Je précise que c'est pas vrai parce que j'aime mon nez, okay, je veux le garder. Les années 90, nous, on a connu les grandes manias, les plus belles manias. Michael Jackson mania, Club Dorothée mania, Patrick Bruel mania. Et vous, vous avez quoi? La Chikung mania. Voilà, c'est Chikungunya, c'est nul, nul. Nous, on a connu des manias de ouf, on a connu les boys bands. Et au final, les To Be Free, qu'est-ce qu'ils faisaient? Ils faisaient un peu de la dance et de la techno. Vous connaissez cette musique? La musique avec des textes extraordinaires, dignes de Baudelaire, de Balzac et de Molière. Il y a un Américain, il est arrivé, il a dit... I like to move it, move it. I like to move it, move it. I like to move it, move it. You like to move it. I like to move it, move it. I like to move it, move it. Ça, c'est même pas un refrain. C'est un mantra, les gars. Extraordinaire. Les Allemands, ils ont vu ça. Ils ont dit, OK, nous aussi, on va s'y mettre. Eins, zwei, Polizei. Drei, vier, Grenadier. Fünf, sechs, Sainte Kirk. Siete Nacht, gute Nacht. Je suis pas très fort en allemand, j'ai fait ce que j'ai pu. Mais on sentait le niveau du texte. Il y a un mec qui a écouté ça, il a dit, OK, d'accord, vous voulez jouer ça? Tout ta, tout ta, tout ta ta. Tout ta, tout ta, tout ta ta. Lui, on pensait qu'il avait fini le game. Mais non. Après, les mecs, ils se sont dit, nous, on fait plus de mots, on fait juste des sons. Pi, pa, pa, palopo. Pa, pa, palopo. Pi, pa, pa, palopo. Même les chanteurs, ils comprenaient même plus ce qu'ils disaient. I'm a scatman. Vous allez pas me faire croire que le mec, il comprenait ce qu'il disait. Voilà, c'était ça les années 90. De la créativité, des chansons à texte. Mais bon, toutes les bonnes choses ont une fin. Les années 90, elles sont parties. Un jour, sans retour, effacées. Votre amour, sans se retourner. Excusez-moi, je suis encore ému par le téléfilm sur Philippe Nicolic.
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4: Quand on passe le rideau, ça sent le pop-corn, il y a de la lumière qui clignote de partout. Et les gens, ils retombent en enfance et ils s'attendent vraiment pas à trouver ça dans une maison.
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6: Elle, lui, a troqué tout simplement des cartons de souvenirs pour un musée privé de 45 mètres carrés dédié à la piste étoilée. C'est Thomas Joly. Thomas, d'où vous vient cet amour pour la piste étoilée et pour le cirque?
4: Alors que c'est une passion qui me suit depuis que j'ai à peu près 6 ans. Tout a commencé bêtement par une visite à des animaux dans un cirque qui passait à Mèche. Et c'est là que l'amour pour le cirque a commencé. Depuis de nombreuses années, je collectionne pas mal d'objets et de documents concernant le cirque. Et en fait, tous ces objets, ils étaient enfermés dans des cartons. Et donc, j'ai décidé de leur laisser la place qu'ils méritent et de les mettre en lumière et en valeur.
6: Mais alors, du coup, comment on organise sa maison? Parce que j'imagine que plein d'objets, il faut donner des sortes de fonctionnalités, trouver la bonne place. J'imagine que ça se met pas en place du jour au lendemain, Thomas Joly.
4: Non, pas du tout. En fait, quand on a construit notre maison, on a tout aménagé le dessus du garage. Donc, on a rehaussé le dessus du garage. Et ça m'a permis de récupérer une pièce de 45 mètres carrés qui est aménagée du sol au plafond, 100% cirque.
6: Le Thomas Joly qui était en train de mettre en place, en tout cas, ce cirque à la maison, de mettre en place ces objets, c'était quoi? C'était Thomas Joly adulte ou c'était l'enfant qui a eu ce choc psychologique qui a mis en place tout ça?
4: On va dire un peu les deux. On va dire le Thomas petit parce que j'ai retrouvé beaucoup de choses que je gardais depuis tout petit. Et le Thomas adulte qui a pris soin de tout bien exposer, de tout mettre en lumière, de tout dépoussiérer, de tout mettre en place pour que ça soit vraiment un vrai musée privé.
6: Est-ce que il y a une pièce, quelque chose en particulier dont vous êtes le plus fier, ou alors peut-être une pièce, un objet que vous aimeriez ou rêveriez d'avoir chez vous?
4: En pièce que j'ai récupéré récemment chez un monsieur qui liquidait son musée. J'ai récupéré une très vieille affiche du Cirque Pinder qui date de 1930. Donc il y a une affiche en papier journal écrite avec de l'encre très bien écrite, qui est vraiment jolie. Et en plus récent, j'ai récupéré deux blasons en métal, pareil du Cirque Pinder, qui étaient édités en très peu d'exemplaires. Et il en reste très peu dans toute l'Europe en état exceptionnel comme je les ai aujourd'hui.
6: Quand des amis, des proches à vous poussent ou ont poussé pour la première fois la porte de ce bel endroit, ça a été quoi les réactions?
4: Les gens ils disent que je suis fou. Quand en fait vous rentrez par la porte et il y a un petit sas avec des rideaux en velours, vraiment comme dans un cirque, on a vraiment l'impression de rentrer dans un cirque. Et quand on passe le rideau, ça sent le pop-corn, il y a de la lumière qui clignote de partout. Et les gens, ils retombent en enfance et ils s'attendent vraiment pas à trouver ça dans une maison.
6: À vous, Jocourt. Thomas Joly a réalisé son rêve d'enfant en transformant une partie de sa maison en un véritable musée du cirque. Une immersion sensorielle unique entre des rideaux de velours, de pop-corn. 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
2: Bonsoir à tous, très bon début de soirée, bienvenue sur ICI, sur votre radio. Il est 20h, c'est l'heure de notre petit rendez-vous depuis la rentrée avec cette promesse évidente, s'évader durant une heure partout en France pour découvrir la beauté de notre pays et puis s'intéresser à ceux qui font battre le cœur de l'Hexagone. Vos initiatives, vos bons plans, vos entreprises chaque soir sont mises à l'honneur grâce à la complicité du réseau ICI. On vous écoutera, on vous donnera la parole, on parlera de nature, d'environnement, parce que n'oubliez pas, on va s'évader, il n'y a pas que Paris dans la vie. Chaque soir, je reçois des personnalités différentes, médiatiques, ou bien issues d'ailleurs de la société civile. C'est un parcours qui est lié intimement à nos villes, nos régions, et cet amour, on le découvre chaque soir. Ce soir, je reçois un homme qui a passé sa vie à écouter les autres. Il est documentariste, il est journaliste, il est animateur à la radio, à la télévision, il est auteur également. Le syndrome de l'imposteur est son dernier livre, on en parlera, il est sorti chez Fayard. Je n'oublie pas non plus qu'il est musicien. 4 albums avec son groupe de rock Black Maria et 2 disques solo. Ouvrez vos oreilles, ce soir, j'ai en face de moi les yeux d'Olivier Delacroix. Bonsoir Olivier Delacroix.
3: Bonsoir.
2: Je suis ravi de vous accueillir sur ICI.
3: Merci beaucoup.
2: Comment ça va? Le soir à 20h, généralement, vous faites quoi? Vous préparez votre émission de 21h? Parce que vous faites de la radio en ce moment, tous les soirs.
3: Oui, exactement. J'ai le plaisir, depuis la rentrée, d'avoir retrouvé la radio sur RCF Notre-Dame. Et de 21h à 22h30, ouais, tous les soirs de la semaine, je finis libre antenne.
2: Alors, vous sillonnez la France depuis des années. Donc, vous êtes vraiment la personnalité presque idéale pour évoquer justement cette France qui est à l'honneur chaque soir sur ICI. Vous qui connaissez bien la France, qu'est-ce que vous retenez de nos régions, de nos villes? Qu'est-ce que vous avez appris des Français ces dernières années? La question est très vague, je vous l'accorde, mais...
3: Ce que j'ai appris des Français, c'est que, en fait, même si Paris est plein de provinciaux, ce que je retiens de la province, de nos régions, c'est bien évidemment, même si chaque région a une âme particulière, moi je me sens beaucoup mieux en province qu'à Paris. Je trouve qu'il y a beaucoup plus de naturel, il y a beaucoup plus de respect entre les gens, beaucoup moins de stress, et ce qui donne tout de même à chaque fois une ambiance beaucoup plus détendue. Et voilà ce qui me vient en premier lorsque je pense à nos régions.
2: Aujourd'hui, c'est votre France qui nous intéresse. En tous les cas, votre parcours, comprendre peut-être votre cheminement, votre réussite, vos repères, vos ancrages. Sur la carte de France, évidemment, je pointe Évreux, parce que Évreux, c'est le début de tout, c'est là où vous êtes né, hein, tout simplement.
3: Oui.
2: Évreux, si je vous demande, Olivier Delacroix, de m'envoyer une carte postale, vous savez, sur la carte postale, il y a 2-3 images. Quelles sont les 2-3 images comme ça qui vous viennent?